0: J'imagine. Bon, alors, très rapidement, voilà, vos parents, lundi, sont à l'école hôtelière. Votre histoire, elle commence à Auch. Enfin, en tous les cas, voilà, sur cette belle région, le Gers, la Gascogne. Sans qu'on rentre dans le détail, quelles sont les images tout de suite qui vous viennent en tête quand on parle de cette belle région, qui est la vôtre?
1: Alors, pour moi, c'est mon enfance. Donc, c'est des terrains vallonnés où, avec mon cheval ou mon vélo, je partais galoper. Et avec les copains, on faisait les 400 coups dans la campagne. Auch, c'est une petite ville. Donc, à vélo, on est à 5 minutes de la campagne de suite. Mais c'est aussi... C'est un peu le caractère de D'Artagnan, ben c'est ça, c'est aimer faire la fête, ouais. Aimer manger, aimer boire, danser, chanter avec les copains, en parler après.
0: Il y a un bon état d'esprit, c'est convivial.
1: Être un peu grande gueule et raconter après les exploits.
0: Okay.
1: Et quand on fait des exploits, c'est un peu avec panache pour pouvoir en parler après, ouais. Justement.
0: Alors, on va justement évoquer tout ça. Vous êtes issu de toute une lignée de restaurateurs, 7e génération, je crois, avec vous. Vos arrière-grands-parents avaient une auberge que vos arrière-arrière-grands-parents possédaient déjà.
1: À Saint-Jean-Poudj, oui.
0: J'allais vous demander où c'était. Territoire céréalier, viticole. Ça fait 7 générations.
1: Polyculture. C'est très important, la polyculture, parce que c'est l'avenir du monde de la polyculture. Il faut retourner à la biodiversité. Et le Gers et la Gascogne, c'est l'exemple de ça. Il y a 2 générations, il y a même une génération où l'homme était dans les champs, il s'occupait du bétail et des champs, et la femme était près de la maison avec les jardins, les volailles, gaver les canards et les oies, s'occuper du cochon et des poules.
0: Vous avez une enfance qui est géniale, elle se passe dans l'hôtel-restaurant de vos parents, c'est là où vous grandissez, vous partagez cette enfance, je crois que vous avez des frères et sœurs, hein, vous n'êtes pas toute seule.
1: Un petit frère et une petite sœur.
0: Ben voilà. À quoi ressemblait l'hôtel-restaurant dans les souvenirs que vous avez de votre enfance? Quelles sont les odeurs qui remontent comme ça?
1: Alors bon, il y avait les endroits permis, les endroits interdits. Ouais. On n'avait pas trop le droit de se balader dans le restaurant pendant le service.
0: Ouais.
1: On enfreignait un peu, de temps en temps quand même.
0: Restaurant étoilé, précisons-le.
1: Oui, de macarons. Oui. Mais quand même, c'était une vie de rêve. Enfin, les copains, les copines, j'avais le droit de les amener après l'école à 5h de l'après-midi dans le garde-manger. On faisait des raids dans le garde-manger. Dans le garde-manger, il y avait des saucissons, les jambons qui pendaient, on se faisait des goûters extraordinaires.
0: Vous mangez les biscuits, les glaces à la maison, les saucissonnades et vous tranchiez les jambons, c'est vrai. Vos copains devaient être contents, ils avaient une copine qui était cool là.
1: J'étais très populaire à l'école.
0: Oui, j'imagine. C'est comment, derrière l'hôtel, restaurant, il y a l'environnement, il y a la nature, il y a des forêts. Vous grandissez quand même dans un endroit qui est quand même sympathique.
1: Oui. Non, c'est très rural. On sort, je vous dis, en 5 minutes, même pas, on sort de la ville. Bon, nous, on est en haute ville, donc il faut descendre à vélo. C'est un peu plus dur de remonter après. Mais là, de suite, c'est la campagne.
0: Oui.
1: Et la campagne rurale avec, justement, cette polyculture, un peu de tout. Et ce goût de tout, et ce bon goût, parce que, justement, on apprécie les bonnes choses qu'on a en petite quantité, mais bonnes.
0: Votre papa André Daguin, c'est l'inventeur, le promoteur du magret qu'il met à son menu dès 1959. C'est des plats audacieux comme un foie gras aux langoustines ou encore une glace de haricots blancs. Vous alliez à l'école juste derrière,
1: oui.
0: Parce que votre école était quasiment derrière l'hôtel-restaurant,
1: oui.
0: C'est ça?
1: Oui, dans la rue Guinemer, la rue à côté. Oui.
0: Qu'est-ce qui vous revient comme ça quand vous pensez à la cour d'école?
1: Alors, la cour d'école, une cour d'école normale, la maternelle, puis les...
0: Normal, il n'y avait pas de garçon.
1: Non, c'était une école de filles, ouais. Oui, effectivement. Tout près de... Il y avait qu'à monter un peu la côte, passer le virage. En passant le virage, il y avait à l'époque la caserne des pompiers, là. Donc, on s'arrêtait toujours un petit moment pour les regarder jouer à la pétanque, faire des étincelles quand ils faisaient des carreaux. Et le jardin du musée, qui était là aussi à côté, ouais. Où on allait... Essayer d'attraper les têtards et on tombait une fois sur deux dans la petite mare, là. Et puis voilà, on rentrait à la maison et on allait directement au garde-manger.
0: Ouais. Le souvenir marquant, vous l'avez évoqué, c'est la mairie et son alarme qui était liée à la caserne des pompiers. Vous ne rentriez pas tout le temps faire vos devoirs, rien de rien, parce que je crois que vous les observiez comme ça du coin de l'œil, les pompiers.
1: ces batailles qu'il faisait, enfin ces concours de pétanque, c'était assez extraordinaire. Ouais, il y avait un gars en particulier, je ne me rappelle plus son nom, mais il faisait des carreaux sans arrêt, et on était là à lorgner, à essayer de voir, parce que ça faisait des étincelles.
0: Bien sûr. Ouais. Alors, les petits plats dans les grands, 100% produits locaux, vous avez beaucoup de chance, parce que vous avez le droit de manger dans la salle du restaurant les jours de fête, les dimanches, c'est des moments privilégiés, vous observez beaucoup vos parents travailler, et vous partirez aussi un peu en dehors de cette région, et dans un instant, on parlera de votre grand-mère paternelle et de sa sœur, votre grande-tante, qui, elle, vous emmenait dans les Pyrénées.
1: Oui.
0: Parce qu'on pouvait respirer. C'était bon pour les poumons, c'est ça?
1: Ben, à l'époque, oui, c'était ça. Il y avait encore, je veux pas être quand même l'ancêtre là, hein, sur ce plateau, mais il y avait, surtout dans les yeux de ma grand-mère, il y avait cette hantise de la tuberculose. C'était le truc. Et donc, il fallait aller prendre l'air. Donc, on allait prendre l'air dans la montagne.
0: Eh ben, on ira dans les Pyrénées et on observera les souvenirs que vous en avez gardés. Allez, on change de région, si vous voulez bien, avec plaisir, ce soir, Ariane Daguin. Chaque jour, Benoît Prospero passe en revue les idées de celles et ceux qui consacrent leur vie au monde du vivant. Et dans la revue des merveilles, aujourd'hui, on vous emmène dans une brasserie pas comme les autres. On rappelle, et on en a parlé juste avant pour l'antenne, que l'abus d'alcool est dangereux pour la santé.
2: Alors, est-ce que produire en respectant les ressources que nous offre la planète, c'est possible? On a trouvé le brasseur du futur qui fabrique sa bière grâce aux rayons du soleil. Bienvenue avec ici Belfort-Montbéliard en Franche-Comté, dans le Doubs, dans le pays de Montbéliard, dans un village qui s'appelle Dampierre-les-Bois. C'est ici, donc, qu'il existe depuis 2023 une microbrasserie qui fabrique sa bière grâce à un four solaire. Ah ben exactement, et cet enfant s'appelle Romain Zamboni. Et donc, un four solaire, est-ce que vous voyez à quoi ça ressemble? Vous voyez, c'est cet appareil, vous savez, composé de petits miroirs qui réfléchissent les rayons du soleil en un seul point, ce qu'on appelle le concentrateur solaire donc. Et de ce point, l'énergie est renvoyée, alors par exemple ici, pour alimenter un chauffe-eau qui va donc chauffer ce qui deviendra la bière. Plus clairement, Romain Zamboni...
3: C'est comme avec une loupe par exemple, on va concentrer le soleil, on va empiler, on pourrait dire, les rayons du soleil. On arrive à être largement au-dessus des degrés qui sont nécessaires pour faire bouillir.
2: Et alors, on se dit, on est dans un système inépuisable.
3: Pour tout ce qui est chaleur, oui, effectivement, c'est une énergie qui est gratuite, qui est inépuisable et qui est disponible gratuitement et partout.
2: Eh ben oui, ça paraît fou, mais c'est vraiment vrai. Et là, on vous voit arriver. Qu'est-ce qui se passe s'il n'y a pas de soleil? Eh ben, Romain va nous le dire.
3: C'est pas grave, parce qu'on n'est pas obligé de brasser tout le temps. Donc, on choisit les jours de brassage en fonction de l'énergie qu'on a qui est disponible, donc en fonction de l'ensoleillement.
2: Et voilà. Et juste une précision, autant Romain, c'est le premier brasseur à faire ça, autant, dans d'autres métiers, en France, certaines et certains utilisent les fours solaires, par exemple, des cuisiniers pour cuire des plats, des boulangers pour le pain, des traiteurs lors d'événements, des agriculteurs pour sécher les fruits, les légumes, encore les céréales. Bref, oui, un four solaire, c'est possible et ça existe. Ah, et au fait, si l'on revient à Romain, en plus du solaire, il utilise quel produit? Vous n'êtes pas prêt?
3: Du malt qui vient d'une petite malterie en Haute-Savoie, en bio évidemment, et puis le houblon vient d'Alsace, donc français et bio.
2: Non mais juste, merci. Une production à la chaleur solaire, des ingrédients bio et on rajoute une consigne appliquée sur les bouteilles qui sont en verre, plus valorisation des déchets, plus une sensibilisation active auprès du public. Que dire à part que c'est une merveille? Est-ce que le public est au rendez-vous? Il a décidé de passer de 150 à 500 litres par jour. Voilà, merci ici Belfort-Montbéliard et merci Romain Zamboni de Dampierre-les-Bois. Le site microbrasserieeli.fr. L'alcool est dangereux pour la santé.
0: Ariane Daguin, vous avez envie de réagir, c'est sympa, c'est bio, c'est artisanal tout ça.
1: Ça me fait penser à des vacances avec ma fille, qui maintenant a la ferme, oui, All One One All avec moi, All for One, One for All, qui est une ferme en permaculture. Et peut-être que c'est là que ça a commencé, l'énergie solaire. Je lui ai montré, on était en vacances au Mexique, il y avait des geckos, vous savez, ces espèces de lézards qui ressemblent à des dragons. Ouais. Là. Et il faisait très très chaud. Et on était dans un restaurant où j'ai piqué un œuf cru. Je l'ai mis à midi sur une pierre brûlante au soleil. Et l'œuf, je voulais lui montrer que l'œuf allait cuire de suite. Ouais. Et je pensais lui faire goûter l'œuf, sauf que les geckos sont arrivés, ont tout bouffé.
0: Ariane Daguin est votre invité ce soir jusqu'à 21h. La suite de son parcours, c'est dans quelques minutes sur ICI.

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2: Avec votre invitée Ariane Daguin, entrepreneuse, consultante, autrice, personnalité culinaire, défenseuse de l'agriculture régénérative, ou comment passer de la Gascogne à New York en transformant un héritage familial depuis 7 générations, une aventure entrepreneuriale de renom. On a parlé de votre enfance à Auch et on évoquait un instant, pour ceux qui nous rejoignent, vos vacances dans les Pyrénées avec une grand-mère, avec une tante, parce que c'était bon pour les poumons. Quel souvenir vous avez des Pyrénées ou des Hautes-Pyrénées? Vous vous souvenez de l'endroit où vous alliez précisément, Ariane Daguin?
3: Oui, alors bon, souvent à une petite ville qui s'appelle Argelès-Gazost, ouais. Mais aussi à Luchon.
2: Ah,
3: à Luchon, où un hôtelier était aussi un grand copain à mon père. Il avait l'hôtel Postégolf. Il s'appelait Pérafite, hein, et on est devenu très copine avec sa fille, hein, et je l'ai retrouvée. Elle est venue aux États-Unis relativement plus récemment. Je l'ai retrouvée, elle habite à Brooklyn, et maintenant ensemble on fait un petit truc sur Instagram, ça s'appelle Voilà Kitchen.
2: C'est génial.
3: Et on fait des petites recettes et on s'amuse beaucoup. Ouais.
2: Argelès-Gazost, c'est près de Lourdes. Salut les Argelésiens et les Argelésiennes qui nous écoutent au cœur du château et des anciens lavoirs. Ce sont vos souvenirs d'enfance, d'adolescence, mais deux salons, deux ambiances, parce que les Pyrénées, d'accord, mais il y avait Cannes avec l'autre grand-mère.
3: Oui. Ouais, ouais, ouais.
2: Alors là, c'est les Alpes-Maritimes, c'est encore autre chose. Là.
3: C'est ça, du côté maternel, on avait la honte de la famille paternelle, on avait les grands-parents végétariens.
2: Ouais, c'est terrible ça. Vous n'aimiez pas du tout parce qu'elle vous a nourri au Pambagna.
3: Alors non, elle faisait très très bien la cuisine. Hein.
2: Elle faisait du poisson au fenouil, je crois.
3: Oui, oui, oui, elle rôtissait des poissons entiers au fenouil, elle faisait des Pambagna délicieux.
2: Ah, pas pour ça.
3: Mais, ah non, mais nous on râlait tout le temps, on appelait la maison, mais enfin, comment? On ne mange pas de viande ici, on va dépérir.
2: Ouais.
3: Alors qu'on était très très bien nourris et très heureux, et j'ai un souvenir, j'ai encore l'odeur, là, en vous parlant, de ce Pambagna et cette allée dans les îles de l'Hérens, qu'on traversait ces allées d'eucalyptus pour aller dans la petite crique secrète, pour aller faire le pique-nique. Et on savait que le Pambagna était là dans le panier, et puis on avait hâte d'arriver.
2: Parce que justement, hein, les îles de l'Hérens, ça fait aussi partie de ces lieux que vous aimez. Ensuite, vous avez des images, j'imagine, du massif de l'Estérel là, qui arrive, par exemple.
3: Alors, c'est marrant, dans les oreilles, j'entends la mer, je sais pas, c'est bizarre.
2: C'est tout à fait fait par hasard.
3: Incroyable.
2: Qu'est-ce qui vous vient, Ariane Daguin, quand vous entendez la mer comme ça et qu'on parle
3: Le Pambagna. Mais aussi les oursins.
2: Ah,
3: ça, c'est quelque chose. J'adore les oursins.
2: C'est vrai?
3: Vous aimez les oursins?
2: Pas du tout. Moi, ils m'ont piqué un jour, donc je leur en veux toujours.
3: Moi, j'adore ça. On y allait avec les ciseaux, on ouvrait les oursins, les ciseaux, on les mangeait comme ça, là, dans l'eau. Même dans l'eau. Oui.
2: Bon, alors, les Reims, ce sont des deux grandes îles, hein, Sainte-Marguerite et Saint-Honorat. Vous vous souvenez de ces îles-là? Vous les avez visitées, j'imagine. Il y avait un monastère. C'est des lieux où vous retournez. Parlez de l'eucalyptus, de ces odeurs qui reviennent. Quel lien vous entretenez avec ces lieux aujourd'hui?
3: Je n'y suis jamais revenu.
2: C'est pas vrai.
3: Non.
2: Donc, depuis gamine, depuis adolescente. Vous n'avez pas envie d'y aller?
3: Ben, j'ai le souvenir de mon grand-père, de ma grand-mère, et je pense que ça me manquerait, tu vois, d'y aller et de voir qu'ils sont pas là, quoi. Mais et aussi quand, enfin, de façon générale, hein, faut pas. Mais quand je reviens dans un lieu où j'étais quand j'étais petite, tout d'un coup, ce lieu me paraît beaucoup plus petit, beaucoup moins impressionnant.
2: C'est toujours la même impression qu'on a chacun. Donc
3: Le lycée de filles à Auch, les copains Cassassus qui ont repris l'hôtel depuis, ont ouvert un restaurant, là, la cantine, dans l'ancien lycée. Maintenant, c'est devenu une opération immobilière. Et quand je vois les classes et le préau et là où on batifolait, je trouve tout très petit, très étriqué, alors qu'à l'époque, c'était immense.
2: Alors, vous faites bien de parler de batifolé. On a compris tout à l'heure que vous aimiez faire la fête, que c'est propre aussi à votre région. Vous étiez au lycée Pardaillon, il me semble, le nom de votre lycée.
3: Oui.
2: Une époque où, qui est intéressante, parce que vous qui portiez le tablier rose dans une école, vous en parlez tout à l'heure, où il n'y a que des filles, là, c'est la mixité.
3: Oui.
2: Donc, c'est l'adolescence. J'imagine aussi que c'est les premiers émois, les premières émotions et les premières fêtes. Et chez vous, quand on fait la fête, on peut entendre ça. Alors pour ceux et celles qui ne connaissent pas, Indaya, qu'est-ce qu'on entend là?
3: Alors on peut dire occitan, mais en fait c'est du gascon.
2: Ouais.
3: Il y a notre hymne national en Gascogne, c'est le Secanto. C'est pas tout à fait celui-là, mais ça ressemble un peu.
2: C'est le train, celui-là. C'est le train qui va vers Pau, je crois.
3: Ouais, ouais. Alors que le secanto, c'est plus je chante pas pour moi, je chante pour mamie, etc. Et ce sont des chansons qu'on chante régulièrement chaque année pour Pentecôte à Vic, à Vic-Fezensac, pour les fêtes de Vic, où je retrouve chaque année mes amis d'enfance pour 3 jours, 3 nuits de fête. Voilà.
2: Votre adolescence, c'est les premiers petits boulots, c'est en cuisine. Vous avez des souvenirs où vous faisiez les concerts avec votre grand-mère, le foie gras, les cèpes. Vous vous souvenez de cette période-là?
3: Oui. C'était dans la cour intérieure de l'hôtel.
2: C'est génial de partager ça avec des grands-pères, des grands-mères. Tout le monde n'a pas la chance de connaître ses grands-parents, encore une fois.
3: C'est vrai. Et c'est par elle que j'ai appris autant, sinon plus, qu'à la cuisine de mon père, puisque à la cuisine de mon père, c'était clair, ça n'a jamais été dit, mais c'était clair que c'est mon frère qui allait reprendre, et donc il avait son plan de stage.
2: Ouais.
3: Et moi, j'aidais là où il fallait, quoi. Hein. Je plumais les canards quand ils arrivaient. Voilà,
2: alors, depuis 20 heures, on vous écoute, on se dit, bon, bah, voilà, elle va aller travailler dans la gastronomie, elle va peut-être passer derrière les fourneaux, elle va faire autre chose, et vous décidez d'être journaliste.
3: J'adore écrire, j'adore écrire. C'est clair qu'on me veut, on ne me veut pas dans la, dans la gastronomie. Il y a une espèce d'atavisme. J'étais dedans, dans la marmite.
2: Bien sûr.
3: Tout autour de moi, c'était que la gastronomie. En Gascogne, on ne vit que pour la gastronomie. Soit on est dans le vin de Madiran ou de Saint-Mont, l'Armagnac, soit on fait des foie gras, soit on est fermier ou on fait pousser du tournesol, du maïs. Enfin, tout le monde est dans la gastronomie d'une façon ou d'une autre, pas que dans la restauration. Et donc, je voulais voir qu'est-ce qu'il y avait d'autre. Et en plus, j'aime beaucoup écrire. Donc, je me suis dit, bon, ben, pourquoi pas journalisme.
2: Et vous partez à Toulouse?
3: À Toulouse, un an. Ça n'a pas duré très longtemps.
2: Qu'est-ce que vous faites à Toulouse?
3: Sciences Po. Je démarre Sciences Po pour devenir journaliste après.
2: Ouais. Ouais. Ça va un peu vivre un petit canard quand même de la famille. C'est vrai? Parce que vous me dites, on ne voulait pas de moi dans la cuisine, dans la gastronomie.
3: On ne voulait pas de moi. À nouveau, ça n'a jamais été dit. Hein. C'était quelque chose qui, à l'époque, était normal. Les filles partaient, suivaient un mari, et les garçons restaient et reprenaient la boîte. C'était normal.
2: Bien. Toulouse, vous y restez un an, mais il y a l'appel de l'ailleurs. Et dans un instant, on ira, alors on va aller loin, vous allez partir aux États-Unis, un peu comme ça, je vous poursuis sur un coup de tête, hein, vous nous direz, vous allez peut-être vivre votre American Dream, et puis alors vous allez surtout découvrir des choses extraordinaires qui fait que vous allez y rester et y faire une carrière superbe. On va en parler dans une poignée de secondes avec vous, Ariane Daguin. On reste en France avec une autre belle initiative, ici ça entreprend, c'est votre rendez-vous quotidien pour soutenir les entrepreneurs. Aujourd'hui, Catherine Quicandon, vous nous proposez une jeune femme qui a décidé de prendre en main un problème féminin, les douleurs menstruelles. Une idée qu'elle a eue pendant ses études et qu'elle a concrétisée.
4: À Wettolsheim, au sud de Colmar, dans le Haut-Rhin, on a chaud.
5: Attention, c'est très chaud. J'ai réussi à le récupérer, ça sort du four, c'est brûlant.
4: Alors non, ce n'est pas si chaud que ça et ça ne sort pas du four, mais de la tête d'une jeune entrepreneuse de 24 ans, Salomé Kloumann. Il s'agit de Warmly, une culotte chauffante pour soulager les douleurs des règles, d'endométriose ou de lombaire.
6: Il y a des filaments en fibre de carbone sur le devant et sur le derrière. Et dans la petite poche, il y a une batterie qu'on place et elle est toute légère et ça va chauffer le devant, le dos et le bas.
4: 3 niveaux de température pour s'adapter à l'intensité de la douleur. La batterie a une autonomie de 4 heures environ. Salomé se fournit en Chine, mais elle organise seule toute la logistique depuis l'Alsace. Les culottes sont en vente depuis février seulement, mais elle a déjà des commandes de Belgique, du Pays-Bas, du Royaume-Uni et de l'Allemagne. C'est plutôt classe et les retours clientes sont très positifs.
6: Notamment de mamans qui ont acheté pour leur fille en me disant que leur fille adore, ça leur permet aussi de prendre beaucoup moins d'antidouleurs durant la journée ou de se sentir moins gênées à l'école parce qu'elles n'ont plus besoin de prendre leur grosse bouillotte. Mais aussi surtout des mamans qui me disent qu'elles sont très reconnaissantes que je fasse ça pour les femmes et qu'elles auraient trop aimé avoir ça quand elles étaient plus jeunes.
4: C'est vrai que l'on a tout essayé, de multiples remèdes et d'astuces de grand-mère, pas toujours efficaces à 100%. Le prix de cette culotte chauffante, un peu moins de 90 euros, un prix qui se justifie par la technologie intégrée et par le fait qu'elle se met par-dessus votre culotte, donc vous n'êtes pas obligé d'en avoir plusieurs et surtout, elle se lave sans problème. Par ailleurs, Salomé commence à développer des partenariats avec des mutuelles. Comment Salomé a eu envie d'entreprendre dans ce domaine?
6: Alors simplement, je souffrais énormément au ventre et au dos et je trouvais que les solutions actuelles, c'était pas du tout optimal. Par exemple, la bouillotte, elle n'est pas du tout discrète ni pratique, un peu lourde et on doit réchauffer l'eau toutes les demi-heures. Donc j'ai pensé aux habits de ski qui sont chauffants, comme par exemple les gants, et je me suis dit qu'on pouvait tout simplement intégrer cette technologie dans une culotte.
4: Plus d'infos sur warmly.fr, W-A-R-M-L-Y. Merci à Ici Alsace pour cette idée qui apaise. Ici, ça entreprend dans le Haut-Rhin avec Warmly, une culotte chauffante qui change la vie des femmes et des autres. Oui, parce que quand on a mal au ventre, tout le monde a mal au ventre.
2: Merci Catherine Kikandor. Nous, on n'a pas du tout mal au ventre avec Ariane Daguin. On est même en train de se régaler. On va aller faire un tour aux États-Unis dans un instant. Vous allez y partir à l'âge de 18 ans, c'est jeune, hein, de partir comme ça.
3: Oui, mais j'avais rien à perdre.
2: C'est vrai, bah vous avez même tout à gagner parce que vous allez y vivre une aventure totalement extraordinaire. Vous allez surtout découvrir qu'ils ne savent pas vraiment faire du foie gras là-bas. C'est un peu de la conserve, que c'est pas terrible et vous allez avoir une belle idée de génie. Vous allez créer une entreprise, notamment d'Artagnan. On en parle dans un instant, avec plaisir. Ariane Daguin est votre invitée. Parcours très inspirant ce soir, sur Ici.

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13: C'est une jolie passerelle entre la France et les États-Unis qui se dessine ce soir avec notre invitée Ariane Daguin, chef d'entreprise franco-américaine aujourd'hui, fondatrice de D'Artagnan, dont nous allons parler dans un instant. C'est toute sa culture gastronomique gasconne qui s'invite dans sa vie. Mais là, tout de suite, on va prendre la direction de Big Apple. À 18 ans, vous partez aux États-Unis, vous êtes fan des grands espaces. De toute façon, vous êtes fasciné par l'idée de cette notion de liberté. Puis en plus, vous avez parlé de chevaux tout à l'heure, vous adorez les chevaux.
14: Oui.
13: Et les cow-boys.
14: Oui.
13: Du coup, vous allez aux États-Unis.
14: Oui. Et je me suis complètement trompé, j'arrive à New York, il n'y a pas de cow-boys.
13: C'est pas ça, quoi. C'est pas cette ambiance.
14: Grosse erreur.
13: Qu'est-ce que vous dites? Alors, s'il n'y a pas de cow-boys, il y a quoi? Il y a qui?
14: Alors, c'est quand même très grand. Il n'y a pas les grands espaces, mais tout est trop.

0: Ce que vous avez entamé à Toulouse juste avant, mais vous laissez tomber une fois de plus assez rapidement tout ça. Vous devenez jeune fille au père, vous cherchez à financer vos études. Mais du coup, vous dites, ah ben, j'ai 18-19 ans, mais j'ai quand même une sacrée expérience, connaissance dans la gastronomie, de par votre enfance. Et vous dites, il y a peut-être un truc à faire. Là.
1: Ou pas encore. Là, au départ, c'était pas ça. C'était la survie. C'était les études sont très très chères aux États-Unis.
0: Ouais.
1: J'en avais pas conscience quand j'y suis arrivé. Donc, il a fallu trouver des petits boulots. J'ai trouvé un petit boulot dans la première et la seule charcuterie de New York, qui s'appelait Trois Petits Cochons à l'époque, pour me permettre de payer les études. Sauf que ça suffisait pas.
0: Ouais.
1: Donc, à la rentrée. D'abord, il s'est passé deux choses. Mes patrons, ils étaient deux associés, m'ont proposé de me garder à plein temps et de me faire la carte verte avec leur avocat, ce qui est assez rare et une bonne occasion aux États-Unis.
0: Carte de résident aux États-Unis, ouais.
1: C'est ça. Et d'un autre côté, de toute façon, j'avais pas assez d'argent pour revenir aux études. Qui me poursuivait plutôt que je les poursuivais. Donc, c'était pas, peut-être pas plus mal. Ouais.
0: Alors, vous dites qu'effectivement, vous vous rendez compte que c'est pas terrible ce qu'on y mange. Vous observez les productions, les chefs américains. Vous trouvez que le foie gras, ils y connaissent rien, que c'est des produits en conserve.
1: Il n'y en a pas.
0: Ou alors qu'ils les, oui, ils les font venir à droite à gauche. Bon, ouais. Ils les retravaillent peut-être. Bon, puis il y a histoire, à un moment donné, il y a deux personnes qui arrivent avec un foie gras sous le bras, là.
1: Oui.
0: Et c'est l'idée.
1: Alors, c'est vrai qu'il y a ce contraste aux États-Unis entre. À ce moment-là, entre d'un côté une alimentation et un choix d'alimentation vraiment, vraiment pas bon, ce poulet qui sentait le poisson, qui était nourri de je sais pas de protéines de poisson, je sais pas de qu'est-ce qu'il leur donnait, et puis qui était vraiment mou et il n'y avait pas besoin de couteau pour la bouillie quoi. Et de l'autre côté, on sentait poindre quand même cette envie. Des Américains, cette curiosité vers la gastronomie et l'art culinaire.
0: Très vite, vous décidez de créer votre propre entreprise, D'Artagnan, non logique, qu'on a évoqué tout à l'heure, puisqu'on rappelle qu'il est né près de Lupiac, dans le Gers, au début du 17e. D'Artagnan s'est né en 1985. Alors, c'est pas que le foie gras, c'est le gibier, c'est le magret, c'est le jambon, c'est le canard, c'est les terrines, c'est tout ça. Vous devenez, je survole, parce qu'il nous faudrait plusieurs émissions, à un moment donné, avec cet American Dream, vous devenez premier distributeur mondial de foie gras et de volaille aux États-Unis.
1: Mondial, aux États-Unis.
0: C'est un peu le monde, les États-Unis. Mais... Non, mais vous devenez premier distributeur aux États-Unis sur l'ensemble des États, des 51 États. Ouais. Donc,
1: enfin, s'il faut plusieurs heures, je reviens. Hein. Vous me dites quand vous voulez que je revienne.
0: Avec plaisir. Non, mais la progression, elle est extraordinaire. Je ne sais pas si vous avez le sentiment que ça va vite. Parce que vu
1: ça va très vite. Ouais, ça va très vite. Les deux gars en question dont vous parliez arrivent avec un foie gras dans les mains. Ils avaient tout prévu. De la ferme, de l'éclosoir, à l'élevage, au gavage, à l'abattage, sauf la commercialisation. Donc ils sont venus nous voir, aux Trois Petits Cochons, mes patrons n'ont pas voulu rentrer dans le truc, et moi je me suis dit, c'est historique, enfin c'est pas... C'est, tout ça, c'est un peu par hasard quand même, hein, de revenir dans la gastronomie et là, comme foie gras arrive devant moi, c'est je ne pouvais pas laisser passer ça.
0: Alors ça va aller tellement vite et quand je vous parle de numéro 1, on pourrait se parler de ce sommet du G7 où vous êtes sous-chef de votre papa à ce moment-là, ça se passe à Paris, on est de retour à Paris.
1: Sous la pyramide.
0: Exactement, ouais. Pyramide du Louvre, G7, alors il y a François Mitterrand, il y a Helmut Kohl, on est en 1989, hein. Ouais. Il y a Margaret Thatcher, il y a George Bush. Et vous faites goûter le foie gras à George Bush.
1: George Bush senior.
0: Père, bien sûr, père. Vous lui faites goûter.
1: Si, si.
0: Il y a un
1: si,
0: goûteur.
1: Si. En fait, ce qui s'est passé, c'est que mon père me dit, tu viens me donner un coup de main. Moi, je vois une espèce de possibilité de faire un peu de pub pour D'Artagnan qui venait de naître, ma boîte. Et donc, j'arrive tout de suite et j'arrive avec des foie gras. Déjà, petite transpiration à la douane, parce que j'amène des foie gras américains en France. Ouais. Je sais même pas si c'est légal ou pas. Ça passe. Et puis ensuite, le chef du protocole de l'Élysée, qui était là et on avait fait le menu, mon père avait fait le menu, dit il n'est pas question de mettre un foie gras américain avec les autres foie gras dans l'assiette. Et on l'a fait quand même. Et donc, l'assiette avait quatre foie gras, dont le foie gras américain à 6 heures. Et à 6 heures dans l'assiette. Et à la fin du repas, on a eu l'opportunité d'aller et voir un peu comment ça s'était passé et si ça leur plaisait. Ouais. Mon père est allé en ligne droite voir le président Mitterrand et moi je suis allé directement voir le président Bush.
0: Avec, peur de rien.
1: J'avais dans la main une terrine pour lui montrer que c'était bien du foie gras américain et je lui ai dit, écoutez, vous avez apprécié

0: Le foie gras, j'ai vu les assiettes revenir, vous avez mangé, c'était celui qui était là en bas. Et il a dit, effectivement, ça m'a beaucoup plu. Je lui ai dit, ben, c'est du foie gras que vous pouvez absolument avoir aux États-Unis. Et depuis, donc, nous sommes fournisseurs de la Maison Blanche.
1: C'est extraordinaire dans votre parcours, parce que vous venez de le dire, vous êtes aujourd'hui encore un fournisseur officiel de la Maison Blanche. Vous avez, voilà, vous fournissez en foie gras et en volaille Barack Obama, Bill Clinton, Donald Trump, encore aujourd'hui. Ben, ça me paraît dingue. Hein.
0: Ouais. Enfin, Trump, pas trop, c'est pas son truc. Et Bill Clinton, c'était bien un moment, jusqu'au moment où Hillary a mis Bill
1: à la rue.
0: Non. Au régime sec.
1: Ah, pardon.
0: Au régime sec.
1: Ah, bah, beaucoup de régimes, elle l'a mis. Hein.
0: Ouais. Non, mais là, il a eu quand même une alerte cardiaque.
1: Ouais. Ah, oui, quand même.
0: Et, ouais. Et là, après ça, alors, il continuait à acheter des pentas, des trucs comme ça pour la maison. Et puis, évidemment, tout ce qui était un peu plus luxueux ou gras pour les dîners de prestige. Mais pour l'appartement, c'était plus que des pentas. D'après, des volailles très.
1: Je suis très au garde à vous de me dire que voilà, vous avez fourni à Barack Obama, par exemple, les foie gras et les volailles. On va revenir sur cette relation que vous avez avec.
0: Très gourmand.
1: Voilà, oui, très gourmand. Barack, oui, je sais, fait partie des plus gourmands. Oui. On va reparler avec Gourmandise d'ici 21h de ce parcours impressionnant d'Ariane Daguin. Ça marche ici, qu'en pensez-vous? Ça a marché pour vous? Ça marche aussi en France? Je ne sais pas si vous lancez des défis, des challenges, ou si vous avez en tête un projet pour les prochaines semaines ou les prochains mois. L'homme que nous allons vous présenter ce soir va peut-être vous inspirer. Ça marche ici, qu'en pensez-vous? Un reportage dans le Grand Est avec Robin Bernot et Maxime Dillinger.
2: Pour tourner une page, un homme a parcouru 24 000 km à vélo.
3: Écoutez, je pense que c'est ressourçant.
2: Cet homme, c'est Thomas Billot et il s'est lancé un défi hors norme, passer à vélo devant tous les McDo de France sans jamais s'y arrêter. C'est ainsi qu'il a souhaité se servir de son passé pour avancer. Cet aventurier, conférencier et ancien obèse vient tout juste de boucler ce Tour de France pas comme les autres. Avec ses 24 000 kilomètres, il est forcément passé ici, dans notre département, des journées bien chargées qu'il raconte à Maxime Dillinger.
4: Bah, une journée, ça ressemble à 4h15 debout, 5h20 sur le vélo, où je mets le casque, c'est un peu comme, ouais. Je dirais, comme la personne qui pointe au boulot. Et je roulais entre 10, 11, 12, 13 heures, 14 heures suivant les journées, et 18 heures, 20 heures, j'enlève le casque et la journée est finie. Je mange, je me lave, je mange et au lit.
2: Alors, cette aventure, Thomas l'a imaginée après un changement de vie. Il cherchait un moyen de marquer ce nouveau départ. Alors ici, ça marche, enfin, ça roule même. Mais vous, quel regard portez-vous sur ce défi? Sophie, par exemple, trouve ça génial.
5: Ça permet justement de couper le quotidien, de se reconnecter à la nature, de méditer, de se retrouver soi, de faire une pause dans un monde où on n'a pas forcément le temps de faire des pauses. Et oui, c'est un bon challenge.
2: Et vous, tiens, est-ce que vous auriez pu le faire?
5: Non. Pourquoi? Parce que des petits challenges, oui, mais partir avec mon vélo, mon sac à dos, comme ça, j'ai un petit côté trouillard de m'aventurer comme ça, non, voilà.
2: Bon, parcourir plus de 20 000 km à vélo, peut-être pas, mais se lancer régulièrement des défis, tiens, est-ce que c'est important?
5: Les projets, c'est des moteurs, hein, que ça soit personnel, familiaux, entre amis, ou voilà, c'est vraiment un moteur qui permet d'avancer, de pas se ratatiner, de s'ouvrir au monde. Non, je trouve que c'est vraiment... ça, c'est indispensable.
2: Si vous voulez en savoir plus sur l'aventure de Thomas Billot, je vous conseille d'aller sur son compte Instagram Billot. Ça s'écrit B-I-2-L-O-T. Il a documenté dessus toute son aventure.
1: Voilà, aussi qui a eu la même audace que vous, Ariane Daguin. 24, alors c'est un autre sujet, mais 24 000 kilomètres.
0: Ah non, mais moi j'ai mal aux fesses, rien que d'écouter ça.
1: Fournisseur officiel de la Maison Blanche en foie gras et en volaille. La Gascogne qui s'invite aux États-Unis grâce à la croissance de votre entreprise D'Artagnan. Véritable passerelle entre la France et les États-Unis. On vous voit dans les médias à ce moment-là. Vous côtoyez les grands noms. Vous devenez évidemment une ambassadrice de la gastronomie, une ambassadrice française aux États-Unis. Avec ses bons produits du terroir que nous allons peut-être déguster avant 21h avec votre invité Ariane Daguin.

0: jusqu'à 21h.
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2: Avec mon invité Ariane Daguin, c'est grâce à son savoir et sa région gasconne qu'elle va construire l'essentiel, ou en tous les cas une grande partie de sa carrière aux États-Unis. Elle est devenue une personnalité reconnue, fournisseur de foie gras, de volaille à la Maison Blanche. Elle nous a même confié que c'était Barack Obama qui était le plus gourmand de son enfance du côté de Hoche dans le Gers. Elle a le désir de tracer justement cette propre voie, un héritage qui perdure aujourd'hui avec non plus la 7e mais une nouvelle génération. Parce qu'on va parler de votre fille quand même dans un instant. Comment on emporte sa région avec soi lorsque l'on construit sa vie à l'étranger, Ariane Daguin ?
3: Dans la gastronomie, c'est pas très difficile. Hein. Il suffit d'aimer de convaincre. Aimer convaincre qu'on a raison, que nos produits ce sont les meilleurs, et qu'il faut bien manger, manger sain et équilibré, mais bien manger, et que c'est ça la vérité. Et donc, la gastronomie gasconne, ben, c'est ce qu'il y a de mieux, c'est bien connu, c'est évident.
2: Ariane, vous avez quitté la Gasconne pour construire une trajectoire différente de celle de votre papa, dont vous souhaitiez aussi vous distinguer, ce qu'on a compris en tous les cas, avant de transformer cet héritage en entreprise, et puis plusieurs décennies plus tard, vous travaillez donc avec Alix, qui est votre fille, pour un projet centré sur la terre, l'alimentation, la transmission, finalement, vous voyez, c'est des trajectoires qui sont différentes par rapport à ce que vous avez pu faire, notamment avec votre papa, et ce que vous faites aujourd'hui avec Alix.
3: Oui, mais quand même dans la même lignée,
2: bien sûr,
3: plus ou moins. Et bon, c'est extrêmement réjouissant de pouvoir travailler avec sa fille, de bien s'entendre. Enfin, il y a des crises, hein, bien sûr, hein, les relations mère-fille, tout le temps. Mais de faire un projet comme ça, qui est enthousiasmant, où on arrive à convaincre, et ça, j'adore, c'est ça qui me fait vibrer, c'est tous les week-ends, on reçoit le public, et tous les week-ends, on arrive à les convaincre que cette carotte qui vient de sortir de la terre, hein, ou cet œuf qui a été fait par une poule qui a couru partout et qui a mangé les restes des légumes et puis les petits insectes, et il n'y a rien de meilleur. Et c'est aucune comparaison avec ceux qui peuvent trouver dans le supermarché ou qui a été élevé de façon industrialisée. Alors, je distille, je fais mes propres alcools, mes liqueurs, on a un petit café, je fais les soupes.
2: Il est où ce café ?
3: Eh ben dans la ferme, à All for One, One for All, à Goshen, New York. Mais il faut venir.
2: Alors j'en reviens en région française, parce que je parle de votre fille, d'Alix. Est-ce que c'est cette même Alix que vous emmeniez à Montpellier, dans les grands hôtels, dans les beaux hôtels? Il n'y a pas qu'à Montpellier d'ailleurs. Hein.
3: Pas qu'à Montpellier, non. On piquait la décapotable de ma mère, et je l'emmenais dans les grands restaurants. Donc là, une année, on a fait les Frères Pourcel à Montpellier, puis après on s'est arrêté à Lousteau de Beaumanière, puis on montait à Vézelay, et... On est monté jusqu'à Paris même, mais à chaque fois, donc on s'arrêtait sur les coups de midi, on montait dans la chambre, on se mettait en maillot de bain, on redescendait, on faisait un petit plouf avant le déjeuner, et on se faisait vraiment un très bon déjeuner. Et donc, Montpellier, oui, Beaumanière, oui, Vézelay, oui, on arrive aux Crayères à Reims, pareil, on arrive... On nous montre notre chambre, une chambre magnifique avec la vue sur le parc, le petit balcon, enfin le grand balcon. Donc, maillot de bain, Paris Match sous le bras, crème solaire. On descend, c'est midi, les gens commencent à rentrer. Où est la piscine ? Il n'y en a pas. Et alors là, un peu ridicule quand même, demi-tour, hop, ascenseur, on remonte de suite. Et petite honte quand même, et ils en parlent toujours, hein, apparemment, à l'époque c'était les Boyers, ils en parlent toujours, Ariane, oui, celle qui cherchait la piscine.
2: Est-ce qu'il y a des régions de France comme ça que vous appréciez, que vous avez découvert à l'occasion de déplacements? Voilà, on a beaucoup parlé de certaines régions, on a évoqué, la vôtre évidemment, mais je sais que par exemple la Bretagne, c'est une région que vous connaissez moins et que vous aimeriez découvrir davantage.
3: Oui, parce qu'évidemment on a tendance à revenir vers un peu la famille. Alors la source, en Gascogne chaque année obligatoire, et puis après, si on doit bouger un peu, ben, ça sera plutôt vers les autres grands-parents ou alors les cousins en Provence.
2: Sont où en Provence?
3: Saint-Rémy.
2: Ah voilà.
3: Cabane et Saint-Rémy. Oui. Et ma petite sœur était restée là-bas longtemps d'ailleurs. Elle s'est installée là-bas. Elle avait une petite pâtisserie qui s'appelait Le Petit Duc.
2: Quand on est loin de la France et qu'on vit aux États-Unis, il y a des régions comme ça au-delà de la vôtre qui vous manquent. On réfléchit parfois. On se dit, tiens, je voudrais bien, quand je reviens, profiter de mon temps pour découvrir la Normandie que je ne connais pas, ou aller en Creuse par exemple.
3: Tout à fait. Enfin, la Creuse, je ne sais pas. Mais
2: je dis ça par hasard.
3: Mais la Normandie, oui, tout à fait.
2: Ne me fâchez pas avec la Creuse.
3: Non, non. Non, non, mais bon, c'est vrai, l'Alsace, ouais. Et puis c'est vrai que la Bretagne est un endroit où je ouais. suis pas allé, il faut que j'aille voir un peu.
2: Ouais. Il paraît que chaque année vous faites venir des gastronomes américains en Gascogne, justement, pour leur faire découvrir plein de belles choses.
3: C'est la même technique qu'à la ferme, j'adore convaincre et faire découvrir... et voir dans l'œil des gens cette découverte et cette ouais. joie de découvrir les bons produits, la bonne gastronomie. Et la Gascogne, pour ça, c'est fabuleux. Et donc, chaque année, au moins une fois par an, j'amène un petit groupe, alors entre 12 et 14 personnes. Ce sont des gens qui sont des gastronomes, amateurs, hein, c'est pas des professionnels. Mmh. Enfin, des fois, je fais des chefs pros, mais j'adore venir avec des gens qui aiment cuisiner, mais qui savent pas trop. Ouais. Qui connaissent de la France Paris et la Riviera, point barre, et qui sont assez ouverts pour aller découvrir avec moi une région complètement mmh. inconnue. Et là, je leur fais faire des trucs, ils n'en reviennent pas. Quoi. On va ce matin au marché, on achète chacun le canard avec le foie gras encore à l'intérieur, puis on va au labo et je leur montre, on ouvre le foie gras, on fait les terrines, on fait les confits, on fait, on fait la terrine de foie gras, on fait les magrets, je les fais cuisiner en groupe, il faut aller au marché en groupe mmh. pour faire chacun son plat et... faire le menu par rapport au marché et rien d'autre. On va voir les éleveurs de porc noir de Bigorre hein, et on goûte à tous les jambons. Enfin voilà, et que des trucs comme ça. Les Armagnacs, bien sûr.
2: Quel ancrage, quel territoire. Alors l'Armagnac, vous n'auriez pas dû me lancer là-dessus. Ah. C'est quoi cette histoire selon certains amis, c'est à grand renfort d'Armagnac que des copains ont réussi à vous convaincre de reprendre l'épicerie de la comtesse du Barry.
3: Eh ben oui.
2: Ils vous ont eu, c'est ce qu'on s'est dit, vous les avez eu aussi. Bref, vous êtes à la tête de la comtesse du Barry.
3: Oui. Enfin, la comtesse du Barry...
2: Avec c'est... modération, j'ai oublié de le préciser.
3: Oui, il faut le dire.
2: Pas la comtesse du Barry, l'Armagnac, bien sûr. D'accord.
3: Une entreprise historique qui date de 1908. Cette femme qui n'était pas du tout comtesse, d'ailleurs, qui s'appelait du Barry, mais en un seul mot, pas en deux...
2: On nous a menti.
3: Tous les villageois commençaient à appeler la comtesse. C'est ça qu'elle a mis ça sur son étiquette. Elle était charcutière. C'était la première à mettre du foie gras en conserve et à l'envoyer par correspondance dans les grandes villes de la France. Et elle a bien réussi. Elle faisait le meilleur foie gras du coin. Ouais. Il y a eu un engouement terrible. Sa fille a repris très bien. C'est les deux petits-enfants, les deux frères, la croix très bien. Moi, c'est comme ça que je les ai rencontrés, que j'ai eu conscience de la comtesse du Barry. Quand j'étais jeune en Gascogne, c'était vraiment l'entreprise du coin qui comptait. Quand ils venaient au restaurant chez mes parents, les gens les attendaient dans le hall de l'hôtel pour leur passer un message, pour leur dire bonjour. Enfin, on sentait les dignitaires du coin. Et puis, c'est tombé. Ça a été vendu, c'est tombé, ça s'est endormi. Et là, c'était à vendre. Et c'était pas en très bon état. Et donc, l'idée était, pour des amis à moi, de reprendre. Ils ont essayé de me convaincre. Je dis non, il n'en est pas question. Et puis, on est allé chez Michel Guérard.
2: Et voilà, c'est le piège, ça. Voilà, c'est le piège. Voilà. Alors, on a compris maintenant, vous êtes à la tête de ces épiceries. J'en cite quelques-unes. Versailles, Vincennes, Neuilly, Paris, Saint-Germain-en-Laye. Il y avait un événement, d'ailleurs, hier à Paris, du côté du boulevard Haussmann. Voilà, on a pu déguster de bonnes choses, comme la terrine de foie gras entier à l'ail noir ou les ballotines de foie gras à la truffe. Voilà quelques exemples pour la comtesse du Barry, dont vous avez repris l'épicerie. Vos clients, au-delà d'être Barack Obama, et vos amis, Robert De Niro, Gwyneth Paltrow et Jean Reno. Je voudrais qu'on se dise un mot sur Jean Reno, parce que vous l'avez un peu taquiné. Il a un très beau domaine qui est au Beau-de-Provence.
3: Oui.
2: Il fait de l'huile, Jean.
3: Oui.
2: Il vous a un peu demandé d'exporter son huile, finalement, aux États-Unis.
3: Jean, c'est un grand cœur. On dirait pas comme ça, hein, grand bonhomme avec les lunettes, des fois une vue. Mais il a un cœur énorme. Et puis, alors on s'est lié d'amitié très vite. Et puis il m'a tanné pendant un an. Est-ce que tu pourrais distribuer mon huile d'olive à tes copains restaurateurs de New York, parce que j'en fais pas assez pour distribuer en grande quantité, mais quand même ça me ferait plaisir de l'avoir un peu. Et puis moi je lui disais, mais moi, tu vois, D'Artagnan, c'est des produits carnés, tout est réfrigéré, on n'a pas de bouteille en verre, je suis pas équipé pour ce genre de truc, c'est pas possible.
2: On va lui avoir mis un test quand même, hein.
3: Ben, il a continué pendant un an, il a insisté. Donc, du coup, je me suis dit, bon, ben, on va faire une dégustation à l'aveugle avec tous les copains chefs. Ouais. Et donc, j'ai invité tous les grands chefs de New York autour d'une table, des bouteilles enveloppées de papier alu, dans sa bouteille au milieu.
2: Il a gagné.
3: Il a gagné.
2: C'est énorme. C'est magnifique. Et du coup, il avait pris.
3: Ah ben, obligé.
2: Ben voilà, maintenant c'est fait. Il a pris le choix. On pourrait parler pendant des heures. Je ne sais pas quel regard vous portez sur votre parcours, sur cette jeune fille née à Paris par hasard, mais qui va grandir dans le Gers, avec tout ce qu'on vient d'évoquer, avec cette arrivée aux États-Unis, ce que vous devenez. Vous êtes fiers, j'imagine, quand même, des gens qui ont travaillé avec vous et de vous-même.
3: Absolument. Oui. Et de ce que la comtesse est en train de devenir. Tout à fait.
2: On suivra les actualités de la comtesse, qui n'en était pas une, mais vous êtes vraiment une comtesse du cœur et de la gastronomie. Merci. Bon oui, c'est un joli titre.
3: Merci Eric.
2: Vous avez compris que maintenant avec Ariane, on va aller se faire un petit foie gras, avec de l'armagnac, avec modération, bien sûr. Ariane Daguerre, merci d'avoir été notre invitée. C'est un plaisir. On se retrouve dès demain sur Ici avec d'autres invités. Ici.fr pour podcaster l'émission. J'ai envie de dire bon appétit.

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2: Salut à toutes, salut à tous et bienvenue sur votre radio. Ici, c'est Décibel, votre rendez-vous musique. Jusqu'à 20h, on est ensemble en direct. Ce soir, on fêtera l'anniversaire de Bernard Lavilliers. Bernard, idole, il a 80 ans aujourd'hui, dites donc. Ah bah oui, ça on va évidemment lui rendre honneur. Il y aura aussi ce soir un petit blind test autour des chansons de l'année 1996, les chansons qui ont 30 ans. On vous parlera du succès incroyable, énorme, de Zao de Sagazan en Allemagne, ou encore notre coup de cœur du jour, une jeune artiste belge a tombé, elle s'appelle Camille Yembe. Mon invité de ce soir, vous le connaissez par cœur, lui aussi depuis les années 90, un peu comme mon blind test. L'excellent Sinclair est de retour. Il vient de sortir coup sur coup deux très très bonnes nouvelles chansons qu'on va découvrir ce soir dans Décibel. Il a aussi annoncé une grande et belle tournée qui s'arrêtera au Zénith de Paris au mois de novembre prochain. Sinclair, bilan et perspective, c'est le programme de ce soir dans Décibel. Et son dernier album en date, So Sorry, est à gagner au Blind Test. Alors n'hésitez pas à vous inscrire. On vous attend au standard. C'est Sadika au bout du fil ce soir, car oui, dans ma génération, il y avait encore des fils au téléphone. 0810 055 056. Appelez-nous. Allez, comme promis, on démarre l'émission en faisant un petit tour en Allemagne avec Zao de Sagazan. Zao de Sagazan, vous le savez, énorme succès avec son premier album, La Symphonie des Éclairs, certifié triple disque de platine en 2023. Il est sorti ce disque et en 3 ans, elle a fait plein de trucs. Elle a fait 400 concerts, elle a chanté aux Jeux Olympiques, elle a chanté au Festival de Cannes, elle a gagné une foultitude de victoires de la musique et elle a joué dans une série allemande. Alors pas d'Eric, j'aurais adoré, mais ce n'est plus possible. Non, dans Babylone Berlin, qui est une super série policière allemande pour le coup. Et elle joue le rôle de Madame Libertine, une chanteuse de cabaret qui chante le titre emblématique de la série. Attention pour une fois, mon allemand LV2 va me sortir. Zu Arsch, zu Staub, voilà. Et elle cartonne, les Allemands ont adoré l'interprétation de Zao de Sagazan. En plus, elle parle parfaitement allemand. Elle peut donc donner chez eux des interviews. Et puis son style de musique, évidemment, est très apprécié là-bas. Elle aussi, ceci dit, elle aime l'Allemagne, la preuve, quand il y a quelques années, elle avait sorti un EP de reprise, elle avait repris Nena et son Neun Neunzig Luftballons, Zao de Sagazan, auf Deutsch, sur ICI.

0: Zao de Sagazan, la nouvelle star en Allemagne. Elle est au casting donc de la cinquième et ultime saison de la série Babylone Berlin.
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0: L'artiste coup de cœur du jour s'appelle Camille Yembe. Elle vient de Belgique et moi je me souviens la première fois que j'ai entendu parler d'elle, c'était dans la bouche de Stromae qui disait « cette fille-là, elle est terrible ». Oui, parfois il imite Johnny, je vous jure que c'est vrai. Non, c'est faux. Mais en tout cas, il le pense et ça, c'est très beau. Camille Yembe, donc artiste belge, il y a un côté pop évident qui donne envie de chanter et de danser avec elle, mais une plume acérée et assumée, Camille Yembe a appelé son album « Jeune et laide ». Ça vous rappelle peut-être un magazine qui nous tyrannisait quand nous étions ados. Mesdames, « Jeune et laide », donc Camille Yembe, surtout jeune et talentueuse, elle vient d'être récompensée. Elle a eu la doublette du prix Joséphine. Les artistes l'ont récompensée en disant que c'est son album, « Jeune et laide », qui était l'album de l'année à découvrir. Et le prix jeune aussi, 18-20 ans, du prix Joséphine, a distingué Camille Yembe. La vie est belge, les amis, avec elle. Elle est en tournée, je vous donne les dates. Après sa chanson, rien à fêter.

Mais oui, bravo les Belges. Vous perdez peut-être de temps en temps au foot, mais franchement, en musique, tout va bien. Elle s'appelle Camille Yembe. Son excellent album Jeune et laide et les concerts, bien par exemple demain soir à la Lune des Pirates à Amiens ou encore à Nancy avec Suzanne et Mickey pour le Nancy Jazz Pulsation. Ça sera le 13 octobre. Bougez pas, les amis, j'ai un Sinclair sur le feu. Sinclair est ce soir l'invité de Décibel. À tout de suite.

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1: Youpi, mon invité de ce soir c'est Sinclair, bienvenue.
2: Bien, merci, ça va?
1: Bah ça va super bien, cher Sinclair, toujours ravi de vous recevoir ici dans Décibel. J'avais envie qu'on compare la toute première chanson de vous qu'on a entendue et la toute dernière qui est sortie. La toute première c'était 93 et c'était Votre Image.

0: Moi j'ai dit on fait une émission bilan et perspective.
1: Moi, j'ai
0: vu. Là on commence direct.
1: Alors.
0: Déjà la voix, je trouve que votre voix, évidemment elle a changé, elle a évolué, mais vous avez rien perdu du tout. Vous bossez beaucoup la voix.
1: Jamais, justement.
0: Ah c'est ça le secret.
1: Travailler c'est mourir. Non, en fait, c'est pas ça. C'est que quand j'ai commencé, je me suis dit que j'étais chanteur.
0: Ouais.
1: Mais j'avais jamais pris de cours de chant. Après, je me suis rendu compte que c'était difficile d'obtenir ce que je voulais, mais j'obtenais autre chose. Après, pour les concerts, je me suis rendu compte qu'il fallait bosser. Parce
0: oui,
1: que sinon, au bout du deuxième concert, il n'y a plus de voix déjà.
0: Ouais.
1: Donc c'est un peu compliqué. En fait, ça, elle a un peu changé la voix. Elle a un peu mûri. Il y a des choses que je peux moins faire, mais des choses que je fais beaucoup mieux. En fait, on gagne, on perd, c'est un peu toujours pareil. Quoi.
0: Ouais. Et alors après, sur la liberté, la production, moi j'ai l'impression que ça a toujours été là. Qu'en fait, le projet Sinclair, de toute façon, depuis le départ, si ça existe, c'est parce que vous avez toujours pu faire exactement ce que vous vouliez.
1: C'était le deal.
0: Ouais.
1: C'était le deal, c'était d'être producteur de mon travail, c'est-à-dire de décider de ce que je faisais. C'est aussi ce qui mène à des périodes de vide et de rien. Parce que d'un coup, quand il n'y a rien, il n'y a rien.
0: Ouais. Mais après, c'est vrai que cette liberté-là, moi, je parle avec des artistes qui en sont au troisième, quatrième album, qui disent « Ah, ça y est, j'ai touché un peu à la production. » C'est un truc qui se gagne. Vous, non, vous n'avez jamais voulu faire autrement de toute façon.
1: Je ne sais pas faire autrement. C'est pas, on pense que c'est de l'orgueil, de l'ego. Non, c'est que je ne sais pas faire autrement que ce que j'ai envie de faire. C'est terrible. À l'école, c'était déjà un énorme problème.
0: Oui, je veux bien le croire. Alors, on va écouter une toute nouvelle chanson, version 2026, du coup. Elle est sortie au printemps, elle s'appelle Jane Jane. Mmh. Et les paroles sont signées par un certain Boris Bergman.
1: Exactement.
0: Alors, on va faire un petit blind test Boris Bergman à la maison, hein, parce que je pense que Sinclair, il les a normalement. Boris Bergman, il a écrit des paroles pour... Alain Bachung, mais aussi Eddie Mitchell.

0: Bergman, c'est lui aussi le Fio Maravilla de Nicoletta. Le tété ou de Lio. Alors, comment vous l'avez abordé, le grand Boris Bergman?
1: Mais ça s'est fait un peu dans mon dos, quelque part. C'est ça qui est marrant, c'est qu'on était en train d'enregistrer un album il y a une dizaine d'années, ce titre Jane Jane a 10 ans. On l'a retouché, on l'a refait depuis, mais je trouvais pas de parole. Et la personne avec qui je bossais me dit, mais attends, je connais Boris, peut-être ça peut l'intéresser. Et le lendemain, ou le surlendemain, il est revenu avec la chanson et le texte, et je me suis dit, mais c'est génial. Et c'est comme ça que j'ai rencontré Boris. C'est pas moi en direct.
0: D'accord.
1: Et après, on s'est super bien entendu. Le titre n'a jamais vu le jour pour une simple et bonne raison, c'est qu'à l'époque, j'étais en train de faire un album avec des clins d'œil à Prince, mais Prince meurt pendant qu'on est au studio. Et là, c'était tellement horrible, le bad. J'ai dit, non, je peux pas continuer à faire ce disque comme ça. Donc j'ai tout mis, pas à la poubelle, mais de côté. Et puis en bossant, là, je retrouve le titre, je me dis, il est vraiment super ce titre. Alors j'ai coupé dedans parce qu'il y a des trucs qui allaient pas. Et donc j'ai refait bosser Boris pour rien. Et donc ce qui nous a permis en fait de nous reparler, ce mec est génial.
0: Et ça nous fait à nous une bonne chanson, 2026, 10 ans après la mort de Prince. Ouais. Voilà, là on peut lui rendre hommage, ça va être trop triste.
1: Ouais, et puis sans être trop dans un truc bizarre, c'était tellement étrange d'être là, essayer de faire des sonorités de Prince alors qu'il meurt. Ça n'allait pas, mais là ça marche bien.
0: Elle est incroyable cette chanson. Jane Sinclair est de retour et c'est une très bonne nouvelle.

0: Jane, Jane, c'est le nouveau Sinclair, enfin le nouveau. Il est sorti au printemps, il y a une autre chanson qui est sortie là au mois de septembre qu'on écoutera tout à l'heure qui s'appelle Je rêve. Est-ce que ça sent l'album ou pas, Sinclair ?
1: Au final, ce sera un album, certes, mais j'ai envie de faire les titres au fur et à mesure. Donc en fait, on va en studio quand on a le temps de faire les titres. Comme ça, quand ils sont finis, on les sort direct. Comme ça, ils n'ont pas le temps de vieillir.
0: J'aime bien, ça fait très Motown, ça.
1: Ouais, c'est ça, exactement.
0: T'as une chanson, bim, allez, on l'enregistre, on la sort.
1: Donc là, on vient de faire deux nouveaux titres qui sont terribles aussi, qui vont sortir dès qu'on a le temps, parce que là, on est en tournée, le temps de finir. Je dis on, parce qu'on fait ça en équipe.
0: C'est qui l'équipe ?
1: Alors, j'ai l'équipe sur scène, ils sont des musiciens terribles.
0: Ouais. Parce que là, pour faire Jane Jane, j'ai l'impression qu'il faut être 14 sur scène.
1: Exactement.
0: C'est un peu ça, non ?
1: C'est un peu ça, ouais. Donc là, il y a l'équipe et une équipe de producteurs dont Thibaut, le bassiste, et Loïs qui enregistre et qui mixe, et ça sonne. Voilà, je suis trop content d'avoir trouvé ces gars qui me poussent vers le haut.
0: Vous les avez trouvés comment ?
1: En cherchant. En trouvant, c'est ça. Je cherchais pas, je me suis dit, allez, il faut que je remonte un groupe. Et ça a commencé en bas de chez moi, c'est ça qui est marrant. Ça a commencé avec Antoine, le guitariste qui habite à Arles, et puis on a commencé à réfléchir. Et puis j'avais rencontré Johan, le batteur, au café, qui faisait un bœuf. Et puis je me suis dit, on va faire un groupe local, mais en fait c'est un groupe de tueurs.
0: Alors c'est génial de parler de Arles, parce que je vous avais entendu parler de cette ville, de son aura et de ce que ça vous avait apporté musicalement et tout. Je me suis dit, il plane un peu le mec. Et en fait, je suis allée là-bas pour la première fois l'hiver dernier et j'ai compris. En fait, il y a effectivement dans cette ville de Arles, mais c'est pour les arts en général, c'est pas que pour la musique, je trouve, si on est peintre ou si on écrit. Elle est inspirante, elle est nourrissante. Ça a changé votre vie d'aller vivre là-bas ?
1: Complètement. C'est une ville qui est extrêmement puissante. Il faut savoir aussi qu'on est collé au Rhône. Collé au Rhône est un des plus grands virages du Rhône qui amène pour moi, c'est mon explication, énormément d'énergie. Alors l'hiver, il faut s'accrocher parce qu'il n'y a pas grand monde, c'est assez intense, ça pourrait être une série, et l'été, il y a énormément de gens. Donc c'est marrant parce qu'elle recharge et en même temps, on est content de la quitter, de la retrouver, c'est la vie. C'est pas mal ce que je raconte.
0: C'est beau, franchement. Alors Sinclair et son gang arlésien, donc en tournée, ça c'est une super bonne nouvelle. Je l'ai dit, j'ai déjà donné la date de Paris, mais je la redonne. Zénith de Paris le 25 novembre prochain, mais la tournée vraiment passe partout en France. Il y a, dès après-demain. On est le 7. Le 9, Ormesson au Festival de Marne. Et puis Velo, Limoges, 3 au mois de novembre, Strasbourg, Dijon, Metz, Saint-Chamond, Clermont-Ferrand, Arès, Nantes, La Rochelle, Andrézy, c'est la maison, ça. Angers et Poitiers. Et puis ensuite, ça reprend en mars 2027. Poitiers, Lyon, Colombes, Toulouse, Montauban, Lille et Lens. Évidemment, on espère aussi sur les festivals d'été.
1: Oui, évidemment, bien sûr.
0: 2027. Et on se souvient que Sinclair en live, c'est très bon.
1: Lâchez-vous. Ah ouais.

0: chantait haut à l'époque. Hein.
1: De toute façon, le public chante tellement fort.
0: Ouais, c'est ça.
1: Ça, c'est un kiff quand même.
0: Ouais,
1: non,
0: c'est bon ça.
1: Est-ce que c'est le meilleur moment du concert?
0: Non.
1: C'est quoi le meilleur moment du concert?
0: C'est le moment où on sent qu'on est avec les autres. C'est-à-dire que c'est pas le moment où tout le monde chante, c'est le moment où on a dépassé l'introduction. C'est le moment où on est en phase avec ce qui se passe sur scène et dans la salle, quand tout le monde est connecté.
1: Ouais.
0: Ça prend du temps, ça dépend des endroits, ça dépend des concerts. C'est une forme de magie, quoi. Et à partir du moment où on y est et on sait qu'on est là, ça c'est génial.
1: La tournée s'appelle Lumière.
0: Ouais.
1: Je trouvais ça très beau. Déjà de nommer une tournée, parce que c'est pas toujours le cas, et de l'appeler Lumière en ces temps obscurs. Donc je me demandais si c'était juste par esprit de contradiction ou s'il y a une autre raison.
0: Ça pourrait être ça. Ça pourrait être ça. C'est certainement non. Je pense qu'après un long passage dans l'ombre et puis dans la pénombre et dans le sombre, la scène, c'est pour moi l'endroit où je retrouve énormément d'énergie et de lumière. Donc je l'ai appelé simplement Lumière plutôt que d'essayer de trouver un titre comme j'ai l'habitude de faire.
1: Lumière avec Sinclair, donc la tournée qui passera par Paris au Zénith le 25 novembre prochain. Bougez pas les amis, on revient avec Sinclair dans une minute.

0: Avec ses compositions, la chanson française rencontre les musiques électroniques et les délires pop.
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0: Oscar Les Vacances et MPL avec Les Puceaux. Extrait de l'album Ceci n'est pas mon corps.
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0: Un coup de cœur, ici de Romardèche.
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0: je vous dise un truc, Sinclair. On est jumeaux astrologiques.
1: Mais c'est vrai.
0: 19 juillet.
1: Mais oui.
0: Mais voilà.
1: Mais voilà.
0: Mais voilà, c'est pour ça, moi j'adore. Dès qu'il sort un truc, mais même il fait un message sur un répondeur, moi je trouve ça génial. On est jumeaux astrologiques. Je sais pas si ça veut dire quelque chose pour vous, mais quand je vous ai entendu parler de l'énergie de l'eau du Rhône, je me suis dit, il y a peut-être un truc.
1: C'est ça, 19 juillet.
0: Ah oui, les meilleurs.
1: Ah ouais.
0: Voilà. Voilà, ça n'amène rien d'autre, mais je voulais le placer. Il est temps, les amis, de passer au questionnaire des choix. Cornélien Sinclair, il va falloir choisir. Vous préférez une victoire de la musique pour une chanson ou un César pour une musique de film?
1: Franchement, j'ai arrêté de rêver, je vais prendre une victoire de la musique.
0: Ok, bah pourtant vous aviez été nommé pour une musique de film au César, vous êtes passé tout près.
1: Oui, c'est pour ça.
0: Ok, d'accord. Bah, au moins la victoire, vous l'avez déjà.
1: C'est vrai.
0: Plutôt bonnet de nuit ou fêtard?
1: Je suis passé bonnet de nuit là, franchement.
0: Ça va mieux, du coup.
1: C'est franchement. Ah bah ça fait des meilleurs matins.
0: C'est ça.
1: Et des meilleures chansons aussi, j'avoue.
0: Ensemble ou chacun sa merde?
1: Ah, ensemble, franchement. Regardez ce t-shirt.
0: Il a le t-shirt, ensemble. C'est un très très bon t-shirt à ramener du concert.
1: Non, franchement, je l'ai mis, je me suis dit, allez, qui d'autre peut mettre ces t-shirts de promo à part moi? Bah moi.
0: Ensemble.
1: Il est bien.
0: Il est très beau, il est magnifique. Tourbus ou avion?
1: Tourbus. Franchement, même si franchement le tourbus, c'est quand même une épreuve, il faut le dire.
0: Faut s'aimer.
1: Pas longtemps. Ouais, mais tourbus, c'est quand même marrant. Là, on n'est pas en tourbus, mais l'avion. Ah non, pas l'avion.
0: Pas l'avion, hein.
1: Non.
0: Bravo. Petit-déj, salé ou sucré?
1: Salé.
0: Nikos ou Hanouna? Rien à voir.
1: Nikos.
0: Électrique ou acoustique?
1: Électrique.
0: Vous préférez, pour le même nombre de spectateurs, faire un Stade de France ou 40 Olympia?
1: J'ai déjà fait 4 Stades de France. Alors, je vais. Ouais, j'avoue.

0: J'ai toujours été un mec du fond, moi. De toute façon, c'est vraiment c'est tranquille.
1: Donc Stevie au fond.
0: Stevie, mais attends.
1: Stevie au fond.
0: Mais Stevie au fond.
1: Préférez percer le secret des algorithmes, des plateformes de streaming, ou alors découvrir enfin ce que veulent vraiment les femmes?
0: Ouh là là, c'est vraiment une drôle de question.
1: Oui, je sais, je suis désolée. C'est tombé sur vous.
0: Franchement, c'est pas très compliqué de comprendre les algorithmes. Je vais me pencher sur la question de ce que veulent vraiment les femmes, ce qui est plus intéressant quand même.
1: Et enfin, vous pouvez réaliser un de vos rêves maintenant, ce serait quoi?
0: C'est dur, ça c'est la pire question qu'on m'ait jamais posée.
1: C'est bien fait de venir.
0: Franchement merci, ça y est, je m'aperçois que mes rêves, je n'ai plus de rêves.
1: Mais la chanson Je rêve, c'est une façon parfaite de la lancer, il faut m'aider Sinclair, merde.
0: Le 19 juillet.
1: Il faut m'aider 19 juillet. Un rêve, je sais pas, un rêve de Stevie Wonder.
0: Un rêve bleu.
1: Bleu. C'est parti.
0: Allez, c'est bon.
1: Sinclair et l'invité de Décibel, Je rêve, vient de sortir, c'était au mois de septembre.

0: Sinclair qui donne envie de se barrer loin et en avion là pour le coup, vraiment.
1: Ouais, les nuages, tout ça, ouais.
0: Chanson qui donne envie de voyager s'appelle Je rêve et donc elle fait partie d'un hypothétique album mais qui sortira.

0: quand il sera prêt.
1: Exactement. Voilà, c'est au fur et à mesure, on le fabrique. C'est marrant, ça.
0: C'est plaisant.
1: Ouais, c'est super.
0: De prendre son temps.
1: Ouais. C'est un peu coûteux, mais c'est vraiment plaisant.
2: Bon, alors, ouais,
1: c'est, bah, c'est super, ça vaut vraiment le coup.
0: Ça vaut la peine. Je repensais à ces années où vous avez été, Sinclair, juré de la Nouvelle Star, 2008-2009, notamment Camilla Jordana.
1: Exactement.
0: C'était un grand moment. Ouais. Et puis après, vous avez refait une incursion chez Nouvelle Star en 2012. C'était une petite qui était super. C'était Sophie Tite qui avait gagné, mais dont on n'entend plus tellement parler. Non. Mais voilà, Camélia Jordana, vous avez croisé aussi Amandine Bourgeois, Benjamin Sixou. Et je me suis fait cette réflexion qu'à l'époque, en fait, quand vous tentiez de mettre ces jeunes artistes en avant, c'était vraiment pas facile. Ils étaient très, très snobés, et par l'industrie, et par les victoires, et par même la presse, les radios. Et aujourd'hui, ça a complètement changé. Vous y retourneriez maintenant que ça peut vraiment lancer des vraies grosses carrières?
1: Je suis pas sûr. Je suis pas sûr que...
0: La Starac, s'il vous appelle.
1: Je suis pas sûr de refaire de la télé. Je pense. Je suis pas sûr. Je l'ai fait. J'y ai trouvé des choses, mais je suis pas sûr. Je suis pas sûr d'être, en fait. J'y avais quelque chose à amener. Je suis pas sûr d'avoir quelque chose à amener aujourd'hui à la télé.
0: Il était bien, votre jury. Il y avait Manoukian, Manœuvre, vous et Lio.
1: Ouais,
0: vous étiez super.
1: Ouais, après, il y a eu Élodie Frégé qui est arrivée. Il y a eu.
0: Morane aussi, non? Avec vous.
1: Ouais, Morane. Il y a eu Yarol. Il y a eu Joestar. Enfin, il y a eu plein de gens. Mais c'est une super expérience. Vraiment, hyper bonne expérience. J'ai un peu de doute sur l'intérêt de ce genre d'émission aujourd'hui. Vu ce qu'on est capable de diffuser, la manière dont en fait la musique se fait, se diffuse, même, je sais pas. Je me pose plein de questions, n'est-ce pas?
0: Non, mais c'est intéressant. Et vous direz que ça vous a changé quand même en tant qu'artiste de vous être retrouvé du côté de celui qui juge. Est-ce que vous avez plus d'empathie ou...
1: Oui, il y a de ça. Il y a aussi le fait de démonter le processus, d'essayer de comprendre pourquoi cette personne a quelque chose, pourquoi il se passe un truc à ce moment-là et pas à la chanson d'avant, et pourquoi telle personne donne des frissons ou pas. Donc ça m'a permis de mettre des mots sur des émotions, sur des ressentis. Donc ça aiguise le sens de l'écoute et ça aiguise le producteur, surtout. Ça permet de savoir ce qui se passe, quoi.
0: Mais ça, c'est vrai que c'est la grande injustice de votre métier, c'est-à-dire que la même note, avec la même justesse, même dans des voix très similaires, il y a une personne, ça va nous faire rien du tout, une autre, on va avoir envie de lui raser la tête tellement elle nous énerve, et une autre, on va l'aimer pour toujours, quoi.
1: Ah ouais, c'est assez incroyable.
0: Et ça ne tient pas qu'au boulot ou... Non, hein,
1: c'est... Non, c'est une magie, ça peut tenir de l'instant, mais l'instant, ça se crée parce que d'un coup, des gens sont captés. Les gens, c'est ça en fait, il y a une histoire de présence et puis il y a aussi une histoire d'urgence. Il y a des gens qui arrivent, qui créent une urgence, il y a des gens qui arrêtent le temps, il y a des gens qui gonflent.
0: Il y a des gens qui rallongent le temps. C'est vrai.
1: Comme ça partout.
0: Et alors vous parliez du métier de producteur, à part pour vous-même, vous auriez envie de produire d'autres artistes?
1: J'ai produit un artiste arlésien il n'y a pas longtemps qui s'appelle Aïssa Malouk, qui sera avec nous en tournée, en première partie. C'est un travail assez particulier, c'est assez génial de faire ça.
0: Vous arrivez à quel moment de son process? Il vous apporte des chansons ou bien dès la création des chansons
1: dès
0: vous êtes avec lui?
1: Ça c'est vraiment hyper intéressant, c'est plus dans la rencontre que ça doit se faire, plus qu'une, en tout cas pour moi, qu'une recherche de production. Puis là en plus je viens de rencontrer deux producteurs qui assurent vraiment, donc je me dis... Peut-être à eux de passer le travail, quoi.
0: Ah ouais.
1: Ah ouais, je trouve ça très intéressant. En tout cas, ce qui est très intéressant, c'est de se mettre dans le travail des autres et puis de laisser d'autres s'occuper de votre travail. Donc il s'est passé des choses pendant ce temps-là. J'ai ouvert d'un côté comme de l'autre.
0: Et alors vous aimeriez genre avoir des grands studios à Arles et on parle parfois de grands studios. Je pense aux studios à Bruxelles.
1: ICP.
0: ICP, voilà, où accueillent les artistes pendant un mois parfois. Ils sont là, ils dorment sur place, ils mangent sur place, ils font la musique et tout. Vous vous verriez à la tête d'un truc comme ça?
1: Alors faudrait pas me laisser à la tête d'un truc comme ça. C'est pas le genre de mec qu'il faut laisser tout ça.
0: Ah, les clés, ça, non.
1: Les clés, c'est la gestion.
0: Ah, d'accord.
1: Plus les clés, ça va encore. Les clés, je me démerde plutôt pas trop mal.
0: Mais non, mais c'est vrai, il faut choisir du coup les instruments.
1: C'est sûr, c'est le rêve. Mais il se passe des choses. À Arles, on a une salle de spectacle qui s'appelle Le Cargo, qui vient d'être refaite, qui est géniale. Et donc, il y a possibilité qu'il se passe des choses aussi là-bas. Donc, voilà.
0: Bah voilà le rêve.
1: Ouais ouais, ça avance.
0: Tout à l'heure.
1: Ouais.
0: Bah voilà, on a trouvé le rêve de Sinclair, les amis. Je rêve et Jane, c'est des chansons qui sont déjà disponibles. Guettez les suivantes et ne ratez pas Sinclair en concert à Paris le 25 novembre au Zénith et puis en tournée dans toute la France au moins jusqu'au mois d'avril prochain. Mais vous savez, c'est comme au théâtre, on mettra succès, prolongation et on le retrouvera sur le festival d'été. Merci Sinclair.
1: Merci beaucoup,
0: bonne route.
1: Merci.

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1: Il est 19h46, merci d'avoir choisi Ici et Décibel pour bien démarrer votre soirée. Hier, je voulais vous passer les nuits d'une demoiselle de Colette Renard, puisque c'était l'anniversaire de sa mort, elle était morte le 6 octobre 2010, et je vous ai passé par erreur une version censurée de cette chanson qui est une des chansons paillardes les plus chouettes du répertoire français, vu que c'est une chanson très osée, mais sans aucun gros mot, ce que je trouve absolument merveilleux. Sauf qu'hier, donc par erreur, je vous ai passé la version censurée. Et on s'est un petit peu fait chier. Oui, là moi j'ai dit un gros mot, j'ai pas le talent de Colette. Et donc voilà, je vous avais promis hier qu'on vous passerait la bonne version ce soir. Elle arrive, la bonne version des Nuits d'une demoiselle. Mais avant nous passons au blind test avec Frédéric et avec Manuel. Bonsoir à tous les deux.
2: Bonsoir,
1: merci de venir jouer avec moi, messieurs. Le thème du blind test de ce soir, ce sont des chansons de l'année 1996, des chansons qui fêtent donc leurs 30 ans cette année. À gagner, c'est le dernier album en date de Sinclair en version vinyle. Il les a apportés avec lui tout à l'heure, So Sorry, donc, que je suis ravie de vous offrir. Avant même que nous commencions à jouer, voilà, vous en avez chacun un exemplaire, Frédéric et Manuel.
2: C'est pour vous.
1: Plaisir, plaisir. Est-ce que vous avez de quoi écouter des vinyles? D'ailleurs, on en est où là des équipements chez Frédéric?
2: On a toujours ça. Ça fonctionne très bien. Et on écoute beaucoup ça parce que mes deux fils font de la musique.
1: Ah, c'est vrai, ils font quoi?
2: Il y en a un qui est guitariste et l'autre clavier.
1: Ah, génial. Ah, mais oui, mais on peut faire un groupe. Il faut chanter, Frédéric, alors. Ou faire de la batterie.
2: Oui, mais moi, j'ai vendu la batterie, ça fait longtemps.
1: Ah, mince. Ah là là. Et chez Manuel, alors, est-ce qu'on a un lecteur de vinyle?
3: Non, j'ai encore des lecteurs de cassettes, mais pas pour la musique.
1: Ah, cassette vidéo ?
3: Oui. J'ai une collection de films noirs américains des années 40 et 50.
1: Oh, wow.
3: Et je l'ai pour partir en DVD, pour partir en cassette. Alors, j'ai même un magnétoscope d'avance.
1: J'adore ça, c'est des vrais cinéphiles. Waouh ! Alors tiens, d'ailleurs, Manuel et Frédéric, en plus de l'album de Sinclair, j'ai la joie de vous offrir deux places chacun pour aller voir le film La Maison de nos rêves qui sort aujourd'hui au cinéma avec Ici. C'est avec Chantal Latsou et Kev Adams. Et en fait, c'est la charmante Chantal Latsou qui vient samedi dans l'émission pour partager avec vous ses chansons préférées. Elle est tellement drôle, Chantal Latsou, tellement sympa. Et du coup, elle nous a filé plein de places pour aller voir le film. Donc voilà, vous en recevrez deux chacun, Frédéric et Emmanuel.
2: Merci beaucoup.
1: Voilà, pour ce week-end, un petit rencard au cinéma, ça peut être pas mal. Allez, maintenant que je vous ai gâté, on va jouer. Manuel, Frédéric, je vais vous passer trois chansons de l'année 1996. Il faut retrouver le plus rapidement possible le nom des interprètes de ces chansons et bien me donner votre prénom avant de me donner la réponse. Voilà, pour que je sache lequel de vous deux est en train de parler. Ok ?
2: Ok.
1: Allez, c'est parti. Une première chanson de 1996. Il y a 30 ans, on écoutait ça. Mais qui chantait ça?
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2: Frédéric.
1: Frédéric.
2: Les To Be Free.
1: Bravo.

0: J'embrasse sincèrement celles et ceux qui ont encore la chorégraphie des To Be Free en tête. Les petits pas chassés, les petits lancers de bras, c'était magnifique. Frédéric, bravo, un point.
1: Avec... Mon petit frère était fou sur ça.
0: C'est vrai, il dansait.
1: Ah ouais, un énervé.
0: Bah voilà, voilà, bah ça sert. Voilà, 30 ans plus tard, on peut dire merci au petit frangin. Allez, on continue. 1996, il y avait aussi un énorme tube qui venait d'Amérique. Strumming my pain with his fingers, singing my life with his words. La chanteuse s'appelait Lauryn Hill et eux c'était un groupe hip-hop avec une chanteuse avec une voix de soul incroyable qui rappait aussi d'ailleurs. Ça commençait, c'était les, puisque c'était un groupe, et ça commençait par Fou.
1: Frédéric. Les Fugees.
0: Oui. Bravo Frédéric, 2 à la suite. Je vais voir Manuel, mon fan de films noirs américains des années 30 et 40. Je pense qu'il aurait adoré que je balance un truc un peu jazzy, un Sinatra et tout, mais en 96, c'était pas trop la DA, hein. Je suis désolé Manuel.
1: Je félicite Frédéric.
0: Allez, on s'en fait une petite dernière, c'est pas fini. Écoute, Emmanuel, on sait pas, peut-être la dernière, ça marchera. Et de toute façon, quoi qu'il arrive, le vinyle de Sinclair et les places de ciné pour la maison de nos rêves, c'est gagné.
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0: Frédéric.
1: Ophélie Winter.
0: Wouhou.
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0: Dieu m'a donné la foi, grand tube de cette année-là. Elle a 30 ans, donc cette chanson d'Ophélie Winter. Manuel, c'est pas grave, c'était vraiment pas indiqué.
1: Pointé, je mérite rien.
0: C'est pas grave, les auditrices et les auditeurs de Décibel méritent absolument tous les égards et tous les cadeaux du monde. Moi, je vous offrirais des perles de pluie venues d'un pays où il ne pleut pas, si je le pouvais. Mais voilà, des cadeaux tous les soirs, ça me fait plaisir. Merci beaucoup d'avoir joué avec nous, Manuel et Frédéric.
1: Merci beaucoup, merci Émilie, bonne soirée à tous.
0: À la prochaine, bye bye, merci. Et allez, à 19h52, il est temps, avec 24 heures de retard, d'écouter enfin la bonne version des Nuits d'une demoiselle, sans doute la chanson la plus connue de Colette Renard. Toutes les façons donc de passer une excellente nuit, racontées par des périphrases sans aucune grossièreté, mais pourtant Dieu

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1: Et voilà, il y a chansons paillardes et chansons paillardes. Hein. Hommage à Colette Renard, dont c'était l'anniversaire de la disparition hier.
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1: Et on termine en souhaitant un joyeux anniversaire à Bernard. Idole ! Bernard Lavilliers, qui sera l'invité de Décibel début novembre, puisqu'il va sortir son tout nouvel album. Bernard Lavilliers qui a sorti un premier extrait, qui s'appelle Corias, qui est génial. Là, on écoute, pour ses 80 ans aujourd'hui, un classique noir et blanc.

0: Joyeux anniversaire Bernard Lavilliers, 80 ans aujourd'hui et début novembre dans Décibel. Merci à l'équipe de l'émission. Il y avait ce soir Elorie Roussillon, Sadi Karaou, Iris Guitoni, Thierry Boffa et Mélodie Chaïb. À demain avec un invité exceptionnel dans Décibel, Robert Charlebois.
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0: Bonjour à tous, bienvenue, ça s'appelle On vous doit bien ça. On est ensemble jusqu'à 13h. Je suis de très bonne humeur, je voulais vous le dire. Vous me surprenez à prendre l'antenne au milieu d'un fou rire parce que Gérald Kierzek, qui fait partie de cette bande, est de retour aujourd'hui. Bonjour, docteur Kierzek.
3: Tout de suite, c'est de ma faute.
0: Ah, il dit plein de bêtises hors antenne. On est là pour vous rendre service avec sérieux, mais aussi avec bonne humeur. On sait à quel point la rentrée est difficile et on est là pour vous parce qu'on vous doit bien ça. Je vous l'ai dit, je ne suis pas seule. Moi, je m'appelle Enora Malagré, je suis avec Aude Razzeau aussi, notre chère amie Aude Razzeau, Madame Anti-Arnaque. Bonjour Aude.
4: Bonjour, bonjour à tous.
0: D'humeur aussi chippie aujourd'hui Aude. Notre journaliste Elsa Wolinski, bonjour Elsa.
5: Bonjour à tout le monde.
0: Et le meilleur pour la fin, le bon élève, Monsieur Bonplan, Valère Coréard. Bonjour Valère.
6: Salut Enora, bonjour à toutes et tous.
0: C'est votre émission, je vous le rappelle, ça se passe au 0810 055 056. Vous avez des questions, nous avons des réponses. Et aujourd'hui, nous allons consacrer la première partie de l'émission au PFAS. Alors si vous ne savez pas ce que c'est, on va vous l'apprendre. En tout cas, ce que je peux vous dire, c'est qu'il y en a partout. Ça nous fait un peu peur. On est là pour tout décrypter, tous et toutes ensemble. Elsa Wolinski, un peu plus tard, nous parlera du pink washing parce qu'elle est bilingue. Je ne sais pas ce que c'est. Elle nous expliquera précisément ce que c'est. Et monsieur le docteur Kierzek, justement, nous parlera vaccination, me semble-t-il. La Covid, la grippe.
3: Ouais, et puis c'est l'époque, surtout. Il y a des virus, il y a plein de choses, donc on va en parler.
0: Exactement. Merci, docteur Kierzek. Et puis, vous pouvez aussi, sur ce même WhatsApp 0810 055 056, nous laisser des messages vocaux comme l'a fait Juliette aujourd'hui.
7: Je me suis rendu compte à la caisse l'autre jour que ma cagnotte fidèle était Carrefour. Elle était totalement vide, alors que j'avais quasi 200 euros dessus. Qu'est-ce que je peux faire pour la récupérer?
0: Ça, c'est pour Aude Razzeau, Madame Anti-Arnaque.
4: Le vol de cagnotte, merci Juliette, parce que c'est beaucoup plus répandu que ce qu'on croit et on n'en parle pas beaucoup. Bah, déjà, il faut contacter Carrefour rapidement pour demander à être recrédité.
0: On va développer ça dans une trentaine de minutes. Vous l'avez compris, c'est votre émission. On vous doit bien ça sur ICI. Nous allons parler des PFAS. Évidemment, le petit topo va être fait par Aude Razzeau. Je ne sais pratiquement pas ce que c'est.
4: Alors, vous allez y voir plus clair en une seule phrase. Les PFAS, substances per- et polyfluoroalkylées. Voilà.
0: Merci.
3: À vos souhaits.
0: C'est ça. Bonne année 2027.
4: On peut arrêter l'émission, tout le monde a compris.
0: Tout le monde a compris.
4: J'ai pris mon souffle un petit peu, ma respiration avant de dire tout ça. Bon, les PFAS, on en parle beaucoup. On appelle ça aussi les polluants éternels. En fait, ce sont des molécules chimiques qui sont utilisées dans l'industrie. Pourquoi éternels? Parce qu'en fait, ces polluants sont très persistants. Ils s'accumulent dans l'air, dans le sol, dans les eaux de nos rivières, dans la nourriture et donc aussi, par ricochet forcément, dans notre corps.
0: Donc il y en a partout.
4: Donc il y en a un peu partout. On va faire une liste un petit peu de où est-ce qu'on en trouve un peu dans notre quotidien et puis aussi comment les éviter. Quels gestes on peut faire. Donc où on trouve des PFAS? Dans ce qu'on ingère déjà. On a beaucoup parlé des œufs hier. C'était une journée spéciale œufs parce qu'on a sorti notre grande enquête de notre réseau ici de la cellule investigation Radio France, en fait, pour bien comprendre les poules qui sont élevées en plein air, notamment les poules des particuliers dans nos jardins à nous. Elles mangent, elles grattent ce qu'elles trouvent par terre. Et donc, si la terre est contaminée par des PFAS, parce qu'il y a un incinérateur qui n'est pas loin, parce qu'il y a une ancienne décharge, etc., bah, les poules, elles vont ingérer ça. Ça va se retrouver dans les œufs qu'on mange et on ne connaît pas toujours l'historique de notre jardin. Donc ça, c'est important à savoir. L'eau du robinet, on avait fait des tests, notre radio ici, il y a 2 ans, 43% des prélèvements d'eau du robinet qu'on avait fait contenaient des PFAS, des polluants éternels, donc toujours à cause des rejets dans l'environnement. Je continue ma petite liste. Les PFAS qu'on a dans les objets à la maison. Souvent, on donne l'exemple des poils anti-adhésifs.
0: Ah mais oui, c'est vrai.
4: Mais oui, les PFAS comme le téflon, c'est très efficace en fait pour fabriquer un revêtement sur lequel les aliments accrochent très peu. Donc il y a des PFAS dans les poêles antiadhésives, les emballages alimentaires, l'anorak que vous avez dans le placard qui nous protège de la pluie. Les PFAS, c'est très performant pour faire rouler les gouttes de pluie pour qu'elles ne pénètrent pas en fait dans le vêtement.
0: Attendez, on fait quoi utiliser. On achète, on vit nu et on mange dans des gobelets dans des écuelles en bois.
4: Il y a des lois qui sont passées, ça aussi je vais l'expliquer, pour limiter cette exposition, mais en tout cas vous avez peut-être un anorak dans le placard qui en contient. Il y a des chances. Les nappes qui n'absorbent pas les taches. Ma grand-mère avait ça, une nappe qui n'absorbe pas les taches. Ouais. Là aussi, il y a des PFAS dedans. Voilà, les tapis, les matériaux de construction, les cosmétiques, voilà. Donc tout ça.
0: Ah oui, vous savez le maquillage waterproof, mesdames et messieurs peut-être. Il y en a plein dedans.
4: Et là aussi, il y a des lois qui sont passées pour interdire ça. On va aussi y revenir, bien sûr. Les PFAS, ils disparaissent pas comme par magie. Il faut évidemment prendre des mesures et nous, il faut des gestes au quotidien. Et je sais pas si on peut faire un petit point sur les effets sur notre santé.
0: Parce qu'une fois qu'on a dit ce qu'on avait, voilà. On s'adresse évidemment au docteur Kirzek. Quels sont les risques pour la santé, bien sûr?
3: Compliquer les risques, parce qu'on voit que c'est une exposition petite quantité, mais chronique, ça rentre dans l'organisme, ça passe dans le sang, ça pénètre un peu partout, et le lien de causalité, il est difficile à démontrer, parce que l'exposition, elle est partout, encore une fois, c'est depuis les années 50 qu'on a eu tous ces produits. Alors, on voit en parallèle des maladies augmentées, des maladies auto-immunes, des cancers qui augmentent, et de là à dire qu'il y a un lien, probablement. Alors, il y a des études qui ont montré qu'il y a des liens ou des niveaux de preuves suffisants ou suspectés. Suffisant, c'est la baisse de la réponse immunitaire au vaccin, par exemple. Vous prenez des gamins exposés au PFAS ou PIFAS, on dit les deux, eh bien vous apercevez que ceux qui ont le plus d'exposition ont le moins de réponse immunitaire au vaccin. D'accord. Ils sont moins protégés par les vaccins, tout simplement parce que ça affaiblit leur défense immunitaire. Ça crée des augmentations du taux de cholestérol, par exemple. Ça aussi, on a des niveaux de preuve qui montrent que beaucoup de PFAS, beaucoup de cholestérol, beaucoup de triglycérides. Petit poids de naissance, les mamans enceintes exposées au PFAS, il y a des gamins qui ont un petit poids de naissance. Et puis, il y a un lien, je vous parlais de cancer, entre le cancer du rein et l'exposition à ces produits-là. Et puis, il y a même une catégorie, parce que les PFAS, il y en a des centaines et des centaines, il y a une catégorie qui est même classée comme cancérogène par l'Organisation Mondiale de la Santé. Alors, il faut bien dire que exposé, ça ne veut pas dire malade. Il y a plein d'autres facteurs qui vont rentrer en ligne de cause, mais on a une espèce de corrélation statistique, et je ne serais pas étonné que dans les années qui viennent, on ait des études qui sortent et qui montrent qu'il y a vraiment un lien avec des maladies qui sont en train d'arriver, qui augmentent, et on ne comprend pas pourquoi.
0: Je me permets un petit pas de côté. Drazo, vous avez dit qu'il y avait des PFAS dans l'eau du robinet. On nous dit aussi, et ça paraît logique, que l'eau en bouteille aussi, c'est hyper mauvais. D'ailleurs, on fera peut-être une émission largement consacrée à l'eau. Du coup, je choisis quoi entre une eau du robinet potentiellement infectée de PFAS et l'eau en bouteille, bouteille plastique, est une catastrophe.
3: Je veux dire, il n'y a rien à choisir. En revanche, le mot-clé, c'est la variété. C'est de varier, en fait, les sources d'alimentation, les sources d'eau. Parce qu'en fait, en nutrition comme en toxicologie, c'est la dose qui fait le poison. Et donc, si vous prenez toujours le même produit, et que dedans il y a du PFAS ou autre chose d'ailleurs, on peut parler de métaux lourds, on peut parler de plein de choses, vous allez accumuler à force de prendre le même produit. Oui. En revanche, si vous variez, vous allez forcément diminuer votre exposition chronique. Donc le mot-clé, c'est vraiment la variété.
0: J'ai entendu dire que si on mettait de l'eau, par exemple, dans une carafe, si on carafait l'eau, et qu'on la laissait par exemple une heure ou deux, s'évaporait peut-être.
3: Alors, s'évaporer, non. En revanche, on peut filtrer, il y a des carafes filtrantes, condition d'avoir des filtres qu'on va changer, etc. Et ça coûte relativement cher. Il y a des filtres qu'on peut aussi mettre directement dans le système du robinet, des systèmes d'osmose par exemple, ça permet de diminuer l'exposition.
0: Valère Correa, bonsoir.
5: Bonsoir, je suis ravi d'être avec vous ce soir. Vous voulez que je vous parle des solutions pour l'eau notamment? J'en ai aussi pour les poils, pour les ustensiles, ça peut prendre 5, 10 minutes, un quart d'heure, comme vous voulez.
0: Eh bien nous allons faire 1h20 là-dessus, on va justement parler solutions avec Valère Correa juste après un peu de musique. Et puis si vous avez des questions, c'est votre antenne 0810 055 056, on parle des PFAS, on parlera vaccination avec le docteur Kirzek, pinkwashing aussi avec Elsa Wolinski un peu plus tard dans l'émission. Évidemment, je vous ferai également gagner 200 euros de pouvoir d'achat. Je le fais tout au long de l'année parce qu'on est très sympa sur cette antenne et surtout parce qu'on vous doit bien ça. On écoute Queen, Don't Stop Me Now sur votre radio ici. On est ensemble jusqu'à 13h.

0: indétrônable Queen. Don't Stop Me Now sur votre radio. Ici, on est ensemble jusqu'à 13h.
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0: 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Il est midi 17, nous sommes en direct, chers amis. On vous doit bien ça, votre nouveau rendez-vous quotidien entre 12 et 13 heures. Avec toute cette joyeuse bande, nous parlions des PFAS. Il y en a partout, ça nous fait un peu peur. On est là pour répondre à vos angoisses, à vos questions. 0810 055 056. Mais heureusement, Monsieur Valère Coréard est là pour nous donner quelques solutions.
2: Oui, on a parlé notamment de l'eau. C'est vrai que ça inquiète parce que l'eau, on peut le dire, on en consomme beaucoup tous les jours. Alors, comment éloigner, supprimer, non, mais en tout cas réduire le volume, en quelque sorte, l'exposition aux PFAS donc dans l'eau du robinet. Il y a effectivement deux solutions qui seraient les plus scientifiquement prouvées. Il y a d'abord ce qu'on appelle l'osmose inverse. Gérald Kierzek en parlait tout à l'heure. En fait, c'est une espèce de filtre que vous mettez à l'arrivée de l'eau sous votre robinet. Il y a une membrane très très fine qui va filtrer un certain nombre de polluants, dont une partie des PFAS.
0: D'accord.
2: Ce qui est important, et comme pour la deuxième solution dont je vais parler, c'est qu'il faut changer la membrane chaque fois que c'est nécessaire et que le vendeur vous dit de le faire. Donc ça veut dire qu'il y a un coût. Vous êtes en train de vous moquer de moi derrière moi.
0: Non, c'est pas du tout. On était sur changer la membrane.
3: Mais voilà, c'est dispositif. C'est important de dire.
0: Non, mais ça coûte combien, Valère, en vrai?
2: Alors, j'ai
0: mis les...
2: Oui. L'appareil pour l'osmose inverse, c'est cher. C'est entre 2 et 600 euros. Et ensuite, vous payez entre 30 et 100 euros par an. Voilà.
0: C'est cher.
2: Oui, c'est cher.
0: Personne ne peut se permettre
2: Une solution moins chère, c'est le charbon actif.
0: Oui, donc, alors.
2: Voilà, là, vous avez deux solutions très connues. C'est soit la carafe avec des bâtons de charbon actif.
0: Absolument.
2: Mais là, c'est pareil, il faut aussi changer le charbon actif.
0: Là, pour le coup, c'est très économique. Ça fonctionne vraiment, docteur Kierzek. Le charbon, c'est pas mal, ça.
3: Ah oui, non, mais bien sûr que ça filtre. Mais tous ces dispositifs, en plus, ils sont testés et c'est des allégations qui sont quand même contrôlées. Ça permet de voir ce qui rentre et ce qui sort. C'est-à-dire que notamment sur les systèmes d'osmose, vous avez une petite application qui vous dit voilà la teneur, etc., en pourcentage, encore une fois, pas que sur les PFAS, et combien il y a à la sortie. Pareil pour les carafes, c'est testé en laboratoire.
4: Et Pascal nous laisse un message sur le WhatsApp de l'émission. Elle nous parle de bâtons de charbon pour purifier l'eau.
0: Oui, c'est
4: le même principe.
0: Ça, c'est super. Hein, ça marche aussi très bien.
2: Mais il faut les changer régulièrement parce que sinon, c'est l'effet inverse. C'est-à-dire que ça émet beaucoup plus de polluants que ce que ça en retient. Et puis, vous avez des systèmes de filtres là aussi, sous le robinet, avec du charbon actif. C'est un peu plus cher, c'est plus pratique parce que l'eau qui sort du robinet, elle est déjà filtrée. Moi, j'ai ça chez moi, mais il faut changer le filtre régulièrement. Ça a un coût aussi, autour de 150-200 euros par an quand même. Mais c'est relativement efficace. Il faut regarder aussi les tests qu'ont fait les fabricants et de vérifier vraiment si les PFAS sont bien concernés par les tests, effectivement, en laboratoire notamment. Notamment, c'est ce qu'ils mettent en avant. Ça, c'est pour la solution eau.
4: Sur l'eau, justement, Antoinette, qui a laissé une question à l'instant sur le WhatsApp, elle dit, mais comment je sais s'il y a des PFAS dans mon eau du robinet? Effectivement, avant peut-être d'installer un matériel qui peut être coûteux parfois, vaut mieux vérifier. Et ce qui est bien, c'est que les choses progressent quand même depuis cette année. C'est beaucoup plus simple parce que la recherche des PFAS, elle est intégrée maintenant au contrôle sanitaire obligatoire de l'eau potable en France. Donc, pour être clair, je l'ai fait tout à l'heure. Donc, ça marche bien, en fait. Vous allez sur santé.gouv.fr, donc le site du ministère de la Santé. Vous tapez dans la barre de recherche du site « Qualité de l'eau potable ». Et là, vous allez tomber sur une carte de France, vous cliquez sur votre région et vous allez atterrir sur un site où là, vous rentrez le nom de votre commune. Et il y a un tableau qui va vous détailler ce qu'on a trouvé dans votre eau du robinet, si c'est dans les normes ou si c'est pas dans les normes. Voilà, vous avez tout un détail. Des fois, le tableau est assez long. Pour ceux qui sont pas très à l'aise avec ça, les résultats, normalement, sont aussi accessibles en mairie.
5: Et alors, ce que vous racontez sur l'eau, est-ce qu'il y a, par exemple, sur les poils, comment on fait pour savoir si notre poêle est bonne ou pas bonne?
4: Sur les poêles, là, par contre, effectivement, j'ai pas les analyses du ministère de la Santé, mais il y a des solutions.
2: Mais il y a des solutions, c'est-à-dire que les poêles qui ont un revêtement anti-adhésif, comme les Tefal, c'est souvent comme ça, il y a d'autres marques, évidemment, mais c'est celle qui est la plus connue, ce revêtement anti-adhésif, il est généralement constitué de PFAS. Très concrètement, et lorsqu'il est rayé, eh bien là, on est beaucoup plus exposé. Donc, qu'est-ce qu'il faut faire? En fait, il faudrait éviter d'utiliser les poêles anti-adhésives, surtout si elles sont rayées. Privilégier des matières comme l'inox la fonte. Non, c'est pas très cher, mais moi, je mange 2 œufs tous les matins. Faire des œufs sans matière grasse avec une poêle en inox, c'est pas évident, ça accroche beaucoup, en fait. On se retrouve plutôt avec comment on appelle ça, une brouillade après, enfin des œufs brouillés, quoi.
0: Non, mais c'est vrai, vous avez raison.
2: Donc, anti-adhésif, oui, mais si c'est rayé, nettoyer, non. Donc, utiliser des ustensiles qui sont adaptés et si possible, plutôt de l'inox ou de la fonte pour vraiment éviter d'être exposé à ces fameux PFAS.
6: On va continuer d'en parler sur votre radio ici. Ça s'appelle On vous doit bien ça. On va prendre évidemment un auditeur. C'est votre émission, je vous le rappelle. On est ensemble jusqu'à 13h. On parlera vaccin avec le docteur Kierzek et pinkwashing un peu plus tard avec Elsa Wolinski. Mais pour l'heure, on va écouter Adèle Castillon. Ça s'appelle

0: l'été avec toi, Adèle Castillon, sur ICI.
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0: On vous doit bien ça. Midi 25, on est en direct de votre nouveau rendez-vous quotidien. On parlait des PFAS dont on vous doit bien ça. Et puis on va prendre un auditeur, évidemment, il s'appelle Denis. Oh, Denis a une idée de génie. Il propose un label PFAS Free. Bonjour, cher Denis, bienvenue.
2: Bonjour, Enora. Oui, en fait, je me posais la question hier quand j'écoutais l'émission sur les œufs.
0: Oui.
2: Où en fait, on s'aperçoit que aussi bien les particuliers que les professionnels peuvent avoir des œufs pleins de PFAS.
0: Ouais.
2: Je me posais la question si pour un professionnel c'était simple de faire un test pour pouvoir marquer que ces œufs sont avec ou sans PFAS, et tout simplement pourquoi pas avoir un label qui s'appellerait peut-être PFAS Free.
0: Est-ce que c'est pas une bonne idée que nous soumet notre
3: alors,
0: auditeur?
3: Alors c'est une bonne idée, mais je crains que les rayons soient très vides. En tout cas, si vous voulez vraiment aller que sur du PFAS free, il restera pas grand-chose. Moi, je l'avais fait pour l'eau, pour être transparent, parce que j'ai des enfants et ça m'inquiétait. Alors, faut pas non plus paniquer. Je pense, on va peut-être y revenir, mais j'avais trouvé une seule marque de bouteille d'eau qui annonçait être sans PFAS, une seule marque, et elle était en rupture de stock. Voilà.
0: Oh là là, bon bah écoutez, en tout cas, on garde l'idée bien au chaud, que je trouve quand même assez brillante. Merci beaucoup, cher Denis. Et passez une très très belle après-midi. Si vous avez des suggestions, faites comme Denis, hein. C'est votre antenne 0810 055 056.
4: Et je voulais préciser, je parlais des lois tout à l'heure.
0: Oui.
4: Vous savez que depuis le 1er janvier, comme je dis, on progresse, c'est quand même bien de le dire aussi. Depuis le 1er janvier, sont interdits à la fabrication, à l'importation, à l'exportation et à la mise sur le marché les produits suivants. Je vous ai lu la phrase
0: telle quelle. On aime bien les petites listes de Audrazo, nous.
4: Cosmétiques, le maquillage, waterproof.
0: Alors,
4: ça, on va pouvoir en parler effectivement. Ce qu'on met sous les skis, les fartes, etc. Les vêtements, chaussures. Alors, maquillage.
5: Non, mais parce que je voulais vous demander, vous en avez parlé tout à l'heure. Justement, pour le waterproof, moi j'ai deux enfants, deux filles qui se maquillent. Qu'est-ce qu'il faut leur dire?
6: Mais pourquoi elles se maquillent?
5: Oui, oh,
6: je sais pas quel âge. Non, mais.
0: Mais
6: pas du tout.
0: Elles sont adolescentes.
6: Non, mais quand je vois des gamines
0: peu,
6: de 8 ans qui se maquillent, qui se tartinent de crème anti-rides, etc. Et même des ados qui sont en plein bouleversement hormonal, la puberté, etc. On évite tous ces produits-là. On évite de multiplier les produits. On évite tout ce qui est waterproof, effectivement. On évite tout ce qui est, et je vais faire bip parce que c'est le nom d'une marque de cosmétiques, les Kids, vous savez. Ça commence par un S. Mais vraiment, faut éviter ça parce que ce sont des perturbateurs endocriniens. Aussi.
0: Voilà.
6: Donc ça va modifier la puberté, etc.
0: On fera une émission largement consacrée aux perturbateurs endocriniens, docteur. Audrazo, on va la continuer la liste du
4: coup. On va la continuer, donc maquillage waterproof effectivement interdit quand ils contiennent des PFAS, des PFAS. Donc je vous parlais des skis, le fart, vous savez quand on farte les skis. Ça pareil, attention, c'est interdit. Vêtements, chaussures, imperméabilisants, il y a quelques exceptions. Et cette interdiction, à savoir aussi, elle va être étendue en 2030 à tous les textiles d'ameublement par exemple, qui vont contenir des PFAS. Donc, vous voyez, on progresse lentement, il y a des lois qui passent, et encore une fois, il ne faut pas non plus paniquer, on l'a dit.
0: Voilà.
4: On ne va pas tout brûler ce qu'on a chez nous, on ne va pas arrêter de manger, on ne va pas arrêter de boire.
0: Voilà. Alors, arrêter de boire pour le docteur Kirzek, ça serait pas mal. Non, je plaisante.
6: Je ne bois pas une goutte d'alcool.
0: C'est bien pour ça que je vous charrie, mon cher copain.
6: Mais là, on parle de l'alimentation, mais il y a la même chose dans l'air. Donc, un réflexe tout simple d'aérer, on le dit souvent.
0: C'est-à-dire un réflexe tout simple d'arrêter de respirer.
6: mais ça diminue les allergènes, ça permet de diminuer l'humidité et ça diminue les PFAS, surtout si vous avez évité toutes ces bougies là qui mettent un peu du sambon, mais c'est bourré de produits chimiques.
0: Donc chez vous ça rigole pas, hein. Ça se maquille pas, vous n'avez pas de bougies qui sentent bon.
6: Ça sent très bon parce que j'aère.
0: Ouais. Contrairement à moi par exemple.
6: Je sais pas.
0: Valère Correa, bien sûr.
3: Pour parler des œufs, beaucoup de gens ont des poules chez eux pour manger des œufs en fait régulièrement. Mais oui, vous me regardez avec des grands yeux, ma chère Enora.
0: Mais c'est la vérité. Pardonnez-moi, je ne l'avais pas vu venir.
3: Mais
4: beaucoup de gens ont des poules.
3: Ceux qui ont des poules qui nous écoutent là et qui mangent des œufs de poule chez eux, écrivez-nous sur le WhatsApp.
0: Hein.
3: Vous allez voir tous les gens qui vont nous écrire. C'est le 0810 055 056.
6: Il y en a encore plus quand même.
3: Il y a quand même beaucoup de gens. Moi, je voudrais juste savoir une chose.
0: On est un peu agité aujourd'hui, pardonnez-moi.
3: Comment savoir si les œufs qu'on mange à la maison par les poules qu'on a à la maison sont contaminés avec des PFAS? Qu'est-ce qu'on fait? Qu'est-ce qu'il faut faire en fait? Audrazo, vous avez la réponse?
4: Là, vous pouvez vous tourner vers des labos qui sont spécialisés dans les contaminants alimentaires. Vous cherchez sur Internet, il y en a plusieurs. Vous les contactez avant d'envoyer les œufs pour savoir de quoi ils ont besoin, quelle quantité, etc. Et ils vous feront une analyse.
0: Merci beaucoup, cher Audrazo. Merci tout le monde. Si vous avez une poule, écrivez-nous 0810 055 056.
3: Vous allez être surprise.

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2: Il est midi 32, chers amis, bienvenue. Ça s'appelle On vous doit bien ça. On est ensemble jusqu'à 13h ensemble. Ici, on vous rend service. On essaye, on vous parle bon plan, arnaque à éviter, vie quotidienne, santé, animaux. On est là pour vous parce qu'on vous doit bien ça. Et puis, c'est votre antenne, je le rappelle, le numéro, il est gratuit. C'est un WhatsApp 0810 055 056. On a parlé des PFAS en première partie d'émission. Valère Coréard, qui est avec nous, a lancé un appel. Si vous avez des poules, eh bien, appelez-nous au 0810 055 056. Il me tarde de vous dire qu'apparemment le WhatsApp explose, oui. Vous êtes nombreux et nombreux à avoir des poules. Pour reprendre un peu de sérieux dans un très court instant, le docteur Kierzek nous parlera vaccin, de la grippe, de la Covid, c'est le moment. Et Elsa Wolinski nous parlera pink washing. Et puis je suis là toute l'année pour booster votre pouvoir d'achat, ces 200 € avec lesquels vous repartez à dépenser pour votre carburant et dans une grande enseigne pour faire un plein de courses. Et ça, nous allons dégoter un gagnant ou une gagnante en fin d'émission. Et vous pouvez aussi nous laisser des messages vocaux sur le 0810 055 056 comme l'a fait Juliette aujourd'hui.
3: Salut toute l'équipe, je me suis rendu compte à la caisse l'autre jour que ma cagnotte fidèle était Carrefour, alors que j'avais mis depuis longtemps plein de sous dessus, elle était totalement vide, alors que j'avais quasi 200 € dessus. Je crois bien que quelqu'un d'autre a vidé ma cagnotte, qu'est-ce que je peux faire pour la récupérer? Merci
2: je
3: beaucoup.
2: Je crois bien aussi, chère Juliette, merci d'avoir laissé ce message, ça c'est pour notre madame anti-arnaque au Drazo.
4: Oui, le vol de cagnotte fidélité, on en parle assez peu finalement, mais c'est assez répandu. On en parle moins que les vols de numéros de carte bleue, parce qu'évidemment les conséquences, les sommes volées sont moins importantes, mais bon, c'est pas négligeable non plus. Juliette, elle parle quand même de 200 €. Moi, j'ai 47 centimes par exemple sur ma carte fidélité, c'est pas très grave si je les perds. Ouais, 200 €, c'est pas la même histoire.
5: Hein. Mais Aude, comment ils font?
4: Alors comment ils font? J'ai déjà répondu à Juliette sur quoi faire.
5: Mais oui, je
4: vais y venir. En fait, déjà quoi faire, Juliette, il faut contacter Carrefour déjà pour demander à être recrédité. Alors faut pas traîner. Il y a un délai de 2 mois. Respecter pour faire réclamation, porter réclamation, vous fournissez une attestation, vous certifiez que ce n'est pas vous qui avez vidé cette cagnotte et que vous n'avez pas utilisé cette cagnotte. Généralement, ça se voit parce qu'en fait, on peut voir dans quel supermarché le voleur il a vidé la cagnotte. Généralement, c'est très très très loin de chez vous, à 600 km, etc. Donc, l'enseigne voit bien quand même qu'il y a quelque chose potentiellement qui cloche. Ce que je dis, attention là, ça ne marche pas avec toutes les enseignes. Chaque enseigne a ses propres règles dans le cas des utilisations frauduleuses de cagnotte. Il faut bien se renseigner. C'est pas dit que vous serez d'ailleurs recrédité à tous les coups, ça marche pas. J'ai parfois des auditeurs qui me disent ça n'a pas marché. Comment l'escroc a fait, Elsa, pour vider la cagnotte de Juliette? En fait, là-dessus, aucune certitude, parce que ça peut être beaucoup de choses. Dans tous les cas, oui, le voleur a récupéré les informations qui permettent d'accéder au compte fidélité. Donc, soit Juliette, elle est tombée dans le piège d'un faux mail Carrefour ou d'un faux texto Carrefour où elle a donné ses identifiants, ou alors l'escroc, c'est possible aussi, a récupéré ça lors d'un piratage. Il y a un prestataire de Carrefour qui a été piraté récemment, par exemple. Je dis pas que c'est lié, absolument pas. Mais évidemment, il y a des informations qui fuitent, on en a déjà parlé dans l'émission, et donc ça arrive comme ça. Il n'y a pas que les supermarchés, il y a eu un gros souci chez McDo, c'était au printemps dernier, pour ceux qui ont des comptes fidélité McDo et qui se sont fait voler leurs points McDo, c'est à cause d'un piratage, d'une fuite de données. Donc voilà, donc si vous entendez parler d'une fuite de données, petit conseil, changez le mot de passe très vite, le plus

0: chasse, faut pas paniquer, on est tous exposés, on va pas mourir parce qu'on est exposé au PFAS. Vigilance particulière pour les femmes enceintes et les nourrissons quand même. C'est-à-dire qu'il faut être encore plus vigilant si vous êtes enceinte ou quand vous avez des bébés. Pourquoi ? Bah parce que le système immunitaire, le corps est en maturation. Deuxième message, il n'y a pas de dosage des PFAS. Donc n'allez pas voir votre médecin en disant je voudrais une prise de sang pour doser parce qu'il n'y a pas de seuil, on ne sait pas les doser. Donc voilà, ça ne sert à rien.
1: Merci docteur Kierzek. Décidément, je n'ai pas d'amis comme toi, docteur Kierzek. C'est ce qu'on va écouter avec Stéphane Echer.
0: Depuis cette année.
1: Oh, ça y est, j'en ai un et pas des moindres. On est ensemble jusqu'à 13h, chers amis. Ça s'appelle On vous doit bien ça, sur ici, Stéphane Echer.

0: pas d'amis comme toi, Stéphane Echer, sur votre radio. Ici, on est ensemble jusqu'à 13h, les amis. 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
0: Et il est midi 40. On a parlé PFAS en première partie d'émission, une émission très riche aujourd'hui. Avant de donner la parole à Dr Kirzek pour parler de vaccins, la Covid, la grippe, c'est le moment. Il y a quand même un pool gate, enfin je ne sais pas comment on dit ça. C'est extraordinaire ce qui se passe au 0810 055 056. Valère Correa a fait un appel à qui avait des poules. Et vous êtes en train de nous envoyer non seulement des photos de vos poules, de nous dire que vous avez des poules. On vous aime.
2: Ah, merci les gars, vraiment, c'est magnifique.
3: Delphine a mis une photo de sa poule, elle est super. Moi je trouve vraiment une poule blanche superbe. Voilà, la poule.
0: Écoutez, continuez, c'est votre antenne. Alors pourquoi vous nous envoyez des photos de poules? Eh bien parce que c'est quand même mieux que d'acheter ces œufs effectivement en supermarché qui sont pas bio, etc. Donc continuez, en tout cas, le pool gate continue. Alors, c'est le moment des vaccins, cher docteur. J'arrive même plus à articuler, j'en perds mon latin.
4: Ça va être le moment, 13 octobre, ouais, début de la campagne. Alors, c'est le moment de le faire. Alors souvent on dit, ah, mais est-ce qu'il ne faut pas que j'attende un peu de rentrer dans l'hiver, etc. La réponse, elle est non, parce qu'il faut être protégé, vous êtes vacciné. Vos défenses immunitaires, vos anticorps, il faut 1 à 2 semaines avant d'être couvert, avant d'être protégé. Il y a

0: Pas mal de virus qui circulent, des virus respiratoires, le Covid, la grippe, ça n'a pas commencé en phase épidémique, mais on a déjà une petite circulation à bas bruit. Et l'intérêt de la vaccination, c'est que si vous faites vacciner là dès les premières semaines, vous allez être protégé 15 jours après, et on va peut-être éviter la vague justement de contamination, parce que l'objectif de la vaccination, c'est de se protéger à titre individuel, non pas de ne pas attraper la maladie, mais d'avoir une diminution du risque de complications. Et puis à l'échelle collective, ça permet justement de casser un peu l'épidémie et de diminuer la propagation. Alors, c'est jamais à 100%, ni la couverture individuelle, ni collective, mais globalement, quand on est à risque, c'est quand même très bien de se faire vacciner. Si vous êtes à risque, ça veut dire quoi? Plus de 65 ans, insuffisant cardiaque, insuffisant respiratoire, insuffisant rénaux, les femmes enceintes, vous allez recevoir à la maison un petit bon de vaccination. C'est la Sécurité sociale qui va vous l'envoyer. Et là, vous pouvez aller chez votre pharmacien ou pharmacienne préférée et vous pourrez soit retirer le vaccin et vous faire vacciner par l'infirmière, par le médecin ou directement à l'officine aussi, à la pharmacie.
1: Moi, j'ai mon papa et ma maman qui ont reçu le fameux bon, là, justement, de l'assurance maladie. Je l'ai vu sur la table de la cuisine le week-end dernier quand je suis rentrée. Et en fait, ils se demandent toujours, maintenant, on fait grippe et Covid en même temps. C'est pas un peu brutal?
2: Oui, ce que je pensais aussi.
0: Non, on peut tout à fait faire Covid et grippe en même temps, surtout si ça a été, s'ils l'ont reçu, c'est qu'ils sont dans les catégories à risque. Et le risque, c'est vraiment de diminuer les complications. Et l'objectif des vaccinations, c'est de diminuer les complications. On fait un coup à droite, un coup à gauche, donc bras droit, bras gauche, ça pose aucun problème. Vous aurez peut-être une petite douleur de chaque côté.
2: C'est pas un petit coup de...
3: Moi, j'ai peur de ça, moi.
2: Les effets secondaires. Je vous le dis, chers amis, qui vous Valère Correa est un peu hypochondriaque.
0: Mais oui.
2: C'est pour ça qu'on l'aime.
0: Mais justement, s'il est hypochondriaque, il faut qu'il se fasse vacciner s'il a des facteurs de risque, parce que vaut mieux avoir un petit coup de réaction immunitaire. Et en fait, quand on a un peu de fièvre, un peu des courbatures, en fait, ça montre que notre système immunitaire est en train de réagir. Vous êtes
2: J'ai 45 ans, j'ai pas trop de problèmes de santé.
0: Non, vous n'êtes pas très à risque, mais vous n'avez peut-être pas envie d'être cloué au lit pendant une semaine. Voilà, et sinon, qu'est-ce qu'on va faire de 12h à 13h, qui va être au micro? Donc, on a besoin de vous, donc ça vaudrait le coup de se faire, vacciner.
2: Très, très fort avec les dames, hein. Vraiment, il faut vous...
0: Non, mais l'idée, c'est aussi ça. C'est aussi pour les professionnels de santé d'éviter l'absentéisme, de diminuer le risque de contamination, mais en tout cas, priorité numéro un, c'est les gens à risque. Vous le recevez à la maison. Et ensuite, les professions exposées ou si vous n'avez pas envie tout simplement d'être cloué au lit. Parce que la grippe, on le rappelle, ça fait chaque année beaucoup d'hospitalisations qu'on pourrait diminuer. Ça fait 15 000 morts par an. C'est pas rien. Et ça fait beaucoup d'absentéisme. Donc, il y a un coût économique de la grippe qui est majeur.
2: Si vous avez des questions à poser au docteur Kierzek, ça se passe au 0810 055 056. C'est votre antenne. On est ensemble jusqu'à 13h. On écoute Michel Berger, Diego, libre dans sa tête sur ICI.

0: Michel Berger, Diego Libre dans sa tête sur ICI. Jusqu'à 13h.
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0: Midi 47, ce qui se passe est fou. Je préfère vous le dire, ce qui se passe est fou. Je m'attendais pas du tout à ça. On est ensemble, vous le savez, tous les jours entre 12h et 13h. On a parlé des PFAS, on a parlé des vaccins. Et entre-temps, Valère Coréard a demandé à ce que vous nous envoyiez des photos de vos poules sur le 0810-055-056. Vous êtes absolument extraordinaire. Maintenant, on a des selfies de vous avec vos poules. On embrasse très fort Quentin. Oui, Elsa.
2: Bah justement, je voulais savoir si Quentin est célibataire avec sa poule, parce qu'on a une très jolie photo de Quentin et de sa poule. Ouais,
3: mais vous n'avez pas regardé la poule. Enfin, pas que.
2: Si, la poule est ravissante aussi.
0: Mais Quentin, apparemment, est bella figura, comme on dit en italien. Belle figure. Donc, si, Quentin, bah, n'hésitez pas à écrire aussi à Elsa Wolinski, qui apparemment cherche l'amour dans le pré.
4: Aussi de Delphine et Fanny, elles sont magnifiques.
2: Non, mais c'est génial.
0: Alors, vous êtes extraordinaire. On est très heureux parce que c'est votre antenne, c'est votre émission. On est en train de créer une chouette communauté. On se prodigue des conseils les uns les autres. On parlait des poules parce qu'on parlait des PFAS, voilà, avec des bons œufs bien frais qui viennent de belles poules. On les voit. Continuez à nous envoyer vos poules. Hein, c'est le Poolgate. 0810 055 056. Oui, Gérald.
3: Là, on en rigole, mais le message fondamental, c'est dire plus vous pouvez faire du circuit court, c'est-à-dire vous avez des poules à la maison, alors même si vous allez me dire, oui, mais il y a la terre qui est peut-être contaminée, etc. Pas d'alarmisme. Le circuit court, ça permet de connaître l'origine, de diminuer le risque d'exposition. Exposition, ça ne veut pas dire que ça va donner le cancer. On est vraiment sur des choses qui sont supposées. On verra dans les prochaines années. Il y a plein d'études qui sont faites. Et surtout, il y a plein de contrôles sanitaires qui sont faits. On est quand même dans un pays où, que ce soit dans l'eau, que ce soit dans l'alimentation, il y a énormément de contrôles qui sont faits très régulièrement. Donc, je crois qu'on peut être assuré.
0: Et on va d'ailleurs répondre à Karine qui nous appelle de Paris, Paris 15e, hein, ici Paris Île-de-France, coucou les amis. Karine, vous avez un peu peur du coup des PFAS dans l'alimentation, c'est ça chère Karine? Bonjour, bienvenue.
5: Ben, bonjour à tous.
0: Bonjour.
5: Effectivement, bonjour. Moi ce qui me pose question, c'est vraiment l'accès à l'information, parce que je vous ai écouté, je suis allée sur le site santé.gouv pour chercher un petit peu, et j'ai pas trouvé cette information spécifique sur les PFAS. Et je rejoins un petit peu l'auditeur que vous avez eu en début d'heure sur un label, ou en tout cas un site qui permettrait de référencer et d'accéder à l'information plus facilement.
0: D'accord. Alors, vous n'avez pas trouvé, c'est ça? Je ne comprends pas.
3: En fait, il y a des contrôles.
5: Effectivement, je n'ai pas trouvé. Je me suis rendue sur deux communes, Paris d'une part et puis en province, là où mes parents habitent. Et je n'ai pas trouvé. J'ai trouvé le relevé, mais les PFAS n'y sont pas.
0: D'accord. Le relevé, oui, mais pas les PFAS.
3: Vous
0: oui.
3: pouvez aller sur le site de l'Agence régionale de santé, parce qu'en fait, le contrôle de l'eau est fait par les ARS, hein, par les agences régionales de santé, et qui contrôle plein de choses, les métaux lourds, les teneurs en minéraux, etc., dont les PFAS. Il y a une vingtaine de PFAS, pas tous qui sont contrôlés. Voilà, il y a une vingtaine de PFAS qui sont contrôlés, et en fait si c'est pas marqué, c'est que ça dépasse pas les seuils réglementaires. Et donc quand ça dépasse, à ce moment-là il y a une alerte qui est donnée. Mais encore une fois, je crois qu'il faudrait, c'est bien qu'on alerte, c'est bien d'être responsable dans sa consommation, c'est bien aussi quand on dit acheter vos vêtements dans une zone où on connaît la provenance, bah c'est pour éviter d'avoir aussi des mauvaises surprises ou qu'on ne sache pas du tout ce qui est contenu dans les vêtements par exemple. C'est ce comportement responsable, mais ça veut pas dire qu'il faut complètement paniquer.
0: Oui, c'est ce qu'on a dit, ne brûlez pas tout et ne jetez pas tout.
3: Exactement. Hein. Et là, on a quand même des eaux qui sont très contrôlées. En plus, si vous variez l'eau du robinet avec de temps en temps des eaux en bouteille, de l'eau gazeuse, etc., bah, ça permet vraiment de diminuer votre exposition et votre taux de PFAS.
4: Un mot sur les circuits courts. Et permettez-moi, je reviens sur ce sujet des poules, qui est quand même le sujet central de cette émission. On a reçu celle de Aude, d'ailleurs, qui sont magnifiques. C'est que le circuit court, c'est aussi gage du prix juste. Et là, pour les poules et les œufs qu'on fait à la maison,
3: bien sûr.
4: C'est imbattable, parce que les œufs sont quasiment gratuits.
0: Et nous, on se régale. Continuez, nous envoyez vos poules, chers amis. 0810 055 056. C'est tellement joyeux. On est ensemble jusqu'à 13h. Dans un instant, Elsa Wolinski nous parlera pink washing sur ICI.
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0: 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Bien ça sur ICI, ça passe à une vitesse folle, il est déjà midi 52. Au 0810 055 056, vous envoyez vos poules avec une joie non dissimulée. Je peux vous dire que vraiment ça nous fait un bien fou. Je sais pas comment vous dire, j'en bafouille.
3: Bah nous qui sommes en ville en plus,
0: mais non, mais déjà ça fait du bien, et puis merci. Alors on est en train de découvrir aussi cette communauté incroyable dont vous doit bien ça. Quelques auditeurs,
4: et honnêtement, c'est je m'émeut pas facilement, vous le savez maintenant, hein, depuis un peu bout d'un mois. Mais c'est assez touchant. Non, mais vraiment, alors, on a une magnifique poule envoyée par Jean-Yves, Frédéric qui nous dit qu'elle en a trois, elle est à Saint-Malo. On a Sylvie, alors là, c'est la poule et le chat, c'est assez magnifique. On a également Aude, il y a un petit barbecue devant avec ses poules, je ne sais pas si elles vont finir dedans, c'est notre sujet. voilà, et puis je disais tout à l'heure, qu'est-ce qu'on avait encore? Oui, bon, bah, Quentin qui a envoyé son numéro de téléphone à Elsa, mais voilà. Il précise.
2: C'est vrai en plus. Mais il précise.
4: C'est juste pour parler cocotte, pas plus.
3: Bon, écoutez, mais apportez-nous des œufs aussi.
0: Alors,
3: pourquoi
0: non, mais
3: pas,
0: là,
3: ça serait bien,
0: moi,
3: ça.
0: Je ne sais plus quoi vous dire. C'est-à-dire que Elsa Wolanski va peut-être trouver l'amour et des poules. C'est votre antenne, hein, c'est votre émission. On est ravis d'être ensemble avec vous jusqu'à 13h tous les jours. Et ça se passe au 0810 055 056. Avec un peu plus de sérieux, on va parler de pink washing avec notre chère journaliste Elsa Wolanski. Qu'est-ce que c'est, madame?
2: Alors, je vais vous expliquer, mais tout d'abord, j'ai envie de passer un petit coup de gueule.
0: Ah.
2: C'est peut-être pas très politiquement correct, puisque c'est le mois d'octobre, les rubans roses, les vitrines, les emballages, effectivement, tout est rose, même moi d'ailleurs, et pourtant, je vois rouge, et je ne suis pas la seule. Sur les réseaux, des femmes atteintes d'un cancer du sein ou qui l'ont traversé expriment leur ras-le-bol. Le collectif Cancer Colère a même rebaptisé ce mois Octobre Colère. Elles dénoncent notamment justement le pinkwashing, c'est-à-dire utiliser la lutte contre le cancer du sein pour vendre des produits et s'offrir une belle image avec des engagements qui ne suivent pas toujours. Moi, Octobre Rose, évidemment, ça me touche. J'ai perdu des amis, d'autres traversent la maladie. Cette cause, j'y tiens. On y tient tous, bien sûr. C'est pour ça que je me pose la question, comme elle d'ailleurs, de ce qui nous dérange. D'abord, c'est l'argent, effectivement. Quand une marque vend un produit solidaire, entre guillemets, combien finalement elle reverse-t-elle réellement? À quelle association? Pour financer quoi? La Ligue contre le cancer a dénoncé des opérations opaques, mais aussi des offres où il fallait dépenser, par exemple, 59 euros pour 1 euro qui soit reversé. Mais reverser comment? À qui? On ne sait pas bien, en fait. Ce qui, 1 euro, évidemment, c'est utile, tout est utile. Mais on doit savoir ce qu'on donne et est-ce que la marque gagne. Et voilà.
0: Moi, ce qui me dérange.
2: Oui, que ça soit transparent. Moi, ce qui me dérange, en fait, c'est ce marketing qui surfe sur la vague du cancer du sein. C'est vraiment ça que je voulais dire. Certaines entreprises s'engagent vraiment, mais quand la solidarité devient un argument de vente, la transparence devrait être, ce que vous l'avez dit, la transparence devrait être la première condition. Un ruban rose, ce n'est pas un reçu de don. Le week-end dernier, d'ailleurs, cette colère est descendue dans la rue, dans l'heure. Ils étaient 15 000. 15 000 à marcher vers les usines de pesticides, un rendez-vous historique réunissant des malades, des soignants, des agriculteurs et des proches. En tête du cortège, des personnes malades portaient des pancartes avec leur nom ou ceux de leurs proches et des dates de diagnostic, parfois des dates de décès. Derrière les chiffres, des visages, des familles, des vies bouleversées. Moi, ce que je voudrais dire ce matin, c'est qu'Octobre Rose, c'est bien, évidemment. Mais agir toute l'année pour réduire les expositions dangereuses, ça devrait aller avec. On demande aux femmes, Gérald, on demande aux femmes, vous nous en avez parlé, de surveiller leur sein, mais qui surveille ce à quoi on expose leur corps, justement. Le dépistage permet de détecter un cancer. La prévention cherche aussi à éviter qu'ils apparaissent. Les deux doivent avancer ensemble. Cette prévention ne peut pas se résumer à demander aux femmes de mieux manger, de mieux bouger, de mieux choisir leurs produits, comme si tout dépendait d'elles. Nous ne choisissons pas tout ce qui se retrouve dans notre eau. On en a parlé, vous en avez parlé, notre air, nos sols. Il faut des décisions collectives, des règles, des contrôles et des industriels qui prennent leurs responsabilités. Les femmes malades ont le droit de demander où va l'argent, d'interroger les pratiques des entreprises, de réclamer davantage qu'un ruban et une photo. Alors oui, on soutient la recherche, les associations, les dépistages bien sûr, mais donnons aussi une place à cette exigence, protéger les vivants, parce que prendre soin des femmes, ça commence avant la maladie et ça ne devrait évidemment jamais s'arrêter à octobre.
0: Merci beaucoup Elsa Wolanski. Je voyais le docteur Kierzek qui acquiesçait.
3: Bravo Elsa, moi je suis bénévole à l'association Rose Up. En fait, le problème c'est que au mois d'octobre, il y a plein d'entreprises effectivement, et puis après on a l'impression qu'il faut aller chercher les sous, il n'y a plus rien après. C'est vraiment toute l'année, c'est important.
0: Bravo, merci infiniment chère madame Wolanski, future épouse de Quentin, notre auditeur apparemment. Merci, on va accueillir le gagnant du jeu. Vous le savez, tout au long de l'année, je booste votre pouvoir d'achat. 100 euros de carte carburant et 100 euros à dépenser dans une grande enseigne pour faire un plein de courses. Ça fait, si je suis bonne en maths, 200 euros dans votre poche. Et nous accueillons Thierry, bonjour, qui appelle de Château-Ponsac. Bonjour Thierry.
6: Bonjour à vous.
0: Vous appelez via ICI Limousin, que nous embrassons chaleureusement, chers collègues. Vous êtes ambulancier, c'est un merveilleux métier. Ça nous fait d'autant plus plaisir de vous dire que c'est gagné.
2: Bravo.
6: Ah, super.
0: Bah voilà Thierry.
6: Super, super. Ah, je suis trop content.
0: Eh bien, vous le méritez et on vous doit bien ça. Vous êtes inscrit sur le site ici.fr. Vous avez vu, c'est très simple et c'est gagné. Je voudrais vous remercier vraiment tout particulièrement aujourd'hui, cher Valère Coréard, d'avoir lancé ce Poolgate.
4: C'est pas le bon terme, mais bon, comme ça.
7: Voilà. Il y en a d'autres, des photos de poules qui continuent.
0: Ouais, donc voilà, on a parlé des PFAS, des bons œufs notamment, et on vous a demandé, enfin Valère Coréard vous a demandé d'envoyer les photos de vos poules sur le WhatsApp 0810 055 056. Vous avez largement joué le jeu. C'est merveilleux. On vous remercie infiniment. Pour préparer cette émission, merci à ma grande Céline à la réalisation. Et Laurie, c'était sa première avec nous à la technique, Alexandra au standard et ma chère Gwenelle à la préparation. Et merci à ma tendre équipe. Quant à moi, je vous dis à demain.

0: Les Pink Floyd sur ici avec ce solo de guitare magnifique que vous venez d'entendre de David Gilmour. Et j'ai même la référence, tiens, de la guitare pour les amoureux et les passionnés ce matin. C'est une Gibson de 55. Et sur ces belles paroles, je suis ravi de vous retrouver. Je vous dis bonjour à tous et bon réveil puisqu'on est déjà mercredi.
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0: Bonjour Valentine.
2: Bonjour Louis, bonjour à tous.
0: Vous avez bien fait d'enlever le manteau, il fait une chaleur dans ce studio ce matin. Oh, abyssal.
2: Il fait froid dehors.
0: Mercredi 14 octobre, ce matin on souhaite un très bel anniversaire à l'un des ours les plus célèbres du monde. Winnie l'ourson fête ses 100 ans.
2: Le tout premier livre de ses aventures remonte au 14 octobre 1926. Et un siècle plus tard, Winnie, Porcine, Bourriquet, Jean-Christophe accompagnent toujours les enfants et leurs parents bien sûr.
0: Ça fait du bien de se replonger en enfance. Autre anniversaire plus musical, cette fois-ci le 14 octobre 1977. David Bowie sortait l'album Heroes avec cette chanson qui fête ses 49 ans aujourd'hui.

0: De retour en 2026 ce matin avec vous Valentine, à la une des lycéens déterminés à poursuivre leur mouvement.
1: À la veille des vacances, certains s'inquiètent d'une défection dans leur rang, témoignage des 5 heures, quand d'autres sont prêts à ressusciter les gilets jaunes pour poursuivre le mouvement. C'est l'info du jour dans une demi-heure.
0: Avec vous jusqu'à 6 heures ce matin, nous avons Saveria au standard, Iki à la réalisation et Sarah à la rédaction en chef.
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0: Mercredi 14 octobre, excellent réveil, il est 5h. 5h, le tour de l'actualité à vos côtés, Valentine. L'actu ce matin avec ces jeunes décidés à ne rien lâcher.
1: Dans ce mouvement lycéen, place désormais à la guerre des chiffres. 480 000 manifestants en France hier, selon l'intersyndicale. Un peu plus de 160 000 indique le gouvernement pour qui la mobilisation poursuit sa baisse. Un essoufflement confirmé par Camille, lycéenne à Poitiers.
3: On voit qu'on s'est un peu fatigué puisque les premiers blocus, tout le monde était très motivé et tout ça. Et là, on voit que par exemple aujourd'hui, on a fait un blocus au Bois d'Amour et on était 50, je pense, alors qu'avant, on était 200. Donc on voit que c'est quand même vachement épuisé. Et c'est vrai que là, les vacances, ça fait un peu peur que, vu qu'on va y avoir 2 semaines de pause dans les blocus, on a peur de la reprise un peu, on sait pas comment on va faire, si on reprend les blocus, tout ça, après, on sait pas trop encore. Je pense que le gouvernement compte un peu sur ça. On a un peu peur que ça s'épuise avec le temps et voilà.
1: Une fatigue et des tensions à Paris où le gaz lacrymogène a envahi la place Vauban près des Invalides. Les forces de l'ordre ont évacué hier des manifestants au canon à eau. Loin de renoncer, l'intersyndicale de la jeunesse appelle désormais à rejoindre la manifestation contre la vie chère ce samedi. Leur pouvoir d'achat, c'est aussi le mot d'ordre des retraités, appelés à leur tour à se mobiliser pour leur pension aujourd'hui. Le montant des complémentaires est fixé ce soir par l'Argic Arco et sauf surprise, elle sera en dessous de l'inflation, inconcevable pour Thierry Maillet de la CGT du Vaucluse, vu à quel point cette pension est vitale pour 14 millions de retraités du privé.
4: La pension Argic Arco, elle représente pour certains salariés, selon leur catégorie professionnelle, de 35 à 65% de leur retraite, donc c'est quand même important. Alors il n'est pas question que la pension ne soit pas revalorisée au niveau de l'inflation de cette année, qui selon le gouvernement devrait être autour de 2,6-2,7. Donc nous, on veut à minima que la revalorisation soit à ce niveau-là. Quand on voit les conditions de vie des retraités actuellement, ce sont des retraités qui choisissent entre manger ou mettre du carburant dans leur voiture. Et donc ça, c'est pas possible. On est dans la 7e économie mondiale. Allons prendre l'argent là où il est. Ensuite, les retraités sont d'accord pour faire des efforts. Mais d'abord, allons chercher l'argent là où il est.
1: D'autant que les réserves de l'Argic Arco le permettent, ajoute le syndicaliste. 90 milliards d'euros sont dans les caisses.
0: La garde à vue d'un ado de 14 ans est toujours en cours à Aubagne.
1: Soupçonné de tentative d'assassinat dans son collège où il a ouvert le feu il y a 2 jours, 2 blessés. Le parquet antiterroriste s'est saisi de l'enquête hier, vu le profil particulièrement trouble margostif de ce garçon.
5: Oui, ce collégien qui en garde à vue hier a exprimé ses regrets, décrit comme un élève perturbateur, convoqué à plusieurs reprises par la direction de son collège pour des problèmes de comportement. Un adolescent, nous glisse une source policière, qui nourrissait un sentiment de persécution. En garde à vue, il dit avoir agi par esprit de vengeance, exaspéré, dit-il, par les remarques du corps enseignant à son égard, même s'il assure n'avoir pas eu en tête de cible précise. Alors, ce mal-être a-t-il nourri son attirance pour la True Crime Community ? Une mouvance nihiliste et masculiniste qui appelle à la tuerie de masse. Sur ces supports informatiques, les enquêteurs ont retrouvé des éléments qui laissent penser que l'adolescent a pu adhérer à cette idéologie. Des théories ultra-violentes qui ont probablement, dit le parquet antiterroriste, motivé son passage à l'acte.
1: Et ce mouvement de la True Crime Community est très récent selon le ministre de l'Intérieur. Plus d'une dizaine de jeunes sont suivis en France pour leur fascination pour les tueries de masse, ajoute Laurent Nouniez. L'avenir de Duralex, scellé aujourd'hui. Aujourd'hui, le tribunal de commerce d'Orléans se prononce sur les offres de reprise pour la célèbre verrerie et ses 220 salariés. Quand la fonderie de Bretagne fonce tout droit vers la liquidation judiciaire, faute de propositions de reprise selon les syndicats. 60 ans après sa création par Renault, le site industriel du Morbihan compte encore 244 salariés.
0: 5h05 sur ICI, mauvaise soirée en Ligue des Champions pour les clubs français hier soir.
1: Défaite, 2-0 pour Lens sur sa pelouse face au Sporting Portugal. Portugal. Et à Londres, Lille a explosé après une heure de jeu face aux Anglais d'Arsenal, battu 3-0. On souhaite une meilleure réussite au Paris Saint-Germain ce soir pour son premier gros test dans la compétition. Le double champion d'Europe affronte Manchester City dans son stade. Et le PSG a tout intérêt, Bruno Salomon, à ne pas se rater.
6: Oui, en effet, car depuis le début de la saison, le PSG de Luis Enrique n'a pas donné de grosses garanties sportives. Alors ce soir, l'équipe parisienne a la possibilité, en réalisant une performance face à Manchester City, de rappeler qui est la meilleure équipe d'Europe depuis 2 ans. Mais ça, c'est pas forcément l'avis d'Ousmane Dembélé, l'attaquant parisien.
7: Non, on va pas lancer de message à toute l'Europe, mais là, on est au mois d'octobre, la saison est encore longue, on sait. C'est un gros match contre une très bonne équipe. Il y a des joueurs de classe mondiale devant, donc rien d'autre, on se prépare tranquillement.
6: Le match s'annonce extrêmement savoureux. D'ailleurs, petite confidence hier de Luis Enrique au sujet de Manchester City.
8: Chaque fois que j'ai l'opportunité, en tant que supporter, je vois le football de l'équipe d'Enzo Maresca parce que c'est amusant, c'est divertant et ça représente que tout attaque beaucoup, mais que tout se défend aussi.
6: Luis Enrique l'a aussi annoncé, il ne vient pas à Manchester pour défendre, son PSG va attaquer et c'est peut-être ça la clé pour enfin remporter un match à l'Etihad Stadium de Manchester, chose que le club parisien n'a jamais réussi dans son histoire.
1: Et le coup d'envoi, c'est à 21h. La météo, Louis.
0: Vigilance sur la route si vous nous écoutez ce matin, puisqu'on aura encore cette brume, cette grisaille en début de journée qui va ensuite s'estomper. Pour les températures, à 5h06, Kevin nous dit sur notre page Facebook, déjà 13,4 degrés en Alsace. On a 15 degrés aussi du côté de Nice, nous dit Sabine avec une jolie photo. Merci Sabine. Et puis dans le ciel, des nuages beaucoup moins nombreux ce mercredi et qui vont laisser place cet après-midi. Vous allez voir un joli ciel bleu, du soleil et ce sur l'ensemble du pays. Pour les températures, en milieu de matinée, à Lille et Calais 12 degrés, pour Limoges et Clermont-Ferrand 16 degrés, à Marseille 19 degrés, puis cet après-midi, on va conserver des températures une nouvelle fois autour des 20 degrés, dans le nord 20 degrés, pile attendu à Rouen au meilleur de la journée, dans le sud 26 au Pays Basque, à Biarritz.
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0: Excellent réveil avec nous ce matin. Chaque matin, vous le savez, juste avant 6h, on vous donne la parole. Une passion, un talent, une histoire à nous raconter. Ce mercredi, c'est la journée internationale des déchets électroniques. L'occasion de parler avec vous et bien de nos vieux appareils.
1: On recherche un auditeur qui utilise encore un très vieil appareil électronique ou électroménager ou qui vient d'en retrouver un au fond d'un placard. Pour vous donner un exemple, personnellement, mon appareil à gaufres a mon âge.
0: Ah, ouh, mais ça, il fonctionne très bien, je suis sûr.
1: Il fonctionne toujours, il est parfait.
0: Moi, j'ai une vieille machine à café aussi, comme ça. Je suis sûr que vous avez quelque chose à la maison. Ça peut être un ancien téléphone, ça peut être une radio aussi, ça marche très bien. Un grille-pain, un robot cuisine. Venez nous le raconter. Comptez ce matin en nous appelant tout de suite au 0810 055 056 5h08. Je vous souhaite à tous un excellent réveil sur ICI avec Jean-Jacques Goldman tout de suite. Et cette chanson sortie en 2001, voici pour vous, On n'y peut rien.

0: 5h11 et l'on n'y peut rien. C'est une vérité, c'est surtout le titre de la chanson de Jean-Jacques Goldman pour vous ce matin.
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0: Avec Stéphane Bern dans quelques instants ce matin. On va fêter un anniversaire à 5h25, les 400 ans de la Marine nationale. Sauf qu'au XVIIIe siècle, figurez-vous, la France avait une armée puissante, oui, mais presque pas de bateaux.
3: Et c'est le cardinal de Richelieu qui va changer la donne. Stéphane Bern nous explique comment il a fait de la France une puissance maritime. C'est à 5h25 sur ICI.
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0: Et dans Ici, ça entreprend, on découvre avec vous chaque matin des idées innovantes comme celle-ci du côté de Limoges, où l'on aide des futurs chirurgiens. Et bien tout simplement à apprendre leur métier, Valentine.
3: Le manque de cadavres sur lesquels pratiquer est un problème historique, mais Catherine Quicandon a découvert une entreprise capable de résoudre la chute des dons de corps à la science.
5: À Limoges, on peut acheter des parties de corps humain.
6: Whoopinaise !
5: Oui, comme vous dites. Mais je vous rassure, tout est légal, bien sûr, car il s'agit d'eau en silicone fabriquée par Adidrim à destination du milieu médical, comme nous l'explique son président Clément Mull.
7: Des modèles qu'on utilise pour la formation en chirurgie orthopédique et traumatologique. On a la possibilité, grâce à notre parc machine d'impression 3D, et de pouvoir reproduire à partir de n'importe quel scanner de patient un modèle en intégrant les tendons, les ligaments, la peau si besoin. Donc on a la possibilité de faire des modèles vraiment ultra réalistes et l'objectif c'est d'être une alternative aux cadavres qui sont actuellement utilisés pour former les chirurgiens.
5: Cadavres qui sont de plus en plus difficiles à trouver, sans parler des contraintes sanitaires.
3: Catherine Quicandon à Limoges pour nous parler de cette entreprise
5: spécialisée
3: qui a créé
5: dans les pieds,
3: des chevilles,
5: mais dans leur catalogue. Ils ont aussi par exemple des bassins, des coudes et des genoux. Ces os secs, comme on les appelle, peuvent aussi être fournis avec des options comme de la peau, des ligaments et des tendons, tous faux évidemment. Fondée en 2017 par deux jeunes ingénieurs matériaux, la demande est croissante depuis.
7: Notre principal marché, ça reste l'Europe, que ce soit la France, la Suisse, l'Allemagne, mais depuis l'année dernière, en fait, on a démarré notre lancement aux États-Unis, qui a très bien marché, notamment sur notre expertise qui est plutôt le pied et la cheville. Mais on démarre aussi cette année le marché de l'Amérique latine aussi.
5: Internationaux, les os de Limoges. Surtout qu'il y a une composante financière qui explique aussi ce succès.
7: Un pied-cheville avec de la peau, des ligaments à l'intérieur, ça coûterait autour des 400 €. En sachant que pour acheter une pièce anatomique, ça coûte entre 600 et 800 euros.
5: L'économie n'est pas négligeable, effectivement. Bon alors, je sais que vous n'irez pas en commander pour Noël, même si vous avez très envie de jouer au Dr Maboul. Mais plus d'infos sur cette activité sur adidream.com, A-D-D-I-D-R-E-A-M. Merci à Garance Caillé d'ici Limousin pour cette idée qui réinvente la formation des chirurgiens. Ici, ça entreprend à Limoges avec Adidream pour acheter des os, mais des faux.
3: Merci Catherine et désolée pour cette petite coupure, ça arrive. Nous partons dans les Bouches-du-Rhône dans un instant, au bagne, toujours sous le choc. Deux jours après ces tirs au fusil de chasse dans un collège, à la place des cours, des consultations avec des psychologues sont proposées.
0: Témoignages de parents et de collégiens dans un instant.

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3: Toujours à vos côtés, 5h15, à l'impensable retour en classe des collégiens d'Aubagne.
4: 48 heures après les coups de feu tirés par ce jeune de 14 ans sur le principal et une professeure, l'enquête est désormais entre les mains du parquet antiterroriste. Impossible, vu la tournure de l'affaire, de reprendre les cours comme si tout était normal. Alors à la place, l'établissement propose aux élèves, Fabien Ledu, des temps de parole avec des psychologues.
5: Oui, Sarah sort du collège avec sa fille Rosa, élève de 3e. Elles viennent de passer une demi-heure avec des psychologues.
6: Ça va mieux, ils ont bien fait de mettre ce système en place. Je pense que ça va faire du bien à plus d'une personne. À son âge, c'est pas évident et je veux quand même qu'elle voit quelqu'un, qu'elle puisse en parler, qu'elle voit que c'est pas la seule qui a été marquée par cet événement, tragique d'ailleurs.
5: Un soutien précieux pour Rosa, qui est dans la même classe que le tireur.
7: Je réalise pas que ça s'est passé, que c'était... Enfin, pour moi, c'était faux. Enfin, je pensais pas que c'était lui. Je suis un peu en état de choc, mais ça va.
5: Mais impossible pour elle d'imaginer un retour en classe pour le moment.
7: Je peux pas retourner encore après ça. Enfin, je peux pas faire comme si de rien n'était. Cette semaine, c'est compliqué, quoi. Après les vacances et tout, j'y retournerai, mais aller au collège après un événement comme ça, c'est pas... Enfin non, pas du tout, en fait.
5: Impossible de reprendre les cours et même de revenir entre ces murs où l'impensable s'est produit. Camille est maman d'un élève de 5e.
8: On sait que c'est devant la salle des profs, dans une salle de classe, dans un CDI, dans les couloirs. Au final, c'est des lieux où il y a quand même une chose dramatique qui s'est passée, où ils vont devoir retourner. Par exemple, sa grande question, c'est mais est-ce que si on rentre dedans, est-ce qu'il y aura encore le sang ?
5: Un drame encore dans tous les esprits, qui pourrait entraîner la suspension des cours jusqu'à la reprise des vacances de la Toussaint. Julien Coquelet est le délégué des parents d'élèves.
9: Je pense qu'il y a une vraie appréhension de revenir sur les lieux, et puis on est à la veille de vacances scolaires. Potentiellement, c'est 3 semaines sans revenir sur les lieux, c'est pas évident. Moi, je fais plutôt partie de l'équipe de ceux qui pensent qu'il faudrait revenir assez vite, réinvestir les lieux et pas laisser le drame s'imprégner sur les murs. Après, honnêtement, nos pensées, elles vont à toutes les personnes qui travaillent ici au quotidien et on imagine combien ça doit être difficile pour elles.
5: Le personnel, les enseignants salués unanimement par les parents et les élèves. Certains d'entre eux restent traumatisés.
10: Moi, j'ai une agent, elle n'a plus envie de revenir. Là, elle est à la maison, hein. C'est très compliqué. Elle dit non, pour l'instant, j'ai plus envie de revenir au collège.
5: Xavier Munoz est délégué CGT au conseil départemental pour les agents techniques des collèges.
11: S'ils voulaient rester chez eux, ils pouvaient rester chez eux. Il y en a certains donc, qui ont préféré ça, d'autres qui ont voulu venir. Voilà, moi, je pense qu'effectivement, de se retrouver, c'est peut-être pas plus mal pour essayer d'évacuer le choc qu'ils ont subi, mais ils sont quand même très, très, très, très atteints. Et voilà, il faudra du temps, je pense, pour permettre ça.
5: Personnel, enseignants, élèves, les parents peuvent encore solliciter cette cellule d'urgence médico-psychologique de 9h à midi aujourd'hui et de 9h à 17h demain.
4: Et pas de reprise des cours avant vendredi, donc veille des vacances de la Toussaint.
3: Dans 3 minutes, c'est la télé ce matin avec Patrice Gascoigne. Direction les coulisses de la France, un incroyable talent. Retour ce soir sur M6 et c'est Hélène Ségara qui nous raconte les secrets de cette émission. C'est juste après Cyndi Lauper qui débarque sur Ici. Excellent réveil et belle journée avec nous.

0: 5h21 avec Cindy Lauper sur ICI. Bonne route à vous qui nous écoutez peut-être déjà au volant de la voiture pour partir bosser. Si vous venez d'arriver, je vous invite tout de suite à nous appeler au 0810 055 056. Venez participer au duel des auditeurs avec une question autour de l'actu. Aujourd'hui, c'est mercredi. On parlera ciné avec un chiffre pour vous à trouver. Et le plus proche de la bonne réponse remporte cette semaine, tenez-vous bien, votre poste radio très, très utile quand on en a vraiment besoin, Valentine.
1: En cette semaine de la résilience pour être prêt face à toutes les catastrophes, ce poste est équipé de la DAB+, la radio terrestre numérique, est capable de se mettre en route tout seul pour vous diffuser les messages d'information prioritaires.
0: Ce poste, il est pour vous. C'est Saveria qui attend vos appels ce matin au 0810 055 056. Bonne chance à tous.
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0: Avec Patrice Gascoin et ses coulisses TV. Aujourd'hui, Patrice, vous êtes faufilé dans les coulisses de l'émission d'M6. La France a un incroyable talent. Et vous êtes tombé sur Hélène Ségara.
4: En regardant La France, un incroyable talent, vous savez que tout est possible, même de voir un talent revisiter cette comptine.
5: Une souris verte qui courait dans l'herbe, je l'attrape par la queue, je la montre à ces messieurs me disent, trempez-la dans l'huile, trempez-la dans l'eau, ça fera un escargot.
4: On entend les petits rires d'Éric Antoine dans cet extrait. Est-ce que cela veut dire que ce talent sera retenu par le jury de La France, un incroyable talent? Bah pour ça, il faut regarder l'émission de ce soir sur M6. La saison 21 a débuté la semaine dernière et se poursuit avec toujours aux commandes Karine Le Marchand. Et pour décider de l'avenir des talents, ils sont toujours quatre. Éric Antoine, donc, Sugar Sammy, Marianne James et Hélène Ségara. L'une des particularités de cette saison, c'est qu'il y aura beaucoup plus d'émissions en direct, sans filet pour les artistes. J'ai demandé à Hélène Ségara si elle redoutait ses futurs directs ou si au contraire, elle avait hâte de vivre l'émission dans ces conditions. Hélène Ségara.
6: Alors je ne redoute pas le direct parce que je pense que c'est très intéressant de pouvoir laisser place à la spontanéité, à l'émotion non calculée, étant donné qu'on ne sait pas ce que les artistes nous présentent pour un deuxième passage. Pour nous, ça donne lieu à des vraies surprises, à des vraies émotions totalement surprenantes et imprévues.
4: Et comment vivez-vous le fait de laisser une partie du pouvoir de décision au public, Hélène Ségara ?
6: Les nouvelles règles de La France, un incroyable talent, et le fait que là, le public va pouvoir voter beaucoup plus tôt que prévu dans le processus, moi, c'est quelque chose que j'aime vraiment. Je trouve que c'est une très bonne idée, d'abord parce que le public intervient plus tôt, parce que souvent, même si nous quatre, on est très différents et qu'on représente un panel différent, mais malgré tout, parfois, le public ne comprend pas nos décisions ou ne voit pas les dessous des choses. Et là, je pense que le fait de donner la parole au public et de le rendre responsable de ses choix, pour moi c'est un soulagement honnêtement, parce que de toute façon je pense qu'un grand talent fait l'unanimité en général, pas seulement pour le jury mais pour le public aussi. Le public ne se trompe pas, il passe rarement à côté d'un grand talent, donc je pense que c'est une très bonne chose.
4: Hélène Ségara qui se confie sur cette nouvelle saison de La France, un incroyable talent qui se poursuit sur M6.
0: Et c'est vraiment une bonne nouvelle, comme Patrice, que vous retrouverez demain avec de nouveaux Coulisses TV. Il est 5h25, en commençant tout de même par vous souhaiter une excellente journée et vous dire que tout de suite, à cette heure-ci, sur ICI, vous profitez d'une nouveauté musicale pour sortir du lit. Et ce matin, Valentine, place à votre groupe préféré.
1: C'est Indochine, avec cette chanson issue d'un maxi-single sorti le 4 septembre. Victoria, nouvel extrait de leur album Babel Babel.

0: Indochine avec Victoria sur ici à 5h28. Bonne route à vous qui nous écoutez pour aller au boulot. Mercredi 14 octobre, comme d'habitude avant les infos de 5h30, un petit peu d'histoire avec Stéphane Bern qui ce matin nous fait voyager au temps de la création de la Marine nationale.
1: Au XVIIe siècle, la France possédait des milliers de soldats, mais presque pas de bateaux. Et une armée, les pieds dans l'eau, c'est ballot. France, année 1620. Sur terre, tout va bien. Le royaume est immense, l'armée est puissante. Mais en mer, c'est une autre histoire. La copie prend l'eau. Le bulletin de notes passe largement sous la moyenne. Les Espagnols, les Anglais, les Hollandais sillonnent les océans. La France, elle, regarde passer des bateaux. Sympa comme activité balnéaire, mais pas hyper dissuasif en cas d'invasion. Quand il devient principal ministre de Louis XIII, Richelieu trouve la situation légèrement humiliante.
2: C'est honteux !
1: Un pays avec deux façades maritimes, incapable de protéger correctement ses côtes, c'est comme posséder un château fort avec une porte d'entrée grande ouverte.
3: Entrez ! Soyez tous les bienvenus !
1: En 1626, il prend la tête de la navigation française. Il passe de l'eau bénite à l'eau salée. Et contrairement à beaucoup de ministres, il ne commande pas un rapport, il commande des navires avec option... livraison rapide.
4: Des mécos.
1: Partout on construit. À Brest, à Brouage, au Havre, les arsenaux tournent à plein régime. Ça sent le bois, les cordages neufs et les heures supplémentaires. En quelques années, la flotte royale grossit rapidement et devient enfin capable de rivaliser avec ses voisins.
5: J'ai toujours préféré aux voisins les voisines.
1: Le cardinal a compris quelque chose d'essentiel. Le pouvoir ne se joue plus seulement sur les champs de bataille. Il se joue aussi sur les mers. Là où circulent les marchandises, les richesses et les empires de demain.
6: Il a coulé mon portage.
1: Aujourd'hui encore, la Marine nationale française considère souvent Richelieu comme son véritable fondateur.
7: Face à la mer.
1: Comme quoi, derrière la robe rouge du cardinal, se cachait aussi un homme qui rêvait de grands bleus.
0: Et on va parler d'un autre homme tout à l'heure. Je vous parlerai de Victor Hugo. Aujourd'hui, on va se replonger dans Les Misérables. C'est dans quelques minutes, puisque tout de suite, il est 5h30. Voici l'actualité en France et dans le monde. En 90 secondes, c'est avec vous, Valentine Lettès.
8: Pour son tir de LBD sur un lycéen, un policier est mis en examen pour violence aggravée et à l'interdiction de porter un lanceur de balles de défense. Depuis une manif à Tours, il y a 15 jours, dans le cadre de la mobilisation lycéenne, Maël, 16 ans, a perdu l'usage d'un œil. Des tensions, il y en a encore eu hier dans le cortège parisien, avec des tirs de gaz lacrymogène et de canons à eau sur des manifestants encerclés par les forces de l'ordre près des Invalides à Paris. Par 503 voix contre 0, la loi intégrale contre les violences sexistes et sexuelles adoptée hier à l'Assemblée. Une immense victoire pour la Fondation des Femmes, mais une victoire d'étape. Il faut désormais un budget à la hauteur. La proposition de budget du gouvernement est justement examinée depuis hier soir. Une avance sur les aides à l'achat de carburant pour les pêcheurs. Décision du gouvernement face à la hausse persistante des prix. Cette avance de 11 millions d'euros est versée à 2000 entreprises de pêche. Près de la moitié des petits cours d'eau français sont à sec. Une situation inédite depuis le début des relevés il y a 15 ans, selon l'Office français de la biodiversité. La plus grave aussi depuis 2012 et il n'y a pas de signe d'amélioration. Le football et des défaites pour les clubs français en Ligue des Champions. Lens battu sur sa pelouse hier soir, 2-0 par le Sporting Portugal. Même chose pour Lille face aux Anglais d'Arsenal sur le score de 3-0 à Londres.
0: L'info du jour, c'est l'avenir de la mobilisation lycéenne.
8: C'est la grande inconnue. Après de nouvelles manifestations massives hier, 12 000 jeunes parents et profs à Bordeaux, selon les estimations d'ici. Même chose à Lyon, 5 000 à Strasbourg, plus de 15 000 à Lille et au moins 10 000 à Toulouse, Théo Cobel, où les lycéens se donnent déjà rendez-vous samedi dans la mobilisation contre la vie chère au premier jour des vacances scolaires.
9: Sur l'une des banderoles, le message est clair. 17 octobre, mobilisons-nous. Paul est lycéen en première à Gaillac, dans le Tarn, et il sera dans l'un des cortèges ce samedi.
10: Bien évidemment qu'on sera là. C'est un mouvement solidaire pour tout le monde et c'est aussi nos revendications. C'est comme ça qu'on se fait entendre.
9: Marine aussi sera dans l'un des cortèges pour cette lycéenne toulousaine. Le mouvement citoyen lui rappelle les Gilets jaunes, elle qui avait 10 ans à l'époque.
11: Après, mes parents
2: aider aux Gilets jaunes, c'est un mouvement, surtout en 2018, c'était quelque chose de très présent chez moi. C'est à notre tour, il faut se lever pour nos droits, venir aider, venir manifester, parce que c'est notre avenir, c'est notre France.
9: Des jeunes aussi qui l'assurent, même si les vacances débutent ce vendredi, ça ne sera pas un frein. Orlane est étudiante dans la ville rose.
4: Moi, j'ai manifesté à Lyon.
10: Pas à Toulouse.
4: Et ben non, comme ça sera les vacances, ben, on rentre chez nous. Mais je pense qu'à Lyon, ça va être une grosse manifestation, moins qu'à Paris, évidemment, mais ça va quand même être important. Le mouvement, il s'arrête pas parce que nous, on travaille plus. Enfin, forcément, bah,
6: faut continuer même en vacances, et même si on peut pas bloquer nos lycées, bah, on peut quand même bloquer la route.
9: Des jeunes qui ont surtout le sentiment d'avoir donné une impulsion et qui espèrent désormais que leur mobilisation va faire boule de neige et permettre à ce mouvement du 17 de prendre de l'ampleur.
8: Et le gouvernement voit, lui, une mobilisation.

dit à Sabine du côté de Nice. Dans le ciel, des nuages qui seront nettement moins nombreux ce mercredi, qui vont laisser place dès le milieu de journée. Pour tout l'après-midi, un joli ciel bleu et du soleil, et ce en plus sur l'ensemble du pays. Côté température, en milieu de matinée, à Lille, écalé 12 degrés. Pour Limoges et Clermont-Ferrand, 16 degrés. À Marseille, 19 degrés déjà ce matin. Et puis cet après-midi, on va conserver cette douceur, si on peut appeler ça comme ça. Dans le nord, 20 degrés à Rouen. Dans le sud, 26 au Pays Basque, du côté de Biarritz.

Dans 3 minutes, c'est le duel des auditeurs autour de l'actu. A gagné aujourd'hui votre radio ici. Et c'est mercredi. Le mercredi, c'est le jour des sorties ciné. Et aujourd'hui à l'affiche, Les Misérables, avec bien sûr cette œuvre écrite par Victor Hugo en 1862. Et ce matin, je vous propose de vous replonger dans cette œuvre qui est écrite à cette époque avec une petite information relativement surprenante. C'est à découvrir juste après la musique d'ici pour vous réveiller aux côtés de ABBA, vous les aurez reconnus. C'est sûr, ici à 5h35. Bon réveil avec nous.

0: C'était Abba sur ICI, 5h38, place au duel des auditeurs.
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0: Avec une question autour de l'actualité, un chiffre pour vous à trouver et surtout pour gagner un très joli cadeau.
3: Un poste radio nouvelle génération capable de se mettre en route tout seul, si vous le voulez bien sûr, pour vous diffuser les messages d'alerte à la population et pour nous permettre d'être à vos côtés dans toutes les situations. C'est le cadeau d'ICI en cette semaine de la résilience.
0: Valentine, je vous emmène tout de suite dans la Somme. C'est Julie qui est avec nous ce matin.
3: Bonjour Julie.
4: Bonjour Valentine, bonjour Louis.
0: Julie, vous êtes au petit déjeuner, vous êtes préparatrice en pharmacie. Vous faites une petite pause avec nous avant de partir au boulot. Prise de poste à quelle heure aujourd'hui?
4: 8h30.

0: demie.
1: Ah, bon, vous êtes revenu en avance, dis donc. Un petit peu de patience, Julie, restez avec nous, puisqu'on dit tout de suite bonjour à Marie. Marie qui est dans le Gard. Bonjour, Marie.
2: Bonjour, Marie.
3: Bonjour.
1: Marie, vous êtes au petit déjeuner.
3: Oui, j'ai terminé.
1: Ah, il y avait quoi dans ce petit déj, rapidement ? Petit café ?
3: Ah bah écoutez, oui, du café, de la brioche fait maison, avec... avec ma confiture.
1: Stop, ça suffit, voilà. J'ai faim. Je vous envie trop, j'ai faim. Marie, Julie, toute votre attention s'il vous plaît. Aujourd'hui, on va parler cinéma. Valentine, tiens, si je vous dis Jean Valjean, Cosette, vous me dites...
2: Les Misérables.
1: Qui reviennent au cinéma aujourd'hui.
3: Oui.
1: Voilà, avec Vincent Lindon, Taharaïm, Camille Cotin, qui sont à l'affiche de cette nouvelle adaptation du roman de Victor Hugo. Et c'est dans ce roman que nous allons nous replonger avec une question culture, puisqu'avant d'arriver au cinéma, ce roman a lui-même connu une longue aventure. Victor Hugo, figurez-vous, a commencé ce roman à Paris, puis a repris bien plus tard, quelques années après, pendant son exil. Selon vous, combien d'années se sont écoulées entre le début de l'écriture des Misérables et sa publication ? Je vous le dis, c'est moins de 20 ans. Julie, il me faut un chiffre.
0: 17
1: pour Julie au pif. Marie, vous en pensez quoi ?
3: Moi, je dirais une douzaine d'années. 12 ans.
1: Une douzaine d'années pour Marie. La réponse avec vous, Valentine.
2: 17 ans de 1845 à 1862.
1: C'est donc Julie qui gagne ce matin dans le mille. Julie, bravo.
0: Bravo, Julie. Ben, qui va être contente, c'est son chiffre fétiche, 17 ans.
1: Ah, pourquoi c'est votre chiffre fétiche ?
0: Elle est née le 17 juillet, en fait, et on joue toujours en général le 17.
2: Mmh. Alors, en même temps, est-ce que vous avez déjà vu un livre des Misérables ? C'est épais, hein ? Il y a beaucoup de pages.
0: On a été à Montreuil-sur-Mer, il y a une belle représentation sur les Misérables. Juliette et les Misérables, je ne sais pas si vous connaissez.
2: Adapté au théâtre.
0: Là, du coup, c'est en plein air, en fait. Et c'est vraiment magnifique.
2: Du théâtre en plein air.
0: Au mois de... ouais.
1: C'est génial.
0: Je l'ai à Montreuil-sur-Mer. C'est très beau. Je vous le conseille.
2: Alors, au départ, le livre de Victor Hugo, je vous glisse l'info, il ne s'appelait pas Les Misérables.
1: Oui, tout à fait.
2: Il s'appelait Les Misères.
1: Puis ensuite, avec la réécriture, l'écriture qui a pris quelques années, il a été nommé comme on le connaît aujourd'hui. Julie, on vous envoie votre poste radio ici, directement chez vous.
0: Merci.
1: Dans la Somme.
0: Merci.
1: Bravo Julie, ça nous a
0: c'est
1: fait plaisir
0: gentil.
1: De vous avoir ce matin.
0: Belle journée à vous.
1: Belle journée Julie. Marie, profitez bien, j'espère qu'on aura l'occasion de rejouer avec vous très bientôt. Je vous embrasse bien fort, commencez bien la journée.
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1: Avant les infos de 6 heures, place à notre initiative du jour aux côtés de Robin Bernot avec des animaux au service de avec des animaux au service de nos aînés ce matin.
2: Oui, nous sommes dans le Grand Est où des chiens aident les pensionnaires d'un EHPAD à garder le moral.
1: On va découvrir comment ça marche avec Robin Bernot tout à l'heure à 5h50. Suivi de votre rendez-vous, je compte sur vous. On recherche un auditeur qui s'est tout pile avant 6h à 5h57 et aujourd'hui, à l'occasion de la journée internationale des déchets électroniques, venez nous parler de vos vieux appareils à la maison.
2: Oui, puisqu'on recherche quelqu'un qui utilise encore un vieil appareil électronique ou électroménager, ou qui vient en retrouver un au fond d'un placard, un vieux baladeur de musique par exemple.
1: Exactement, je suis sûr que vous en avez un chez vous, ça peut être un grippin, enfin ça peut être tout ce que vous voulez. Appelez-nous tout de suite au 0810 055 056 et dites-nous surtout... quel âge il a cet appareil ? C'est ça qui est rigolo, on vous attend nombreux, 0810 055 056. Tout de suite, on repart avec la musique d'ici, voici Debbie Davis avec l'histoire de la vie, c'est sûr ici.

0: L'histoire de la vie, elle vous a plu celle-ci, Valentine?
1: J'adore.
0: Debbie à Davis.
1: Le roi lion.
0: Ben oui, c'est le roi lion, un souvenir d'enfance, on va le prendre comme ça, sympa.
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0: 5h46, tout de suite, c'est votre rendez-vous en Tiernac avec Aude Razo qui est avec nous. Bonjour Aude, votre message ce matin, on se méfie une nouvelle fois sur Internet quand on voit un médecin, puisque faire de la publicité pour des compléments alimentaires, c'est louche.
3: Oui, pour la simple et bonne raison qu'un médecin n'a pas le droit de faire de la pub pour un produit, pour un médicament. Sinon, il est radié de l'ordre des médecins. Ça, gardez-le en tête toujours, hein, ça vous évitera bien des mésaventures. Je vous donne un exemple. Le docteur Kirzek, notre docteur maison à la radio, vous le connaissez bien, il m'a transféré un message qu'il a reçu. Un monsieur mécontent lui reproche de promouvoir un complément alimentaire censé soutenir notre métabolisme. Sauf que notre docteur Kirzek ne fait la pub de rien du tout et que le monsieur fâché qui lui écrit s'est fait avoir. Il y a cru, il a commandé des boîtes de gélules, il pensait payer 36€, on lui a prélevé en fait 110€. Les vendeurs sont des menteurs et le docteur Kirzek s'est fait usurper, lui. Ça lui arrive souvent, malheureusement, il n'a rien à voir avec ce produit.
0: Et puis Aude, très dangereux aussi, il y a de fausses vidéos de médecins.
3: Oui, et là, un autre médecin en a fait les frais tout récemment, c'est le professeur Renaud Piaroux, spécialiste en parasitologie. Là, ça va encore plus loin. Des menteurs ont créé de toutes pièces un faux reportage, carrément, avec son visage et sa voix, le tout pour faire la pub d'un produit apparemment miraculeux, censé débarrasser notre corps de ses parasites. 3 vidéos ont été repérées sur Facebook, tout est truqué, elles sont générées par intelligence artificielle. Vous êtes nombreux à m'écrire chaque semaine pour me dire que vous vous êtes laissé tenter par des petites gélules pour perdre du poids, pour booster votre corps. Faites attention, vraiment, ne croyez pas tout ce que vous voyez passer. Et avant d'acheter, parlez-en à un vrai médecin en chair et en os pour savoir si c'est du sérieux.
0: Merci beaucoup Aude pour ces informations quotidiennes et précieuses. Et d'ailleurs, si vous souhaitez découvrir d'autres astuces pour éviter les arnaques courantes qui pullulent sur Internet, je vous invite à aller écouter la chronique de Aude Razo, c'est pas vrai, sur notre site internet ici.fr. 5h49, dans quelques instants, on va découvrir une initiative qui fait du bien, c'est la médiation animale. C'est juste après la musique d'ici qui vous réveille, qui vous accompagne en voiture ou qui accompagne peut-être votre petit déjeuner. Alors, profitez avec Alex Warren, Fever Dream. Ah, et ben Alex Warren, Fever Dream, il est déjà parti.
1: C'était rapide,
0: ben
1: dis donc.
0: Et ben là, on a fait le disque, je pense, le plus court de l'histoire. Mais il va revenir, et ben regardez, il est reparti. Ah, et ben voilà, il est là.
1: Le disque
0: on l'a fait en deux fois. Vous savez, c'est les matinées pour savoir si vous êtes bien réveillé, bien attentif. C'est le petit saut du lit. Hop.

0: sur les animaux.
1: C'était Alex Warren avec Fever Dream sur ICI. Dans Ça marche ici, on découvre avec vous, Valentine, une initiative qui fait du bien, c'est la médiation animale.
0: Eh oui, on en parlait il y a un instant, des animaux ou quand ils apportent tout simplement du bien-être. C'est le cas également, Robin Bernot, aux pensionnaires des maisons de retraite.
2: Je me suis rendu à l'EHPAD de la Roselière de Kunheim en Alsace où la médiation animale fait partie du quotidien des résidents.
3: Oh ben vous savez, moi je trouve ça agréable.
2: J'ai rencontré Auria, elle a un peu moins de 8 ans et elle travaille déjà à l'EHPAD.
4: Alors Auria c'est une labrador chocolat qui est bientôt âgée de 8 ans.
2: Ce chien a un rôle bien précis et c'est Vicky Matz, psychologue dans l'établissement et propriétaire d'Auria qui me l'explique.
4: Elle est là pour apporter de la joie, susciter de l'émotion, rappeler des souvenirs, favoriser le lien social, la communication, tout un tas d'autres choses.
2: Grâce à la présence d'Auria, Vicky peut ainsi pratiquer la médiation animale au sein de l'EHPAD.
4: Elle m'accompagne dans toutes mes fonctions dans l'établissement. Ça va être lors d'entretiens individuels auprès des résidents en chambre pour des problématiques spécifiques ou ça peut être des interventions aussi de groupe où il y aura de la stimulation cognitive, sensorielle. Ça va vraiment être large et varié en fonction des besoins qu'il y a auprès des résidents.
2: Justement, une résidente arrive en fauteuil roulant, Auria se lève immédiatement pour aller la voir et récupérer au passage quelques croquettes.
3: Pourquoi je donne ? Pour le quartier. Vous avez vu, je ne savais pas qu'elle est là. Elle m'a déjà appelé parce qu'elle veut un pompom. Regardez ça. Parce que je peux être n'importe où, elle m'appelle.
2: Je discute quelques minutes avec cette dame et je lui demande tout d'abord pourquoi elle aime tant ce labrador.
3: Il est très calme, il est beaucoup attentif. Naturellement, nous deux, c'est spécial.
2: Vous êtes sa préférée ?
3: Oui.
2: C'est hyper mignon, franchement. Mais bon, comme tous les chiens, il y a parfois quelques bêtises aussi, j'imagine.
4: Alors, ça lui arrive de faire des petites bêtises et d'aller piquer, par exemple, une petite croquette qui traîne chez certains résidents dans la chambre. Mais en dehors de ça, elle est quand même éduquée pour ne pas faire de bêtises, justement, pour être à l'écoute. Elle et moi, on a un langage commun, vu qu'on a la formation avec les bons termes, ce qui vont faire qu'on va se comprendre, et on va du coup arriver ensemble aux objectifs de travail qui sont fixés.
2: Cela fait une vingtaine d'années que des chiens sont accueillis dans cet EHPAD en Alsace, où ils jouent un rôle à part entière, vous l'avez entendu. 3 d'entre eux y sont rattachés et viennent chaque jour, tandis que 9 autres chiens suivent actuellement une formation avant de partir exercer leur mission dans d'autres établissements.
1: Reportage vidéo à retrouver bien entendu sur nos réseaux sociaux. Valentine, on vient parler effectivement de chiens, cette belle initiative et c'est l'anniversaire de votre petit toutou.
0: Oui, c'est Marvin.
1: Quel âge ?
0: 2 ans.
1: 2 ans déjà.
0: Un grand garçon.
1: Va bien ?
0: Très bien.
1: Bon, je suis content pour vous.
0: Avoir un gâteau.
1: Vous l'emmènerez un jour ? Non, il dort.
0: Je pense qu'il fera trop de bruit dans le studio.
1: Dans quelques instants, c'est à vous avez la parole. Je recherche un auditeur qui consacré aujourd'hui à nos objets anciens.

0: Le grand sommeil, Étienne Dao, bien évidemment, sur ICI, journée internationale des déchets électroniques. L'occasion de parler de nos vieux appareils et on recherche qui ?
1: Eh bien, un auditeur qui utilise encore un très vieil appareil électronique ou électroménager.
0: Floriane est avec nous ce matin, qui nous passe un petit coup de fil. Bonjour Floriane.
1: Bonjour Floriane.
2: Bonjour.
0: Floriane, vous avez un appareil chez vous, à la maison. Vous vous en servez une fois par semaine. Cet appareil, il a plus de 50 ans. Qu'est-ce que c'est ?
2: C'est une yaourtière.
1: Et vous la tenez de qui alors ? Parce que je suppose que vous ne l'avez pas acheté il y a 50 ans, Floriane.
2: Non, alors moi, c'était ma mère qui l'a acheté. C'est une Seb, elle est orange et marron. Il y en a peut-être qui la connaissent quand ils étaient petits aussi. Et en fait, elle a 8 yaourts et moi, je m'en sers. Elle l'a acheté, j'étais petite. J'ai 58 ans aujourd'hui et moi, je m'en sers toujours une fois par semaine.
1: Et votre maman vous faisait des yaourts avec cette yaourtière ?
2: Oui. Elle l'avait acheté pour faire les yaourts et elle faisait ses yaourts dedans et moi, elle me l'a donné. Et toutes les semaines, je fais encore 8 yaourts dedans.
0: Et dernière question, Floriane, est-ce que c'est simple d'utiliser une yaourtière ?
2: Ah oui, alors écoutez, moi, je prends 4 yaourts tout bêtes, voilà, qui vont faire mon ferment. Et puis, je mets 1 litre de lait. Et après, j'appuie sur le bouton de ma yaourtière et j'ai mes 8 yaourts. Voilà.
0: C'est génial ça. Floriane, je vous ai entendu. Je vous souhaite un joyeux anniversaire. Vous m'avez dit que c'était aujourd'hui. Bel anniversaire à vous. Merci de nous avoir délivré cette belle histoire. Merci à tous d'avoir été là à 6h. Vous avez rendez-vous avec l'actualité de vos régions. À 6h30, vous retrouvez Valentine Lottès.
1: Pour l'info en 90 secondes.
0: Et voici tout de suite les équipes d'ici matin qui sont là ce mercredi. Belle journée.
3: Mercredi, c'est le milieu de la semaine. On garde le sourire à Metz, la culture continue de faire bouger les quartiers. L'exposition Metzamorphose Friche Messine est au Trinitaire et vous invite à regarder autrement les lieux qui racontent l'histoire de la ville, notre patrimoine. C'est pas seulement les vieilles pierres, c'est aussi ce que l'on transforme et ce que l'on imagine pour demain. Voilà, une idée de sortie encore. Pour le clin d'œil musical du jour, Usher fête ses 48 ans.
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3: Alors, est-ce que vous êtes plutôt café tranquille ou envie de danser dès le réveil ? On va poser déjà la question à Théo Baucher.
5: Les deux. Bonjour Fred, bonjour à
3: bonjour
5: tous.
3: Bonjour Théo.
5: Café tranquille en train de danser, enfin sans en renverser partout.
3: Ouais. Partout, ouais. Petite question, oui. Ce titre qu'on écoute là, Yeah, Usher, quelle année ?
5: Allez, c'est début des années 2000 ?
3: Ouais, bien joué.
5: 2003 ?
3: Ouais. 2002.
5: Ah voilà,
3: c'est ça, 2002. Ouais. Faut quand même que je vérifie mes infos. J'ai pris l'info il y a... Ouais. 2004, pardon. Ah, je me disais 2002, c'est le 10 janvier 2004. Ah, ça a quand même 22 ans.
5: Quand même.
3: Ça vieillit bien, c'est comme nous. C'est Lucas qui réalise l'émission. Sandrine est au standard, voilà pour les présentations. Un mercredi bien accompagné. C'est maintenant sur Ici Lorraine, 6h.
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3: Mercredi, nous sommes le 14 octobre aujourd'hui. Voici le journal.
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3: Et les infos, c'est donc avec Théo Baucher. L'hôpital n'est pas qu'un lieu pour soigner des patients, Théo.
5: Il est aussi un maillon essentiel dans la détection des violences. Les violences conjugales, les violences faites aux enfants. À l'hôpital de Val-de-Briey, on ne veut rien laisser passer. Alors la direction du CHR a signé un partenariat hier avec la police, la justice, les associations. Tous ces services doivent se coordonner pour les signalements, pour les dépôts de plaintes. C'est ce que confirme la procureure de la République de Val-de-Briey, Sophie Partouche.
7: L'hôpital aujourd'hui est en première ligne pour gérer des situations, on va dire, de crise. Donc c'est important d'améliorer le circuit de partage d'informations entre les agents hospitaliers, qui sont souvent les premiers intervenants, les forces de l'ordre ensuite qui vont gérer la partie enquête en cas d'infraction pénale, et puis le procureur qui va être destinataire de toutes ces informations et qui va être amené à orienter les situations. Ça c'est la première chose. Et puis deuxième chose, aujourd'hui les établissements hospitaliers sont parfois en but à des comportements violents, il y a des agressions contre les personnels hospitaliers, des choses qui se passent sur l'emprise de l'hôpital. Et c'était important qu'on puisse cadrer aussi les interventions des services de police et de gendarmerie sur l'emprise de l'hôpital, la protection des personnels, leur accueil, le suivi des plaintes et une orientation rapide et un suivi des enquêtes par le parquet.
5: Cette convention concerne aussi, on l'entendait, les violences commises contre les soignants. 23 incidents recensés depuis le début de l'année à l'hôpital de Val-de-Brié. On y revient dans l'info d'ici à 6h32. Pour traiter les violences sexistes et sexuelles, l'Assemblée nationale a adopté à l'unanimité, assez rare pour le souligner, la proposition de loi dite intégrale. Un texte qui prévoit pour l'instant un socle d'enquête minimal pour éviter les ratés d'une affaire Liana par exemple et des plaintes qui restent sans suite, mais aussi une unité de police spécialisée ou une infraction spécifique pour les crimes incestueux. Reste la question des moyens alloués à tout ça. La députée de la Moselle, Isabelle Roche, rapporteure du texte, estime l'enveloppe nécessaire à 3 milliards d'euros.
3: Une maison touchée par un incendie près de Metz-Service.
5: Le feu a pris dans la cuisine de cette habitation à Clans. C'était hier en début d'après-midi. Le logement a été envahi par la fumée. Les trois occupants, un couple de personnes âgées et un jeune homme ont été évacués. Ils sont indemnes, mais ils ont dû être relogés. 179 points de permis retirés en une seule après-midi. Les gendarmes de Famec ont verbalisé à tour de bras samedi deux cortèges de mariage qui ont défilé dans la ville parce que ces voitures, beaucoup de grosses cylindrées, ont causé des troubles à la circulation. Elles roulaient vite, elles grillaient la priorité aux piétons ou ne marquaient pas les stops. 47 verbalisations en tout.
3: Jusqu'à quand va tenir la mobilisation dans les lycées ?
5: Il y avait un peu moins de monde à la manifestation à Metz hier, environ 500 personnes d'après la police, quand il y en avait entre 1500 et 2000 la semaine d'avant. Hier, les étudiants ont bloqué la faculté de lettres sur le campus du Saulcy. En France, le ministère de l'Intérieur a compté 161 000 manifestants, 480 000 répond l'intersyndicale des lycéens et étudiants qui appelle à rejoindre les appels, les mobilisations contre la vie chère samedi au premier jour des vacances de la Toussaint. Les parents de Metz auront bientôt une nouvelle solution de garde. Ça n'est jamais facile de trouver une place pour son enfant, mais avec 1200 places dans des structures collectives et un millier chez des assistants maternelle, Metz s'en sort mieux qu'ailleurs. Et d'ici 2 ans, la ville veut ouvrir une troisième maison d'assistante maternelle. Elle l'a annoncé hier, Loris de Siéchy, car les deux autres ont déjà du succès.
8: On peut même parler de plébiscite par les familles, ce qui est d'ailleurs très étonnant quand on sait que l'arrivée des maisons d'assistantes maternelles est très récente à Metz. Les deux seules ont été créées lors du précédent mandat seulement, l'une au Sablon, l'autre sur la place Sainte-Croix au centre-ville. La future troisième se situera quant à elle dans le quartier de Queuleu. Isabelle Lux, adjointe à la mairie de Metz, en charge de la petite enfance.
9: Le maximum, c'est 4 assistantes maternelles qui ont chacune 4 enfants et qui sont dans des locaux mis à disposition par la ville de Metz et surtout mis aux normes petite enfance. C'était beaucoup demandé par les parents parce que c'est un mode de garde un peu hybride entre un multi-accueil où il y a entre 40 et 60 enfants et une assistante maternelle à la maison où parfois on ne sait pas qui rentre, on ne sait pas s'il y a un animal, voilà. Mais quand même avec d'autres enfants, ce qui fait que pour la sociabilisation du petit, c'est quand même hyper riche.
8: Pour le moment, le budget dédié à cette troisième maison d'assistante maternelle est encore en discussion. Son ouverture est prévue pour 2028.
5: Une dizaine de postes en lien avec la petite enfance sont encore à pourvoir à Metz, même s'il y a moins de problèmes de recrutement que par le passé. Un exercice de sécurité a lieu ce matin à la centrale nucléaire de Cattenom. Il commence à 8h, il se déroule jusqu'à midi. Il s'agit d'une mise en situation du plan d'urgence interne pour s'assurer que tout est prêt en cas de crise.
3: Des sangliers mettent les nerfs à vif du maire de Petite-Rosselle.
5: Ils sont particulièrement nombreux cette année, ces sangliers, et la sécheresse de l'été les a poussés à sortir de la forêt pour trouver à manger. Alors depuis 15 jours, les traces de leur passage se voient dans la commune de Moselle-Est, que ce soit dans les jardins, jusque dans le cimetière. Il y a bien des battues organisées par les chasseurs, mais ce sont aussi les comportements des habitants qui doivent changer pour Eric Federspiel, le maire de Petite-Rosselle.
10: On a deux phénomènes, c'est que y a des gens qui jettent les ordures ou le long de la route ou carrément au pied des immeubles. Donc ça attire les animaux tels que les sangliers. L'autre problématique, il y a beaucoup de personnes qui ne rentrent pas leur poubelle, hein, parce que la poubelle, il faut la rentrer une fois qu'elle a été ramassée par le camion de collecte, il faut les rentrer. Puis les sangliers sont malins, ils couchent les poubelles et sortent les ordures. Donc voilà, tout ça, c'est des problématiques bien sûr, qui n'arrange pas ce fléau, quoi. Donc voilà, j'en appelle aussi à la bonne pratique des personnes au niveau des ordures.
5: Des propos recueillis par Bastien Munch pour Ici Lorraine. Tous les espoirs sont encore permis pour l'AS Brouwiller. Le petit poussé de D2 est encore engagé en Coupe de France de foot et il jouera face à Talange, club de Régional 2 pour le 6e tour. Le tirage au sort a eu lieu hier. L'US Thionville-Lusitano s'affrontera, lui, le club ardennais de Régional 1 du FC Bogny. Les matchs sont prévus les 24 et 25 octobre. Vous avez toutes les rencontres des clubs lorrains dans notre article sur ici.fr. Et puis Metz Handball se déplace à Besançon. Les Besançon qui est juste derrière les Dragons au classement. Match de la 6e journée de Ligue féminine, c'est à 20h.
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5: Bon, à 6h07, là, le soleil n'est pas encore levé, mais les nuages sont déjà là, Fred.
3: Alors, eux s'invitent, ils sont là, et attention aux brouillards, ils peuvent être gênants, ils sont par nappe sur l'ensemble de la Lorraine ce matin, et même sur le Grand Est, je devrais dire. Donc, des brouillards, des nuages hauts ce matin, et puis l'après-midi, ça s'éclaircit. Le soleil arrive, grand soleil cet après-midi, avec une véritable impression de beau temps. Les températures, une dizaine de degrés ce matin. Ça caillote, mais pas... Enfin, voilà, quoi.
5: Ça va encore, ah, on a eu pire la semaine dernière.
3: Oui, oh là là, oui, tu m'étonnes. Ça va. Et cet après-midi, 16 degrés à Verdun, 16 degrés à Sarrebourg, 16 à Bitche, à Sarreguemines, à Forbach, à Metz, ou du côté de Longuyon. La route, alors, il y avait tout à l'heure des fumées sur le secteur de Famec, Ducange, pardon, autant pour moi, sur l'autoroute A30, des fumées qui viendraient de la bande d'arrêt d'urgence. Un véhicule qui a pris feu ou pas, on ne sait pas. Kilomètre 2, on est dans le sens Longwy-Metz. Vous avez des infos, vous avez été témoin de quelque chose, vous pouvez nous appeler, ou c'est encore d'actualité, c'est encore plus intéressant de le savoir, évidemment, bien faire la différence entre ces fumées et les nappes de brouillard qui peuvent des fois, parfois faire illusion, pardon. Un animal écrasé, désolé de vous annoncer ça de bon matin, hein, c'est pas terrible, mais voilà, c'est dans le sens Metz vers Luxembourg, au kilomètre 301, on est sur l'A31, à hauteur de Montigny-les-Metz. L'animal se trouve sur la voie la plus à droite et sur la bande d'arrêt d'urgence. Vous êtes prudent dans le secteur. 03 87 52 13 13.
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3: Et avec un petit café, un petit Daniel Balavoine.

0: faut survivre. Daniel Balavoine sur votre radio, ici Lorraine. Il est 6h13.
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0: Je vous propose de pousser la porte du cabinet du docteur Kerzek, notre médecin qui nous rend visite tous les matins. Il est question de la qualité de l'air aujourd'hui. Respirer, c'est bon pour la santé, sauf quand l'air est pollué. C'est ce que nous dira Gérald de Kerzek dans quelques secondes.
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0: Voici le docteur Kerzek. Bonjour docteur, aujourd'hui c'est la journée nationale de la qualité de l'air. La pollution, ça concerne vraiment notre santé à tous ?
6: Bonjour à toutes et à tous. On l'oublie souvent parce qu'on ne le voit pas, mais en fait on respire 12 000 litres d'air par jour. Alors, autant qu'il soit de bonne qualité, selon Santé Publique France, la pollution aux particules fines est responsable de près de 40 000 décès prématurés dans notre pays et quelques milliers de plus pour le dioxyde d'azote lié au trafic routier. C'est l'une des premières causes de mortalité évitable. Alors, évidemment, il y a le tabac, il y a l'alcool, mais la troisième, c'est la pollution. Avec ces particules fines, voire ultra fines, plus petites qu'un cheveu, qui s'enfoncent profondément dans les poumons, qui passent dans le sang et qui monte partout, dans le cœur, au cerveau, etc. On parle d'asthme en termes de maladies provoquées, de bronchite chronique, mais aussi d'infarctus, d'AVC, de cancer du poumon. En fait, la pollution de l'air, elle est classée cancérogène par l'Organisation Mondiale de la Santé. Et contrairement à une idée reçue, ce ne sont pas surtout les pics de pollution qui comptent. C'est l'exposition de tous les jours. Sur des années, c'est ça qui va peser le plus, et ça ne concerne pas que les grandes villes. On perd des mois d'espérance de vie aussi à la campagne. Et autre surprise, on passe 80% de notre temps à l'intérieur. Donc on pense pollution externe, mais l'air intérieur est souvent plus pollué que l'air extérieur. Le tabac, le chauffage au bois, au foyer ouvert, des bougies parfumées, de l'encens, on pense que ça sent bon. Ben non, puis les produits ménagers, la colle, les moisissures, etc. Notre salon, c'est peut-être un petit nuage de pollution.
0: Alors concrètement, docteur, qu'est-ce qu'on peut faire, nous, à la maison, au quotidien ?
6: Premier geste gratuit, efficace, simple, aéré, 10 minutes matin et soir, même en hiver, même en ville. Oui, même en ville, l'air renouvelé vaut mieux que l'air confiné. Et on aère encore plus quand on cuisine, quand on bricole ou quand on fait le ménage. Deuxième geste, on ne fume pas à l'intérieur. On ne fume pas du tout d'ailleurs, ni dans la voiture. On limite bougies, encens, désodorisants et on préfère des produits ménagers simples comme le savon noir ou le vinaigre blanc ou bicarbonate de soude. Troisième geste de saison, c'est le début du chauffage. Donc on fait entretenir sa chaudière, on fait ramonner la cheminée. Attention aux intoxications au CO, on en reparlera. Et pour l'extérieur, on consulte l'indice de qualité de l'air de sa région. Il y a plein d'applis qui existent. Et les jours de pic, les personnes fragiles, faut éviter les efforts intenses dehors. On choisit un autre moment pour courir et on choisit des parcs ou des petites rues plutôt que les grands axes. Et petite déception au passage, les plantes dites dépolluantes ne dépolluent pas vraiment le salon. Allez, d'ici là, portez-vous bien.
0: Vous aussi, docteur, portez-vous bien. Passez un bon mercredi. Dans un instant, l'aura du jour, c'est Julie dont nous allons faire la connaissance. C'est la Lorraine du jour. Médaillée d'or à Münster. Plus de détails à suivre après Texas pour prendre le petit déjeuner ce matin. J'espère que vous avez bien dormi. Bon courage pour aller travailler. Il est 6h17. Bon réveil.

0: Texas sur votre radio, ici Lauren Summerson. Bon début de journée, il est 6h19. Et cette heure-ci, on retrouve Ilan Malka pour le Lorrain du jour. Parce que chaque matin, Ilan, vous nous présentez des Lorrains formidables ou des Lorraines formidables. Aujourd'hui, nous sommes avec une productrice de fromage qui vient d'avoir une très belle distinction.
1: Nous sommes avec une médaille d'or aujourd'hui. Bonjour Julie Florence.
2: Bonjour.
1: Médaille d'or de Münster. Vous êtes productrice, le GAEC du Vaxeux dans la commune du Tillot, dans les Vosges. On est environ à 20 minutes de Remiremont. Alors, médaille d'or catégorie du Münster fermier inférieur à 340 grammes, c'était le concours interprofessionnel du Münster. Qu'est-ce que vous avez ressenti en obtenant cette récompense ?
2: Extrêmement contente parce que le travail paye, donc ça fait plaisir. C'est des professionnels, c'est un jury qui connaît toutes les caractéristiques du Münster, qui l'a jugé. Là, on sait pourquoi on fait ça, quoi. D'être récompensé pour ça.
1: Comment ça se prépare concrètement à un Münster ? Quelles sont les différentes étapes ?
2: En premier lieu, après la traite, on ensemence avec des ferments le lait, qu'on laisse reposer. Ensuite, on en présure le lait.
1: Alors ça veut dire quoi, on en présure le lait ?
2: On en présure, on met de la présure, ce qui va faire cailler le lait.
1: Et c'est quoi la présure ?
2: C'est un peu technique, c'est la présure de veau, c'est ce qui transforme le lait en fromage en fait.
1: Et ça prend combien de temps ?
2: L'attente environ 40 à 50 minutes. Et ensuite, on tranche le lait, donc avec un tranche-caillé.
1: Trancher le lait, comment on fait pour trancher du lait ?
2: Ben, on tranche le caillé, pardon.
1: Donc avec c'est-à-dire, une fois que vous avez emprésuré, comme vous dites, ça devient solide et c'est
2: ça
1: là
2: devient,
1: que vous...
2: Ouais, ça devient solide, un peu une texture un peu comme du yaourt, en fait. Et à ce moment-là, on va prendre un tranche-caillé donc, qui va servir à faire des petits cubes. Ensuite, on attend... On brasse, on attend encore, on brasse.
1: Brasser, et qu'est-ce que ça signifie précisément ?
2: On prend une grosse, une espèce de pelle et puis on mélange un petit peu le caillé pour qu'il ait la forme souhaitée. Pour avoir du Münster, c'est la taille d'une entre une noix et une noisette. Et voilà, à ce moment-là, après, on le moule.
1: Et alors, ça prend combien de temps pour faire un Münster ?
2: En affinage, on est à 21 jours d'affinage, le Münster.
1: C'est-à-dire qu'une fois que cette préparation est terminée...
2: Une fois qu'ils sont moulés, le lendemain salés, on les laisse en cave 21 jours, minimum.
1: Ça fait combien de temps que vous faites du Münster ?
2: J'ai commencé un peu après le Covid, parce qu'avant j'étais cuisinière, aucun rapport. Et c'est mon conjoint qui m'a dit « viens travailler à la ferme », et voilà. Ça fait depuis 2019-2020 que je suis à la ferme.
1: Et qu'est-ce qui vous a donné envie de faire ce fromage-là en particulier ?
2: En vrai, pas grand-chose. Moi, je suis arrivée dans une ferme qui marchait déjà très bien et on m'a montré comment faire du Münster et voilà.
1: Oui, c'est presque un hasard en fait.
2: Ah oui, totalement. C'est un hasard.
1: Ouais, un hasard qui vous a mené à une médaille d'or, donc c'est un beau hasard.
2: Oui, voilà, c'est ça.
1: Alors justement, c'est ça qui vous donne envie de vous lever le matin, c'est de faire vraiment un bon fromage qui va être reconnu en quelque sorte.
2: Ben ouais, c'est de ouais, le fait que les gens nous disent que notre fromage est bon, c'est ce qui motive quoi.
1: Merci à vous Julie Florence.
2: Eh ben merci à vous. À bientôt, au revoir.
0: À très bientôt, joli coup de projecteur. Aussi Marc Lavoine et Patrick Fiori sur ici. Je

0: Saint-Tropez. C'était Marc Lavoine et Patrick Fury sur votre radio ici. À suivre l'horoscope, les béliers, vous allez aimer cette journée de mercredi.
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0: Catherine Viguier, l'horoscope. Alors, on est heureux pour les Sagittaires.
6: Ils ont des occasions de prendre l'air, ça leur fait du bien.
7: Bélier, vous allez aimer ce jour qui vous donne l'occasion de vous changer les idées.
8: Taureau, le mieux sera sans doute de prendre le temps avant de répondre à des sollicitations.
9: Gémeaux, de bonnes choses à condition de ne pas changer votre agenda, vive les pauses.
10: Cancer, si vous n'y voyez pas clair côté cœur, essayez de lâcher prise un moment.
11: Lion, vive le foyer, avez-vous des envies de déménagement ou d'agrandir la famille?
12: Vierge, vous allez revendiquer haut et fort vos envies, ce qui en surprendra certains.
13: Balance, afin de ne pas vous miner le moral, il est important de ne pas vous comparer aux autres.
14: Scorpion, au fil des jours, vous parvenez à conquérir l'âme d'un être auquel vous tenez fort.
15: Sagittaire, quel succès! Il y a des gens qui vous aiment fort et tel que vous êtes.
16: Capricorne, à présent, préparez votre copie, vos arguments et rendez-vous vendredi.
17: Verseau, vous allez mieux, les autres contribuent à votre bien-être et c'est top.
18: Poisson, pas question de vous laisser marcher sur les pieds et de votre côté, ben, soyez loyal.
19: Et pour nous tous, on voit devant soi.
0: Eh bien oui, on voit une belle journée et votre éclairage compte le matin avec le petit café, Catherine. Bonne journée.
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0: Et bonjour à celles et ceux qui viennent de nous retrouver sur France 3 et sur ici.fr. J'espère que vous avez passé une bonne nuit. On est heureux de vous accueillir. Il y a du brouillard ce matin, vous faites attention si vous êtes sur la route. À l'occasion de ce 287e jour de l'année, nous fêtons...
20: Déjà
0: oui.
20: 287.
0: Nous fêtons les justes et je ne résiste pas, évidemment.
21: Ah oui. Il s'appelle Juste Leblanc.
22: Ah bon, il n'a pas de prénom.
21: Je viens de vous le dire, Juste Leblanc. Leblanc, c'est son nom, et c'est juste son prénom. Monsieur Pignon, votre prénom à vous, c'est François, c'est juste?
23: Oui.
21: Et bien lui, c'est pareil, c'est juste.
20: Ouais, vraiment le oui qui veut dire quand on comprend rien.
0: Et la tête de Villeray, c'est juste incroyable. Monument du cinéma, le dîner de cons, évidemment. Bon début de journée, bon mercredi, il est 6h30, place à l'info. Et il est question à la une ce matin, Théo, du succès des repas à 1€ dans les Crous de Lorraine.
20: Plus 27% de repas servis en plus, donc le mois dernier, comparé à 2025 dans les restaurants universitaires en Lorraine. La mesure attire, sans surprise, les étudiants non boursiers qui ne bénéficiaient pas jusqu'ici de ce tarif l'an passé. Leur présence a augmenté de 44% en Lorraine. Montigny-lès-Metz face aux Alsaciens du FC Dossenheim, un duel Villerue-Amnéville et l'Uestionville qui ira jouer dans les Ardennes face au FC Bonny. Voilà quelques-unes des affiches du 6e tour de la Coupe de France de football. Les matchs ont lieu les 24 et 25 octobre. La liste totale est sur ici.fr. Dans l'info d'ici dans un instant, nous vous parlons de cette convention signée par l'hôpital l'hôpital de Val-de-Briey avec la police et la justice pour mieux prendre en charge les victimes, mieux gérer les dépôts de plaintes. On vous explique ça juste après le 90 secondes. C'est toute l'info en français dans le monde et c'est présenté ce matin par Valentine Letès.
1: Fatigué mais décidé, par dizaines de milliers, les lycéens, leurs parents et les profs ont à nouveau envahi les rues hier. Plus de 160 000 manifestants selon la police, 480 000 selon l'intersyndicale. Et pas question de lâcher pendant les vacances avec cet appel à rejoindre la manifestation contre la vie chère samedi. L'émotion toujours à Aubagne où des centaines d'habitants se sont réunis hier soir au lendemain de ces coups de feu tirés par un ado de 14 ans dans son collège. Plusieurs indices montrent une fascination du jeune pour les tueries de masse. Le parquet antiterroriste s'est donc saisi. Pour que le pays ne parte pas dans le décor, selon les mots du ministre des Comptes publics, l'examen du budget a commencé à l'Assemblée. L'objectif du gouvernement, c'est de ramener le déficit à 5% du produit intérieur brut de la France l'an prochain. Un texte a fait l'unanimité. La loi intégrale contre les violences sexistes et sexuelles, adoptée à l'Assemblée par 503 voix pour, pas un seul vote contre ces mesures. Pour éviter le classement sans suite des plaintes, sans un minimum d'enquête ou cette nouvelle infraction pour inceste. La verrerie d'Uralex sera-t-elle reprise une cinquième fois? La justice se prononce aujourd'hui quand la fonderie de Bretagne fonce tout droit vers la liquidation judiciaire. Aucune offre déposée pour le site historique de Renault dans le Morbihan. Le pape opéré avec succès d'un nodule cancéreux au poumon. D'autres examens seront donc nécessaires, indique le Vatican, pour savoir si le cancer s'est propagé.
0: Théo dans la foudition en Lorraine, c'est un partenariat qui doit faciliter le travail de l'hôpital, de la police et de la justice.
20: Et ainsi prendre en charge les victimes de violences qui se présentent à l'hôpital de Val-de-Briey. C'est le sens de cette convention signée par le CHR Mestionville, la procureure de Val-de-Briey et la police. Quand des soignants détectent qu'un patient ou une patiente subit des violences ou quand les soignants eux-mêmes ou les policiers sont victimes de violences, cette coopération est essentielle, Natacha Cadur.
2: Soigner, ce n'est pas faire la police. Mais il y a des cas où il vaut mieux savoir comment agir. Sophie Partouche est procureure de la République de Val-de-Briey.
3: Une situation, par exemple, de violence conjugale qui arrive à l'hôpital. Le médecin ou l'équipe médicale suspecte la commission d'une infraction. Dans quel cas, à quelles conditions, selon quelle modalité, il doit ou il peut signaler les faits et comment ça vient s'articuler avec ce qui pèse sur lui, c'est le secret médical.
2: Sur les violences, le message est clair pour le directeur du CHR, Dominique Peljac. Aucune hésitation.
23: Toute personne a connaissance d'un acte de violence, d'une violence dans un couple par rapport à une femme, à un enfant, doit le signaler en tant que tel et le secret médical est levé en l'occurrence. Et je soutiendrai toujours toute personne, par principe de précaution, de faire en sorte qu'on fasse ce signalement.
2: Il y a donc des procédures écrites très concrètes pour contacter la police. Gilbert Arduini est chef du commissariat de Val-de-Briey.
24: Là-dessus, bien évidemment, il a toujours ce numéro facilitant du référent qui va être contacté en priorité au commissariat de Briey, qui va pouvoir se déplacer ou orienter très rapidement la victime. Il y a des constatations, des examens médicaux qui peuvent être demandés très rapidement pour matérialiser des violences sur place. Ça va être fait immédiatement. Et donc, le personnel soignant va être un relais pour la prise en charge complète de la qualité de victime d'un patient.
2: Des associations sont elles aussi dans la boucle, comme Alizé 54, qui fait de l'hébergement d'urgence, sa directrice Naïma Amou.
25: On va effectivement être

0: charge des personnes en garde à vue qui ont un itinéraire dédié lorsqu'elles se rendent à l'hôpital. La météo pour aujourd'hui, ça va commencer sous les nuages, ça sera un petit peu mieux ensuite, Fred.
1: Eh ben voilà, beau résumé Théo, absolument. Ce matin, attention aux brumes et brouillards. Quand ils se dissiperont, ils laisseront place à un soleil omniprésent, mais parfois contesté par quelques nuages hauts inoffensifs. Il n'y aura pas de pluie, hélas, j'ai envie de dire. Cet après-midi, parce que c'est pas les trois gouttes qui sont tombées qui vont suffire.
0: Non, c'est un peu plus humide, mais ça ne change pas grand-chose.
1: Non, ça ne change pas grand-chose. Cet après-midi, grand soleil, hein, grand soleil, idéal pour faire une balade, puisqu'en plus il fera 16 degrés à Longwy, 16 degrés à Verdun, à Metz, à Sarrebourg, à Thionville ou à Forbach. La route et vos déplacements d'une façon générale, sur les rails ça se passe bien, on se plaint pas, tant mieux. Sur la route c'est plutôt pas mal, même s'il y a déjà beaucoup de monde pour aller vers le Luxembourg et que ça bouchonne déjà, même peut-être plus fort que les autres jours de la semaine avant Thionville. Là, pourquoi ça ralentit après Guénange, lorsque l'on laisse Guénange à hauteur 2, Guénange pour aller jusqu'à Illange dans la montée, là. Pourquoi ça ralentit? Véhicule en panne, accident, il y a quelque chose, n'hésitez pas à nous téléphoner pour nous donner l'info, parce que je trouve que c'est plus encombré que d'habitude. Qu'est-ce qui se passe au sud? Un véhicule est en panne, un poids lourd, plus précisément au kilomètre 283. On est à hauteur de Bouxières sous Froidmont. Le véhicule se trouve sur bande d'arrêt d'urgence. Ne vous laissez pas surprendre, c'est dans le sens Nancy vers Metz. Voilà pour l'essentiel. Une info? 03 87 52 13 13.
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1: Et un petit Julien Clerc également pour commencer votre journée.

0: Hélène, Julien Clerc, sur votre radio ici Lorraine. Bon mercredi matin, 7h20.
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0: Alors à 7h20, c'est le moment de retrouver ici chez nos voisins, avec Nicolas Bille. Aujourd'hui, et demain d'ailleurs, hein, vous avez rendez-vous pour une nouvelle édition de Festin Urbain, c'est Place d'Armes à Metz. Hein. Un rendez-vous où la gastronomie messine est à l'honneur, la gastronomie mosellane, la gastronomie lorraine. Mais de l'autre côté de la frontière, il existe un endroit insolite où on peut déguster de bons plats. Expliquez-nous Nicolas.
3: Et pour cela, je vous propose de filer chez nos voisins allemands. C'est l'un des restaurants qui est proposé par Europa Park, Adrenaline, restaurant qui vous propose une expérience assez spectaculaire. Manger tout en voyageant à travers différents univers, le tout sans jamais quitter votre siège. Mais alors, comment c'est possible? Eh bien, vous êtes sur des sièges flottants, des sièges bourrés de technologies qui se déplacent de manière synchronisée à travers une dizaine de salles thématiques. Des sièges qui pivotent, qui vibrent, qui vous font voyager sans un bruit. Vous l'imaginez, un concept comme celui-ci, c'est le fruit d'années de recherche. Plus de 5 ans pour développer le concept et la technologie qui va avec. Alors il y a l'immersion dans plusieurs salles, c'est une vraie expérience sensorielle. Il y a de la musique, des mappings, de la projection, des odeurs, des sensations physiques. Une voix féminine également qui vous guide tout au long du repas. Mais il y a surtout la nourriture qui vous transporte aussi. D'autant plus que le restaurant a été récompensé d'une étoile Michelin. Et ce sont des chefs de renommée internationale qui vous ont concocté ces plats. Sans rien vous dévoiler de l'expérience, dans Adrenaline à Europa Park, vous avez une salle où vous serez plongé dans le noir. Vous aurez 4 bouchées qui représentent les saveurs de base, l'amer, l'acide, le sucré et le salé. Expérience totale pour les papis, vous l'imaginez bien. On est sur du très haut de gamme avec un menu en 8 plats. 2 univers possibles, Red Dimensions avec notamment viande et poisson, et puis Green Dimensions en version végétarienne. L'expérience dure un peu plus de 2 heures, c'est à Rust en Allemagne, à Europa Park, le restaurant s'appelle Adrenaline, il est à tester absolument. Seul bémol, le coût pour les 8 plats avec boisson, autour de 275 € l'expérience.
0: Oui, je m'en étouffe, Nicolas. Je m'en étouffe.
4: C'est pas pour toutes les bourses, hein.
0: C'est pas pour toutes les bourses, effectivement. Mais l'expérience reste sympathique, si vous pouvez vous permettre. Eh bien, écoutez, merci de ce conseil et de cette aventure culinaire. Tiens, en parlant d'aliments, est-ce que vous donnez les restes à table, à votre chien? Est-ce que c'est permis? Est-ce que c'est pas permis? On en saura plus avec Pierre Fabin, notre vétérinaire.
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0: 7h15, c'est le moment de retrouver notre véto. Alors, nos chiens nous supplient souvent à table avec, vous savez, leurs grands yeux tristes comme si ils étaient malheureux. Alors, Pierre Fabin, est-ce qu'on peut craquer en leur donnant nos restes sans ruiner leur santé ou les empoisonner d'ailleurs?
5: Alors, il faut savoir que l'ingestion d'aliments interdits pour eux, c'est l'une des urgences les plus fréquentes dans mon service. Avant même de parler nourriture, la règle d'or, c'est de ne jamais rien donner quand vous êtes à table. Si vous craquez, votre chien associera la table à un distributeur et il va quémander sans cesse. Donner ses extras dans sa gamelle, loin des repas. Mais concernant les dangers, la liste est très longue. Il y a l'oignon, l'ail et l'échalote qui vont détruire leur globule rouge, mais aussi le chocolat, les raisins qui foudroient les reins, l'avocat ou encore les noix de macadamia. Et l'autre immense danger, c'est le gras. Oubliez le gros morceau de fromage ou les restes de raclette. Une surcharge de gras provoque des pancréatites aiguës, des maladies du pancréas extrêmement douloureuses qui nécessitent des jours d'hospitalisation sous perfusion.
0: Non, pauvre toutou. Est-ce qu'il y a quand même certains aliments du frigo qu'on peut partager avec eux en toute sécurité pour leur faire plaisir?
5: Eh bien sûr, on peut agrémenter leur gamelle, mais en choisissant des ingrédients bruts bruts sans assaisonnement. Les légumes verts sont vos meilleurs amis. Les haricots verts bien cuits ou les cubes de courgettes cuits à l'eau. C'est fantastique. C'est plein d'eau, de fibres. Ça remplit l'estomac d'un chien et ça ne contient aucune calorie. C'est la meilleure astuce pour faire maigrir un animal sans l'affamer. Côté viande, vous pouvez donner un bout de blanc de poulet à condition qu'il soit cuit à l'eau ou grillé sans matière grasse et sans sel. Un petit dé de poulet nature ou une simple rondelle de carottes crues peut le rendre tout aussi fou de joie qu'un bout de saucisson.
4: Et pour les os, on donne traditionnellement la carcasse ou les os du poulet rôti du dimanche à son chien. Alors, est-ce que c'est une bonne idée ?
5: Eh ben, c'est une idée terrible qui tue les chiens tous les dimanches. Soyons clairs, ne donnez jamais un os cuit à votre animal. La cuisson modifie la structure de l'os et au lieu de broyer sous la dent, les os de poulet ou de côtelette cuits vont se casser en formant des longues échardes pointues comme des aiguilles. Et en avalant ça, votre chien risque une perforation de l'estomac ou de l'intestin et une infection mortelle. Les seuls os tolérés, ce sont les gros os crus et charnus, comme les os à moelle de bœuf qui sont trop gros pour être avalés. Mais pour vos plats mijotés ou rôtis, la carcasse va directement à la poubelle.
4: Merci docteur. Le vétérinaire est avec nous chaque matin sur votre radio ici. Regardez comme la journée commence bien. C'est pas bon ça ? Non, c'est pas bon. C'est très très bon. Billy Paul.

0: You Song, Billy Paul, sur votre radio, ici Lorraine, 7h-10.
1: Et c'est l'heure des 3+, les infos pratiques, locales, utiles et sympas. Et pour commencer, frais de direction Bouzonville. Aujourd'hui, on pense aux enfants avec une idée pour apprendre en s'amusant.
0: Ouais, c'est, vous l'avez dit, à Bouzonville, un atelier qui est consacré aux animaux de la forêt, qui est proposé aujourd'hui. C'est l'occasion de mieux connaître les habitants de nos bois, leurs habitudes, leurs traces, leur façon de vivre au fil des différentes saisons et l'automne qui arrive. Une activité qui peut aussi donner envie lors de la prochaine promenade en famille de regarder un peu plus attentivement ce qui se passe autour du sentier, d'un détour, d'un petit bois. La forêt est un livre d'histoire à condition de savoir reconnaître les indices.
1: Et si l'on sortait un peu des habitudes culturelles, à Forbach, la scène propose une autre façon de raconter des histoires.
0: Oui, absolument. Le spectacle Requiem s'est annoncé aujourd'hui à Forbach. Alors, avec la danse contemporaine, il n'y a pas forcément besoin de dialogue pour transmettre une émotion. Les gestes, la musique qui prennent une place incroyable, les mouvements, la présence des artistes qui font passer tout simplement le message. Pour les habitués comme pour les curieux, les novices, c'est une invitation à découvrir un spectacle autrement. Un mouvement raconte autant qu'un long discours.
1: Et pour les parents, ou les grands-parents d'ailleurs, qui cherchent une activité adaptée aux plus jeunes, vous avez une piste, Fred?
0: Ouais, ça se passe au sud de Metz, à Delme précisément. Une matinée dédiée aux tout-petits qui est annoncée aujourd'hui. Rendez-vous qui permet aux jeunes enfants de découvrir de nouvelles activités dans un cadre adapté, donc tout en offrant aux adultes un moment de partage. Les premières découvertes comptent beaucoup pour les tout-petits. Hein. Écouter, manipuler, observer, rencontrer d'autres enfants, tout cela contribue à l'éveil des tout-petits. Alors peut-être que cette matinée va suffire à faire une grande découverte. Allez savoir. Les 3 plus, c'est tous les matins, juste avant 7h. Et vous prenez le petit-déj avec Vanessa Paradis. Belle invitation pour le café Tandem sur Ici Lorraine.

0: Vanessa Paradis, tandem sur votre radio ici. À Thionville, il y a un immeuble que l'on peut pas vraiment manquer, c'est l'Européen. Hein. Mais derrière cette silhouette familière se cache une histoire et une architecture qui méritent qu'on s'y arrête. Nicolas Turon nous raconte tout ce matin dans On sait qu'on est Lorrain parce que dans quelques secondes.
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0: On sait qu'on est Lorrain parce que...
11: Parce qu'on habite l'Européen.
0: Qu'est-ce que l'Européen ?
11: Vous voyez le pont de la gare à Thionville ?
0: Oui.
11: Vous prenez la sortie 38,
0: oui.
11: Dans la 31, là. Vous passez les deux ronds-points de la mort à Yutz.
0: Oui.
11: Il n'y a pas de priorité là-bas.
0: C'est vrai.
11: C'est l'enfer.
0: C'est n'importe. Ah ouais, non, mais ce carrefour, il est fou.
11: Ah oui, oui.
0: Ça rentre là-dedans n'importe comment, on se croit, sur les Naudières.
11: Je crois qu'il parle de le rebaptiser le rond-point Michael Schumacher. Tellement c'est. Non. Puis vous vous engagez sur le pont de la gare, direction Thionville-Centre. Et là, sur votre droite, il y a un immense immeuble qui fait un peu penser à la Tourtière à Nancy ou aux immeubles de la place Coislin à Metz.
0: C'est pas le Corbusier qui a fait ça ?
11: Oh, waouh ! Un de ses disciples.
0: Ça y ressemble.
11: Ouais, bravo.
0: Ouais.
11: Alors, c'est pas n'importe quel tour d'habitation, effectivement. Oui, monsieur. Au point qu'on a pu la visiter pour la première fois cette année lors des Journées du Patrimoine.
0: Oh.
11: Excusez-moi du peu.
0: Ah ouais.
11: Si j'avais su, j'aurais mis une cravate avant de faire cette chronique. Ce géant des années 60 s'appelle l'Européen et son adresse est 2 boulevard Robert Schuman, donc on est raccord.
0: Oui.
11: Il mesure 45 mètres de haut, 43 mètres de long et 14 mètres de large pour 125 logements. À l'origine, 120 de nos jours. Et il a été construit après la guerre. Pourquoi on construisait des grandes habitations ? Bah parce qu'il fallait rebâtir et il y avait du monde
0: évidemment,
11: à héberger.
0: Évidemment.
11: Par Lanfranco Virgili, disciple de Le Corbusier, vous nous l'avez dit. Et il voulait à l'époque être un symbole de l'épopée industrielle de la vallée de la Fensch et de l'inscription de la Lorraine dans l'Europe naissante. Donc, on a foutu le bâtiment sur les berges de la Moselle, sur l'axe Thionville-Coblence. C'était les débuts de l'Europe. Et puis, Virgili a choisi des panneaux d'acier inoxydables aux larges ondulations pour la façade, ce qui, à l'époque, lui donnait une esthétique singulière.
0: Bien sûr.
11: Esthétique singulière, autant dire que le geste architectural n'a pas séduit tout le monde. Nombre de Thionvillois détestent ce que certains surnomment la boîte en carton, ils en parlent comme d'une verrue. D'autres le défendent. Il a reçu en 2025 le label officiel Architecture contemporaine remarquable. C'est ce qu'on donne aux bâtiments moches. Remarquable. Non, mais remarquable, ça veut dire qu'on le remarque, pas que c'est beau.
0: Mais oui, bien
11: sûr. Est relative.
0: Évidemment.
11: Et puis, il y a ceux qui l'ont habité, qui ont eu leur premier logement thionvillois au 7e ciel.
0: Ils ont une belle vue là-haut.
11: Ah ben, j'allais le dire, qui ont profité de la vue sur le centre historique.
0: Ah oui.
11: Qui se souviennent du bowling qui fonctionnait au pied de l'immeuble dans les années 60 et 70, tenu par François et Blanche, qui habitaient sur place. Dans les années 80, le bâtiment a aussi hébergé un studio de radio. Radio GSB, ancêtre de RTL.
0: Non.
11: Et oui, c'est ça le patrimoine. Où que l'on mette des humains, tour magnifique ou boîte moche, on dépose aussi des souvenirs.
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0: Il est 7h et nous sommes le mercredi 14 octobre, c'est donc le moment de s'informer. Voici les infos.
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0: Et Théo Bauchet, avec cette question à la une, Théo. Le mouvement des lycéens peut-il encore tenir longtemps ?
12: Question qui se pose après l'acte 5 de la mobilisation hier. Il y avait peu d'établissements bloqués en Moselle. La manifestation à Metz avec les syndicats a rassemblé 500 personnes, selon la police, quand ils étaient entre 1500 et 2000 une semaine plus tôt. Mais les plus motivés veulent encore y croire. Et hier, les étudiants messins ont montré leur soutien en bloquant la fac de lettres sur le campus du Saulcy. Étudiants, lycéens, même combat quand on écoute Célia, étudiante en psychologie. Elle parle de la plateforme Mon Master qui file les mêmes sueurs froides aux étudiants que Parcoursup pour les lycéens.
13: Franchement, je suis passée par Parcoursup, je suis passée par mon master et c'est vrai que c'est des trucs où, en fait, dès la licence, on a la pression du master, où on sait qu'il y a très peu de place et c'est quelque chose, ouais, qui est anxiogène pour les étudiants, mais en fait, c'est quelque chose en plus qui est complètement flou, ces plateformes de sélection. Personne n'est capable d'expliquer comment elles fonctionnent, ni nos profs, ni le gouvernement. Quand on est étudiant, voilà, en psycho, qui a 1% d'admission dans nos masters, on sait bien la difficulté que c'est et c'est même pas une question de notes, c'est même pas une question de travail. Il y a des très bons étudiants qui se font refuser et puis la question, pareil, la question des notes, la question d'être bon, enfin de la réussite scolaire, mais ça dépend aussi d'autres conditions, ça dépend de nos conditions de vie. Quand on vit dans les CTU avec des cafards, qu'on peut pas dormir la nuit, bah, c'est difficile d'étudier dans ces conditions-là. Quand c'est un étudiant sur deux qui travaille à côté de ses études, c'est pareil. Comment est-ce qu'on peut pouvoir espérer réussir universitairement quand on nous donne pas les conditions pour le faire, quoi.
12: Dans l'info d'ici à 7h32, on entendra que des revendications communes portent aussi sur la vétusté des établissements. Après cet acte 5, les syndicats de lycéens et d'étudiants appellent à rejoindre les mobilisations du 17 octobre samedi contre la vie chère. La vie chère, quand on est jeune, c'est une des raisons qui avait poussé l'adoption du repas à 1 euro pour tous les étudiants dans les restaurants universitaires, quel que soit le revenu. La mesure a du succès en Lorraine, plus 27% de repas servis dans les Crous en septembre par rapport à l'an passé. Ce sont beaucoup d'étudiants qui ne bénéficiaient pas de la mesure, des étudiants non boursiers, donc qui en profitent. Hausse de la fréquentation aussi dans les restos U le soir.
0: Un accident est survenu cette nuit à l'usine Stellantis de Trémery.
12: Un accident grave d'après les syndicats CGT et Sud. Un salarié d'une ligne d'usinage s'est retrouvé coincé sous une machine. Il a été blessé à la cuisse. Il a fallu l'évacuer vers l'hôpital. Une enquête est en cours pour comprendre les circonstances de cet accident. À Châtel-Saint-Germain, près de Metz, la mairie appelle les habitants à la vigilance. Dans la nuit de samedi à dimanche, un homme a été aperçu en train de repérer des maisons dans le secteur de la rue des Aubépines. Il coinçait des feuilles d'arbres dans des portes d'entrée ou de garage pour savoir si les occupants étaient présents.
0: Une troisième maison d'assistante maternelle va voir le jour à Metz.
12: Annonce de la ville hier, alors que les deux maisons déjà existantes connaissent un grand succès. La troisième doit ouvrir ses portes dans le quartier de Queuleu d'ici 2028. La ville de Metz qui propose des solutions pour tous les parents, avec sa maison des bébés aussi sur la colline Sainte-Croix. Les jeunes parents y trouvent depuis janvier 2024 un accompagnement gratuit. Et le bilan est positif pour l'adjointe en charge de la petite enfance, Isabelle Lux.
14: En 2025, la fréquentation a augmenté de 55%. Et sur notre année 2026, sur les 6 premiers mois, nous sommes déjà à plus de 60%. Maintenant, les jeunes parents, avec la mobilité, ils arrivent parfois dans des villes où ils sont tout seuls. Et les grands-parents sont moins présents que n'étaient il y a quelques générations les grands-parents. Donc, ils se retrouvent un petit peu seuls. Et puis, je pense que nous avons fait des grandes avancées en neurosciences. Le bébé, c'est comme une éponge. Son cerveau grossit très vite. Et en fait, tout ce qu'il absorbe, que ce soit positif ou négatif, eh bien ça joue sur l'adulte en devenir. Donc tout ce qu'on fait avec beaucoup d'empathie, tout ce qu'on apprend au bébé à ce moment-là, tout ce qu'on lui donne, eh bien c'est que du positif pour l'avenir.
12: La ville de Metz qui n'est plus confrontée aux mêmes difficultés de recrutement dans le secteur de la petite enfance, mais il y a toujours une dizaine de postes à pourvoir. Pour protéger les enfants des violences, les députés ont adopté hier à l'unanimité la proposition de loi intégrale sur les violences sexistes et sexuelles. Vote à l'unanimité, sauf pour les députés de la France Insoumise qui se sont abstenus pour protester contre la suppression de mesures de protection en faveur des femmes étrangères. Le texte va maintenant aller au Sénat. L'hôpital de Val-de-Brie est engagé dans la détection des violences subies par des patients ou par ses propres soignants. Le CHR Mestionville a signé une convention pour lier cet établissement de Val-de-Brie avec la procureure et la police locale afin de permettre à tous ces services de mieux travailler ensemble.
0: Les syndicats de l'hôpital Le Gouest écrivent à tous les maires de Moselle.
12: Les syndicats FO, CGT, FSU demandent à tous ces élus de prendre position contre le transfert de gestion des urgences vers le CHR prévu l'an prochain. Ils redoutent, ces syndicats, que le changement de gestion au augure d'une fermeture des urgences de l'hôpital Le Guest et que les conséquences dépassent la seule population de Metz. Un député veut relancer le débat d'une rétrocession fiscale du Luxembourg vers la France. C'est une demande de longue date des communes frontalières pour qu'une partie des impôts payés par les frontaliers au Luxembourg revienne financer les services publics français ou les routes, par exemple. Le député du Bas-Rhin, Emmanuel Fernandez, sera l'invité d'ici matin pour en parler à 7h45. Autre problème à la frontière, la gestion des populations de sangliers. Alors cette fois, c'est à la frontière avec l'Allemagne, où la commune de Petite-Rosselle, en Moselle-Est, est dépassée par les dégâts causés par les sangliers. Ils sont très nombreux ces dernières semaines. La sécheresse de cet été les a poussés à sortir du bois pour trouver de quoi se nourrir. Alors l'action des chasseurs ne suffit pas, du moins pas tant que le sujet est traité des deux côtés de la frontière pour le maire de Petite-Rosselle, Eric Federspiel.
7: Comme on a nos chasseurs hein, par un lot de chance qui est attribué à des chasseurs locaux, mais malheureusement les sangliers ne connaissent pas la frontière, donc ils rayonnent entre la France et l'Allemagne, et puis nos chasseurs à nous, donc français, n'ont pas le droit d'aller chasser, ce qui est normal d'ailleurs, d'aller chasser côté allemand. Donc voilà, les sangliers profitent un peu de cette situation. En plus, on a donc la Rosselle qui est donc le ruisseau qui est frontalier. Donc ça attire également les animaux avec la rivière. Donc voilà, c'est une problématique en plus qu'on a avec cette frontière.
12: Le maire de Petite-Rosselle espère maintenant une réunion avec les chasseurs allemands début novembre pour régler ce problème. À partir de 8h ce matin, un exercice de sécurité a lieu à la centrale nucléaire de Cattenom. Il doit durer jusqu'à midi pour tester les procédures en cas de crise, mais c'est bien un test. Et c'est un moment que les clubs de foot attendent toujours avec impatience, le tirage au sort des matchs de la Coupe de France. Et pour le 6e tour, ça s'est joué hier, le sort a décidé de faire se rencontrer l'US Sarre-Union face à l'APM Metz. L'AS Brouvillers, le petit poussin, c'est de D2 affrontera Talange, équipe de Régional 2. Et l'US Thionville Lusitano se rendra sur la pelouse du FC Bonny, le club des Ardennes. Ça a lieu les 24 et 25 octobre, ces matchs.
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12: 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Et la météo pour aujourd'hui en Lorraine, qu'est-ce que ça donne, Fred?
0: Ça donne des brouillards ce matin, ça donne un ciel voilé dans la matinée, mais ce voile nuageux va disparaître au profit d'un soleil généreux qui va s'imposer partout dans la région, que vous soyez à Verdun, du côté de Longwy, à Sarreguemines, à Thionville, à Metz ou à Sarrebourg. Le soleil va briller, les températures aux alentours de 16 degrés au meilleur de l'après-midi. Pour la route, c'est compliqué pour aller vers le Grand-Duché de Luxembourg. Compliqué, ça veut dire que c'est la mouise pour celles et ceux qui prennent la voiture. Non, mais comme tous les matins, voilà, c'est la galère. Hein, c'est comme ça tous
12: on
0: les jours.
12: On manque de synonymes hein, pour décrire cette situation. C'est
0: oui,
12: le bazar, c'est compliqué.
0: C'est le bazar, c'est compliqué. C'est enquiquinant.
12: Voilà, c'est agaçant.
0: C'est relou. C'est désappointant.
12: Ah oui, vous en avez beaucoup comme ça.
0: Etc, etc. Mais rien de particulier par rapport aux autres matins. Prudence tout de même, si vous descendez vers Nancy, si vous montez vers Metz en venant de Nancy, un véhicule est en panne dans ce sens de circulation. Je répète, Nancy-Metz, au kilomètre 289, c'est à Coin-l'Écuvrie, c'est un poids lourd qui est en panne et qui peut gêner votre circulation. Vous êtes prudent quand vous arrivez à hauteur de ce secteur. 03 87 52 13 13 pour la route.
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0: Et Electric Light Orchestra pour démarrer la journée.

0: Le dernier train pour Londres, Last Train to London Electric Light Orchestra sur votre radio ici. Tiens, je voudrais vous parler de l'isoloir. Vous savez, l'isoloir, dans le cadre de Dites-le ici, cet isoloir qui va s'installer à Metz aujourd'hui et demain pour Festin Urbain, puisque c'est deux jours de festivité autour, j'allais dire, de la gourmandise, de l'art culinaire. Troisième édition de ce Festin Urbain, sous l'égide de l'UMI. 16 stands animés par des restaurateurs, donc entre la cathédrale et la mairie de Metz, l'hôtel de ville. Et à cette occasion, demain, il y aura notre isoloir. Ça vous permettra de pouvoir donner votre avis. Évidemment, ça s'inscrit dans la projection des élections présidentielles pour recueillir vos idées, vos témoignages. L'isoloir Festin Urbain, ce sera demain. Il est 7h13.
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0: Bonjour Jérémica.
3: Bonjour Frédéric, bonjour à tous.
0: Il est 7h14, que ça passe vite. Hein.
3: Ça fait déjà une minute, en effet, depuis que vous avez
0: et
3: donné
0: si l'heure. Si j'attends 45 secondes, il sera 7h15.
3: Sera 15. Oh, c'est fou, et ça se passe tout le temps comme ça. Ah bon, voilà.
0: Incroyable. Bon, Jérémy, ici c'est vous et Jérémica. On s'intéresse aux résultats du classement PISA 2025.
3: Oui, le programme international pour le suivi des acquis des élèves qui évaluent les compétences, des élèves de 15 ans, que ce soit en lecture, en mathématiques et en sciences, c'est le cas tous les 3 ou 4 ans. Alors ça fait tout pile un mois que les résultats du classement 2025 sont tombés. Alors le constat, c'est quand même un petit électrochoc, faut pas se le cacher. Le niveau recule en maths, s'effondre en lecture et la France stagne à la 27e place parce que le classement PISA, c'est un classement mondial. Alors quelle est la réalité chez nous en Moselle, des couloirs du lycée Faber à Metz jusqu'aux classes de Thionville, de Saint-Avold? C'est vrai qu'on entend depuis plusieurs jours la colère des élèves, de certains parents également face à la dégradation des conditions d'études. Et aujourd'hui dans Ici c'est vous, on va parler de l'école sans langue de bois, mais surtout avec vous. Alors, on sait que près d'un chef d'établissement sur deux signale un manque criant de professeurs. Pourtant, il y en a 3000 qui ont été rappelés par le ministre de l'Éducation, des enseignants remplaçants. Mmh. On veut savoir comment vous le vivez sur le terrain. Alors, face au blocage des lycées, les revendications des jeunes, est-ce qu'elles peuvent vraiment faire évoluer le système éducatif? Voici l'avis d'Éric Charbonnier, il est économiste et expert en éducation à l'OCDE.
4: Bah, il faut, elle est en train de faire bouger les choses. C'est un peu malheureux qu'il faille des lycéens dans la rue pour que le gouvernement réagisse, parce que les problèmes de bâti scolaire, les problèmes de non-remplacement d'enseignants, le stress aussi qui est créé par l'orientation et le système de Parcoursup qui manque un peu de transparence, c'est des sujets qui sont pas nouveaux. Donc je crois qu'il faut surtout pas s'arrêter là. Il faut que les manifestations s'arrêtent, que le calme revienne, mais il faut justement qu'il y ait des décisions et des propositions qui soient faites sur tous ces points qui sont ultra importants et qui sont discutés depuis des décennies, quelque part.
3: Alors, est-ce que la pénurie de profs de maths ou de français touche aussi le collège de vos enfants chez nous en Moselle? Comment les profs font-ils face à l'arrivée massive des smartphones, de l'intelligence artificielle dans les devoirs? Et qu'est-ce qui ne va plus tout simplement dans nos écoles? On échange ensemble à ce sujet tout au long de la matinée. Vous pouvez déjà nous envoyer vos réactions sur le WhatsApp d'ici Lorraine au 03 87 52 13 13. Ou alors, si vous voulez témoigner dans l'émission, appelez tout simplement Sandrine au 03 87 52 13 13. C'est le même numéro.
0: Et ben voilà. Allez-y de fou. Vous pouvez le faire dès maintenant, d'ailleurs. Voilà. Vous pouvez nous téléphoner dès à présent. On est mercredi, c'est la journée des films. Enfin, la journée des sorties ciné, pardon. Enfin, oui, la sortie des films. Sortie des films. Voilà. Vous avez compris?
3: Ah ben, c'est bon. Avec les mots dans l'ordre, on est bon.
0: J'espère que vous avez compris. Si vous deux, vous avez compris, celles et ceux qui nous écoutent ont peut-être compris aussi. Il y a Les Misérables, plus sérieusement, qui sort aujourd'hui avec Vincent Lindon. Et apparemment, cette histoire n'a pas pris une ride, même si elle a 164 ans. C'est ce que nous dira David Ossiou dans quelques secondes dans Mon œil.
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0: C'est le moment de retrouver David Ossiou pour Mon œil. David, une nouvelle version des Misérables sort aujourd'hui même au cinéma avec Vincent Lindon. Un roman publié il y a 164 ans et pourtant toujours aussi moderne. Hein.
10: Mais oui, Les Misérables, c'est le livre que tous les Français connaissent sans nécessairement l'avoir ouvert. Tout le monde peut raconter brièvement l'histoire, non ? Jean Valjean, Cosette, Gavroche, les Thénardier. Bizarrement, ce monument de notre littérature ne figure plus parmi les œuvres imposées au bac de français. Même le réalisateur du film n'en avait lu que 300 pages à l'école et il a découvert l'intégralité du roman pendant le confinement. Alors qu'à sa sortie, en 1862, Les Misérables, c'était un peu le Harry Potter de l'époque. Un succès phénoménal. Des ouvriers se cotisaient pour acheter un exemplaire, le lisaient à tour de rôle et puis tiraient au sort celui qui pourrait le garder. Un siècle et demi plus tard, ce roman reste d'une étonnante modernité. La pauvreté, l'injustice, les inégalités. Dans le film, il y a cet insurgé qui crie à la foule «
11: Parce que la République, c'est vous !»
10: Ça vous rappelle pas quelque chose, ça ? Et la fameuse scène des barricades, elle aurait presque pu se retrouver ces derniers jours dans nos infos, comme avec les lycéens mobilisés pour leurs conditions d'études. D'ailleurs, sur les pancartes des ados, il y a des phrases comme « à trop vouloir l'ordre, on finit par engendrer le chaos ». Ça, c'est Jean Valjean qui dit ça dans Les Misérables. Les époques sont différentes, bien sûr, mais les questions que posait Victor Hugo sont toujours là. Alors, si vous n'avez jamais eu le courage de lire Les Misérables, il vous reste le cinéma, près de 3 heures avec Vincent Lindon. C'est long, mais c'est toujours moins que les 1700 pages du roman.
0: David Ossiou pour Mon œil sur Ici Lorraine, 7h20.
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0: Eh bien voilà, c'est le moment de prendre votre téléphone.
12: Je vais vous dire, c'est fini. Je vais dire, bah non, on restait en temps jusqu'à 9h, c'est pas fini.
0: C'est le moment de prendre votre téléphone pour gagner 30 euros. Un bon d'achat de 30 euros à Valeur au Jardin Vitré, ça c'est pas mal, qu'est-ce que vous en pensez ?
13: Ah bah c'est parfait pour se faire une petite tarte aux légumes d'automne, vous savez qu'une petite soupe...
0: pense qu'à bouffer.
13: Petite soupe de butternut.
0: C'est un truc de fou.
13: Moi je donne des idées.
0: Il ne pense qu'à manger, tous les matins.
12: En même temps, c'est un des plaisirs qui nous reste, si on nous enlève ça, mais où est-ce qu'on va ?
0: Mais vous avez tellement raison.
13: Frédéric, petite soupe de courge de butternut avec c'est les bons produits là.
0: C'est délicieux la soupe de butternut.
13: Mettez un petit peu de kiri dedans.
12: Ah oui,
0: ah oui,
12: ah oui, c'est vrai.
0: Du Tressana.
13: Oui. Ça y est, je pense qu'on a donné chance aux auditeurs. Et 30 euros pour se faire plaisir, c'est sympa.
0: 03 87 52 13 13, venez jouer avec nous, venez tenter votre chance ou qui joue pas qui.
14: J'ai faim.
0: On vous donne des mots, des noms, ils sont lorrains. C'est quiche.
13: C'est quoi, j'ai envie d'un pâté. Voilà.
0: Un bon pâté lorrain avec une petite salade et des échalotes.
12: C'est bien pour commencer la journée, ça.
13: Et tremper dans le café, on trempe tout dans le café.
0: Et un petit coup de Côte du Rhône, avec modération.
13: Dans le café.
0: Bien sûr. Quand on parle de Côte du Rhône à 7h21,
13: rien ne va plus.
0: C'est improbable. Allez, bonne chance, venez me retrouver. A tout de suite, 03 87 52 13 13. C'est pas...

0: était un Vianney sur votre radio ici pour démarrer la journée à 7h24. On joue avec Thierry.
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0: Bonjour Thierry.
3: Bonjour.
0: Bonjour, bonjour. Soyez le bienvenu sur Ici Lorraine. Vous allez jouer au quiche ou pas quiche, Thierry. Vous allez tenter de repartir avec ces 30 euros bons d'achat à valoir au jardin vitré de la Max, juste en face Ikea. Juste en face. Viande, produits laitiers, vins de la région, etc.
3: Et vous parliez précédemment de trempé.
0: Oui.
3: Vous vous rappelez?
0: Oui. Je sais pas, oui, peut-être, oui, les croûtons.
4: On parlait
0: dans
4: de soupe.
0: De la soupe. Oui. Oui.
3: Je trempe mon jambon dans le Nesquik.
0: Oh là là.
4: Ça, c'est original. Ah oui, bah, c'est une variante du pâté Lorrain café, finalement.
0: Ouais. Alors, moi, j'ai un copain qui trempait le camembert, vous voyez, Thierry, dans le café.
4: Mais oui, mais tout se trempe, finalement.
0: Ah ouais,
4: mais. Donc, on y met du cœur, Thierry, non, franchement. Non.
0: Et vous, c'est quoi que vous trempez dans le café?
4: Jambon.
0: Mmh. Oh. Bon. Bah, croyez-moi, si vous voulez, on joue avec les spécialités culinaires. On vous donne des spécialités culinaires. Elles sont lorraines, c'est quiche, c'est pas lorraine, pas quiche. On y va, Thierry?
3: On y va.
2: Quiche ou pas quiche? Top chrono.
4: La bouillabaisse, Thierry, quiche ou pas quiche, la bouillabaisse?
3: Pas quiche.
4: Bah oui, évidemment, on est bonne mère.
0: Oh bah oui, voilà, bouillabaisse.
4: La plage du Prado, bien sûr.
0: Évidemment.
4: Marseille.
0: Évidemment. Spécialité. L'accent pourri. Évidemment.
4: Le pâté lorrain.
0: Ah non, quiche. Le pâté lorrain.
3: 100% lorrain.
4: 100%.
0: Alors, voilà.
4: Bah voilà. Bah oui, voilà. Et la quiche?
0: C'est quiche.
4: Ah bah. Ouais. Enfin, ça dépend quelle quiche. Voilà, désolé pour exactement. Les diététiciens qui nous écoutent. Hein, on a dit pâté et quiche en moins de 10 secondes. Vous voyez.
0: Bravo Thierry, vous repartez avec 30 euros valoir au jardin vitré de la Max. Passez une belle journée, un bon mercredi.
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0: Ici ça marche, c'est le rendez-vous de toutes les actions solidaires généreuses de la Lorraine.
4: Aujourd'hui, Lan Malka, vous vous intéressez à une institution qui organise des cours sur plein de sujets différents pour tous ceux qui veulent y assister.
5: Une belle initiative locale, ça peut être par exemple de diffuser la culture, la connaissance, le savoir, la curiosité au plus grand nombre. Et c'est ce que fait notamment l'Université de la Culture Permanente qui a une antenne en Meuse à Verdun. Bonjour Claudine Navel.
6: Bonjour.
5: Et vous êtes donc responsable de cette antenne de Verdun. Comment on pourrait présenter l'Université de la Culture Permanente ?
6: On se situe au lycée Jean-Auguste Marguerite à Verdun, sur le site Galland. Et chaque jeudi après-midi, nous recevons un professeur différent. Ce sont des professeurs pour la plupart de l'université de Lorraine. Les disciplines retenues sont très nombreuses. Il y a l'histoire, la géopolitique, les arts, l'écologie, l'environnement, le cinéma, des sujets sur la santé, sur la société. L'an dernier, nous étions 114 adhérents. Et puis cette année, la première conférence a eu lieu le 1er octobre. Le thème était le haut potentiel intellectuel.
5: Quels sont les sujets qui attirent le plus de monde en général? Est-ce qu'il y a des sujets où vous avez l'impression qu'il y a une forte affluence?
6: Les sujets de société, de géopolitique, l'environnement également, les sujets d'art. On a un public assez régulier, surtout des retraités. Pas que, mais principalement des retraités, hein, puisque ça se passe, comme on l'a dit, les jeudis après-midi. Mais des personnes qui seraient disponibles seraient acceptées sans problème et on serait ravis. C'est aussi une rencontre sympathique. Les personnes, au fil des années, sont heureuses également de se retrouver et de partager ce moment.
5: Oui, c'est-à-dire ça crée des liens de gens qui s'intéressent comme ça au même sujet et qui se retrouvent à ces occasions-là.
6: Tout à fait.
5: Les conférences qui vous ont le plus marqué, quelles sont-elles, par exemple? L'an dernier, est-ce qu'il y a des conférences qui vous ont particulièrement marqué?
6: Oui, sur Georges de la Tour. D'ailleurs, suite à ça, on a fait une sortie à Vic-sur-Seille avec des guides. On a passé une journée également à Lunéville en lien avec Georges de la Tour.
5: Quel est le plaisir pour vous, parce que vous êtes donc responsable de cette antenne, quel plaisir est-ce que vous y trouvez? On imagine que voilà, il y a cette idée de vouloir transmettre des connaissances aux gens, c'est ça qui vous anime?
6: Tout à fait, oui. Je tenais à ce que l'antenne continue à vivre. Elle existe depuis plus de 40 ans sur Verdun. La personne qui m'a précédée, pour des raisons personnelles, a voulu arrêter. Hein. Je tenais vraiment à ce que l'antenne continue à vivre parce que elle apporte beaucoup. Les adhérentes sont très adhérents évidemment, sont très très fidèles et me le rendent bien.
5: Merci beaucoup Claudine Navel.
6: Merci beaucoup. Bonne journée.
0: Et bonne journée également. Vous pouvez aller assister à une conférence pour voir si le concept vous plaît.
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0: Et Théo Bauchier pour l'info, 7h30, l'info d'ici à suivre autour du mouvement lycéen, Théo.
17: Oui, on va revenir sur la manifestation d'hier qui a rassemblé 500 personnes à Metz et sur le blocus d'une partie du campus du Saulcy. Les étudiants solidaires avec les lycéens, ils portent d'ailleurs des revendications similaires. C'est juste après le 90 secondes avec Valentine Letès.
18: Ne rien lâcher, les lycéens encore une fois par dizaines de milliers dans la rue hier, mais à la veille des vacances scolaires, ils appellent les étudiants et les salariés à prendre le relais à la convergence des luttes samedi, journée de mobilisation contre la vie chère. La bataille du budget a commencé à l'Assemblée et comme pour appuyer le gouvernement dans son projet d'économie, le FMI, le Fonds monétaire international, prévient ce matin, il faudra du temps à la France pour inspirer à nouveau l'entière confiance des marchés. Directement visés par ces efforts, les retraités, ils sont 14 millions du privé à guetter la décision de l'Agirc-Arrco ce soir sur le pourcentage d'augmentation de leur pension complémentaire pour début novembre. Et sauf surprise, ce sera en dessous de l'inflation. Pas de retour en classe ce matin pour les collégiens d'Aubagne. 48 heures après les coups de feu tirés par un ado de 14 ans sur le principal et une professeure. L'enquête est désormais entre les mains du parquet antiterroriste. À la place des cours, des consultations avec des psychologues sont proposées. Près de la moitié des petits cours d'eau de France à sec, du jamais vu en 15 ans de suivi selon l'Office français de la biodiversité, quel que soit le mois de l'année, et toujours pas d'amélioration après ce mois de septembre. Le premier choc de la saison en Ligue des Champions pour le Paris Saint-Germain, opposé ce soir à Manchester City, leader du championnat anglais, quand Lille et Lens ont perdu leurs matchs respectifs hier soir.
0: L'info d'ici sur Lorraine, Théo, c'est un début de convergence des luttes pour soutenir les lycéens.
17: Il y avait peu de lycées bloqués hier en Moselle pour l'acte 5 du mouvement lycéen. Et la manifestation à Metz avec les syndicats enseignants n'a attiré que 500 personnes selon la police. Mais sur le campus du Saulcy, les étudiants ont voulu afficher leur solidarité. Quelques dizaines d'entre eux ont bloqué le bâtiment de la faculté de lettres. Ils se disent concernés au même titre que les lycéens par le manque de moyens dans leurs établissements. Emma Vauguin. Maxi.
19: Devant les barrières et les poubelles empilées, Sacha fume sa cigarette, un kéfier autour des épaules.
20: Les lycéens, ils ont ouvert une brèche dans laquelle il faut qu'on s'engouffre en fait.
19: Cette étudiante à l'IUT en ressources humaines est debout depuis 5h30 du matin pour bloquer. Elle a les mêmes revendications que les lycéens.
20: On n'a pas de fenêtres, les fenêtres ne s'ouvrent pas. Il y a certaines fenêtres qui restent bloquées ouvertes, donc dans les salles, il fait froid. Quand il fait chaud, on ne peut pas ouvrir les fenêtres. En hiver, l'année dernière, on n'avait pas de chauffage. Donc alors même s'il y a la chaleur humaine, c'est pas assez quoi.
19: Le pire, c'est l'hiver. Les étudiants sont obligés de s'emmitoufler avec...
20: Double pull, double veste, les gants, les bonnets, ouais. Je dis pas qu'il faisait aussi froid que dehors, mais il faisait bien 10 degrés, quoi.
19: Sacha a aussi envie de défendre les lycéens face à la répression policière qu'elle dénonce.
20: Nous, en tant qu'étudiants, on se sent pas de laisser des lycéens se faire matraquer, se faire gazer, etc. On va protéger les lycéens, on va faire des chaînes humaines pour les empêcher de se faire gazer, quitte à nous faire gazer.
19: Une petite dizaine d'entre eux a d'ailleurs rejoint le blocus étudiant. Assis en rond, ils écoutent les prises de parole. Parmi eux, Lucille, elle est interne en terminale au lycée de la communication à Borny.
21: Il n'y a pas de plafond parce que le plafond est détruit. Enfin, il n'y a rien en fait dans ce lycée, même au niveau de l'internat, parce que moi je suis interne. On a des douches pendant 3-4 jours, on a dû se laver aux gants de toilette parce qu'il n'y avait pas de douche.
22: Parce qu'il y avait une bactérie.
21: Et parce qu'il y avait une bactérie. Et maintenant, ils ont changé les pommeaux de douche parce que c'est un filet d'eau qui coule. Du coup, on n'a rien. Les serviettes hygiéniques, il n'y a pas. Le papier toilette, il n'y a rien. Il n'y a pas de savon. En fait, il n'y a pas d'hygiène dans ce lycée.
19: Hier, il n'y avait pas de blocus de son lycée. Alors, avec sa camarade de classe Clément, Clémence, elles sont venues sur le campus.
8: Tous les moments lycéens sont en train de s'affaisser parce qu'il y a tout le monde qui sont fatigués, on n'a pas assez de soutien. Et là, les étudiants qui se mobilisent aujourd'hui, ça nous donne du soutien, ça va peut-être réalimenter la flamme qu'on a besoin et nous aider du coup dans notre mouvement.
19: Sur le blocus, Clémence a, je cite, appris plein de trucs de comment faire attention à soi en manifestation, à comment fonctionne la sélection à l'université.
17: Reportage d'Emma Vogli-Maxi pour Ici Lorraine. Et Fred, on revient d'ailleurs sur une forme de mobilisation lycéenne dans quelques minutes.
0: Avec Vianney Huguenot qui remonte

0: Les températures ce matin, une dizaine de degrés. Bon, ça reste agréable. Et cet après-midi aussi, impeccable pour aller se balader à Sarreguemines, à Creutzwald, à Longwy, du côté de Verdun, à Sarrebourg, à Château-Salins ou à Metz, bien sûr. La route avec un accident qui vient de se produire. Deux véhicules accidentés au kilomètre 316 à hauteur de Concours. On est dans le sens, alors c'est sur la 4, dans le sens Strasbourg-Paris. Strasbourg-Paris à hauteur de Concours au kilomètre 316 précisément. Deux véhicules accidentés. Vous avez des infos, vous pouvez nous téléphoner pour nous donner des précisions. C'est juste à la jonction, hein, évidemment, avec la 31. Les embouteillages habituels pour aller vers le Grand-Duché, la bifurcation à 30 à 31, les grands classiques à Canfen, tout ça vous connaissez par cœur. Vous avez une info à partager, 03 87 52 13 13.
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0: Et c'est le moment de retrouver France Gall pour commencer la journée avec des branches ce matin.

0: vous êtes à proximité d'Haut-Concours. L'accident occasionne déjà un ralentissement. On est dans le sens Strasbourg-Paris au kilomètre 316. Deux véhicules impliqués. Des infos à partager. 03 87 52 13 13.
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0: Et Vianney Huneau. Comme chaque matin pour l'actu de l'histoire en Lorraine. Alors, les manifestations des lycéens nous renvoient dans une histoire mouvementée avec quelques ministres lorrains, Vianney.
3: Quelques ministres et pas des moindres. Alors d'abord, il y a un fait objectif. Les manifestations d'étudiants et de lycéens reviennent assez régulièrement dans l'histoire, qu'elles soient en réaction à une réforme de l'éducation ou pas. Mais 68 est une référence en la matière et quasiment à chaque mouvement étudiant, on a droit au remake du trouillomètre à zéro du gouvernement qui craint un nouveau mai 68. En 1975, il y a du monde dans la rue contre la réforme Haby, de René Haby, ministre de l'éducation et natif de Lorraine, né à Dombasle-sur-Meurthe. Et que lit-on dans Le Monde du 15 mars 1975? Je cite, « L'agitation dans les lycées et les collèges pourrait continuer jusqu'à Pâques. C'est le piège du printemps chaud. » Et dans le même article, on lit un propos sur, je cite, « la minorité politisée », argument que les gouvernements sortent généralement très rapidement pour faire peur et discréditer les mouvements lycéens, ou à l'inverse, pour décrire une réalité, car ce n'est pas toujours une vue de l'esprit. On entend donc vite le mot « récupération » répété en boucle, et l'argument fonctionne parfois.
0: L'argument de la récupération, on le retrouve aussi en 1986, dans les manifestations contre la loi de Vaquet.
3: Oui, loi de réforme des universités portée par Alain de Vaquet, autre Lorrain, ministre de la Recherche et de l'Enseignement supérieur, natif de Raon-l'Étape. De Vaquet est alors pris en tenaille entre sa famille de droite et Jacques Chirac, et l'opposition de gauche et François Mitterrand. Chirac accusant Mitterrand de vouloir récupérer le mouvement des étudiants, ce qui était vrai. Hein. Alors il y a un autre aspect qui revient quand l'actualité étudiante est chaude, c'est la question des violences, des policiers ou des manifestants. Et ce n'est pas nouveau, hein. Rappelons qu'il y a eu plusieurs morts en 1968 et un mort en 1986. Et puis n'oublions pas le phénomène météo qui bouleverse souvent la donne. Il y en a un qui avait bien compris ça, c'est Georges Pompidou. En mai 68, il y a des manifs partout, je vous apprends rien. Pompidou est Premier ministre, il est dans le bureau du général de Gaulle qui est Président de la République. Il y a aussi Pierre Messmer dans le bureau. Pierre Messmer, maire de Sarrebourg et ministre des Armées. Et de Gaulle dit, c'est bon, j'ai vu Massu, il va nous aider, l'armée va venir en renfort. Et alors Pompidou suggère à de Gaulle de s'approcher de la fenêtre. Et il lui dit, regardez mon général comme il fait beau, les filles vont être en jupe courte, l'armée va donc rallier les filles. Et de Gaulle dit alors, magistral, je vous l'avais bien dit, Pompidou, c'est vraiment la chienlit.
0: Vianney Huguenot est avec nous chaque matin pour ouvrir le grand livre d'histoire lorrain. Il est 7h44. Ici, c'est vous et Jérémy K. Aujourd'hui, nous faisons le point, Jérémy, sur le résultat d'études PISA.
4: Oui, saviez-vous que la France dépense près de 200 milliards d'euros par an pour l'école? C'est le premier budget de la nation, tout simplement. Un cinquième de l'emploi public. Et pourtant, pour la toute première fois depuis sa création en l'an 2000, le célèbre test PISA a mesuré un virage historique. Nos adolescents de 15 ans décroche. Alors un décrochage qui se fait sentir particulièrement également dans certaines matières, c'est le cas de la lecture. En France, le marché, tenez-vous bien, des cours particuliers explose au point que les demandes ont carrément doublé pour les enfants dès la classe de CE2. Mais il faut pouvoir payer justement ces professeurs et ces cours particuliers. Alors on paye des impôts, on paye des profs particuliers. Qu'est-ce qui nous tourne plus rond finalement dans notre école publique? Tiens, c'est la question que je vous ai posée également sur Facebook, avec Julie qui nous dit il suffirait peut-être d'augmenter le salaire des professeurs, la crise de vocation sera vite résolue et le niveau PISA suivra. Alors, PISA, c'est pas juste un classement en tout cas, hein, c'est un test géant mené auprès de 760 000 élèves dans 91 pays, et pour la première fois, il a même mesuré la capacité de nos enfants à résoudre des problèmes avec le numérique. Alors, désintérêt des jeunes, manque de plaisir d'apprendre, où se situent les leviers pour remobiliser les élèves. Voici l'analyse d'Éric Charbonnier, il est économiste et expert en éducation à l'OCDE. C'est très intéressant, écoutez.
2: Ben, y a une notion de plaisir aussi. On le disait déjà en 2018, il y a beaucoup moins de plaisir pour la lecture, pour les élèves, mais aussi pour leurs parents. Donc tout ça, ça joue l'arrivée des écrans. Ça fait qu'aujourd'hui, on a beaucoup plus de difficultés à lire quand on est jeune, beaucoup plus de difficultés à prendre du plaisir. Et ce qui est intéressant dans cette étude PISA, c'est que les performances ont moins chuté en sciences. Et on constate dans l'apprentissage des sciences, les élèves prennent justement du plaisir parce qu'on expérimente. Peut-être on utilise mieux les téléphones portables pour valoriser les sujets scientifiques. Voilà, il y a un vrai enjeu aujourd'hui de recréer de l'intérêt et du plaisir pour la lecture. C'est un des résultats qui est ressorti de cette étude en France, comme dans la plupart des pays européens encore.
4: Recréer du plaisir au niveau de la lecture, les mots sont forts. Alors, est-ce que vous avez dû en Moselle recourir à des cours privés pour maintenir vos enfants à flot? Est-ce que le niveau baisse ou est-ce que ce sont les méthodes qui, selon vous, ne sont plus adaptées? On attend vos messages évidemment 03 87 52 13 13. Il y a un post Facebook également sur la page Ici Lorraine Moselle et Pays Haut. Vous êtes déjà très nombreux à réagir à ce sujet.
0: Théo Baucher, certains veulent récupérer de l'argent. Il sera question de rétrocession fiscale avec votre invité dans quelques secondes.
5: Oui, c'est un sujet qui fait débat depuis longtemps entre le Luxembourg et la France, qu'une partie des impôts payés par les frontaliers au Luxembourg reviennent au service public français. Un député relance le débat, on en parle avec lui.
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0: Il est 7h47. Théo, donc un député français relance le sujet de la rétrocession fiscale avec le Luxembourg.
5: Et nous sommes avec lui pour en parler. Bonjour Emmanuel Fernandez.
9: Bonjour.
5: Vous êtes député La France Insoumise du Bas-Rhin et c'est vous qui portez une proposition de résolution. Vous l'avez déposée vendredi dernier. Alors un rappel, c'est que cette rétrocession, c'est une demande des élus locaux chez nous qui aimeraient qu'une partie des impôts payés au Luxembourg par les frontaliers lorrains leur reviennent, puisque ces frontaliers utilisent évidemment les écoles françaises, les routes françaises, tous ces services publics. C'est une demande de longue date, Emmanuel Fernandez. Pourquoi vous voulez la relancer maintenant ?
9: Alors c'est une demande effectivement tout à fait légitime. Moi, j'ai repris le travail de mon ex-collègue Martine Etienne, députée, qui était députée insoumise. Et effectivement, il y a plus de 125 000 travailleurs frontaliers, notamment en Meurthe et Moselle, qui travaillent au Luxembourg, qui effectivement utilisent les infrastructures qui sont mises à disposition par les collectivités dans lesquelles ils et elles résident. Et donc, il est tout à fait logique et normal eh bien que le Luxembourg, qui est le pays dans lequel ces personnes payent leurs impôts, puisse rendre une partie de cette somme. Ça se fait par exemple en Suisse, hein, puisque à Genève, il y a les travailleurs frontaliers qui résident en France et qui travaillent dans, même au-delà, dans les cantons de Berne, Soleure, Bâle-Ville, Bâle-Campagne, etc., et qui sont imposés en France. L'État français leur reverse chaque année 4,5% de leur masse salariale brute à ces 8 cantons. Donc c'est un principe de compensation qui permet qu'une justice fiscale quelque part transfrontalière soit rendue.
5: Alors pour qu'on se rende compte, peut-être on parle dans ce cas de quelle somme, si on s'inspire comme vous le proposez de ce mécanisme qu'il y a entre la Suisse et certains départements français, ça pourrait rapporter combien par exemple si on le faisait avec le Luxembourg?
9: Mais c'est plusieurs de dizaines, plusieurs millions en tout cas, et parfois dizaines de millions d'euros par an pour des communes comme Villerue. On serait autour de 10 millions par an pour Mont-Saint-Martin, pour Longwy, pour Thionville. Pour Thionville, on estime la somme à près de 24 millions d'euros par an pour à peu près 10 millions de travailleurs transfrontaliers. Donc ce sont des sommes qui doivent permettre de faire par exemple des travaux d'isolation, d'adaptation, adaptation aux fortes chaleurs dans les écoles, de faire la réfection de routes dégradées. Ce sont encore une fois des infrastructures qui sont utilisées par tout le monde et il n'y a aucune raison que ce mécanisme qui existe ailleurs, d'ailleurs qui existe aussi entre la Luxembourg et la Belgique, eh bien que ce mécanisme ne puisse pas être mis en œuvre du Luxembourg vers la France.
5: Alors Emmanuel Fernandez, il existe une convention fiscale depuis 2018 pour que les frontaliers n'aient plus à payer, comme c'était le cas avant, deux fois l'impôt entre la France et le Luxembourg. Il n'y a pas un risque de braquer les autorités luxembourgeoises, dont on sait qu'elles sont assez frileuses à cette question de la rétrocession, et d'ailleurs elles utilisent l'argent des frontaliers pour les frontaliers, en refaisant les routes ou en développant certains services chez eux.
9: Oui, mais on peut comprendre que les autorités luxembourgeoises ne souhaitent pas d'elles-mêmes mettre en œuvre ce mécanisme. Il s'agit donc quelque part d'un rapport de force. Cette proposition de résolution invite le gouvernement français, eh bien, à mettre en œuvre ces discussions. Et je le dis comme élu insoumis, et je souhaite d'ailleurs peut-être que ma collègue Martine Etienne puisse le redevenir l'année prochaine. On verra si ce sera le cas ou non. En tout cas, nous autres insoumises et insoumis, si nous sommes au pouvoir l'année prochaine, nous y travaillons. Eh bien, nous mettrons en œuvre ce rapport de force avec le Luxembourg parce que cette rétrocession fiscale est absolument nécessaire. Je le disais, ce sont des millions d'euros pour les collectivités frontalières et nous irons au combat avec le Luxembourg pour réussir à récupérer cet argent.
5: Oui, donc là vous vous projetez en fait sur plusieurs mois et même sur après l'élection présidentielle. On ne parle pas de résultats qui vont arriver là tout de suite.
9: Alors, je ne vais pas vous mentir en disant que cette proposition de résolution ne sera pas examinée, puisque aujourd'hui le pouvoir en place, qui dépend toujours du président Emmanuel Macron, eh bien n'a rien fait, ne fait rien pour que cette rétrocession fiscale puisse être engagée. Donc, effectivement, dans les mois qui viennent, sauf très grande surprise, cette proposition de résolution ne devrait pas être examinée. Par contre, je le dis, c'est un signal que nous envoyons pour montrer que un gouvernement insoumis dans ce pays, eh bien, mettra tout en œuvre pour faire en sorte que les collectivités qui sont à la frontière avec le Luxembourg et dont des milliers, des dizaines de milliers de travailleurs se rendent tous les jours au Luxembourg pour y travailler, eh bien, que ces collectivités puissent bénéficier de cette rétrocession fiscale.
5: Merci Emmanuel Fernandez, député La France Insoumise du Bas-Rhin, d'avoir été en direct avec nous sur Ici Lorraine pour parler donc de cette proposition de résolution que vous défendez. Merci à vous et bonne journée.
9: Merci à vous.
0: Bon mercredi, il est 7h53. Voici Edwin Collins.

0: You, c'était Edwin Collins sur votre radio ici. Stéphane Bern, le temps de s'installer, de prendre un petit café, peut-être nous rejoindre dans un tout petit instant pour son voyage dans le temps. On va s'installer au XVIIe siècle ce matin.
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0: À 7h57, Stéphane Bern, ce matin, vous nous proposez un voyage au temps de la création de la Marine nationale.
4: Au XVIIe siècle, la France possédait des milliers de soldats, mais presque pas de bateaux. Et une armée, les pieds dans l'eau, c'est ballot. France, année 1620. Sur terre, tout va bien. Le royaume est immense, l'armée est puissante. Mais en mer, c'est une autre histoire. La copie prend l'eau. Le bulletin de notes passe largement sous la moyenne. Les Espagnols, les Anglais, les Hollandais sillonnent les océans. La France, elle, regarde passer des bateaux. Sympa comme activité balnéaire, mais pas hyper dissuasif en cas d'invasion. Quand il devient principal ministre de Louis XIII, Richelieu trouve la situation légèrement humiliante.
5: C'est honteux !
4: Un pays avec deux façades maritimes, incapable de protéger correctement ses côtes, c'est comme posséder un château fort avec une porte d'entrée grande ouverte.
6: Entrez ! Soyez tous les bienvenus !
4: En 1626, il prend la tête de la navigation française. Il passe de l'eau bénite à l'eau salée. Et contrairement à beaucoup de ministres, il ne commande pas un rapport, il commande des navires avec option livraison rapide.
7: Des mécos.
4: Partout on construit, à Brest, à Brouage, au Havre. Les arsenaux tournent à plein régime. Ça sent le bois, les cordages neufs et les heures supplémentaires. En quelques années, la flotte royale grossit rapidement et devient enfin capable de rivaliser avec ses voisins.
8: J'ai toujours préféré aux voisins les voisines.
4: Le cardinal a compris quelque chose d'essentiel. Le pouvoir ne se joue plus seulement sur les champs de bataille. Il se joue aussi sur les mers, là où circulent les marchandises, les richesses et les empires de demain.
9: Il a coulé mon portage.
4: Aujourd'hui encore, la Marine nationale française considère souvent Richelieu comme son véritable fondateur.
10: Face à la mer.
4: Comme quoi, derrière la robe rouge du cardinal, se cachait aussi un homme qui rêvait de grand bleu.
0: Stéphane Bern est avec nous chaque matin. Attention, si vous circulez sur la D954, il y a du brouillard, c'est ce qu'on nous signale ce matin. D'ailleurs, il est présent, le brouillard, sur toute la zone. Et puis prudence, si vous êtes sur l'autoroute A4 dans le sens Strasbourg vers Paris, il y a eu un accident avec deux véhicules avant la Croix de Concours et ça occasionne des difficultés dans le secteur. L'accident implique quatre véhicules même, au kilomètre 316 à Haut-Concours, dans le sens Strasbourg-Paris. On y revient après les infos de 8h.
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0: Bon début de journée, bon mercredi, 8h les infos.
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0: Et Théo Bauchet pour les infos. Alors, c'est un problème, Théo, de plus apporté par la sécheresse en Moselle.
11: Et qui concerne toutes les communes avec des forêts. Elles sont nombreuses dans notre région. Les sangliers sont très nombreux depuis cet été. Ils sortent des bois pour trouver à manger puisqu'ils n'ont plus ce qu'il faut dans leur habitat naturel. À Petite-Rosselle, en Moselle-Est, par exemple, ils font des dégâts dans les jardins et jusque dans le cimetière même. Alors, il y a sujet débattu de chasseurs, mais des gestes simples pourraient aider à régler une partie du problème, selon Eric Federspiel. Il est le maire de Petite-Rosselle.
12: On a deux phénomènes, c'est que y a des gens qui jettent les ordures ou le long de la route ou carrément au pied des immeubles. Donc ça attire les animaux tels que les sangliers. L'autre problématique, il y a beaucoup de personnes qui ne rentrent pas leur poubelle, hein, parce que la poubelle, il faut la rentrer une fois qu'elle a été ramassée par le camion de collecte, il faut les rentrer. Puis les sangliers sont malins, ils couchent les poubelles et sortent les ordures. Donc voilà, tout ça, c'est des problématiques bien sûr, qui n'arrange pas ce fléau, quoi. Donc voilà, j'en appelle aussi à la bonne pratique des personnes au niveau des ordures.
11: Le maire de Petite-Rosselle qui espère une réunion début novembre entre les chasseurs mosellans et allemands pour régler cette question des sangliers très présents dans le territoire. Une enquête des syndicats de Stellantis est ouverte à l'usine de Trémerie car un grave accident est survenu cette nuit. Un ouvrier d'une ligne d'usinage a été blessé à la cuisse. Sa jambe s'est retrouvée coincée sous une machine. Il a dû être transporté à l'hôpital. Trois habitants de Clan près de Messervice doivent être relogés. Leur maison a été touchée par un incendie. Hier, en début d'après-midi, le feu est parti de la cuisine. Le couple de personnes âgées et un jeune homme n'ont pas été blessés.
0: Jusqu'à quand va tenir la mobilisation dans les lycées ?
11: Question qui se pose alors qu'il y avait moins de monde dans la manifestation à Metz. Hier, 500 personnes selon la police, quand il y en avait entre 1500 et 2000 la semaine passée. Hier, les étudiants ont bloqué la faculté de lettres sur le campus du Saulcy. Ce matin, c'est le campus des sciences humaines, toujours sur l'île du Saulcy, qui est bloqué. En France, le ministère a compté hier 161 000 manifestants, 480 000 répond l'intersyndicale des lycéens et des étudiants qui appelle à rejoindre les mobilisations contre la vie chère samedi au premier jour des vacances de la Toussaint. L'hôpital n'est pas un lieu uniquement pour soigner des patients. C'est aussi un maillon essentiel dans la détection des violences. Les violences conjugales, les violences faites aux enfants. À l'hôpital de Val-de-Briey, on ne veut rien laisser passer. Alors la direction du CHR a signé un partenariat hier avec la police et la justice. Tous ces services doivent se coordonner pour les signalements, pour les dépôts de plaintes. Explication de la procureure de la République de Val-de-Briey, Sophie Partouche.
5: L'hôpital aujourd'hui est en première ligne pour gérer des situations, on va dire, de crise. Donc c'est important d'améliorer le circuit de partage d'informations entre les agents hospitaliers, qui sont souvent les premiers intervenants, les forces de l'ordre ensuite qui vont gérer la partie enquête en cas d'infraction pénale, et puis le procureur qui va être destinataire de toutes ces informations et qui va être amené à orienter les situations. Ça c'est la première chose. Et puis deuxième chose, aujourd'hui les établissements hospitaliers sont parfois en but à des comportements violents, il y a des agressions contre les personnels hospitaliers, des choses qui se passent sur l'emprise de l'hôpital. Et c'était important qu'on puisse cadrer aussi les interventions des services de police et de gendarmerie sur l'emprise de l'hôpital, la protection des personnels, leur accueil, le suivi des plaintes et une orientation rapide et un suivi des enquêtes par le parquet.
11: Et concernant les violences commises contre les soignants, 23 incidents ont été recensés depuis le début de l'année à Val-de-Briey. On y revient dans l'info d'ici à 8h32. Pour traiter les violences sexistes et sexuelles, l'Assemblée nationale a adopté à l'unanimité hier soir la proposition de loi dite intégrale. Un texte qui prévoit pour l'instant un socle d'enquête minimale pour éviter les ratés de l'affaire Liana, entre autres, et ses plaintes qui restent sans suite. Mais aussi une unité de police spécialisée ou une infraction spécifique pour les crimes incestueux. Reste la question des moyens alloués. La députée de la Moselle, Isabelle Roche, rapporteure du texte, estime l'enveloppe nécessaire à 3 milliards d'euros. Le sujet des violences commises dans le périscolaire agite les mairies depuis le scandale révélé à Paris avec des dizaines d'enfants victimes. Hier, la ville de Metz a fait le point sur sa politique de petite enfance et elle assure que des vérifications sont faites à chaque recrutement dans le secteur. Elle annonce aussi une nouvelle solution de garde d'ici 2028 avec une troisième maison d'assistante maternelle car les deux autres ont déjà du succès, Loris de Siéchy.
7: On peut même parler de plébiscite par les familles, ce qui est d'ailleurs très étonnant quand on sait que l'arrivée des maisons d'assistantes maternelles est très récente à Metz. Les deux seules ont été créées lors du précédent mandat seulement, l'une au Sablon, l'autre sur la place Sainte-Croix au centre-ville. La future troisième se situera quant à elle dans le quartier de Queuleux. Isabelle Lux, adjointe à la mairie de Metz, en charge de la petite enfance.
9: Le maximum, c'est 4 assistantes maternelles qui ont chacune 4 enfants et qui sont dans des locaux mis à disposition par la ville de Metz et surtout mis aux normes petite enfance. C'était beaucoup demandé par les parents parce que c'est un mode de garde un peu hybride entre un multi-accueil où il y a entre 40 et 60 enfants et une assistante maternelle à la maison où parfois on ne sait pas qui rentre, on ne sait pas si y a un animal, voilà. Mais quand même avec d'autres enfants, ce qui fait que pour la sociabilisation du petit, c'est quand même hyper riche.
7: Pour le moment, le budget dédié à cette troisième maison d'assistante maternelle est encore en discussion. Son ouverture est prévue pour 2028.
11: Une Une dizaine de postes en lien avec la petite enfance sont encore à pourvoir à Metz, hein, même s'il y a moins de problèmes de recrutement. La France insoumise relance le débat de la rétrocession fiscale avec le Luxembourg. Le député LFI du Bas-Rhin, Emmanuel Fernandez, a déposé une proposition de résolution afin qu'une partie des impôts payés au Luxembourg par les travailleurs frontaliers reviennent à la France. Ça rapporterait par exemple 10 millions d'euros à des communes comme Longwy ou Villerue, 27 millions d'euros même pour Thionville. L'interview du député qui était notre invité il y a quelques minutes est à retrouver sur ici.fr.
0: À la une également, Théo, cet exercice de sécurité qui a lieu ce matin même à la centrale nucléaire de Cattenom.
11: Et il vient d'ailleurs tout juste de commencer puisque c'était à 8h le début. Il a lieu jusqu'à midi. C'est une mise en situation du plan d'urgence interne de la centrale pour s'assurer que tout est prêt en cas de crise. Tous les espoirs sont encore permis pour l'AS Brouwiller. C'est le petit poussé de D2 qui est encore engagé en Coupe de France de foot. Il jouera face à Talange en Régional 2 pour le 6e tour. L'US Thionville Lusitano s'affrontera le club ardennais de Régional 1 du FC Bogny. Ces matchs auront lieu les 24 et 25 octobre. Toutes les rencontres en Moselle dans le PIO sont à retrouver dans notre article sur l'application ici. Et puis Metz Handball se déplace à Besançon pour la 6e journée de Ligue Féminine, match à 20h. Besançon qui est actuellement 2e, juste derrière Metz au classement.
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11: Fred, il va falloir attendre cet après-midi pour voir le soleil.
0: Exactement, ce matin, il y a quelques brouillards. D'ailleurs, ils peuvent gêner la circulation, par exemple sur la D954 dans le secteur de Boulay, mais pas que. Hein. D'autres zones peuvent être délicates. Les brouillards et les nuages hauts vont disparaître à la mi-journée. Et cet après-midi, effectivement, nous aurons un soleil assez généreux, parfait pour aller faire une balade. On aurait bien aimé que ça continue un peu la pluie pour les sols, hein, une fois de plus. Hein. C'est pas ce qui est tombé qui va changer les choses. Mais au moins, on avance un petit peu. Une petite goutte ici, une petite goutte là, c'est toujours mieux que rien du tout. Les températures sous le soleil cet après-midi, 16 degrés à Longwy, à Sarreguemines, à Metz ou à Thionville. Un accident s'est produit. Est-ce lié au brouillard? Aucune idée, mais 4 véhicules sont impliqués dans cet accident au kilomètre 316. On est dans le sens Strasbourg-Paris, c'est avant la croix de Haut-Concours, au kilomètre 316. Si vous êtes dans le secteur, eh bien déjà vous êtes dans la mouise parce qu'il y a un bouchon de 3 km 600 pour le moment qui s'est formé dans ce sens de circulation, Strasbourg-Paris. Et vous pouvez nous appeler pour nous dire si c'est sérieux ou pas, parce que si c'est juste un accrochage, ça va aller vite. Si c'est sérieux, hélas, ça va demander plus de temps et il faudra anticiper votre départ, voire prendre un itinéraire bis pour éviter cet embouteillage de 4 km dans le sens Strasbourg-Paris avant la croix de Haut-Concours. 03 87 52 13 13.
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0: 8h09, le mot de Jérém à suivre. On va découvrir un mot, je n'en sais pas plus. Le suspense est total. Et ce sera après Laurent Voulzy, Bubble Star, sur ICI.

0: Senza una donna. C'est la prochaine chanson que nous écouterons dans une poignée de minutes. À l'instant, c'était bien sûr Laurent Voulzy, 8h13.
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0: 8h13. Est-ce que ce ne serait pas le moment de retrouver le mot de Jérém?
3: Ah, j'adore ce moment.
0: Le aussi.
3: Alors c'est un mot qu'on n'utilise pas tous les jours. Ça vous permet de briller un petit peu en société, à la machine à café, même à la maison avec votre épouse, votre
0: pourquoi
3: épouse.
0: Pourquoi pas. Ouais. J'essaierai déjà la machine à café tout à l'heure pour voir.
3: Étaler un peu votre culture générale, c'est toujours son petit effet. À votre avis, qu'est-ce que la crépine, Frédéric?
0: Une crépine, je crois que c'est un outil. C'est, notamment, la crépine, c'est, je pense, l'embout qui sert à peindre, par exemple, sur un pistolet.
4: C'est un outil.
3: J'ai trois propositions.
4: Ah, il y a des propositions.
3: Est-ce que c'est une technique de coiffure ultra tendance dans les années 80 qui consistait à crêper les cheveux au maximum pour ressembler à des earless, par exemple?
5: Voyage.
4: Crépiné.
0: Ça met du beau volume.
3: Ah, vous avez vu tout de suite? On imagine.
0: Je me suis crépiné ce matin.
3: Est-ce que c'est une variété rare de petites poules sauvages de nos forêts réputées pour son cri strident qui ressemble à s'y méprendre à un bruit de cafetière en fin de course?
4: Ah bah un peu comme ça, voilà.
3: Un peu ça. Ou est-ce que c'est à la fois le petit filtre à trous au bout d'un tuyau pour éviter que les saletés ne bougent
0: et
3: tout,
0: bah voilà.
3: Et une membrane de gras de porc utilisée en cuisine aussi pour enrober les pâtés?
0: Ah oui.
3: Alors,
0: ah
3: mais
0: oui.
3: C'est quoi pour vous?
0: Bah moi c'est la dernière.
4: Ah oui enfin, exactement. C'est ça.
3: Oui c'est ça la crépine. Vous savez c'est ce truc qu'on met dans l'évier pour boucher, pour éviter que les petites saletés n'aillent dans le trou. Ouais, moi je le regardais, je savais pas comment ça s'appelait jusqu'à ce matin.
4: Et qu'ensuite on tape contre la poubelle parce qu'il y a les déchets qui collent dessus pour essayer de l'enlever.
3: Quelle violence. Théo tapait la crépine sur la poubelle. Voilà.
0: On vient d'apprendre que Théo se tapait la crépine. Bravo, belle ambiance. Bonne matinée.
4: On parle de vaisselle.
0: Oui bien évidemment. Bon, on a encore appris quelque chose.
3: Voilà.
0: La crépine ouais.
3: Chérie, as-tu nettoyé la crépine ce matin dans le... Vous avez vu tout de suite, là, on monte d'un cran, je trouve.
0: Il est 8h15. Bon, tout autre chose avec Aude Razeau qui va venir nous retrouver d'ici quelques instants. Aude qui, tous les matins, nous met en garde vis-à-vis de toutes les arnaques qui existent. C'est le rendez-vous anti-arnaque autour des faux médecins ce matin.
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0: Bonjour
2: Nicolas Bill.
0: Vaste programme hein, tout à l'heure à partir de 17h sur Ici Lorraine. Déjà parce qu'on évoquera ensemble Spectacular et Berger Story avec la participation d'Élodie Frégé. Ce sera ces prochains jours du côté de Metz. Un joli spectacle à découvrir. Et puis on vous offre surtout vos invitations pour aller applaudir Véronique Sanson ces prochains jours à la Rocale. Soyez présents tout à l'heure.
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0: Avec Aude Razeau qui nous retrouve, ce matin votre message, Aude, se méfier sur internet quand on voit un médecin faire de la pub pour des compléments alimentaires.
7: Hein. Oui, pour la simple et bonne raison qu'un médecin n'a pas le droit de faire de la pub pour un produit, pour un médicament. Sinon, il est radié de l'ordre des médecins. Ça, gardez-le en tête toujours, hein, ça vous évitera bien des mésaventures. Je vous donne un exemple. Le docteur Kirzek, notre docteur maison à la radio, vous le connaissez bien, il m'a transféré un message qu'il a reçu, un monsieur mécontent lui reproche de promouvoir un complément alimentaire censé soutenir notre métabolisme. Sauf que notre docteur Kirzek ne fait la pub de rien du tout et que le monsieur fâché qui lui écrit s'est fait avoir. Il y a cru, il a commandé des boîtes de gélules, il pensait payer 36 euros, on lui a prélevé en fait 110 euros. Les vendeurs sont des menteurs et le docteur Kirzek s'est fait usurper, lui. Ça lui arrive souvent, malheureusement, il n'a rien à voir avec ce produit.
3: Évidemment. Aude, très dangereux aussi, il y a de fausses vidéos de médecins, hein.
7: Oui, et là, un autre médecin en a fait les frais tout récemment. C'est le professeur Renaud Piarou, spécialiste en parasitologie. Là, ça va encore plus loin. Des menteurs ont créé de toutes pièces un faux reportage, carrément, avec son visage et sa voix. Le tout pour faire la pub d'un produit apparemment miraculeux, censé débarrasser notre corps de ses parasites. Trois vidéos ont été repérées sur Facebook. Tout est truqué. Elles sont générées par intelligence artificielle. Vous êtes nombreux, hein, à m'écrire chaque semaine pour me dire que vous vous êtes laissé tenter par des petites gélules pour perdre du poids, pour booster votre corps. Faites attention, vraiment, ne croyez pas tout ce que vous voyez passer. Et avant d'acheter, parlez-en à un vrai médecin en chair et en os pour savoir si c'est du sérieux.
3: Merci Aude de cette mise en garde. 8h19, place au jeu.
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3: Et c'est parti pour le quiche ou pas quiche du jour, mercredi prochain. Qu'est-ce que vous faites mercredi prochain?
9: Il n'y a pas concert de Véronique Sanson à la Rocale, s'il vous plaît?
3: Trop fort ce monsieur K.
9: Vancouver.
3: Alors par contre ça vous n'êtes pas obligé.
9: Non, pardonnez-moi. C'est quoi, je me retiens. Dès qu'on a une chanson, moi j'ai envie d'y aller. Hein. Je pense sur moi beaucoup.
3: Dès qu'on a une chanson ou une chanson.
9: À vous de choisir. Je vous laisse mettre de votre vanne.
3: De la vanne. Deux places pour aller voir Véronique Sanson mercredi prochain. On sera le 21 octobre. C'est à la Rocale de Churalzette à 20h. Si vous voulez gagner vos invitations, il suffit de nous téléphoner pour participer au quiche ou pas quiche. Nous vous faisons des propositions. Ces propositions sont lorraines. Eh ben c'est quiche. Ces propositions ne sont pas lorraines. Eh ben c'est pas quiche. Trois propositions au total. Deux bonnes réponses sur trois suffisent pour gagner.
9: Quelle est votre chanson préférée de Véronique Sanson?
3: Peut-être.
9: C'est chansons sur ma drôle de vie.
3: Ouais, peut-être aussi.
4: Moi, je préfère Bahia.
3: Ah oui, Bahia.
9: Très bien, merci. Le Brésil.
3: Ouais. Ah, vous avez bien fait d'en parler, j'ai pas l'illustre. On va la trouver. On essaie de la trouver.
4: Ça marche.
3: On essaie de la trouver pour vous faire
4: ça
3: plaisir.
4: Ça me fera plaisir. Allez.
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0: que de souvenirs là, avec cette année-là. C'était 1985 pour Senza una donna de Zucchero, aux couleurs de l'Italie. La communauté italienne est largement représentée en Lorraine. On vous fait un coucou les Italiens, 8h24.
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0: Avec Marie qui joue avec nous. Bonjour Marie.
3: Bonjour.
0: Soyez la bienvenue. Vous tentez votre chance pour le quiche ou pas quiche. À gagner 2 places pour aller voir Véronique Sanson en concert à la Rocale la semaine prochaine. On sera le 21 octobre, mercredi 21 octobre. Et on a retrouvé, pour faire plaisir à Théo Bauchet, l'extrait de Baïa.
4: Ah, il n'y a pas magnifique.
0: Peut-être qu'elle la chantera hein, à l'occasion de cette soirée en concert. Vous allez, Marie, tentez votre chance en jouant au quiche ou pas quiche. On vous fait des propositions de parcs et jardins. Ces parcs et jardins se trouvent en Lorraine. Vous nous direz quiche. Dans le cas contraire, pas quiche.
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5: Allez Marie, toute l'équipe d'ici matin est avec vous.
0: Allez Marie.
3: On va essayer. Hein.
5: Alors avec ça, si avec ça vous gagnez pas Marie, franchement. Le parc merveilleux, quiche ou pas quiche. Le parc merveilleux.
3: Pas quiche.
5: Mais oui.
3: C'est avec
5: Tambour,
3: non?
5: Oui, bien joué. Absolument, absolument.
6: Magnifique parc, très familial, très sympathique, le parc merveilleux. Le parc de la planchette.
3: Oh. Quiche, à tout hasard.
6: Non. Non. Chez vous, ça?
3: C'est dans les Vosges, peut-être?
0: Non, c'est pas dans les Vosges, je suis à Levallois-Perret. Je jouais au parc de la planchette quand j'étais petit.
6: Oh.
0: Personne connaît ici.
6: Il existe encore ce parc?
0: Ah oui, la planchette, en plein centre de.
6: Donc on est en région parisienne.
0: Absolument, dans le 9-2.
6: Ouais. Le parc Jean-Marie Pelt, Marie, quiche ou pas quiche?
3: Je dirais quiche.
6: Bien sûr.
0: Emballé, c'est pesé. Bravo.
7: Mais reste chez toi.
0: Vous gagnez vos places pour le concert. Ah, bah on entend votre sourire, Marie. Félicitations, 2 places pour Véronique Sanson, mercredi 21 octobre, à la Rocale d'Ache-sur-Alzette. C'est une tournée ici. Et je vous félicite, bravo. On l'a perdu.
6: C'est l'émotion.
8: Oui. Mais c'est peut-être évanoui. Je ne sais pas qu'elle s'est pas évanouie.
0: Non, arrêtez. Passez une bonne journée, Marie. Félicitations, 8h26.
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0: C'est le moment de retrouver le Lorrain du jour. Tous les matins, Ilan Malka nous présente des Lorrains formidables.
6: On parlait de choses à trempouiller dans le café, là on va se faire plaisir. On n'est qu'une productrice de fromage qui vient d'avoir une très belle distinction d'ailleurs.
9: Nous sommes avec une médaille d'or aujourd'hui. Bonjour Julie Florence.
10: Bonjour.
9: Médaille d'or de Münster. Vous êtes productrice, le GAEC du Vaxeux dans la commune du Tillot dans les Vosges. On est environ à 20 minutes de Remiremont. Alors médaille d'or catégorie du Münster fermier inférieur à 340 grammes. C'était le concours interprofessionnel du Münster. Qu'est-ce que vous avez ressenti en obtenant cette récompense?
10: Extrêmement contente parce que le travail paye, donc ça fait plaisir. C'est des professionnels, c'est un jury qui connaît toutes les caractéristiques du Münster, qui l'a jugé. Là, on sait pourquoi on fait ça, quoi, d'être récompensé pour ça.
9: Comment ça se prépare concrètement à un Münster? Quelles sont les différentes étapes?
10: En premier lieu, après la traite, on ensemence avec des ferments le lait, qu'on laisse reposer. Ensuite, on en présure le lait.
9: Alors, ça veut dire quoi, on en présure le lait?
10: On en présure, on met de la présure, ce qui va faire... cailler le lait.
9: Et c'est quoi la présure?
10: C'est un peu technique, c'est la présure de veau, c'est ce qui transforme le lait en fromage en fait.
9: Et ça prend combien de temps?
10: L'attente environ 40 à 50 minutes. Et ensuite, on tranche le lait, donc avec un tranche caillé.
9: Trancher le lait, comment on fait pour trancher du lait?
10: Ben, on tranche le caillé, pardon. Donc avec.
9: C'est-à-dire, une fois que vous avez emprésuré, comme vous dites, ça devient solide et c'est
10: ça
9: là que
10: devient,
9: vous.
10: Ouais, ça devient solide, un peu une texture un peu comme du yaourt, en fait. Et à ce moment-là, on va prendre un tranche caillé, donc qui va servir à faire des petits cubes. Ensuite, on attend. On brasse, on attend encore, on brasse.
9: Brasser, qu'est-ce que ça signifie précisément?
10: On prend une espèce de pelle et puis on mélange un petit peu le caillé pour qu'il ait la forme souhaitée. Pour avoir du Münster, c'est la taille entre une noix et une noisette. Et voilà, à ce moment-là, après on le moule.
9: Et alors, ça prend combien de temps pour faire un Münster?
10: En affinage, on est à 21 jours d'affinage, le Münster.
9: C'est-à-dire qu'une fois que cette préparation est terminée...
10: Une fois qu'ils sont moulés, le lendemain salés, on les laisse en cave 21 jours, minimum.
9: Ça fait combien de temps que vous faites du Münster?
10: J'ai commencé un peu après le Covid, parce qu'avant j'étais cuisinière, aucun rapport. Et c'est mon conjoint qui m'a dit « viens travailler à la ferme », et voilà. Ça fait depuis 2019-2020 que je suis à la ferme.
9: Et qu'est-ce qui vous a donné envie de faire ce fromage-là en particulier ?
10: En vrai, pas grand-chose. Moi, je suis arrivée dans une ferme qui marchait déjà très bien et on m'a montré comment faire du Munster et voilà.
9: Oui, c'est presque un hasard en fait.
10: Ah oui, totalement. C'est un hasard.
9: Ouais, un hasard qui vous a mené à une médaille d'or, donc c'est un beau hasard.
10: Oui, voilà, c'est ça.
9: Alors justement, c'est ça qui vous donne envie de vous lever le matin, c'est de faire vraiment un bon fromage qui va être reconnu en quelque sorte.
10: Ben ouais, c'est de ouais, le fait que les gens nous disent que notre fromage est bon, c'est ce qui motive quoi.
9: Merci à vous Julie Florence.
10: Eh ben merci à vous. À bientôt, au revoir.
0: Et passez une bonne journée, à bon mercredi 8h30.
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0: Il est 8h30 et Théo Baucher. Une opération de gendarmerie aboutit au retrait de 179 points de permis.
8: Oui, ça s'est passé à Famec samedi. Deux cortèges de mariage ont été sanctionnés. Ils roulaient à vive allure, n'avaient pas laissé la priorité aux piétons, ils n'ont pas marqué les stops non plus. 47 verbalisations en tout adressées par les gendarmes qui ont utilisé la vidéosurveillance. La ville de Metz investit pour la petite enfance 15 millions d'euros dans le budget et l'ouverture d'ici 2028 d'une troisième maison d'assistante maternelle pour accélérer la file d'attente des places disponibles. Dans l'info d'ici, nous parlons de cette convention entre l'hôpital de Val-de-Brié et la police et la justice pour prendre en charge les victimes. C'est juste après le 90 secondes avec Valentine Letesse.
17: Rendez-vous samedi. Les lycéens n'ont pas l'intention de céder à la veille des vacances et appellent à rejoindre la mobilisation contre la vie chère. Après de nouvelles mobilisations massives hier en France, 160 000 manifestants selon la police, trois fois plus pour l'intersyndical. Et toujours des tensions à Tours. Un policier mis en examen pour violence aggravée pour un tir de LBD sur un lycéen. Maël, 16 ans, a perdu l'usage d'un œil il y a 15 jours. Pour que le pays ne parte pas dans le décor, selon les mots des ministres du compte public, l'examen du budget a commencé à l'Assemblée avec l'objectif de réduire la dette. Mais il faudra du temps, tant perd le Fonds monétaire international pour retrouver la confiance des marchés. Cette situation l'oblige. Natacha Polony annonce sa candidature à l'élection présidentielle. « Je ne peux plus continuer à regarder le pays s'effondrer », déclare l'essayiste et ancienne directrice de l'hebdomadaire Marianne. Son mouvement politique rassemble désormais environ 60 000 membres. La verrerie est-elle aussi incassable que ses verres ? La justice se prononce aujourd'hui sur les offres de reprise pour Duralex, placé en redressement judiciaire pour la cinquième fois en une vingtaine d'années. Quand la fonderie de Bretagne fonce droit vers la liquidation, aucune offre déposée pour le site historique de Renault dans le Morbihan. Le pape souffre d'un cancer. Le nodule retiré avec succès de son poumon hier est cancéreux. D'autres examens seront donc nécessaires, indique le Vatican, pour savoir s'il s'est propagé. Léon XIV s'est en tout cas réveillé normalement.
0: 8h32, Théo, l'info d'ici en Lorraine, chez nous. C'est un partenariat qui doit faciliter le travail de l'hôpital, de la police et de la justice.
8: Pour prendre en charge les victimes de violences qui se présentent à l'hôpital de Val-de-Brié. C'est le sens de cette convention signée par le CHR Metz-Thionville, la procureure de Val-de-Brié et la police hier. Quand des soignants détectent un patient ou une patiente qui subit des violences, ou quand les soignants eux-mêmes ou des policiers sont victimes, la coopération est essentielle, Natacha Cadur.
18: Soigner, ce n'est pas faire la police. Mais il y a des cas où il vaut mieux savoir comment agir. Sophie Partouche est procureure de la République de Val-de-Brié.
19: Une situation, par exemple, de violence conjugale qui arrive à l'hôpital. Le médecin ou l'équipe médicale suspecte la commission d'une infraction. Dans quel cas, à quelles conditions, selon quelle modalité, il doit ou il peut signaler les faits et comment ça vient s'articuler avec ce qui pèse sur lui, c'est le secret médical.
18: Sur les violences, le message est clair pour le directeur du CHR, Dominique Peljac. Aucune hésitation.
20: Toute personne a connaissance
15: d'un acte de violence, d'une, vous savez, d'une violence dans un couple par rapport à une femme, à un enfant, doit le signaler en tant que tel. Et le secret médical est levé en l'occurrence. Et je soutiendrai toujours toute personne, par principe de précaution, de faire en sorte qu'on fasse ce signalement.
18: Il y a donc des procédures écrites, très concrètes, pour contacter la police. Gilbert Arduini est chef du commissariat de Val-de-Brié.
20: Là-dessus, bien évidemment, il a toujours ce numéro facilitant du référent qui va être contacté en priorité au commissariat de Brié, qui va pouvoir se déplacer ou orienter très rapidement la victime. Il y a des constatations, des examens médicaux qui peuvent être demandés très rapidement pour matérialiser des violences sur place. Ça va être fait immédiatement. Et donc, le personnel soignant va être un relais pour la prise en charge complète de la qualité de victime d'un patient.
18: Des associations sont-elles aussi dans la boucle, comme Alizé 54, qui fait de l'hébergement d'urgence, sa directrice Naïma Amou.
21: On va effectivement être alerté par les services d'urgence dans le cadre d'une mise à l'abri, c'est-à-dire pouvoir accueillir et proposer un toit qui sera la première étape de la prise en charge de cette victime et de pouvoir ensuite envisager avec elle la coordination des soins, l'accompagnement dans un dépôt de plainte et surtout pour avancer dans son parcours.
18: Pour éviter que chacun ne travaille dans son coin, toujours dans l'esprit d'apporter une réponse globale face aux violences.
8: Et cette convention donne aussi des procédures pour faciliter les plaintes de soignants qui sont agressés. Elle encadre également la prise en charge des personnes en garde à vue qui doivent être conduites à l'hôpital. Il est 8h35, vous écoutez ici Lorraine, et la météo pour aujourd'hui Fred.
0: Alors, c'est des brouillards ce matin qui nous attendent. Ils sont présents sur toute la région. Ils vont se dissiper à la mi-journée pour laisser place à un franc soleil. Ce matin, il faudra faire avec quelques nuages aussi d'agrément. Pas de pluie en perspective et des températures qui restent assez douces puisqu'on aura 16 degrés au meilleur de l'après-midi à Thionville, à Metz, à Sarreguemines ou à Forbach, à Sarrebourg ou à Longwy. Ce brouillard est-il la cause de cet accident qui s'est produit sur l'autoroute A4, km 316 dans le sens Strasbourg-Paris?

26. Les véhicules se trouvent sur voie de gauche. Si vous avez des précisions là aussi, vous pouvez nous téléphoner pour nous dire ce qu'il en est, si c'est sérieux ou simplement un accrochage. Ces informations sont très utiles pour celles et ceux qui quittent la maison et qui vont bosser. 03 87 52 13 13.

0: Nouga-York, c'était Claude Nougaro sur votre radio. Ici, aujourd'hui, nous fêtons les Justes, et à ce titre, je ne résiste pas.
1: Il s'appelle Juste Leblanc.
2: Ah bon, il n'a pas de prénom.
1: Je viens de vous le dire, Juste Leblanc. Leblanc, c'est son nom, et c'est Juste son prénom. Monsieur Pignon, votre prénom à vous, c'est François, c'est Juste?
3: Oui.
1: Eh bien, lui, c'est pareil, c'est Juste.
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0: J'adore, mais cet extrait, il est magique. Il
7: vous faites des tours Eiffel en allumettes, vous, le mercredi soir.
0: Vous savez combien il y en a? Oh, il est mythique, ce film, il est incroyable. Alors, c'est le moment de retrouver M. Radin, qui est pas mal dans son style non plus. M. Radin, qui s'est posé une question. Avoir des poules à la maison, est-ce que ça permet de faire d'énormes économies, M. Radin?
8: Je préfère vous prévenir tout de suite, si vous n'êtes pas bricoleur, et si vous avez l'intention de donner les œufs de vos poules à votre famille, vos amis ou à vos voisins, sans rien leur demander en échange, vous ne ferez aucune économie. Mais retenez bien une chose.

0: Une poulette qui va vous donner des œufs, manger vos déchets, vous donner ses fientes que vos plantes vont adorer comme engrais, va vous coûter dans les 200 euros par an. C'est 5 fois moins qu'un chat qui, lui, va vous apporter... il va vous donner la suite. 200 euros de coût annuel pour une poule, ça peut paraître beaucoup, mais c'est finalement très rentable. En moyenne, une poule va vous pondre entre 4 et 6 œufs par semaine. On ne prend jamais une poule seule, jamais. Il lui faut toujours de la compagnie, donc 2 poules minimum, une bonne douzaine d'œufs par semaine. La boîte de 12 œufs, code 0 ou 1, je parle pas des œufs en batterie, est maintenant proche des 3 euros. 52 semaines multipliées par 3, vos poules ne vous coûtent déjà plus grand-chose. Si vous habitez dans une ville qui fait payer les poubelles au poids, comme Vigy ou Penge par exemple, sachez qu'une poule mange à elle seule 150 kilos de déchets par an. Faites le calcul avec le tarif des poubelles par chez vous. Pour les jardiniers, le fumier de poule remplace l'engrais azoté que l'on achète en gros pot et qui est souvent de synthèse. Votre nouvel ami va vous donner un engrais naturel à mélanger avec le compost végétal et tout ça coûte 0 euros. Sympa la bête. Reste la question de la cabane. Alors oui, si vous êtes bricoleur, elle vous coûtera très peu. Si vous n'avez vraiment pas envie de la construire, il faudra compter une centaine d'euros pour une cabane basique et dans les 80 euros pour l'enclos à installer tout autour. Voilà pourquoi les bricoleurs ont un avantage sur les autres quand ils adoptent des poulettes.
1: Merci monsieur Radin de vos conseils, ils sont précieux et ils sont bien utiles ma foi pour notre porte-monnaie. 8h43.
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1: Alors, je voudrais vous rappeler que le festin urbain, cet événement culinaire qui se déroule entre l'hôtel de ville et la cathédrale de Metz s'installe à partir d'aujourd'hui et demain. L'occasion de retrouver différents stands, une quinzaine, un peu plus même, animés par des restaurateurs. Et ça va éveiller vos papilles, ça va être un joli moment gourmand. C'est de 17h à 20h. Et à cette occasion, nous vous proposons, dans le cadre d'une grande consultation citoyenne pour recueillir vos attentes, de participer justement à cette consultation en allant dans l'isoloir. Lorraine, l'occasion de donner votre avis sur différents sujets, ceux qui vous tiennent à cœur. Et donc l'isoloir, ici Lorraine, pour recueillir votre opinion, sera présent demain, jeudi, du côté de la place d'armes entre la cathédrale et l'hôtel de ville. Ici, c'est vous et Jérémy K. À partir de 9h, pourquoi l'école française n'arrive-t-elle plus ? N'y arrive-t-elle plus, pardon.
7: On va aller dans l'isoloir, dites-le ici, demain, évidemment, pour nous dire ce que vous pensez de l'état actuel de l'école française. On a hâte d'avoir votre avis sur la question. Les résultats de l'enquête PISA pointent du doigt le recul de nos élèves et les comparaisons européennes publiées ce mois-ci dévoilent une réalité chiffrée implacable. En France, nos étudiants étudient dans des conditions bien plus lourdes que leurs voisins. Alors, voyez plutôt, au collège, la moyenne internationale est de 21 élèves par classe. En France, nous grimpons à près de 26. Ça se ressent au quotidien dans nos établissements mosellans, à Metz, à Thionville, à Sarreguemines. Alors à cela s'ajoute également un manque flagrant d'investissement, puisque notre budget pour le primaire est inférieur de 12% à la moyenne de l'OCDE. Quant à nos enseignants qui ont 15 ans d'ancienneté, ils gagnent jusqu'à 18% de moins que la moyenne internationale, près de 40% de moins, par exemple, qu'un professeur de l'autre côté de la frontière en Allemagne. forcément à quelques kilomètres d'ici, la comparaison fait mal. Alors justement, question de rémunération, de formation, de crise des vocations, de l'enseignement. Comment redonner son attractivité au métier d'enseignant? La réponse d'Éric Charbonnier. Il est économiste et expert en éducation à l'OCDE.
8: C'est un point crucial, hein, la qualité d'un système éducatif se mesure à la qualité de ses enseignants. Les pays qui sont plutôt performants dans les études comme PISA, c'est des pays où on a investi beaucoup sur les enseignants, comme en Angleterre, en Estonie, en Australie, au Canada. On retrouve des pays partout dans le monde où les enseignants sont beaucoup plus valorisés qu'en France. Pour vous donner un chiffre, le salaire d'un enseignant débutant, alors il est proche de la moyenne OCDE aujourd'hui, mais après 15 ans d'exercice, un enseignant en France gagne 20% de moins que la moyenne des pays de l'OCDE. C'est ça l'enjeu. La progression dans la carrière est quasi inexistante. Après 15 ans, on est dans la même situation financière qu'un jeune enseignant qui arrive dans l'éducation, parce qu'on les a un peu revalorisés avec des primes d'attractivité, mais c'est une des raisons légitimes de la plainte des enseignants aujourd'hui.
7: Et aujourd'hui, dans Ici c'est vous, nous posons la question qui fâche. Est-ce qu'on peut vraiment redresser le niveau de nos enfants avec des classes parmi les plus lourdes d'Europe et des profs moins bien lotis qu'ailleurs? Et vous, en tant que parent, comment est-ce que vous vivez l'impact des effectifs sur la scolarité de vos enfants en Moselle? Si vous êtes enseignant, on a envie d'avoir votre avis également sur vos conditions de travail, vos rémunérations. Est-ce que vous êtes tout simplement dans une situation de ras-le-bol? On vous ouvre l'antenne dès 9h au 03 87 52 13 13 et vous pouvez réagir également en nous envoyant vos vocaux sur WhatsApp, c'est le même numéro de téléphone.
1: 8h47.

0: bien sur votre radio. Ici, nous sommes le 14 octobre. Parmi les anniversaires du jour, Usher.
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0: Le chanteur fête ses 48 ans aujourd'hui, si c'est votre anniversaire. Happy birthday to you. Il n'y a pas que Usher, ni vous qui fêtez leur anniversaire. Il y a aussi Thermapolis.
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0: 30 ans, ça se fête et on vous propose de célébrer ces 30 ans de Thermapolis à Amnéville avec 30 bougies sur le gâteau évidemment. Après une importante rénovation, le site a retrouvé des visiteurs, des espaces modernisés, un nouveau bassin extérieur. 3 décennies de détente, de souvenirs pour nous tous. Et pour parler de cet anniversaire, Guillaume Dumas, qui est le directeur du pôle thermal d'Amnéville, qui est avec nous ce matin sur ICI, bonjour.
2: Bonjour.
0: Bonjour, bonjour. Alors, à l'occasion de cet anniversaire, vous prévoyez une grande soirée vendredi pour accueillir celles et ceux qui veulent fêter justement cet anniversaire.
2: Oui, c'est exactement ça. Vendredi 16 octobre, rendez-vous à 19h pour la soirée anniversaire. Une soirée sous le signe de la fête, puisqu'on aura un DJ qui sera présent sur toute la soirée. Une coupe de bulles ou une coupe de soft pour ceux qui ne boivent pas d'alcool.
0: Super.
2: Des animations bien-être toute la soirée pour découvrir les bienfaits du sauna, du hammam et d'autres petites surprises. Et puis pour clôturer cette soirée, un feu d'artifice en soirée.
0: Bon, est-ce qu'il faut réserver cette soirée ? Comment on vient directement ? J'imagine qu'il faut une réservation, il va y avoir du monde.
2: Alors, il commence à y avoir un peu de monde. Il vaut mieux réserver à l'avance. Tout ça, ça peut se faire soit directement en ligne via notre site internet, par notre service call center, ou directement sur place. C'est un tarif de 35€ par personne. Et moi, j'invite quand même les gens à réserver à l'avance. Ils peuvent venir sur place, mais voilà, ce sera aussi en fonction des places qui va nous rester.
0: Thermapolis, c'est un lieu que certains connaissent depuis l'ouverture, c'est mon cas par exemple, et qui reviennent depuis des années. Quel est selon vous le secret de cette fidélité ?
2: Alors le secret de cette fidélité, c'est qu'on maintient cette eau thermale magique et qui fait du bien pour Amnéville. C'est aussi les animations, c'est aussi un centre pour la famille parce que voilà, on sait aussi accueillir les enfants à partir de 4 ans. Et d'ailleurs, alors la soirée 4 ans, c'est peut-être un peu jeune, mais pour un adolescent, ça peut être aussi très intéressant.
0: C'est tout ce
2: mix effectivement qui fait que Thermapolis, ça fonctionne bien. Il y a les différents espaces avec l'Égyptien, le Mauresque et puis les grottes que les gens connaissent très bien ici et qui fait aussi le succès de cette destination de bien-être.
0: Alors, pour cet anniversaire, on va découvrir un Thermapolis rénové pour celles et ceux qui ne l'ont pas encore vu, avec notamment un nouveau bassin extérieur, des vestiaires qui ont été repensés. Moi, je ne suis pas encore venu pour être tout à fait honnête avec vous. Mais qu'est-ce que ces changements apportent concrètement aux visiteurs, à celles et ceux qui vont venir, notamment vendredi pour l'anniversaire ?
2: Alors pour l'anniversaire, en plus, on a préparé une petite surprise tout en lumière au niveau du hall bassin. Mais au-delà de ces surprises, c'est effectivement un espace un peu plus confortable, un nouveau parcours client un peu plus optimisé, un nouveau bassin, bien entendu, vous l'avez dit, et puis un confort de baignade, voilà, qu'on a su garder. Alors il y a des choses qui se voient un peu moins, c'est-à-dire la toiture, mais ça contribue effectivement au confort de l'expérience et effectivement à faire en sorte que quand on vient à Thermapolis, eh bien, on en sort toujours aussi détendu.
0: Guillaume Dumas, il nous reste 15 secondes pour parler de l'événement qui se déroulera les 23 et 24 octobre prochains.
2: Alors oui, un autre événement d'envergure puisque c'est les immersions thermales. C'est une opération nationale qui est lancée sur toutes les stations thermales de France pour venir découvrir la médecine thermale proche de chez vous. Donc là, c'est venir tester un soin gratuitement. Les inscriptions se font directement sur un site internet dédié. Et c'est les 24-25 octobre, le week-end au milieu des vacances.
0: Merci Guillaume Dumas, directeur du pôle thermal d'Amnéville. Bon anniversaire à Thermapolis et rendez-vous vendredi pour faire la fête.
2: Merci et bonne journée.
0: Et également bonne journée.
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0: C'est le moment de retrouver notre médecin. C'est Gérald de Kierzek qui propose une consultation chaque jour. Alors aujourd'hui, c'est la journée nationale de la qualité de l'air. Docteur, la pollution, ça concerne vraiment notre santé à tous. Bonjour.
5: Bonjour à toutes et à tous. On l'oublie souvent parce qu'on ne le voit pas, mais en fait, on respire 12 000 litres d'air par jour. Alors, autant qu'il soit de bonne qualité, selon Santé Publique France, la pollution aux particules fines est responsable de près de 40 000 décès prématurés dans notre pays et quelques milliers de plus pour le dioxyde d'azote lié au trafic routier. C'est l'une des premières causes de mortalité évitable. Alors, évidemment, il y a le tabac, il y a l'alcool, mais la troisième, c'est la pollution. Avec ces particules fines, voire ultra fines, plus petites qu'un cheveu, qui s'enfoncent profondément dans les poumons, qui passent dans le sang et qui montent partout, dans le cœur, au cerveau, etc. On parle d'asthme en termes de maladies provoquées, de bronchite chronique, mais aussi d'infarctus, d'AVC, de cancer du poumon. En fait, la pollution de l'air, elle est classée cancérogène par l'Organisation Mondiale de la Santé. Et contrairement à une idée reçue, ce ne sont pas surtout les pics de pollution qui comptent. C'est l'exposition de tous les jours sur des années, c'est ça qui va peser le plus, et ça ne concerne pas que les grandes villes. On perd des mois d'espérance de vie aussi à la campagne. Et autre surprise, on passe 80% de notre temps à l'intérieur. Donc on pense pollution extérieure, mais l'air intérieur est souvent plus pollué que l'air extérieur. Le tabac, le chauffage au bois, au foyer ouvert, des bougies parfumées, de l'encens, on pense que ça sent bon. Ben non, puis les produits ménagers, la colle, les moisissures, etc. Notre salon, c'est peut-être un petit nuage de pollution.
0: Alors concrètement, docteur, qu'est-ce qu'on peut faire, nous, à la maison et au quotidien ?
5: Premier geste gratuit, efficace, simple, aérer 10 minutes matin et soir, même en hiver, même en ville. Oui, même en ville, l'air renouvelé vaut mieux que l'air confiné. Et on aère encore plus quand on cuisine, quand on bricole ou quand on fait le ménage. Deuxième geste, on ne fume pas à l'intérieur. On ne fume pas du tout d'ailleurs, ni dans la voiture. On limite bougies, encens, désodorisants et on préfère des produits ménagers simples comme le savon noir ou le vinaigre blanc ou bicarbonate de soude. Troisième geste de saison, c'est le début du chauffage. Donc on fait entretenir sa chaudière, on fait ramonner la cheminée. Attention aux intoxications au CO, on en reparlera et pour l'extérieur, on consulte l'indice de qualité de l'air de sa région. Il y a plein d'applis qui existent et les jours de pic, les personnes fragiles, faut éviter les efforts intenses dehors. On choisit un autre moment pour courir et on choisit des parcs ou des petites rues plutôt que les grands axes. Et petite déception au passage, les plantes dites dépolluantes ne dépolluent pas vraiment le salon. Allez, d'ici là, portez-vous bien.
0: Et bah vous aussi, docteur, portez-vous bien. Je vous parlais il y a un instant des anniversaires du jour. C'est aussi l'anniversaire de De Palmas, tiens, aujourd'hui.
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0: 59 ans pour Gérald de Palmas. Et puis il était d'un 14 octobre, Roger Moore qui a incarné James Bond, bien sûr. Voilà, bah une nouvelle fois, je vous renouvelle mes vœux pour votre anniversaire, si c'est votre anniversaire, comme Thermapolis qui fête ses 30 ans, et ce sera la fête vendredi, vous l'avez entendu il y a un instant. J'ai été ravi de vous accompagner à la télé ce matin, sur France 3 et sur ici.fr. La radio, ça continue, les infos dans moins de 2 minutes.
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0: 8h59, Jérémy K. Il est question du programme PISA avec vous ce matin.
12: Exactement, Fred. C'est le programme international pour le suivi des acquis des élèves. Alors, sachez que la France y participe depuis la toute première édition en 2000. Si on fait les comptes, ça fait donc près de 26 ans. Et sachez que le niveau baisse dans certaines matières. Tiens, par exemple, les scores en mathématiques baissent de 16 points. Compréhension de l'écrit, la lecture baisse de 18 points. Et en sciences, on baisse de 4 points. C'était quoi votre matière? Vous étiez plutôt fort, vous Frédéric, tiens, à l'époque.
0: Allô ?
12: Il y a des soucis de réseau, français, c'est ça ?
0: Le français, ouais, ça allait.
12: Ok, c'est bref, hein, en tout cas, l'explication.
0: Non, mais, je vous confirme, c'est bref.
12: Bref, non, mais... oui, qu'est-ce qui ne va plus dans nos écoles ? Il y a encore des lycéens, mosellans, des étudiants qui ont manifesté hier, ils étaient entre 500 et 1000. Alors ce matin, pas d'experts, pas de syndicats, on vous donne les clés du studio. C'est vous qui allez faire l'émission, je lance un appel tout simplement aux enseignants qui nous écoutent peut-être en voiture. Vous êtes parents, vous êtes inquiets, vous êtes parents de lycéens, peut-être grands-parents. Venez témoigner, partagez vos solutions. Vous prenez le téléphone pour participer à Ici c'est vous au 03 87 52 13 13.
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12: Merci de votre fidélité. Nous sommes le mercredi 14 octobre, 9h. Le journal de la rédaction, présenté par Théo Baucher. Théo, les jeunes Mosellans cherchent à poursuivre la mobilisation lycéenne.
6: Et ce matin, le bâtiment de la faculté des sciences humaines est bloqué sur le campus du Saulcy à Metz. Les étudiants qui soutiennent les lycéens dans leur mouvement, parce qu'ils portent des revendications similaires à leurs camarades au lycée. L'orientation notamment. On a beaucoup entendu parler de Parcoursup pour les lycéens, cette plateforme qui décide de leur avenir dans le supérieur. Mais les étudiants connaissent des difficultés avec la plateforme Mon Master. Sénéa en a fait les frais, elle est étudiante en psychologie à Metz.
13: Franchement, je suis passée par Parcoursup, je suis passée par mon master et c'est vrai que c'est des trucs où, en fait, dès la licence, on a la pression du master, où on sait qu'il y a très peu de place et c'est quelque chose, ouais, qui est anxiogène pour les étudiants, mais en fait, c'est quelque chose en plus qui est complètement flou, ces plateformes de sélection. Personne n'est capable d'expliquer comment elles fonctionnent, ni nos profs, ni le gouvernement. Quand on est étudiant, en psycho, qui a 1% d'admission dans nos masters, on sait bien la difficulté que c'est et c'est même pas une question de notes, c'est même pas une question de travail. Il y a des très bons étudiants qui se font refuser et puis la question, pareil, la question des notes, la question d'être bon, enfin de la réussite scolaire, mais ça dépend aussi d'autres conditions, ça dépend de nos conditions de vie. Quand on vit dans les CTU avec des cafards, qu'on peut pas dormir la nuit, mais c'est difficile d'étudier dans ces conditions-là. Quand c'est un étudiant sur deux qui travaille à côté de ses études, c'est pareil. Comment est-ce qu'on peut pouvoir espérer réussir universitairement quand on nous donne pas les conditions pour le faire, quoi?
6: Cette étudiante syndiquée à l'UNEF a rejoint ensuite la manifestation à Metz hier qui a rassemblé 500 personnes d'après la police, un peu plus que jeudi, mais moins que mardi dernier. On avait compté entre 1500 et 2000 manifestants dans les rues messines. Les organisations syndicales appellent en tout cas maintenant à rejoindre les mobilisations de samedi 17 octobre, des mobilisations contre la vie chère. La vie chère, quand on est jeune, c'est une des raisons qui avait poussé à l'adoption du repas à 1 euro dans tous les restaurants universitaires et pour tous les étudiants sans condition de revenus. Et la mesure a du succès en Lorraine. Plus 27% de repas servis en septembre par rapport à l'an passé. Ce sont beaucoup d'étudiants qui ne bénéficiaient pas de la mesure, des étudiants non boursiers donc qui en profitent. Hausse de la fréquentation dans les restos U aussi le soir.
12: Un grave accident est survenu cette nuit à l'usine Stellantis de Trémery.
6: D'après les syndicats CGT et Sud, un salarié d'une ligne d'usinage s'est retrouvé coincé sous une machine. Il a été blessé à la cuisse. Il a fallu l'évacuer vers l'hôpital. Une enquête est en cours pour comprendre les circonstances de cet accident. L'examen du budget a commencé hier soir à l'Assemblée nationale et un député de la France insoumise propose un moyen de renflouer les caisses pour nos communes frontalières. Emmanuel Fernandez a déposé une résolution pour instaurer une rétrocession fiscale entre le Luxembourg et la France. L'idée, c'est qu'une partie des impôts payés par les frontaliers au Luxembourg reviennent aux services publics français et les sommes en jeu sont importantes d'après le député du Bas-Rhin.
14: Et c'est plusieurs millions, en tout cas, et parfois dizaines de millions d'euros par an pour des communes comme Villerue. On serait autour de 10 millions par an pour Mont-Saint-Martin, pour Longwy, pour Thionville. Pour Thionville, on estime la somme à près de 24 millions d'euros par an. Donc, ce sont des sommes qui doivent permettre, de faire, par exemple, des travaux d'isolation, d'adaptation aux fortes chaleurs dans les écoles, de faire la réfection de routes dégradées. Ce sont, encore une fois, des infrastructures qui sont utilisées par tout le monde et il n'y a aucune raison que ce mécanisme qui existe ailleurs, d'ailleurs qui existe aussi entre la Luxembourg et la Belgique, que ce mécanisme ne puisse pas être mis en œuvre du Luxembourg vers la France.
6: Emmanuel Fernandez, député France Insoumise du Bas-Rhin, invité d'ici matin, qui reconnaît toutefois que sa proposition de résolution aura du mal à aboutir avant l'élection présidentielle. L'hôpital de Val-de-Briey s'engage dans la détection des violences subies par les patients ou par ses propres soignants. Le CHR Metz-Thionville, qui s'occupe de la gestion de l'hôpital de Val-de-Briey, a signé une convention avec la procureure et la police afin de permettre à tous ses services de mieux travailler ensemble. Le tirage au sort des matchs du 6e tour de la Coupe de France de football avait lieu hier et pour citer quelques-unes des rencontres, il y aura un match US-Sarre-Union face à l'APM Metz, un Concordatico Alsace-Moselle selon l'expression consacrée par notre collègue Thomas Jean-Georges. L'AS Brouvillers, petit poussé de D2, affrontera Talange, équipe de Régional 2 et l'US Thionville Lusitano se rendra dans les Ardennes pour jouer sur la pelouse du FC Bonny. Les matchs auront lieu les 24 et 25 octobre.
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6: La météo aujourd'hui en Lorraine, Jérémy, les nuages ne seront là que ce matin normalement.
12: Oui Théo, il y a encore quelques brumes et brouillards qui vont avoir du mal à se dissiper, en tout cas dans le courant de la matinée, des nuages bas qui vont tout de même nous quitter pour laisser une belle place au soleil cet après-midi. Alors encore pas mal de nuages bas justement sur le pays de Lagnier, le pays de Beach, si vous êtes du côté du pays des étangs également. Les températures de cet après-midi, bah, elles font plaisir à voir mine de rien, comprises entre 17 et 19 degrés. Vous aurez un joli 17 à Verdun, également du côté de Bouzonville, Peltre, 18 degrés pour Thionville, Frémin ou encore Sarrebourg, 19 degrés attendus à Metz. Et cet après-midi, les nuages auront complètement disparu de la circulation. Alors notez quand même qu'il y aura une baisse attendue des températures pour le premier week-end des vacances de la Toussaint.
6: Ah ça y est, on va avoir de l'automne alors.
12: On va avoir l'automne, on attend aussi que les feuilles se colorent un petit peu parce qu'on a encore beaucoup de vert mine de rien.
6: Mais elle tombe, il y en avait plein sur la voiture ce matin quand je suis arrivé à la radio.
12: C'est un premier signe.
6: Ouais, voilà, il faut passer le...
12: je suis classe. C'est ça. 9h06, tiens, justement, on va sur la route. Belle transition, Théo, pour vous annoncer des conditions de circulation un peu compliquées sur l'A4. Il y a un accident en cours dans le secteur d'Auconcourt. Si vous circulez sur l'axe Strasbourg-Paris, une voie est neutralisée. Il y a 2 km, un petit peu plus de 2 km de retenue entre Argancy et Auconcourt. Merci aux auditeurs d'ici Lorraine, en tout cas, qui nous tiennent informés en temps réel. Et puis, un autre accrochage, c'est déroulé à hauteur de Bertrange, cette fois-ci. On est sur la voie de gauche en direction de Thionville et du Luxembourg, il y a 3 véhicules accidentés, ça entraîne encore des difficultés de circulation. Si vous êtes dans ces bouchons, n'hésitez pas à vous faire connaître, à nous dire comment ça évolue au standard auprès de Sandrine, 03 87 52 13 13. Bonne route avec nous.
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12: On va s'intéresser à la situation de nos lycées, de nos écoles suite à la publication des résultats de l'étude PISA. C'est une étude internationale. Alors, PISA, ça peut paraître un nom un petit peu barbare. C'est tout simplement le programme international pour le suivi des acquis des élèves. C'est un programme qui existe depuis près de 26 ans et les résultats ne sont pas forcément très encourageants pour la France. Alors, le test porte sur des élèves âgés d'environ 15 ans à la fin de la scolarité obligatoire dans la plupart des pays participants et c'est le premier cycle à intégrer aussi une évaluation sur la manière dont les élèves apprennent et résolvent des problèmes avec les outils numériques. Alors on va évoquer le niveau des élèves ce matin mais également l'investissement des professeurs. Près d'un chef d'établissement sur deux signale un manque criant de professeurs. On veut savoir comment vous le vivez sur le terrain en Moselle. Est-ce que la pénurie de profs de maths ou de français paralyse le collège ou le lycée de vos enfants, de vos petits-enfants? Et comment vos ados gèrent également l'arrivée massive des smartphones, de l'intelligence artificielle dans leurs devoirs? Bref, qu'est-ce qui ne va plus dans nos écoles et par quoi faut-il commencer pour sauver le système? On vous écoute, on vous entend, 03 87 52 13 13 pour réagir. Nous irons à Uckange avec Laura qui va témoigner dans moins de 3 minutes.
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12: Et Johnny Hallyday, la musique que j'aime sur Ici Lorraine. Il est 9h08, passez un excellent mercredi avec Ici, c'est vous.

0: Incontournable, quel bonheur de entendre ce classique signé Johnny Hallyday, la musique que j'aime. Il est 9h13.
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0: Et on revient sur les résultats de l'étude de PISA, les résultats assez moyens, il faut se le dire, concernant eh bien le niveau des élèves de 15 ans. L'étude PISA, c'est une étude évidemment qui est faite sur l'échelon de la planète, et les résultats pour la France sont en baisse. C'est une étude qui a été faite en 2025. On échange avec vous au 03 87 52 13 13. Bonjour Laura.
3: Bonjour.
0: Alors Laura, vous habitez à Uckange. Votre fils est scolarisé dans quel collège ?
3: Jean Moulin à Uckange.
0: D'accord. Il y a des soucis avec des professeurs non remplacés, c'est ça depuis la rentrée ?
3: Oui, c'est ça.
0: Alors expliquez-nous, qu'est-ce qui se passe concrètement ?
3: À chaque fois, mon fils, il doit aller en PERM.
0: D'accord.
3: Ou alors il quitte plus tôt et le coup, on n'est pas remplacé. Là, alors, il y a 13 heures de français en moins déjà.
0: D'accord. Quelles sont les explications justement du collège ? Qu'est-ce qu'on vous dit concrètement quand vous posez la question de ces heures de cours de français qui ne sont pas remplacées ?
3: On ne m'a pas répondu spontanément. Il y a juste l'enseignante qui a répondu qu'elle avait des soucis de santé.
0: D'accord.
3: Donc voilà, c'est tout ce que j'ai eu comme réponse, mais pour le non-remplacement, je n'ai pas eu de réponse.
0: Alors vous nous expliquez, en tout cas sur les réseaux sociaux, que vous n'en voulez pas au corps enseignant, mais au système qui pour vous ne fonctionne plus, Laura, c'est ça ?
3: Oui, c'est ça, parce que moi, il y a 20 ans en arrière, je sais que je n'avais pas de soucis quand un enseignant était absent, il était remplacé, mais là... ça devient une catastrophe.
0: Alors, qu'est-ce qui fait que pour vous, ça ne fonctionne pas au quotidien ? Et est-ce que du coup, ça impacte également forcément le moral des élèves, de votre fils en particulier ? Il en pense quoi ? Il en dit quoi ?
3: Mon fils, je ne sais pas si ça a l'impact directement. Parce que du coup, il manque juste les cours. Mais bon, du coup, ils vont avoir du retard pour le français. Quand après, ils vont rentrer en cinquième s'ils ont un autre enseignant qui sera plus présent.
0: Oui, en plus, on sait qu'en sixième, c'est assez primordial. Ouais, vous êtes un peu désabusée, j'ai l'impression, Laura, par rapport...
3: Un peu stressée pour l'avenir.
0: Oui, ça vous interroge. Pour le coup, vous vous inquiétez. Vous avez l'impression que ces phénomènes de professeurs absents vont se répéter et se multiplier dans les prochains mois, les prochaines années ?
3: Je pense. Ouais. Si le gouvernement ne fait rien, il n'écoute pas les lycéens. Qui sont en grève, ce n'est pas pour rien. Donc,
0: vous, globalement, voilà. Laura, vous soutenez le mouvement, les manifestations de lycéens. Pour vous, ils ont raison d'aller dans la rue en 2026 ?
3: Oui, s'il y a beaucoup d'absentéisme des enseignants, ils ne peuvent pas évoluer, ils ne pourront pas... Parce qu'en plus, j'avais entendu lors du 20h au journal qu'un élève... Il était en philosophie et il a manqué 3 mois de philosophie car l'enseignant il était absent, ils l'ont remplacé. Donc,
0: oui, forcément.
3: Si c'est sa matière principale,
0: ça pourra
3: obtenir son diplôme. Oui.
0: Alors,
3: c'est ça.
0: Si vous aviez le ministre de l'Éducation nationale en face de vous, vous lui diriez quoi, Édouard Geffray, tiens, s'il était en face de vous, qu'il écoutait l'émission, faut faire quoi tout de suite maintenant? On sait qu'il y a 3000 enseignants qui vont être nommés, des enseignants qui sont remplaçants. Pour vous, c'est nécessaire ou il faut changer véritablement, tout simplement, l'ADN de l'école?
3: Que les remplaçants ils viennent, ça c'est sûr, parce qu'on en a besoin.
0: Oui.
3: Et après, je sais pas, parce que moi je sais que j'avais fait une correspondance avec une personne allemande, donc et j'ai beaucoup aimé le système en Allemagne, comment ils font.
0: Oui.
3: Ils travaillent très tôt le matin, et après à 13h, tous les cours sont terminés, mais ils font
0: des activités sportives, culturelles.
3: Oui, c'est ça.
0: C'est
3: ce moi, j'étais avec une lycéenne, donc elle pouvait même aller faire des stages pour voir ce qui lui plaisait, pour savoir qu'est-ce qu'elle veut faire plus tard aussi.
0: Donc, pour le coup, ce serait vraiment, selon vous, Laura, qui est à Uckange, la réorganisation, tout simplement, des emplois du temps, de l'école. Il faut laisser peut-être plus de place aux activités, à la découverte de la vie, tout simplement, les après-midi, puis se concentrer sur les disciplines majeures le matin. C'est ce que vous aimeriez, en tout cas.
3: Oui. Oui, c'est ça.
0: Et bien,
3: le matin,
0: voilà.
3: Les enfants, ils sont plus concentrés.
0: Votre message est passé. Laura, merci de nous avoir appelé. Je rappelle que si vous avez envie, en tout cas, de vous faire entendre, il y a notre isoloir, dites-le ici, qui voyage de ville en ville en Moselle. Nous serons demain soir dès 17h du côté de la Place d'Armes à l'occasion de Festin Urbain. C'est une manifestation gourmande. Mais vous pourrez apercevoir l'isoloir, dites-le ici. Ça vous permet de vous enregistrer et de partager vos inquiétudes, vos doléances pour les prochains candidats à l'élection présidentielle de mai 2027. Et ça nous permet d'échanger, d'entendre également vos inquiétudes. Et on a bien entendu les vôtres. En tout cas, Laura, un grand merci d'avoir témoigné ce matin.
3: Merci.
0: Bonne journée, Laura. Merci à vous. Si vous voulez, vous aussi, partager vos inquiétudes concernant eh bien, ces remplacements de professeurs qui ne se font pas, le niveau des élèves qui est en baisse suite aux publications des résultats de l'étude PISA 2025. On attend vos réactions, vos messages sur WhatsApp, messages audio. Il y a plein de moyens de communiquer. C'est possible aussi sur le Facebook ICI Lorraine, Moselle et PIO. On attend vos témoignages 03 87 52 13 13. Voici le nouveau Accélérate, 9h19.

0: chanter pour elle. Quel bonheur de réentendre Axel Red. On se souvient de Sensualité, de Ma Prière. Eh bien ça, c'est sa toute nouvelle chanson à découvrir évidemment sur votre radio locale ici Lorraine. 9h22, on revient sur l'étude PISA 2025. Les résultats viennent d'être publiés et ils ne sont pas bons pour nos élèves français. Peut-on réellement redresser ce niveau justement tant que la pénurie d'enseignants n'est pas réglée? Et face à la chute en maths et en lecture, est-ce qu'il faut réviser les programmes, changer la façon d'enseigner? Comment redonner le goût d'une lecture approfondie? Également une génération qui est plutôt habituée au format court sur les réseaux sociaux. Bref, on vous ouvre l'antenne ce matin sur ICI Lorraine au 03 87 52 13 13. On attend vos témoignages. Nous serons avec Denis, tiens, dans un instant. À tout de suite.
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0: Le malaise, la colère actuelle des lycéens et étudiants en Moselle sont-ils le signe d'un système à bout de souffle? Et selon vous qui nous écoutez, au-delà des annonces ministérielles, quelles mesures concrètes faudrait-il appliquer dès aujourd'hui dans les classes pour que les choses avancent? Vous témoignez au 03 87 52 13 13. Denis est à Sileni. Bonjour Denis.
15: Oui, bonjour tout le monde, bonjour les auditeurs. Moi j'ai un petit souci.
0: Expliquez-nous.
15: C'est le corps enseignant qui m'inquiète.
0: Oui.
15: Ils ont un système qui, c'est trop facile pour se mettre en arrêt quand il y a les ponts, par exemple. Quand il y a les lendemains de vacances, les veilles de vacances, c'est des ponts prolongés et ça m'inquiète beaucoup. Donc alors... on aura beau mettre 3000 enseignants de plus, si ceux-là ils se mettent aussi en arrêt, ça donnera rien du tout.
0: Vous avez des cas concrets à nous expliquer, Denis? Vous avez des enfants, petits-enfants qui sont scolarisés?
15: J'ai un cas concret, j'ai mon épouse qui est AESH, et là, il y a déjà un enseignant absent qui est, qui a déjà prévu les ponts pour l'ascension et compagnie. Alors, quand on a déjà 25 semaines de congé dans une année, je comprends pas qu'on puisse encore prolonger les arrêts de maladie et compagnie. Et là, il faut absolument intervenir là-dessus, parce que ça peut pas durer. Vous voyez, mon épouse, elle a 5 enfants en AESH.
0: D'accord.
15: Et là, on va lui en rajouter encore 2 parce que l'autre enseignant n'est pas là. Ça peut pas aller, ça.
0: Donc, du coup, vous nous expliquez que ce sont les AESH qui, parfois, récupèrent du travail qu'elles ne devraient pas faire parce que les personnels titulaires sont assez souvent absents. Est-ce que vous pensez pas qu'il y a peut-être une cause aussi à cette absence, à cette maladie, Denis? Peut-être une espèce de saturation avec des classes un peu surchargées et des conditions parfois compliquées?
15: Attendez, les classes surchargées, moi, j'y crois pas du tout. Hein. Faut qu'on arrête avec ça. Parce qu'on aura beau avoir 25-30 élèves, c'est pas ça. S'il y a un minimum d'éducation, aussi au niveau des parents qu'au niveau des enseignants et autres, ça ira 100 fois mieux. Vous prenez à l'île Maurice, qui est mon épouse, elle est de là-bas. Là-bas, ils sont à 35 et 40 élèves. Ça ne bouge pas. On commence déjà par l'hymne national le matin.
0: Alors, vous pensez que vous, c'est tout simplement une question d'éducation, de respect du corps enseignant qui n'est plus là? C'est ce que vous êtes en train de nous dire?
15: Il n'y a plus de respect. Ouais. Il n'y a plus de respect. Dès qu'un enseignant va lever un tout petit peu le ton, les parents vont porter plainte.
0: Alors d'ailleurs, vous êtes assez nombreux à réagir sur le Facebook ici, Lorraine, Moselle et Pays-Haut. Michael nous dit, quand on vous demande ce qui ne va plus dans nos écoles et par quoi il faut commencer pour sauver le système, Michael dit, il faut remettre de la discipline. C'est un peu ce que nous dit Denis également. Et puis, concernant Joël, elle appuie également sur les parents qui ont aussi un peu leur responsabilité. Denis, vous pensez quoi, vous, des manifestations des lycéens, des étudiants? Ils ont raison quand même de se révolter?
15: Non. Non.
0: D'accord.
15: Du tout.
0: Pourquoi?
15: Pourquoi? Parce que c'est pas en faisant toutes sortes de dégâts qu'on va arranger les choses. On dit qu'on n'a pas les moyens, mais on casse tout. Alors ça peut pas aller, hein.
0: Eh ben écoutez, on a entendu votre message, Denis.
15: Je suis remonté comme une pendule.
0: Ah, je sens que vous êtes remonté comme un coucou suisse, Denis, ce matin. Mais au moins, vous avez parlé avec franchise et on est là pour ça, en tout cas le matin, entre 9h et 10h. C'est écouter également les auditeurs qui sont mécontents. Les étudiants le sont, mais c'est bien aussi d'avoir un autre son de cloche et d'entendre que parfois, il y a peut-être un petit peu trop d'absentéisme. Alors si vous êtes enseignant, vous travaillez peut-être dans un établissement, un collège, un lycée, venez nous expliquer si vous trouvez que le taux d'absentéisme augmente en fonction des conditions de travail qui sont parfois compliquées. Merci Denis d'avoir témoigné en tout cas ce matin. Puis bonjour à votre épouse et à toutes les AESH en tout cas de Moselle et du Pays-Haut. À bientôt.
15: Merci, bonne journée à vous.
0: Bonne journée à vous.
15: Bon courage à tout le monde.
0: Merci beaucoup Denis. C'est vrai qu'il en faut en ce moment. Alors est-ce qu'on peut réellement redresser le niveau des élèves? Est-ce que vous faites appel à des cours privés? Parce qu'il y a de plus en plus de parents en France qui font appel à des... Ah voilà, des sites, on pourrait les citer, Acadomia, il y en a d'autres évidemment pour relever le niveau des élèves qui est un petit peu à la traîne, on le voit avec le résultat de l'étude PISA. On attend vos messages, vos réactions, que ce soit sur WhatsApp ou au standard auprès de Sandrine, 03 87 52 13 13. Ici c'est vous, jusqu'à 10h.

0: Lion et Happy Children sur votre radio locale ici Lorraine. Il est 9h32. Direction les routes, évidemment. On va faire un point sur vos conditions de trafic.
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0: Et prudence si vous circulez sur la 31 dans le sens remontant. Il y a toujours cet accident qui concerne trois véhicules à hauteur de Bertrange sur la voie de gauche. Bouchon qui se poursuit. Même 6 km de ralentissement pour être précis entre Mont-de-Lange et Bertrange. Et ça concerne toutes les voies de circulation. Prudence évidemment si vous êtes dans le secteur partout ailleurs. Ça circule normalement. Si vous avez des infos, nous apportez un seul numéro 03 87 52 13 13.
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0: Qu'est-ce qui ne va plus dans nos écoles et avec nos élèves? On en parle ce matin et on analyse un peu ensemble également les résultats de l'étude PISA 2025 qui interroge plus de 760 000 élèves. Ils ont été évalués dans 91 pays, évidemment. Et pour la première fois, l'étude PISA a aussi évalué les compétences en anglais dans certains pays dans la France. Les résultats seront publiés l'année prochaine en 2027. Alors, j'ai envie qu'on échange sur le fait que les cours particuliers explosent également. C'est le cas ici en France, en Moselle et en Lorraine plus largement. Selon le Parisien, les demandes pour les enfants de CE2 auraient doublé ces dernières années et on dépense plus de 2 milliards d'euros chaque année donc pour ce marché du soutien scolaire en Europe. Est-ce que vous avez déjà songé à donner des cours particuliers à vos enfants, à vos petits-enfants qui ont peut-être des difficultés en français, en maths, en lecture? Comment vous expliquez ces difficultés? Selon vous, est-ce que ça vient du système, tout simplement? On en parle jusqu'à 10h au 03 87 52 13 13. 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

0: Emmanuel Moir et Beau Malheur dans Ici c'est vous, 9h38.
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0: Peut-on sauver l'école et relever le niveau des élèves? Les résultats de l'étude PISA 2025 viennent d'être publiés et les résultats sont en baisse, notamment concernant la lecture pour les élèves de 15 ans. La France est en souffrance, il ne faut pas se le cacher. Fanette Hourt nous a rejoint en studio. Bonjour Fanette.
3: Bonjour Jérémy, bonjour à tous.
0: Alors, est-ce qu'on peut lier quelque part ces résultats de l'étude PISA 2025 au mouvement des lycéens, au ras-le-bol de certains étudiants?
3: C'est difficile de faire un lien direct. En tout cas, ce qui est sûr, c'est qu'on est face à une génération qui est très souvent critiquée, qui est très souvent rabaissée. C'est un fait. On a tendance à dire, voilà, génération Z qui se fiche de tout, qui est branchée en permanence sur les écrans, sur les réseaux. C'est pas une génération qui est très valorisée par les nouvelles compétences qu'elle développe, parce que moi, je reconnais très facilement, j'ai 38 ans, que cette génération a des compétences que je n'ai pas, que je ne développerai pas. Peut-être que je suis meilleure en grammaire et en orthographe, mais que eux sont plus agiles et plus au fait des réseaux, des nouvelles technologies, et ils sont souvent beaucoup plus alertes sur la réalité, l'actualité qu'on ne le croit.
0: Ils sont stigmatisés un peu, cette jeune génération?
3: Moi, j'ai l'impression qu'ils sont très souvent stigmatisés, qu'ils sont très souvent critiqués. Et ils se retrouvent face à une institution. L'école à la française, elle a beaucoup de vertus. Elle a aussi des défauts. Elle est quand même très rigide. Elle laisse peu de place à la créativité, à l'imagination et à ces nouvelles compétences que les jeunes développent. Et en plus, s'ajoute à ça le manque de moyens qui est quand même, peu importe de quel bord politique où on se trouve, c'est un fait. On a des infrastructures qui sont pas du tout adaptés au réchauffement climatique auquel on fait face. On a des bâtiments qui sont vieillissants.
0: Des soucis de chauffage dans les salles de classe.
3: Des soucis aussi de climatisation. On l'a bien vu au mois de juin. De plus en plus souvent, on a des vagues caniculaires qui sont de plus en plus précoces. Et donc, on a des étudiants, des lycéens, des collégiens qui doivent passer leurs examens dans des chaleurs et des classes qui sont étouffantes. Et puis, on a quand même des profs, professeurs des écoles, professeurs des lycées, professeurs de collèges qui font face à un manque de moyens de plus en plus important. On a des problèmes de recrutement, on a un problème de vocation dans l'éducation.
0: C'est la vocation. D'ailleurs, il y a beaucoup d'auditeurs qui nous parlent de ce souci de vocation sur les réseaux sociaux, notamment du salaire des enseignants qui est à la traîne aussi par rapport à nos voisins frontaliers. Ça peut être jusqu'à moins 20% pour un enseignant par rapport, je parle avec les années d'ancienneté, par rapport à un enseignant allemand. Qu'est-ce qu'on peut faire pour réduire la voilure? Est-ce qu'il ne faut pas redonner un sens à la vocation d'enseignant, tout simplement?
3: Alors moi, j'imagine qu'il s'agit avant tout de décisions politiques et de qu'est-ce qu'on veut faire de notre société. C'est certainement pas à moi de dire voilà ce qu'il faut faire. Ce qui est vrai, c'est que de plus en plus, il y a un manque de candidats au concours. On fait appel à des contractuels. La profession de professeur est de moins en moins valorisée. On a entendu votre auditeur tout à l'heure qui disait, voilà, ils ont tant et tant de vacances, ils font rien, etc. Ça met de côté aussi toute la préparation que les professeurs doivent faire sur leur temps personnel pour faire un enseignement, donner un enseignement de qualité. On leur demande de plus en plus de faire une éducation aux médias, de faire une éducation aux nouvelles technologies.
0: De l'éducation tout court.
3: De l'éducation tout court, de donner des clés pour gérer les réseaux sociaux. Je pense que, en effet, on demande beaucoup de choses au corps enseignant, à raison, puisque c'est aussi le rôle de l'école, sans forcément qu'il y ait

0: Et en face, les moyens humains, les moyens matériels, et aussi qu'on mette, qu'on soit plus exigeant dans le recrutement. On a tous autour de nous des professeurs des écoles, des enseignants qui le disent. Mmh. Ils sont en effet pas très bien payés.
1: Ils sont aussi en souffrance quelque
0: Ils
1: part.
0: Ils sont aussi en souffrance. Ils souffrent de ce manque de reconnaissance. Tous, hein, si on nous disait à longueur de journée, vous êtes des feignants, vous avez tout le temps des vacances, vous faites rien, quand on est face à une classe de 35 élèves et que psychologiquement c'est pesant, bon ben, je pense que ce serait un petit peu difficile à vivre. En effet. Et on a le Luxembourg, qui est quand même juste à côté de chez nous, où on a des enseignants qui sont payés le double, le triple. Et on se dit, quel est le sens ? Quel est le sens ?
1: On a envie d'avoir votre avis, en tout cas, ce matin. Dans Ici, c'est vous que vous soignez enseignant, tout simplement, si vous avez des élèves scolarisés en collège, en lycée, dans les collèges de Moselle. Et qu'en pensez-vous ? Que doit-on faire dans un premier temps ? Des mesures voilà, qui pourraient peut-être changer un petit peu la vision de l'éducation. 03 87 52 13 13, dans Ici, c'est vous, 9h43. Oui.

0: De Barge, Rhythm of the Night, dans Ici c'est vous, 9h45. On revient, on analyse ensemble les résultats de l'étude PISA 2025 qui concerne tous les élèves de la planète. 760 000 élèves ont été consultés et le niveau baisse, en tout cas en ce qui concerne les élèves français de 15 ans, notamment ce qui concerne la lecture. Tiens, dans un instant, on aura un témoignage intéressant, Fanette Hurt, celui de Laurent qui est à Sarreguemines. Sa fille est scolarisée à Sarrebruck. Elle va nous expliquer ce qui change de l'autre côté de la frontière.
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0: Et nous sommes de retour dans Ici c'est vous pour échanger sur le niveau actuel de nos élèves en France, aux côtés de notre rédactrice en chef et journaliste Fanette Hurt, qui nous a fait le plaisir de nous rejoindre en studio. Laurent est avec nous à Sarreguemines. Bonjour Laurent.
8: Bonjour Jérémy.
9: Bonjour Laurent.
0: Merci de témoigner ce matin. Alors vous, vous avez une double casquette parce que vous êtes en train de préparer un projet éducatif en lien avec l'éducation nationale aussi, Laurent ?
8: Tout à fait, en complément de l'éducation nationale,
0: oui.
8: Le concept s'appelle Plaisis Junior.
0: D'accord.
8: Et en fait, je pense qu'actuellement, l'objectif, ça serait vraiment de venir en soutien de l'éducation classique et de l'éducation nationale et d'être solidaire. Et ce concept consiste à proposer des activités, des programmes éducatifs extrascolaires sur ce qu'on appelle des piliers de la vie. Comme la politique, l'écologie, l'entrepreneuriat, les compétences comportementales. Et d'ailleurs, on le voit à l'éducation nationale, à partir, je crois que la nouvelle loi prévoit de faire plus de sensibilisation à la finance. Et l'objectif, si vous voulez, ce serait pour les jeunes qu'ils puissent s'affirmer, pour redonner de la confiance, je crois que c'est le mot-clé.
0: Il y a un problème de confiance, selon vous, Dorian, Laurent, des jeunes générations ?
8: Je pense qu'il y a un problème de confiance et il y a... on stigmatise, on parlait de stigmatisation, je crois qu'il faut qu'on soit, l'ensemble des parties soient solidaires en fait. Et l'objectif de mon projet, de ce concept Clésis Junior que je vous invite à découvrir, c'est vraiment de venir en soutien de l'éducation classique pour proposer des activités extrascolaires qui sont basées sur trois fondements. Apprendre en s'amusant, utiliser les neurosciences et puis aussi améliorer ce qu'on appelle les soft skills. Parce que, en fait, ça permettrait de, peut-être de baisser les tensions qui existent actuellement et de venir vraiment en complément de l'éducation classique et de permettre à nos jeunes, peut-être après, de se sentir mieux à l'école.
9: Oui, en fait, Laurent, vous voulez mettre l'accent sur des choses qui ne sont pas au programme classique de l'éducation nationale, donc plus travailler sur les compétences, la prise de parole, quel est le citoyen que va devenir l'élève dans la société d'aujourd'hui.
8: Ouais, c'est exactement ça, et je pense que les deux mondes pouvaient vraiment se rencontrer et travailler ensemble. Mmh. Et je sais que c'est pas toujours évident à l'éducation nationale de proposer des innovations parce que on se heurte un peu, à la structure, etc. Et l'objectif, c'est vraiment de venir en appui. On a tous intérêt à ce que nos gamins s'épanouissent et à ce qu'ils puissent leur potentiel, en fait.
0: Laurent, voilà. Vous, votre fille est scolarisée à Sarrebruck, en Allemagne, de l'autre côté de la frontière. Qu'est-ce qui change par rapport à ce que vous voyez actuellement en France? Quelle est la vision, justement, du côté de Sarrebruck et de l'Allemagne sur ce qui se passe chez nous?
8: Alors déjà, le programme scolaire ou l'organisation d'une journée scolaire, elle est différente, puisque ma fille est en cours, on va dire, de 8h à 13h chaque jour. Bon, c'est vrai que c'est parfois un ou deux samedis par mois en plus. Mais ce qui permet, de développer encore plus d'activités extrascolaires comme le sport, la culture et ce que je viens d'évoquer, l'après-midi en fait. Et je me demande s'il ne faudrait pas faire évoluer, parce qu'on parle de charge de travail, de charge mentale chaque jour, et peut-être réduire se concentrer le matin sur vraiment les cours fondamentaux de 8h à 13h, par exemple.
0: C'est ce que font de nombreux pays scandinaves, notamment.
8: Ouais, exactement. Oui. Il faudrait peut-être aller vers cette voie-là. Et en tout cas, il faut que le monde réel, enfin le monde, j'ai bien aimé ce que vous avez dit, ce qu'a dit votre interlocutrice, le monde des compétences et de la connaissance doivent se rencontrer. À l'école, on apprend des connaissances. Aujourd'hui, malheureusement, on peut acquérir ces connaissances via l'intelligence artificielle, mais les sources ne sont pas toujours correctes. Mais si on peut associer les deux et commencer à habituer nos gamins à s'habituer, à faire en sorte de travailler sur des, on appelle ça des piliers de la vie, donc des choses auxquelles ils vont être confrontés pratiquement, en combinant les connaissances acquises à l'école et les compétences pragmatiques, et surtout apprendre en s'amusant. Là, je parle des activités extrascolaires, pas de pression, pas de notation, pour qu'ils puissent s'épanouir. Et s'ils s'épanouissent, ils se sentiront mieux à l'école.
9: Et Laurent, justement, je crois que vous êtes chef d'entreprise, donc vous êtes amené à recruter parfois peut-être des jeunes profils, justement. Est-ce que vous avez le sentiment, en tant que chef d'entreprise, que le niveau des Français, des jeunes qui sortent d'école a baissé ou que c'est simplement que leur compétence a changé?
8: Malheureusement, le niveau, j'ai peur qu'il ait baissé. J'ai toujours aimé donner des cours de sensibilisation à la création d'entreprise auprès des étudiants en IUT. Et quand vous avez parfois en licence entrepreneuriat des étudiants qui confondent le chiffre d'affaires et le bénéfice, ça pose question. Oui. Vous avez parfois malheureusement des jeunes de 18 à 20 ans qui savent pas ce que c'est un compte courant dans une banque.
0: Il y a des choses finalement de la vie quotidienne qui ne sont pas acquises lorsque les élèves sortent du cursus classique.
8: Complètement, c'est pour ça qu'il y a ce besoin de complémentarité. Je pense qu'on peut y arriver, mais le terme que j'utilise le plus en ce moment, c'est décloisonner. Il faut qu'on décloisonne. Et si on peut franchement arriver à aider des directeurs, des directrices d'école, donc moi je vais développer cette activité à partir du mois de janvier sur Metz, et justement j'ai envie d'emmener avec moi des écoles intéressées, des chefs d'entreprise, parce qu'on pourrait aussi organiser des stages en entreprise.
0: Ça peut être un axe de réflexion, Fanette Hourte, voilà. de demander de l'aide à des entreprises privées de la part de l'éducation nationale.
9: Oui, oui, complètement. De toute façon, c'est ce qu'on essaye de faire avec les stages de troisième et les stages de seconde. Oui. Mais pourquoi pas? En effet, la réflexion de Laurent, elle est très intéressante. Inverser les choses, plutôt que de dire aux stagiaires venez dans les entreprises, ce qui est tout à fait intéressant, pourquoi pas faire l'inverse, dire les entreprises venez dans les établissements pour acculturer en fait les jeunes, les enfants au monde du travail, à ce qui est attendu, parce que il y a la théorie, il y a les programmes scolaires, il y a les manuels, et puis il y a ce qui est attendu dans la vraie vie. C'est vrai que dit Laurent est très concret, c'est très pragmatique. Il y a des choses de base, des connaissances essentielles qu'il faut avoir, qu'il faut acquérir, et ce n'est pas que de la théorie, c'est pour que chacun puisse s'intégrer dans le monde du travail et la société dans laquelle on vit.
0: Merci Laurent d'avoir témoigné en tout cas ce matin dans Ici c'est vous.
9: Merci Laurent.
0: C'est hyper intéressant de vous entendre ce matin. Vous revenez quand vous voulez évidemment dans Ici c'est vous. À bientôt Laurent.
8: Merci beaucoup.
0: Bonne journée, bon courage pour votre projet en tout cas qui va se lancer d'ici quelques semaines. Merci Fanette Hourte.
9: Merci à vous Jérémy.
0: D'avoir été avec nous ce matin sur ce sujet et le baisse du niveau général de nos jeunes élèves français. Dans quelques instants, le flash de Théo Bauchet et puis les Maroon 5, ça fait du bien. Voici This Love dans Ici c'est vous. Passez un très bon mercredi matin.

0: Maroon 5, This Love sur Ici Lorraine. Visitez le centre Pompidou-Metz, le site verrier de Maisenthal ou le château de Sierck en illimité pour seulement 6,50€ par mois. Je sais pas vous, mais moi ça me donne envie. C'est le tout nouveau passe patrimoine qui a été lancé il y a quelques jours. Est-ce que vous voulez en savoir plus? Eh ben restez avec nous, puisque la créatrice de ce passe patrimoine sera aux côtés de Nathalie Millon dans Ici ça marche.
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0: Bonne matinée, bon mercredi, peut-être avec les enfants, les petits-enfants. Et oui, c'est leur journée, 10h. Voici un point complet sur l'actualité. Et c'est avec Théo Bauchet. Bonjour Théo.
2: Bonjour, bonjour à tous. Une enquête des syndicats de Stellantis est ouverte à l'usine de Trémery car un grave accident est survenu cette nuit. Un ouvrier d'une ligne d'usinage a été blessé à la cuisse. Sa jambe retrouvée coincée sous une machine. Il a dû être transporté à l'hôpital. 500 personnes à la manifestation des syndicats enseignants et lycéens pour l'acte 5 de la mobilisation des lycées à Metz. Chiffre de la police bien moins important que mardi dernier où entre 1500 et 2000 personnes avaient manifesté dans la capitale. Mosellane. Ce matin, les étudiants de l'université de Metz ont bloqué la faculté de sciences humaines sur le campus du Saulcy. Une candidate de plus à l'élection présidentielle et c'est un visage connu de la télévision, l'essayiste et journaliste Natacha Polony, qu'on voyait le samedi soir avec Laurent Ruquier pendant plusieurs années, a déclaré sa candidature ce matin. Elle veut lancer une politique d'état d'urgence de la production et elle estime être soutenue par 60 000 personnes au sein du mouvement qu'elle a lancé en septembre. Les syndicats FO, CGT et FSU de l'hôpital Le Gouest à Metz adresse une lettre ouverte au maire de la Moselle. Il demande aux élus de prendre position contre le transfert de la gestion des urgences vers le CHR Metz-Thionville. Ce transfert est prévu l'an prochain et les syndicats redoutent que ce changement de gestion augure d'une fermeture des urgences de Le Gouest et que les conséquences dépassent la seule population de Metz. À Petite-Rosselle, en Moselle-Est, le maire attend une réunion début novembre entre les chasseurs mosellans et les chasseurs allemands. Il veut régler ainsi la question de la population de sangliers très nombreux cette année qui causent des dégâts dans les jardins et jusque dans le cimetière de Petite-Rosselle récemment. La sécheresse de l'été a poussé les sangliers à sortir des forêts pour chercher leur nourriture. L'US Thionville Lusitanos jouera le 6e tour de la Coupe de France dans les Ardennes. Match contre la petite équipe de Régional 1 du FC Bonny. L'AS Brouvillers, petit poussé mosellan qui évolue en départemental 2, accueillera Talange. Ces matchs sont prévus les 24 et 25 octobre. Et puis Metz Handball se déplace à Besançon ce soir pour la 6e journée de Ligue féminine, 7 à 20h.
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2: Et la météo, Jérémy, fait encore doux aujourd'hui.
0: Oui, il va faire beau cet après-midi, Théo. Alors, c'est encore assez brumeux sur l'ensemble du sillon mosellan après dissipation de ces brouillards. Le soleil va nous rejoindre pour une après-midi très agréable, presque printanière, j'ai envie de vous dire. Ce sera les dernières tendances un peu printanières avant vraiment l'arrivée de l'automne pour ce week-end. Prévoyez entre 17 et 19 degrés cet après-midi. Il fera notamment 18 degrés à Thionville, Verdun, Sarrebourg, 19 degrés à Metz.
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7: La France s'est présentée. près de 45 000 monuments historiques, des milliers de châteaux, des églises, des lavoirs, des moulins. Bref, un patrimoine exceptionnel, parfois prestigieux, parfois tout simple, mais qui raconte notre histoire. Et derrière ces pierres, il y a un enjeu. Comment préserver toute cette richesse? On va en parler ce matin avec Odile Thomas, qui est la référente passe-patrimoine de la Fondation du patrimoine. Odile, bonjour.
8: Bonjour.
7: Vous avez visité 45 000 monuments français?
8: Peut-être pas tout à fait, mais peut-être aussi que j'ai visité des monuments qui ne sont pas dans ces 45 000.
7: Effectivement, parce que qu'est-ce que le patrimoine? On pourra d'ailleurs en discuter.
8: C'est toute la question.
7: On est peut-être un peu exceptionnel en France quand même de ce côté-là. Beau pays, patrimoine.
8: D'où l'importance du nombre de visiteurs.
7: On en parle jusqu'à 11h sur votre radio. Ici Lorraine.
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7: Du patrimoine également, de la chanson française. Voici Marc Lavoine, Rue Fontaine. On l'écoute sur votre radio, ici Lorraine.

0: Larry Fontaine, c'est Marc Lavoine, vous l'écoutez sur Ici Lorraine.
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0: Si vous écoutez Ici Lorraine, vous avez forcément déjà entendu ce mot, le passe patrimoine. C'est notre Stéphane Bern national et Lorrain qui ont fait la promotion sur notre antenne. Pour en parler ce matin, j'ai avec moi Odile Thomas, qui est la référente du passe patrimoine pour la Fondation du patrimoine. Odile, qu'est-ce que le passe patrimoine ?
2: Alors, le passe patrimoine est un abonnement annuel qui permet un accès libre aux monuments partenaires de la Fondation du patrimoine. Donc, actuellement, il y a un petit peu plus de 500 monuments qui sont déjà disponibles
0: partout en France.
2: Partout en France, à peu près une trentaine en Lorraine. Ce nombre augmente au fil de l'eau puisque on a des dossiers qui sont en cours d'introduction sur
0: la plateforme. Ça démarre en passe patrimoine, hein, c'est quelque chose qui est récent.
2: Alors, le lancement a eu lieu pendant les journées du patrimoine.
0: Là,
2: c'est tout récent. C'est tout récent. L'idée est de développer l'accès au patrimoine. Les Français soutiennent le patrimoine avec la Fondation.
0: Le patrimoine.
2: Voilà. Et alors, en fait, il y a un modèle, c'est le National Trust en Angleterre, qui a beaucoup fait pour rapprocher les Anglais de leur patrimoine. On a beaucoup de témoignages dans ce sens. Et c'est un modèle qui fonctionne depuis plus d'une trentaine d'années. Donc là maintenant, effectivement, on voit que le public a besoin non seulement de soutenir son patrimoine, mais de s'en sentir vraiment très proche.
0: Donc,
2: et de
0: voir,
2: pouvoir
0: de visiter,
2: en fait, de s'approprier le patrimoine.
0: Alors, dans les 30 sites culturels, sites patrimoniaux sélectionnés en Lorraine, il y en a quelques-uns qui sont proches de nous. Tiens, on va citer en Moselle, par exemple, la mine de fer de Neufchef.
2: Oui.
0: On a le château de Serres. Qu'est-ce qu'on a
2: aussi
0: à Meurthe-et-Moselle, par exemple? Qu'est-ce que vous avez?
2: Alors, c'est très variable parce que on a aussi bien par exemple des châteaux qui sont en main privée que des sites qui sont publics, qui sont des musées. On a par exemple notamment les musées de Nancy.
0: Tous les musées de Nancy.
2: Alors les musées municipaux sont déjà visibles sur la plateforme et les musées de la métropole vont y figurer, les accords ont été signés, mais il y a un temps d'introduction. En Moselle, on a le centre Pompidou, ça c'est pour les musées, mais on a un patrimoine qui est très très varié en fait. L'idée est d'avoir des locomotives qui entraînent dans leur sillage un patrimoine qui lui est moins connu, notamment en main privée.
0: Alors, ce passe patrimoine, c'est, on le verra dans cette émission, un abonnement. Alors, tout seul, par exemple, c'est 6,50 € par mois.
2: Oui.
0: Ce qui me permet d'aller visiter autant de sites parmi les 500 sélectionnés. Puis on a bien compris que tout ça, ça allait grossir au fur et à mesure des années. Alors, j'ai regardé un petit peu les prix. Je suis allé voir la mine de Neufchef. Alors, je sais pas si je vais retrouver le site de la mine de Neufchef. Je crois que c'est 15 ou 16 € le prix d'entrée. C'est 12 €. Voilà. Je dis pas de bêtises. 12 € le plein tarif pour visiter la mine.
2: Oui, parce que beaucoup de visites sont guidées et donc sont relativement chères.
0: Là, j'ai 6,50 € par mois. Donc, non seulement je peux visiter celui-là, mais je peux aller visiter le centre Pompidou, je peux aller visiter les musées de Nancy. Qu'est-ce que vous avez dans les Vosges?
2: Alors, dans les Vosges, nous avons des jardins, nous avons d'autres mines aussi, les hautes mines. Donc, c'est vraiment un patrimoine qui est très, très... le musée de l'imagerie, c'est vraiment à la fois un patrimoine qui révèle un peu la mémoire industrielle des lieux, qui ce qui fait la typicité d'un lieu.
0: Alors, on parlera des sites, si vous voulez bien. On les citera pour que ceux qui nous écoutent ce matin se disent « Oh bah, c'est fou, j'irai bien visiter ça. » Et pourquoi ne pas prendre un abonnement pour moi, pour mon couple? Il y a des abonnements solo, duo, famille, pour...
2: Jusqu'à
0: 5 enfants. Donc voilà, c'est très très avantageux. Ça vient d'être lancé, ça s'appelle le passe patrimoine. On en parle jusqu'à 11h sur Ici Lorraine. Christophe Maé, « Y'a que l'amour chez toi », c'est son nouveau titre. On l'écoute sur votre radio, Ici Lorraine.

0: Il n'y a que de l'amour chez toi, c'est la nouvelle chanson de Christophe Maé. On parle du passe patrimoine ce matin avec Odile Thomas qui est la référente sur notre territoire, un dispositif de la Fondation du patrimoine. Elle est avec moi jusqu'à 11h sur Ici Lorraine.
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0: Le passe patrimoine a été lancé à l'occasion des dernières journées du patrimoine par la Fondation du patrimoine. C'est un abonnement pour un, pour deux, pour une famille qui vous permet de visiter plus de 500 monuments en France. Ça, c'est la base. Il y en aura plus dans les mois qui viennent. Alors, pour en citer quelques-uns chez nous, le jardin botanique de Gondremer, on est à Autré, les hautes mines du Tillot. Vous pouvez visiter également le centre Pompidou de Metz, le château de Jaulny, le centre culturel de l'ancienne abbaye des Prémontrés. Bref, énormément de monuments. Des petits, des grands, des connus, des moins connus, des privés, des publics. On en parle ce matin avec Odile Thomas qui est la référente de ce passe-patrimoine sur notre territoire. Comment est-ce que vous êtes tombée dans le patrimoine, Odile?
7: Oh, ça fait un petit moment. J'avais été en fait déléguée adjointe pour les vieilles maisons françaises il y a quelques années. J'ai une formation d'historienne de l'art. Je m'intéresse depuis des années, depuis des années au patrimoine. Je pense que on a tout intérêt à mettre en avant le patrimoine comme aussi outil de cohésion sociale. C'est vraiment quelque chose qui permet de rassembler les Français.
0: C'est notre patrimoine commun.
7: Qu'il est facile de s'approprier. Et justement, c'est l'idée du passe patrimoine. C'est de pouvoir entrer dans des monuments sans appréhension. C'est pour créer un lien de proximité.
0: Alors la Fondation du patrimoine a fêté ses 30 ans, fête ses 30 ans 2026. L'événement chez nous a eu lieu il y a quelques semaines. Cette Fondation du patrimoine, on l'a dit, 45 000 monuments en France. Certes, c'est une richesse, mais ça coûte aussi. À quoi sert la Fondation du patrimoine?
7: Alors, la Fondation du patrimoine, initialement, avait pour vocation de préserver, d'entretenir, de restaurer le patrimoine. Et actuellement, l'idée est de diversifier ces missions, d'ajouter justement un volet qui permet de rapprocher les Français qui soutiennent le patrimoine de ce patrimoine. C'est-à-dire que jusqu'à présent, les Français, avec la Fondation du patrimoine, pouvaient contribuer, donner
0: un legs, participer.
7: Et Là, c'est une étape supplémentaire, c'est la possibilité de voir, de suivre ce patrimoine, parce que l'idée aussi est de fidéliser ces visiteurs, parce que dans les monuments, il y a des visites, mais il va y avoir aussi des animations. Et l'idée est de pousser les visiteurs à revenir. Là, par exemple, sur l'idée maintenant est de créer une fidélité. Et de créer une fidélité, on peut visiter un même monument jusqu'à 4 fois par an. Mmh. Ça fait un événement par saison pratiquement. C'est vraiment quelque chose qui doit amener, qui doit engendrer un rapport de proximité.
0: Alors, on va revenir sur les formules. Il y en a 4.
7: Oui.
0: Vous pouvez nous les détailler?
7: Alors oui, je peux vous les détailler. Ça commence avec un abonnement solo qui est à 6 euros, enfin qui a un coût de 6 euros par mois. C'est un engagement annuel, mais avec un prélèvement mensuel. Ensuite, vous avez un abonnement à deux adultes. Ensuite,
0: donc ça peut être un couple ou une personne et un invité.
7: La seule constante est que le titulaire du pass se présente. Ouais. Après, il peut venir avec la personne de son choix. C'est la même chose pour un adulte qui peut venir avec 3 enfants, un adulte qui peut venir avec 5 enfants, et les coûts vont jusqu'à 14,50 euros.
0: Pour deux adultes avec cinq enfants. On comprend bien. Alors je dis oui, parce que c'est pratiquement 15 euros par mois, c'est cher. Oui, mais c'est très très vite rentabilisé.
7: Non, c'est très vite rentabilisé. Oui. Quand on regarde les tarifs d'entrée, alors notamment si on regarde les tarifs d'entrée dans les grands monuments nationaux.
0: Il y a des grands monuments nationaux sur le passe patrimoine.
7: Oui. Oui, oui.
0: Lesquels, par exemple?
7: Versailles, Chambord.
0: Ah oui. Donc le prix du. Alors on va regarder. Combien ça coûte le prix d'entrée à Versailles?
7: Oh, je crois que c'est une 30aine d'euros.
0: Oui, donc on a déjà 2 mois pour une famille.
7: c'est ce qui a été dit. Et là, lors du lancement, en fait, j'étais à la Villa Majorelle, donc sur le stand du Pass Patrimoine, où on présentait au public le Pass Patrimoine. Et la première des réflexions qu'on entendait était celle-là.
0: Où est-ce qu'on peut acheter ce Pass Patrimoine?
7: Alors, sur la plateforme du Pass Patrimoine, c'est pass-patrimoine.fr. Là, on choisit sa formule. Et ensuite, le fonctionnement est le suivant. On télécharge l'application Pass Patrimoine et le téléphone donc du visiteur va lui servir de ticket d'entrée, en quelque sorte. Quand il va se présenter dans un monument, il va présenter son téléphone.
0: Il y a un QR code, quelque chose comme ça.
7: Il y a un QR code qui figure à l'entrée du monument.
0: Et je scanne.
7: Donc, on scanne.
0: Et je rentre. Et je rentre jusqu'à 4 fois par an.
7: Jusqu'à 4 fois dans le même monument, mais dans les autres, c'est illimité.
0: 500 monuments actuellement, vous visez combien?
7: Alors, à Noël, on devrait être à 700, et l'objectif à la fin de l'année 2027 est 2000 monuments.
0: Il faut s'abonner. Moi, je vais m'abonner tout de suite quand on voit le prix dans certains monuments des billets d'entrée.
7: Oui. Alors, j'ai même eu des réflexions de personnes qui venaient de passer leurs vacances à visiter des monuments qui nous ont dit
0: mince, si on avait. Est-ce que je peux être remboursée, s'il vous plaît? Bon, le musée de l'école de Nancy, le musée des Beaux-Arts, le musée français de la brasserie à Saint-Nicolas-de-Port, le château de Fléville, les moulins de la Bliche, pas si je prononce bien, Sardemines, la Bliche, le musée de la
7: Le musée de la faïencerie, voilà. Aussi, à côté.
0: Le site verrier de Meisenthal, le centre Pompidou à Metz, si on fait un petit tour.
7: Et si on va un petit peu plus loin, juste à côté, il y a le musée Lalique.
0: Oui, donc on est en Alsace. On a l'éco-musée textile de Vesserlin, là c'est aussi en Alsace. Les Hautes-Mines du Thillon, on l'a dit, l'éco-musée du Pays de la Cerise, on est à Fougerolles, dans le Pays du Kirch. Bref, il y a énormément de choses à visiter avec ce passe patrimoine. On en parle avec les référentes dans en Lorraine, c'est Odile Thomas. Elle est avec moi jusqu'à 11h. Qualquetevas, c'est Jeannette, vous l'écoutez sur Ici Lorraine.

0: Porque te vas, c'est une musique de film. On a oublié le film, il nous reste la musique. C'est Jeannette, vous l'écoutez sur Ici Lorraine.
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0: Ici ça marche, c'est le magazine des initiatives positives. On se balade dans notre région grâce à Ilan Malka tous les jours. Et aujourd'hui, vous vous intéressez, Ilan, à une institution qui organise des cours sur plein de sujets différents pour tous ceux qui veulent y assister.
2: Une belle initiative locale, ça peut être par exemple de diffuser la culture, la connaissance, le savoir, la curiosité au plus grand nombre. Et c'est ce que fait notamment l'Université de la Culture Permanente qui a une antenne en Meuse à Verdun. Bonjour Claudine Navel.
3: Bonjour.
2: Et vous êtes donc responsable de cette antenne de Verdun. Comment on pourrait présenter l'Université de la Culture Permanente ?
3: On se situe au lycée Jean-Auguste Marguerite à Verdun, sur le site Galland. Et chaque jeudi après-midi, nous recevons un professeur différent. Ce sont des professeurs pour la plupart de l'université de Lorraine. Les disciplines retenues sont très nombreuses. Il y a l'histoire, la géopolitique, les arts, l'écologie, l'environnement, le cinéma, des sujets sur la santé, sur la société. L'an dernier, nous étions 114 adhérents. Et puis cette année, la première conférence a eu lieu le 1er octobre. Le thème était le haut potentiel intellectuel.
2: Quels sont les sujets qui attirent le plus de monde en général ? Est-ce qu'il y a des sujets où vous avez l'impression qu'il y a une forte affluence ?
3: Les sujets de société, de géopolitique, l'environnement également, les sujets d'art. On a un public assez régulier, surtout des retraités. Pas que, mais principalement des retraités, puisque ça se passe, comme on l'a dit, les jeudis après-midi. Mais des personnes qui seraient disponibles seraient acceptées sans problème et on serait ravis. C'est aussi une rencontre sympathique. Les personnes, au fil des années, sont heureuses également de se retrouver et de partager ce moment.
2: Oui, c'est-à-dire ça crée des liens de gens qui s'intéressent comme ça au même sujet et qui se retrouvent à ces occasions-là.
3: Tout à fait.
2: Les conférences qui vous ont le plus marqué, quelles sont-elles, par exemple ? L'an dernier, est-ce qu'il y a des conférences qui vous ont particulièrement marqué ?
3: Oui, sur Georges de la Tour. D'ailleurs, suite à ça, on a fait une sortie à Vic-sur-Seille avec des guides. On a passé une journée également à Lunéville en lien avec Georges de la Tour.
2: Quel est le plaisir pour vous, parce que vous êtes donc responsable de cette antenne, quel plaisir est-ce que vous y trouvez ? On imagine que voilà, il y a cette idée de vouloir transmettre des connaissances aux gens, c'est ça qui vous anime ?
3: Tout à fait, oui. Je tenais à ce que l'antenne continue à vivre. Elle existe depuis plus de 40 ans sur Verdun. La personne qui m'a précédée, pour des raisons personnelles, a voulu arrêter. Je tenais vraiment à ce que l'antenne continue à vivre, parce que elle apporte beaucoup. Les adhérentes sont très, et adhérents évidemment, sont très très fidèles et me le rendent bien.
2: Qu'est-ce que ça leur apporte, vous pensez ?
3: Ça leur apporte déjà un temps d'écoute, de concentration. J'ai beaucoup de personnes qui, à la suite de la conférence, font des recherches, lisent à nouveau des articles sur le sujet. Et donc, ça nous permet de continuer d'apprendre. Il n'y a pas d'âge et c'est un plaisir de continuer à apprendre.
2: Et puis, ça inspire d'autres sorties, si je comprends bien.
3: Tout à fait. L'année précédente, nous sommes allés au Louvre sur la partie égyptologie, en lien avec des cours donnés par un égyptologue. Et la sortie avait été très riche également.
2: Merci beaucoup, Claudine Navel.
3: Merci beaucoup, bonne journée.
0: L'Université de la Culture Permanente en Lorraine, c'est près de 4000 adhérents. Vous payez un petit peu moins de 60 euros par an et vous assistez aux cours, aux conférences avec des antennes sur tout le territoire. Alors, je vais jeter un petit coup d'œil sur leur site. Il y a des prochains rendez-vous, par exemple, cet après-midi à 14h30 à Nancy. Quel avenir pour la mondialisation ? C'est une conférence. Vous avez également une conférence à Épinal, demain, quand les fées et les sorcières envahissent l'opéra. Si vous êtes à Verdun demain, faut-il avoir peur de l'IA ? Une question qu'on se pose beaucoup. Conférence qui sera donnée à 14h30. Vous connaissiez l'UCP Odile ?
4: Oui, je sais qu'effectivement, l'UCP est assez active à Nancy avec une palette de cours vraiment très large. Je pense que c'est vraiment pour les personnes qui sont disponibles en semaine, c'est vraiment une source de richesse extraordinaire.
0: Même de l'art plastique, des cours d'aquarelle, de dessin. De l'activité
4: physique, de l'art, des sujets de société,
0: des sciences.
4: Des ateliers aussi. Oui. Je connais un professeur de photographie qui donne des cours également.
0: Donc renseignez-vous, c'est plus cher, il faut avoir un petit peu de temps, c'est pour ça qu'il y a beaucoup de retraités.
4: C'est ça, parce que effectivement, effectivement, quand on regarde les programmes, j'avoue avoir regardé, mais c'est souvent dans la journée.
0: Mais voilà, il faut être disponible dans la journée.
4: Il faut être un petit peu disponible.
0: L'UCP, l'Université de la Culture Permanente, ils ont un site internet ucp-nancy, mais c'est pour toute la Lorraine, .org. Voici l'affaire Luis Trio, Mobilis in Mobile.

0: Mobilissime Mobilé, l'affaire Louis Trio, vous l'écoutez sur Ici Lorraine.
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0: On a quelques chantiers assez impactants sur les routes de Lorraine ces derniers jours, en particulier sur l'A33. Alors c'est terminé pour les grands travaux sur la zone des sables. Les entrées d'autoroute au niveau de Dombasle, zone des sables, entrées et sorties, sont fermées la nuit entre 20h30 et 6h30. Et on a vu ce matin que ça avait un peu débordé jusque 8h. Donc ça ouvre après l'heure de pointe. Soyez prudents, prenez vos dispositions. Pour l'instant tout va bien, mais l'autoroute sera fermée la nuit jusqu'au 6 novembre. Zone de travaux à Ucange également sur la 30, dans les deux sens. C'est un peu d'ailleurs engorgé ce matin sur cette zone de travaux dans le sens Mont-de-l'Ange vers Hayange. Donc attention, si vous êtes dans ce secteur-là, partout ailleurs, ça circule normalement.
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0: Thomas, qui est mon invité, qui est la référente passe patrimoine de la Fondation du patrimoine. C'est le moment où on se dévoile un petit peu. Je sais que vous n'êtes pas là pour parler de vous, mais voilà, c'est comme ça. On va essayer de vous connaître un petit peu mieux. Quiche avec ou sans fromage?
3: Ah, alors je crois que normalement c'est sans.
0: Oui, mais normalement, mais vous?
3: J'aime mieux avec.
0: Ah mince. Vous êtes une vraie Lorraine?
3: Alors pas tout à fait.
0: C'est pour
3: pas
0: ça.
3: Tout à fait. J'ai grandi en Lorraine, voilà. Mais je ne suis pas née en Lorraine.
0: Vous êtes quand même aujourd'hui une Lorraine depuis
3: oui,
0: de très très longtemps.
3: Oui, Lorraine de cœur. Oui, tout à fait.
0: Il y a un mot, une expression, c'est comme ça qu'on vérifie, une expression de chez nous que vous utilisez, vous, dans votre quotidien.
3: Alors, on parlait de la quiche, la migane.
0: Oui, la migane, effectivement.
3: Oui.
0: Quoi d'autre?
3: Oh, alors, par exemple, une expression que je ne comprenais pas au départ, car clarteux. Clarteux.
0: Ouais,
3: un endroit, c'est clarteux.
0: Quand on rentre dans un château, en général, c'est clarteux.
3: C'est peu
0: clarteux.
3: Ça dépend de l'époque du château.
0: Oui, effectivement.
3: Moyen-âgeux, c'est peu clarteux.
0: Ouais.
3: À la Renaissance, ça le devient.
0: Ils sont pratiques, nos mots lorrains. Moi, je trouve que voilà, ils disent ce qu'ils veulent dire.
3: Oui, mais c'est déroutant, quelquefois. C'est comme l'histoire du cornet, aussi.
0: Le cornet, le sachet, le...
3: Oui, oui, oui,
0: vous dites
3: oui.
0: Quoi, vous? Un sac, un cornet,
3: le pire,
0: un sachet.
3: Je me surprends à le dire.
0: À dire cornet,
3: cornet.
0: Moi je dis sachet. Voilà.
3: Quand même sachet.
0: Mais il y a parfois une différence en fonction de nos territoires.
3: Oui.
0: Est-ce qu'il y a une odeur qui caractérise la Lorraine, une odeur que vous aimez, un parfum?
3: Ah, quand j'ouvre une boîte de bergamote.
0: On m'assiste souvent la bergamote. C'est vrai que l'odeur est assez prenante en
3: tout
0: temps, c'est des agrumes.
3: C'est vraiment très agréable.
0: Forcément. Le Lorrain célèbre, alors d'aujourd'hui ou d'hier, que vous aimeriez inviter pour une visite ou inviter à votre table?
3: Oh, je pense à Stéphane Bern.
0: Monsieur patrimoine.
3: Monsieur
0: quand même.
3: Patrimoine. Ouais. Monsieur mission patrimoine qui, et monsieur passe patrimoine. Parce qu'il a beaucoup communiqué pour le passe patrimoine. J'en reviens toujours à la présentation du passe patrimoine qu'on avait faite à Nancy. Et quand, à chaque fois, mais très souvent, les personnes auxquelles on s'adressait nous disaient « Mais je connais, j'ai déjà vu Stéphane Bern. »
0: Il a fait beaucoup pour l'amour des Français pour le patrimoine.
3: Ah, oui.
0: Alors vous qui connaissez les coulisses, moi aussi je le connais, hein, Stéphane Bern, je sais que c'est un homme qui est aussi bon que ce qu'on voit à l'extérieur. Comment est-ce qu'il est? Il s'engage, c'est gratuit tout ce qu'il fait, il donne de sa personne, il donne de son temps?
3: Il donne, oui, c'est vraiment, je pense, une... comment dire c'est une mission. En fait, le terme mission patrimoine convient très bien à son rôle, parce qu'il est vraiment un intermédiaire entre les structures qui existent comme le passe patrimoine et le public. C'est vraiment une incarnation, en fait.
0: Vous l'avez déjà rencontré?
3: Non, malheureusement. C'est
0: pourtant,
3: pour ça que je vous dis ça.
0: En Lorraine, hein, il fait partie de notre patrimoine lorrain.
3: Oui.
0: Il y est très attaché, d'ailleurs, à la Lorraine.
3: Oui, il est attaché à la Lorraine. Il y a

0: On dit.
1: Tiens, puisqu'on parle de la Lorraine, si vous devez certainement recevoir des gens qui ne sont pas d'ici, je crois que vous êtes né à Paris, donc peut-être de temps en temps avez-vous des Parisiens en Lorraine. Quel est l'endroit que vous aimez leur faire découvrir?
0: Ah bon, bah évidemment, je commence par Nancy. Je commence par Nancy. Bon, c'est quand même aussi parce que le Nancy figure au patrimoine mondial de l'UNESCO. C'est vraiment, en fait, bon, on en revient toujours à ça. Le patrimoine est tiré par des lieux qui ont une envergure en fait nationale ou internationale. Mais l'idée est après, à partir de là, de rayonner. En fait.
1: Votre endroit préféré en Lorraine, c'est quoi?
0: Bah, si on va un petit peu plus loin, on peut aller à Liverdun, de Liverdun, on peut passer au parc régional de Lorraine. En fait, depuis les Vosges jusqu'au pays des Trois Frontières, jusqu'à Cirque-les-Bains, qui a un panorama extraordinaire, justement, sur la Moselle, on peut vraiment trouver une diversité de patrimoine.
1: Je m'aperçois qu'en fait, la référente passe-patrimoine de la Fondation du patrimoine, elle a un emploi très diplomatique. Vous avez remarqué qu'Odile, elle prend soin de ne jamais me parler d'un endroit, parce qu'elle ne veut pas vexer les autres. Elle dit quelque chose de vaste, voilà, de Cercle-les-Bains jusqu'aux forêts vosgiennes.
0: C'est la Lorraine.
1: C'est la Lorraine, effectivement.
0: Je suis pas... Non, mais pour Nancy, on a un référent.
1: Oui, effectivement, on n'en saura pas plus, voilà. On parle de ce passe patrimoine avec Odile Thomas, qui est la référente pour la Fondation du patrimoine, jusqu'à 11h sur Ici Lorraine.

0: EHD, I won't let you down. Vous l'écoutez sur Ici Lorraine.
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0: Est-ce que vous avez déjà entendu parler de médiation animale? C'est une méthode professionnelle encadrée qui utilise la présence d'un animal pour améliorer le bien-être physique, psychologique, social ou éducatif. C'est souvent un chien. Et cette solution a fait preuve en maison de retraite, Robin Merneau.
6: Je me suis rendu à l'EHPAD de la Roselière de Kunheim en Alsace, où la médiation animale fait partie du quotidien des résidents.
7: Ah ben vous savez, moi je trouve ça agréable.
6: J'ai rencontré Oria, elle a un peu moins de 8 ans et elle travaille déjà à l'EHPAD.
8: Alors Oria, c'est une labrador chocolat qui est bientôt âgée de 8 ans.
6: Ce chien a un rôle bien précis et c'est Vicky Matz, psychologue dans l'établissement et propriétaire d'Oria, qui me l'explique.
8: Elle est là pour apporter de la joie, susciter de l'émotion, rappeler des souvenirs, favoriser le lien social, la communication, tout un tas d'autres choses.
6: Grâce à la présence d'Oria, Vicky peut ainsi pratiquer la médiation animale au sein de l'EHPAD.
8: Elle m'accompagne dans toutes mes fonctions dans l'établissement, ça va être lors d'entretiens individuels auprès des résidents en chambre pour des problématiques spécifiques, ou ça peut être des interventions aussi de groupe, où il y aura de la stimulation cognitive, sensorielle, ça va vraiment être large et varié en fonction des besoins qu'il y a auprès des résidents.
6: Justement, une résidente arrive en fauteuil roulant, Oria se lève immédiatement pour aller la voir et récupérer au passage quelques croquettes.
7: Pourquoi je donne ? Pour le quartier. Vous avez vu, je ne savais pas qu'elle est là. Elle m'a déjà appelée parce qu'elle veut un bonbon. Regardez ça. Parce que je peux être n'importe où, elle m'appelle.
6: Je discute quelques minutes avec cette dame et je lui demande tout d'abord pourquoi elle aime tant ce labrador.
7: Il est très calme, il est beaucoup attentif. Naturellement, nous deux, c'est spécial.
6: Vous êtes sa préférée?
7: Oui.
6: C'est hyper mignon, franchement. Mais bon, comme tous les chiens, il y a parfois quelques bêtises aussi, j'imagine.
8: Alors, ça lui arrive de faire des petites bêtises et d'aller piquer, par exemple, une petite croquette qui traîne chez certains résidents dans la chambre. Mais en dehors de ça, elle est quand même éduquée pour ne pas faire de bêtises, justement, pour être à l'écoute. Elle et moi, on a un langage commun, vu qu'on a la formation avec les bons termes, ce qui vont faire qu'on va se comprendre, et on va du coup arriver ensemble aux objectifs de travail qui sont fixés.
6: Cela fait une vingtaine d'années que des chiens sont accueillis dans cet EHPAD en Alsace, où ils jouent un rôle à part entière, vous l'avez entendu. 3 d'entre eux y sont rattachés et viennent chaque jour, tandis que 9 autres chiens suivent actuellement une formation avant de partir exercer leur mission dans d'autres établissements.
0: Merci Robert. On avait reçu dans cette émission un chien d'assistance éducative du collège Valcourt-Ubac. D'ailleurs, c'est une émission que vous pouvez réécouter sur ici.fr. Voici Oria, soirée mondaine.

0: Niçoise, Orias et Soirée Mondaine, vous l'écoutez sur Ici Lorraine.
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0: Et Claudine Thomas qui s'éclaircit la voix, c'est la Fondation du Patrimoine, le Passe-Patrimoine. C'est la fin de l'émission. Odile, on demande toujours à notre invité un coup de cœur. Vous en avez, enfin c'est un groupe de coups de cœur, on va
3: dire.
0: C'est
3: un groupe de coups de cœur, oui, parce que je voulais vraiment saluer nos partenaires de la demeure historique. La demeure historique est une association de propriétaires privés ou d'associations qui a la lourde charge d'entretenir un patrimoine qui en a bien besoin. Et alors je pense effectivement à deux châteaux qui sont proches de Nancy, au château de Fléville, je pense au château de Jaulny.
0: Alors Fléville, c'est la famille de Brias, on salue Alexis qui est le coordinateur, et Emmanuel Pénétra à Jaulny.
3: Qui est à Jaulny, qui est extraordinaire, qui est complètement investi. Quand on parle de mission, c'est un peu ce qui revient. Il est passionnant parce que c'est, alors effectivement, il a un très lourd chantier de restauration et il mène en même temps un programme d'animation qui est extraordinaire. Je suis passée il y a peu de temps chez lui. Quand on arrive, il y a déjà des fidèles qui sont là. Il a des animations théâtrales. Il a des visites guidées qui sont extrêmement animées.
0: Allez d'ailleurs sur le site du château de Jaulny, vous verrez tout cela. Ces établissements font partie du patrimoine. Ouais. Vous pouvez donc les visiter pour un abonnement modique. On se renseigne sur le site de la Fondation. Merci beaucoup Odile Thomas et longue vie.
3: Au passe-patrimoine.

0: C'est beau ça, amour éternel et pas artificiel, comme ça devrait finalement toujours être. L'amour, le vrai, celui du cœur, le pur. Merci Louise Attaque, je t'emmène au Vanves, restez avec nous. Le grand quiz arrive dans quelques secondes, je vous donne les détails de ce jeu.
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0: Vous écoutez Ici Lorraine et il est précisément 11h. L'information, Bastien Munch. Bonjour Bastien.
4: Bonjour Raphaël, bonjour à tous.
0: Une enquête interne ouverte à l'usine Stellantis de Trémery.
4: Après un grave accident du travail survenu cette nuit, un ouvrier d'une ligne de production qui a eu la jambe écrasée entre deux machines selon les syndicats. C'était un peu après minuit, cet ouvrier a été transporté à l'hôpital. Vous avez toutes les infos sur ici.fr. Après le bâtiment Arts, Lettres et Langues, c'est désormais celui des sciences humaines qui est bloqué par des étudiants depuis ce matin sur le campus du Solcy. Ils ont rejoint hier la mobilisation des lycéens. Tous les cours prévus dans ce bâtiment sont donc annulés. 500 personnes ont manifesté hier dans les rues à Metz. Les organisations lycéennes et étudiantes qui appellent de nouveau à la mobilisation ce samedi à l'occasion d'une manifestation prévue contre la vie chère. Aujourd'hui, c'est au tour des retraités d'investir les rues pour demander une revalorisation de leur pension de retraite. La manifestation à Metz a commencé il y a une demi-heure devant le siège du MEDEF, place Mazel. Les partenaires sociaux doivent justement se mettre d'accord aujourd'hui sur le niveau d'augmentation de ces pensions complémentaires. Le pape a passé une nuit tranquille, dit le Vatican. Après son opération du poumon, hier, Léon XIV qui s'est fait retirer un nodule cancéreux, un peu plus de deux semaines après sa visite historique en Moselle. Week-end agité à Fabec, deux cortèges de mariage ont causé des troubles à la circulation samedi dernier. Les gendarmes ont dressé 47 verbalisations de conducteurs de grosses cylindrées, 179 points de permis retirés en tout pour des excès de vitesse, des refus de priorité et des non-respects d'arrêt au stop. Du handball avec la sixième journée de championnat ce soir, les Dragons se déplacent à Besançon. Les Dauphines au classement, le coup d'envoi c'est à 20h. Mais handball qui a fait jeu égal face à Győr en Ligue des Champions et qui a battu Brest la semaine dernière. Et puis on connaissait en foot le Classico, mais connaissez-vous le Concordatico quand nos clubs mosellans rencontrent des clubs alsaciens? C'était le tirage au sort de la Coupe de France, le sixième tour hier soir. Et donc parmi ces rencontres à venir, Montigny-lès-Metz qui rencontrera le FC Dossenheim, l'US Sarre-Union face à l'APM Metz, le CA Boulay face au Racing HW. Vous avez toutes les rencontres de ce sixième tour résumées sur ici.fr.
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4: Pour la météo, Raphaël, ouais. Le ciel va-t-il rester gris toute la journée?
0: Non. Mais j'ai une question. C'est un truc qu'on a inventé là, le Concorde.
4: Oui, c'est une invention de Thomas Jean-Jean, notre journaliste sportif.
0: Je me disais aussi.
4: Qui s'est dit, tiens, match au sein du Concordat, alsacien VS Mosellan, et bon, on va appeler ça un Concordatico.
0: Bah, pourquoi pas? Je suis en train de chercher.
4: Oui. Bah, voilà. Okay. Non, oui, c'est une pure invention ici.
0: Mais c'est très bien, voilà, made in ici. Exactement, merci Bastien, tout à l'heure midi pour d'autres infos. Et pour répondre à votre question, non, ça ne va pas rester gris toute la journée. Alors, il y a un petit bémol quand même, parce qu'en arrivant à Metz, j'ai vu que c'était tout à fait dégagé. Alors qu'en allant pas très loin, une dizaine de kilomètres d'ici, c'est bien brumeux. En tout cas, c'était bien brumeux ce matin, et au moins jusqu'à 9h. Donc, selon les endroits, peut-être encore un petit peu de brumée et brouillard, mais ça devrait s'arranger en cours de journée avec un temps largement ensoleillé toute cette journée, 17 à 19. Cette nuit, 3 à 9 degrés, avec normalement une voûte céleste assez dégagée, on devrait voir les étoiles, et ensuite un petit peu de brume et de brouillard demain matin, attention quand même au réveil. Et puis pour demain jeudi, eh ben écoutez, 18 à 21 degrés attendu, ça va nous faire bizarre de nouveau d'avoir des températures un peu plus douces. Vous avez rallumé le chauffage déjà ou pas Bastien?
4: Ah non, pas encore. Moi j'attends qu'il fasse un peu plus froid.
0: Vous tenez le coup. Les nuages seront élevés demain, mais l'ambiance restera lumineuse. À tout à l'heure, midi, pour d'autres informations. Pour la route, ça circule bien pour l'instant sur les routes et autoroutes de Moselle. Tant mieux si ça coince, vous en avez l'habitude. Vous nous passez un coup de téléphone au 03 87 52 13 13 à travers notre standard habituel, à travers le WhatsApp, et les infos arrivent directement en studio. Ce petit rappel, c'est jusqu'au 17 novembre sur le secteur de Uckange. Des travaux sur ouvrage d'art entraînent toujours une zone de basculement de circulation de l'A30, alors du sens Metz-Lanwy sur le sens opposé. Je le rappelle, jusqu'au 17 novembre.
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0: Et le grand quiz jusqu'à tout à l'heure midi. Je vous livre tous les détails et le cadeau de cette semaine qui est juste extraordinaire. Après la musique qui s'installe, vous l'avez entendu, Actu Local, musique et bonne humeur. Et la musique, c'est avec les Pretenders. Don't get me wrong. Le détail de ce jeu dans 3 minutes.

0: Je sais pas si ça vous a fait le même effet, mais moi ça m'a donné envie de bouger un peu les gambettes, ce titre, hein, de danser un petit peu avec ce groupe, on va dire de rock, hein, rock tranquillou, formé à Londres en 1978 par Chrissy Hynde. Peut-être que vous vous en souvenez de cette chanteuse qu'on vient d'écouter, c'était les Pretenders.
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0: Mais oui, ravi de vous retrouver avec toute l'équipe. Il y a Anthony en face de moi qui réalise l'émission. En forme, Anthony. Ah, il me dit dans le casque, en forme, en pleine forme, super. Alors, il y a Sandrine qui était au standard, mais entre-temps, j'ai vu passer Anne-Sophie à travers les vitres. Donc, j'imagine que c'est Anne-Sophie qui a pris le relais. Sinon, on les salue toutes les deux également au 03 87 52 13 13. Le cadeau de cette semaine, nous vous emmenons. C'est quand? C'est vendredi, 11h50 avec le tirage. 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Ça, c'est le cadeau de la semaine. Le principe de ce jeu, pour celles et ceux peut-être qui viendraient de nous rejoindre, comme il y a de nouvelles fréquences depuis le 22 juillet dernier, notamment à Verdun, à Longwy et à Sarrebourg, de nouvelles fréquences et par voie de fait, de nouveaux auditeurs. Toujours les bienvenus, je le rappelle. Trois questions. Une question autour de la Lorraine, une question autour de la musique, une question autour de la culture générale dans son ensemble. Deux bonnes réponses suffisent et c'est bien simple. Vous avez un joker si vous hésitez sur l'une des questions. Et dans ce cas-là, je vous fais trois propositions qui devraient simplifier un petit peu votre choix. Vous tentez votre chance, vous nous passez un coup de fil maintenant.
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0: Je compte sur vous, quatre candidats ou candidates aujourd'hui encore. Le téléphone, vous l'avez noté, la musique, c'est le retour avec Stéphane Eicher et ce joli souvenir, notre petit Suisse adoré. Voici Pas d'amis comme toi, je compte sur vous, à tout de suite.

0: Bienvenue les amis qui nous rejoignent à l'instant même. Pas d'amis comme toi, c'était Stéphane Echer, il est 11h14.
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0: Le show a démarré, mesdames, messieurs, avec Émilie pour notre premier plateau jeu. Émilie du côté de Verny, coucou, bonjour Émilie.
2: Bonjour à tous.
0: Comment ça va?
2: Hello. Ça va tout bien.
0: Bon, ça va tout bien. Vous connaissez le principe du jeu?
2: Oui.
0: Trois questions, un joker qui vous donne dans ce cas-là...
2: Deux bonnes réponses.
0: Voilà, deux bonnes réponses. Un joker qui vous donne droit à trois possibilités de réponse. Trois propositions, du moins, de réponse. Et ça vous permet de peut-être affiner un petit peu. Et deux bonnes réponses, vous l'avez dit, suffisent. Vous savez pourquoi vous jouez cette semaine?
2: Pour le tirage au sort de vendredi, pour aller un week-end à la Chenaudière.
0: Oui, le tirage au sort de vendredi, c'est à quelle heure?
2: Midi moins 5.
0: Ouais, c'est pas mal. Ouais, c'est 11h50, mais souvent on va un peu plus loin. Vous avez raison.
2: Oui,
0: non, vous avez raison. Non, non, mais c'est vrai. Je peux même pas dire que c'est pas bon. C'est en théorie, c'est à 11h50, mais c'est vrai que
2: 50,
0: le temps de papoter,
2: voilà, oui,
0: d'expliquer tout ça. Ouais, on va souvent jusqu'à 55. Bon, vous connaissez tout ça. Alors, le Chenaudière Hôtel 5 étoiles, Relais Château, situé à Colleroy-la-Roche, au cœur de l'Alsace,
2: oui,
0: en pleine,
2: oui,
0: nature. Vous avez déjà été, bien sûr, en Alsace.
2: En Alsace, plein de fois.
0: Ouais.
2: Mais à la Chenaudière, je n'ai jamais eu cette chance.
0: Moi non plus. Hein. Moi non plus, je n'ai jamais eu cette chance. Vous iriez avec qui, Émilie?
2: Avec mon chéri, Cyril.
0: C'est une bonne idée, ça.
2: Voilà.
0: Cyril, avec deux LE ou un seul?
2: Deux LE, deux LE.
0: Et ouais, parce que souvent, ils y tiennent alors, deux LE, hein, c'est marrant. Hein.
2: Oui, oui, je confirme.
0: On y va, on lance la première question, Émilie?
2: Oui.
0: Eh ben, je vous dis bonne chance.
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0: Vous êtes calée en musique, Émilie?
2: Ben, plus mon chéri, mais je vais essayer.
0: Ben oui, qui chante ce titre sorti en 2018?
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0: Allez, qui chante ce titre Balance ton quoi?
2: Je vois, mais c'est pas le nom.
0: Des propositions alors?
2: Oui, mais si j'en ai... Ouais,
0: alors,
2: Angèle.
0: Est-ce que c'est... Non. Ouais, mais ça, faut pas, ça faut pas faire avec moi. Hein.
2: Non. Non, allez, dites-moi...
0: Mais vous voulez ou pas les propositions?
2: Oui.
0: Allez, Rika Zaraï?
2: Non.
0: Madonna?
2: Non.
0: Ou Angèle?
2: Angèle, bon, ben Angèle.
0: Eh ben voilà, eh ben, c'est la bonne réponse. Voilà, oui. Ah oui, vous pouvez pas me dire, prenez le joker et puis après me donner une proposition, ça se fait pas. Hein. Mais bon, allez, on valide la première question avec le joker. Deuxième question.
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0: Émilie, quelle planète? Ça commence bien jusqu'à là, quelle planète? Ça va. Quelle planète est surnommée la planète rouge? On l'a perdu, Émilie. Il me faut une réponse.
2: Mercure, non.
0: Allez, c'est noté. C'est Mars. On n'était pas loin. Hein.
2: Ouais,
0: okay. Allez, vous allez vous rattraper, c'est sûr, sur la troisième question. Attention.
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0: Ça va, Émilie?
2: Oui.
0: Ouais. Restez concentrés. On y va tranquille.
2: Oui.
0: Franchement, c'est pas compliqué. Il faut juste un petit peu de déduction. Écoutez la question. Question de culture générale. Quel roi de Pologne est devenu duc de Lorraine au XVIIIe siècle? Je vous donne un indice. C'est en Meurthe-et-Moselle que ça se passe, notamment. Ah, il me faut une réponse, ma petite Émilie. Allez.
2: Oui, bah, pas Poincaré, non.
0: Non. Bon, on laisse tomber.
2: Ouais.
0: Eh ben, vous reviendrez, c'est dommage.
2: Oui, dommage. Et la réponse,
0: Stanislas Leszinski.
2: Ah, la con, j'y étais samedi en plus. Ok.
0: Non, faut pas dire ça. Faut pas dire la con. Ça sert à rien. D'autres s'en chargent déjà. Vous savez, dans la vie, on est tous comme ça. Hein. C'est
2: samedi,
0: pas la peine que soi-même, on s'en rajoute. Ouais, mais oui, Stanislas, la place Stan, quand même. Mais
2: ouais,
0: bon, après, c'est vrai que des fois, on est un petit peu comme ça, ému aussi de jouer. Alors, Stanislas Leszinski, il est né le 20 octobre 1670. 17 à Lviv, aujourd'hui Lviv en Ukraine, mais il est mort à Lunéville en Meurthe-et-Moselle le 23 février 1766. Aristocrate polonais, roi de Pologne et duc de Lorraine et de Bar. Voilà, et donc c'est bien aussi pour ça qu'on appelle la fameuse place Stan. Bon, c'est pas grave, Émilie, vous reviendrez jouer avec nous?
2: Avec grand plaisir.
0: Eh ben, ce sera un plaisir partagé. Je vous fais un gros bisou, je vous dis à très bientôt.
2: À bientôt.
0: Au revoir. Au revoir. Vous continuez à nous appeler au 03 87 52 13 13.
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0: Elle est bordelaise, elle a une voix toute douce, elle s'accompagne souvent seule, hein. On n'est jamais aussi bien servi que par soi-même, elle s'accompagne au piano. On écoute Te rencontrer encore qui parle d'amour, et ça j'aime bien quand on parle d'amour. C'est donc la chanteuse Estelle. 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
1: C'est beau, hein, te rencontrer encore. Estelle, elle a démarré le piano à l'âge de 11 ans. Et on va continuer à jouer dans un instant au 03 87 52 13 13 pour le principe du jeu. Trois questions, deux bonnes réponses suffisent. Vous avez un joker à utiliser, on va dire, au moment opportun, quand vous hésitez un petit peu sur la réponse. Deux bonnes réponses suffisent sur les trois questions. Une question locale autour de la Lorraine, une question musicale et une question de culture générale. 03 87 52 13 13, c'est Anne-Sophie qui décroche aujourd'hui le téléphone.
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1: C'est moi, et puis vous également qui nous appelez, 03 87 52 13 13. Je le répète souvent ce numéro de téléphone, c'est vrai, je vous l'accorde, mais en même temps, il y a des nouveaux qui nous écoutent. Il faut bien justement qu'ils soient informés, du moins de nous contacter, 03 87 52 13 13. Voici TTDA, Sign Your Name, Terence Trent D'Arby.

0: J'ai toujours adoré cette chanson de Terence Trent D'Arby, Sign Your Name. J'espère que vous aussi. Actu local, musique et bonne humeur. Et bonne humeur également avec notre prochaine candidate, Fabienne à Bazoncourt, dans un instant.
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0: Fabienne, bonjour, bonjour.
2: Bonjour, Raphaëlo.
0: Comment ça va à Bazoncourt?
2: Ah bah très bien, merci.
0: Bon, c'est une charmante petite ville, ça, Bazoncourt.
2: Ouais, on va dire un village plutôt, oui.
0: Ouais, c'est ça, un village, oui. Oui, il y a combien d'habitants? Il n'y en a pas beaucoup, hein.
2: Alors, c'est-à-dire, il y a 3 villages en tout. Sur les 3 villages, nous sommes un peu plus de 500 habitants.
0: Voilà.
2: Et à Bazoncourt, 300.
0: Ouais, alors moi, je connais un peu Bazoncourt. Je vais vous dire pourquoi. En fait, précisément, même Vaucremont. Peut-être que ça vous dit quelque chose, ça?
2: Oui, bien sûr, ouais. Oui, ben, ça fait partie de Bazoncourt, voilà. Effectivement.
0: Et vous savez pourquoi je connais un peu Vaucremont?
2: La biquetterie.
0: Eh oui, j'en profite pour saluer Philippe Duval.
2: Bah oui, qui passe souvent sur ici, Lorraine.
0: Ah, bah, un peu moins ces temps-ci, mais c'est vrai qu'on y pense de temps en temps aux producteurs et artisans locaux. Et j'en profite pour le saluer, Philippe Duval. Je ne sais pas s'il nous écoute ce matin, mais vraiment, je trouve que ses produits sont extraordinaires. Et puis, il est d'une gentillesse. Voilà, donc un petit coucou à Philippe Duval, du coup, grâce à votre appel à Bazoncourt. Qu'est-ce que vous faites de beau en journée à Bazoncourt? Dites-moi, Fabienne.
2: Eh ben là, j'étais en train de cuisiner. Sinon, en règle générale, je suis à la retraite depuis peu.
0: Oui. Ça va, on s'ennuie pas trop à la retraite?
2: Non, pas du tout.
0: Je m'en renseigne, hein. Moi, c'est bientôt aussi, donc je m'en renseigne un petit peu, hein.
2: Ah, ça vaut le coup d'essayer.
0: Ouais, c'est vrai. Ben alors, une fois qu'on a essayé, on y prend goût, j'imagine.
2: C'est tout à fait ça.
0: Bon, 3 questions, 2 bonnes réponses suffisent pour notre grand quiz. Vous jouez cette semaine pour peut-être partir à la Chenaudière à Colroy-la-Roche en Alsace, en pleine nature, 45 chambres et suites. Et puis vous serez sur place, ce sera magnifique. Alors qu'est-ce qu'il y a de prévu? Je regarde un petit peu. Il y a le dîner en arrivant, hein, au restaurant gourmet. Il y a une nuit en suite, bah dites donc, pour 2 personnes. Le petit déjeuner le lendemain matin, au grand buffet avec live cuisine. Et puis l'accès, bien sûr, au Nature Spa de 2500 mètres carrés. Ça fait rêver un peu, ça, non?
2: Un peu beaucoup.
0: Ouais. Vous iriez avec qui, Fabienne, si jamais vous gagnez?
2: Bon, ben, mon conjoint, mon mari, bien
0: d'accord.
2: Sûr.
0: D'accord. Comment il se prénomme?
2: Denis, qui est à côté de moi.
0: Eh ben, bonjour, Denis. Allez, bonjour. On y va. Bonjour. 3 questions, 2 bonnes réponses. Il y a un joker. Si vous hésitez sur une question, dans ce cas-là, je vous fais 3 propositions de réponse. C'est parti, bonne chance.
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0: J'espère que vous allez trouver facilement pour cette première question. Quel club de handball féminin lorrain a remporté plusieurs titres de championne de France? Quel club de basse de handball féminin lorrain a remporté plusieurs titres de championne de France? C'est basé à Metz.
2: Oui.
0: C'est qui?
2: Je vois, ben,
0: il me faut la bonne réponse.
2: Ouais, c'est la SPTT, mais je ne sais pas.
0: Vous voulez les propositions? Vous voulez les propositions?
2: Est-ce que je prends les propositions? Non, je veux dire le. Je vais quand même prendre le joker quand même.
0: Alors, le joker, on y va.
2: Ouais.
0: Est-ce que c'est l'Union sportive de Metz? Est-ce que c'est Metz Handball ou est-ce que c'est Euroclub 57?
2: C'est
0: oui, bien sûr. Il faut me faire la proposition directe parce que si vous commencez à venir avec ASPTT ou autre, après c'est compliqué. Mais on la valide, il n'y a pas de souci. Allez, deuxième question.
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0: Qui chante en 1972 ce titre? Superstition. Allez, quelle est votre proposition? Il n'y a plus de joker là. Redites un truc au hasard.
2: Stevie Wonder, non?
0: Vous donnez cette réponse?
2: Oui.
0: Eh ben, c'est la bonne réponse. Ça vous est revenu, c'est ça, Fabienne?
2: La dernière minute.
0: Bah oui.
2: La dernière seconde, du moins.
0: Bah oui, écoutez, Superstition, chanson américaine funk, composée par Stevie Wonder, avec la participation de Jeff Beck. Et c'est sorti en 1972 sur le label Motown, et ça reste aujourd'hui encore l'un des plus importants succès de la carrière de Stevie Wonder. Eh ben, vous avez 2 bonnes réponses, Fabienne, c'est bien joué.
2: Oui.
0: Super. Vous pouvez continuer à préparer le repas pour l'instant, mais peut-être vous faire chouchouter vendredi et vous irez avec Denis. Peut-être, hein, je le dis bien, la Chenaudière à Colroy-la-Roche en Alsace.
2: Oui.
0: Voilà, voilà. Denis aussi, il est à la retraite ou pas?
2: Oui, oui. Ça va. Oui, depuis longtemps, lui.
0: Alors, j'ai beaucoup aimé le oui, parce que ça veut dire tellement. Ça fait combien d'années?
2: Lui, ça fait déjà 9 ans et demi.
0: Ah ouais, quand même.
2: Oui, oui,
0: belle
2: oui.
0: Différence d'âge, alors dites donc, tous les deux. Hein.
2: Oui, voilà, un petit
0: non,
2: peu.
0: Mais pas on, jugement,
2: a,
0: hein.
2: on a. Voilà, voilà, la vie.
0: Non, non, zéro jugement, je plaisante. L'amour n'a pas d'âge. Je vous fais un gros bisou et je vous dis à peut-être vendredi.
2: D'accord, très bien.
0: Merci.
2: Bonne journée à tous.
0: Au revoir.
2: Merci, au revoir.
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0: Et encore un titre que j'adore de Michel Jonas, Les Wagonnets. Ça parle d'une rupture, mais bon, ça parle surtout de la douleur de devoir quelquefois dire adieu au passé, le poids des souvenirs, un peu comme les wagonnets qui s'éloignent.

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0: Les wagonnets, les wagonnets. Michel Jonas sur votre radio ici Lorraine. Ça fait plaisir, hein, les titres comme ça, souvenirs. Bah oui, ça date un petit peu, hein, des années 70. Tiens, notez que les chansons des années 70-80, vous les avez également à travers notre application et la web radio années 80 sur ici.fr. Également, vous retrouvez ces belles chansons des années 80 et même un peu avant. Et puis, titre d'actu aussi dans un instant. Mais oui, c'est Vanessa Paradis avec Les épines du cœur. Ce sera en entier dans quelques secondes.
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0: Ça circule bien, tant mieux. Alors, des travaux en cours sur le secteur de Nilvange, travaux d'assainissement qui entraîneront la neutralisation de la bretelle de sortie de l'A30 échangeur 4 de Nilvange dans le sens long, oui, vers Metz et dans le sens

0: Vanessa Paradis, les épines du cœur.
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0: Schneckenbüch, c'est comme ça qu'on dit, enfin je crois. Mathieu, bonjour.
2: Bonjour.
0: C'est comme ça qu'on dit, hein, Schneckenbüch. Ça me rappelle tellement l'Alsace. Ouais. Vous êtes près de l'Alsace ou pas?
2: On est limitrophes.
0: Ah, je me disais bien qu'il y avait un truc comme ça. Hein. Alors, c'est près de où précisément? Parce que je connais pas. J'ai d'ailleurs failli.
2: Il y a 3 km de Sarrebourg.
0: D'accord. Ok. J'ai presque failli rajouter un R et dire Schneckenbrüch. Parce que je crois que ça existe aussi, ça, en Alsace, mais c'est Schneckenbüch.
2: Alors, ouais. Voilà, c'est Schneckenbüch, sans le R.
0: Ouais. Comment vous êtes tombé sur ce secteur, dites-moi?
2: Alors, moi, je suis originaire du secteur de là-bas, en fait, tout simplement.
0: D'accord, ok.
2: Voilà.
0: Schneck, ça veut bien dire escargot, on est d'accord, hein?
2: Ouais, c'est ça.
0: Ouais. Bah, il me reste encore des trucs, alors, d'Alsace, dites donc.
2: Ouais.
0: Bon, et puis bûche, ça doit vouloir dire buisson, arbuste, des trucs comme ça, non, c'est ça?
2: Exactement, tout à fait.
0: Bon, eh ben, ça me fait bien plaisir. Alors, bienvenue Mathieu, est-ce que c'est la première fois que vous jouez avec nous au Grand Quiz?
2: Tout à fait.
0: Trois questions pour vous, deux bonnes réponses suffisent. Il y a un joker, le joker vous donne droit à trois proposition de réponse pour peut-être un peu simplifier la réponse. Et si vous êtes sélectionné, donc avec deux bonnes réponses, vous faites partie du tirage de ce vendredi 11h50 pour peut-être partir à la Chenaudière, un magnifique hôtel 5 étoiles Relais et Château à Colroy-la-Roche en Alsace. Peut-être que vous avez fait déjà un tour sur leur site internet chenaudière.com ou pas encore, Mathieu?
2: Alors, pas encore. Bon, mais je compte bien aller y jeter un coup d'œil.
0: Et si vous gagnez, vous irez avec qui?
2: Bah, j'irai avec mon épouse.
0: Ouais, c'est une bonne idée, ça aussi. Comment elle se prénomme?
2: Qui s'appelle Amandine.
0: Amandine. Bon, elle est avec vous? Elle vous donne un petit coup de main?
2: Non, pas du tout. Pas
0: vous
2: du tout. Je suis
0: comme un grand. Eh ben, on y va. Première question. C'est parti. Bonne chance à vous, Mathieu.
2: Allons-y.
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0: Ah, ici, on est curieux. Culture générale. Qui a peint la Joconde?
2: Léonard de Vinci.
0: Mais oui, bien sûr. Pourquoi chercher midi à 14h, c'est bien, Léonard de Vinci, avec ce célèbre tableau au début du XVIe siècle. Deuxième question.
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0: Ah, vous êtes foot un peu ou pas trop, Mathieu?
2: FCMS, RC Strasbourg.
0: Ah oui, RCS aussi, ouais, c'est vrai. Le Racing Club de Strasbourg, vous avez raison. Ça concerne Metz. Contre quel

0: équipes jouent au FC Metz ce samedi 17 octobre à 14h.
1: Contre qui
0: vous Il y a le Joker, je vous le rappelle.
1: Je n'en ai aucune idée.
0: Eh bien alors le Joker
1: On va le garder pour la dernière question et je dirais au hasard une réponse.
0: Allez, il me faut une réponse.
1: Dunkerque.
0: Eh bien, c'est pas la bonne réponse. Et si je vous avais dit Sochaux-Montbéliard, Dijon ou Montpellier, vous m'auriez dit qui
1: Sochaux, peut-être.
0: Ben oui. Bon, c'est pas grave. Troisième question, restons concentrés et c'est parti.
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0: À qui doit-on la chanson ?
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0: Celui qui chante, en 1980, c'est qui ?
1: Allez, bon, on va y aller sans le Joker, on va dire Michel Berger.
0: Mais oui, c'est la bonne réponse. Et vous avez raison de garder le Joker, vous le mettez sous le coude, ça peut toujours servir.
1: C'est ça.
0: Non, je plaisante, c'est fini. Eh bien, sans Joker, bravo, deux bonnes réponses, Léonard de Vinci et Michel Berger. J'aurais aidé, hein, sinon j'aurais dit que c'était un prénom qui commence par Michel, là.
1: Ah, voilà.
0: Dans les propositions, il y aurait Michel Sardou, Michel Berger ou Michel Delpech. Bon, vous voyez. Hein.
1: Très bien.
0: Bon, non, allez, deux bonnes réponses. Vous êtes sélectionné pour le tirage de vendredi. Je vous souhaite une belle journée. Vous faites quoi dans la vie, Mathieu ?
1: Merci beaucoup. Je suis infirmier libéral.
0: Ah, d'accord. Donc, en petite pause, là, ou entre deux ?
1: Alors, non, pas de. Aujourd'hui, c'est un jour off. Je reprends demain.
0: Ah, oh, bah, c'est bien, ça aussi. Bah, bravo pour votre métier. Ça doit être. Enfin, c'est souvent très dense hein, pour les infirmiers, infirmières que je connaisse. Ça n'arrête pas. Vous avez une patientèle de combien en moyenne par jour ?
1: C'est ça. Entre 50 et 60 patients par jour.
0: C'est fou, hein, c'est impressionnant. Hein. Il y a encore quelques temps, alors ça a peut-être beaucoup changé, mais j'ai une amie hein, qui me disait qu'elle en avait une trentaine. Donc là, on en est à 40-50. Oui. Ça dépend bien sûr de l'ampleur des soins, hein, on est d'accord.
1: Voilà, tout à fait. Ça dépend du type de soins qui sont à prodiguer. Le but, c'est de faire ça correctement et de pas vaciller.
0: Évidemment. Bon, en tout cas, bravo pour votre métier. Merci, Mathieu.
1: Merci beaucoup.
0: Du côté de Schmeckenbusch. Et à très bientôt, c'est peut-être. Ça. Merci, bonne journée.
1: Bonne journée à vous.
0: Allez, tchuss.
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0: 03 87 52 13 13, vous continuez à nous appeler. Dernier candidat ou candidate après Erasure, Rolamour.

0: Oh l'amour, avec le groupe Erasure, il est midi moins 10.
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0: 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Jusqu'à midi, encore quelques minutes. Trois questions, deux bonnes réponses suffisent. Patrick, prochain et dernier candidat, Stéphane Vindel. Bonjour Patrick.
2: Bonjour Raffaello.
0: Vous êtes en train de faire quoi comme soupe? J'ai des infos. Hein.
2: Une soupe de haricots noirs.
0: Ah oui, d'accord. Et alors, comment vous faites vous les mettez dans l'eau la veille ou
2: On les fait tremper la veille, oui. Et ouais. Puis le lendemain, on prépare pommes de terre, carottes, ouais. Poireaux, et puis on rajoute tout ça avec oignons, ail.
0: Ouais. On est passé à l'automne d'un coup, là, hein, en Moselle, clairement.
2: Ah ben oui.
0: Vous n'êtes pas le premier qui me parle d'une soupe. Hein. C'est vrai que ça fait du bien.
2: Ouais, c'est une bonne petite soupe. Il n'y a pas de problème.
0: Ben oui, carrément. Oui. Patrick, trois questions, deux bonnes réponses suffisent pour faire partie des participants du tirage de vendredi 11h50. Le cadeau de la semaine, il est juste extraordinaire. Hein. C'est une invitation à passer un moment à la Chenaudière, hôtel 5 étoiles Relais Château à Colroy-la-Roche, en Alsace, donc en pleine nature. Ça, c'est pour le cadeau. Trois questions. Vous avez un joker et le joker vous donne trois propositions de réponse qui devraient simplifier votre choix. Est-ce que tout est clair pour vous, Patrick ?
2: Tout est clair.
0: Alors, on y va. Vous avez baissé un peu le volume de la soupe ? Enfin, je ne sais pas si c'est du gaz ou si c'est du c'est quoi ? C'est de l'induction que vous avez, vous ?
2: C'est de l'induction, oui.
0: De l'induction. Oui. Vous avez baissé un peu parce qu'on va jouer, là. Hein.
2: Oui, il n'y a pas de souci.
0: Alors, on y va, c'est parti. Bonne chance.
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0: Mais je voudrais pas qu'elle soit brûlée, la soupe. Hein. Et attendez, moi je m'occupe aussi des auditeurs, c'est important ça. Patrick, quel est le nom du sommet le plus élevé du massif des Vosges ? Je rappelle que vous avez un joker.
2: Je vais prendre le joker.
0: Oui. Est-ce que c'est le Mont Blanc ? Est-ce que c'est le Mont Cinto ? Ou est-ce que c'est le grand ballon ?
2: Le grand ballon.
0: Mais oui ! Vous avez bien fait de prendre le joker. Je pense que les deux suivantes, ça va aller tout seul. 1424 mètres pour le grand ballon. Le Mont Blanc, 4807. Enfin, ça dépend des fois, un petit peu plus, un peu moins. Et le Mont Cinto, qui se trouve en Corse, c'est 2706 mètres. Deuxième question.
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0: Patrick, combien de côtés possède un hexagone ?
2: Un hexagone ?
0: Ouais, un hexagone. Allez.
2: Combien de côtés un hexagone ?
0: Ouais, un hexagone. Il me faut une réponse, Patrick, sinon il y a la troisième question, vous allez trouver certainement.
2: Je dirais 6.
0: Eh bien, c'est la bonne réponse ! Exactement, 6, le préfixe hexa signifie 6. Ça fait deux bonnes réponses, vous êtes sélectionné pour notre tirage de demain. Après-demain, vendredi 11h50, Patrick.
2: Ah bah voilà. Ça fait un beau cadeau pour nos noces d'or, tiens.
0: Oh, c'est quoi ces noces d'or, c'est 50 ans ?
2: 50 ans, oui.
0: Waouh,
2: wow,
0: oui. Comment elle se prénomme, votre épouse ?
2: Rosalba.
0: Rose, en deux mots ?
2: Rosalba.
0: En deux mots ou en seul ?
2: En un mot, Rosalba.
0: Ah, Rosalba, d'accord. C'est joli comme tout. C'est un peu d'origine italienne, ça ?
2: Oui, d'origine italienne.
0: Ouais. Patrick, c'est quoi le secret pour faire 50 ans d'une vie ? C'est énorme, hein ? Enfin, à mon sens, c'est énorme.
2: C'est énorme. Il y a eu des hauts, il y a eu des bas, mais c'est la vie, je dirais. C'est la vie.
0: Oui, et donc vous êtes ensemble et on vous souhaite plein de bonheur. C'est quand, là ? Il y a une date officielle pour les 50 ans ?
2: Ben, c'est passé, c'était au mois de juin.
0: Ouais. Vous avez fait quelque chose quand même, un petit événement ?
2: Non. On a fait un bon repas avec la famille. Et
0: ah,
2: puis,
0: bah oui, donc voilà. Vous avez fait un petit truc quand même, d'accord, super.
2: Oui.
0: Eh ben, bravo Patrick, continuez, même s'il y a des hauts et des bas, c'est simplement la vie, ça. Il faut l'accepter, c'est ça. Des hauts et des bas, ça fait partie de la vie. Et puis, selon moi, surtout discuter, échanger. C'est ça la magie d'un couple qui dure. Patrick, bonne journée. Bon appétit. Merci. Avec votre soupe de haricots noirs et à bientôt.
2: Merci,
0: au revoir.
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0: Et surtout priorité à la route. Sylvain est à Talange. Bonjour Sylvain. C'est pas Sylvain qu'on a ? Si, Sylvain. Voilà. Sylvain, bonjour.
6: Oui, bonjour. Voilà, c'est pour vous signaler sur la A4, il y a un accident, un poids lourd et une voiture, à mon avis. Et donc, c'est sur la voie de gauche.
0: Oui. Alors, c'est dans quel sens, alors, sur la A4, Sylvain ?
6: On va dire entre Vertis et Thionville, quoi.
0: Vertis et Thionville, donc ça veut dire dans le sens revenant, par exemple, de Strasbourg, de l'Alsace ?
6: Ouais, voilà, de Strasbourg. Voilà.
0: D'accord, ok, dans le sens Thionville. Et c'est à hauteur de Thionville, donc, hein, on est d'accord.
6: Non, c'est non. À la hauteur de... C'est à quoi, on va dire, à 5 km après Mercy. Hein.
0: Ah, d'accord, ok, 5 km après Mercy, sur l'A4, dans le sens revenant, donc, on va dire Strasbourg vers Thionville. On reste très prudent dans le secteur. Ça vient d'arriver, Sylvain ?
6: Écoutez, ça venait d'arriver parce qu'il y a les pompiers et les gendarmes.
0: D'accord. Eh bien, écoutez, merci pour cette information et cette réactivité. Soyez prudents et bonne route à vous. Merci beaucoup.
6: Allez, au revoir. Bonne journée à vous.
0: À vous aussi. Au revoir. On va écouter un extrait du coup, parce que c'est toujours priorité à la route. Vous le savez, même si on coupe un peu les disques, ça arrive quelquefois, mais priorité toujours à la route avec vous, auditeurs, auditrices. D'ici Lorraine, et merci encore à Sylvain. Voici 74, 75. Ce sont les Cornels. Écoutez, pas manger.

0: 74-75, les Connells. Rapide retour sur la route avec Sylvain qui nous a signalé une perturbation, un accident entre poids lourd et VL sur la voie de gauche à hauteur de Mercy. Entre temps, j'ai regardé un petit peu, c'est précisément à hauteur de Feuillet, kilomètre 323,4 sur la 4. Merci pour votre réactivité. Et toujours prioritaire, hein, l'inforoute au 03 87 52 13 13. Merci à tous et là en l'occurrence à Sylvain.
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0: Mercredi 14 octobre 2026, il est midi. Le journal Bastien Munch, c'est un serpent de mer dans les communes frontalières du Nord-Mosellan, Bastien.
2: Faut-il mettre en place une rétrocession fiscale? En gros, demander au Luxembourg de financer une partie des services publics côté français, les crèches, les écoles, les gymnases, tout ce qui est utilisé par les travailleurs frontaliers qui pourtant payent leurs impôts au Grand-Duché. Des élus de gauche, que ce soit dans le Nord-Mosellan aussi dans le Nord-Meurthe-et-Mosellan, réclament cette rétrocession depuis plusieurs années. Et une proposition de résolution allant dans ce sens vient d'être déposé par un député LFI du Bas-Rhin, Emmanuel Fernandez, qui assure que cela pourrait rapporter gros aux communes concernées.
3: Et c'est plusieurs millions, en tout cas, et parfois dizaines de millions d'euros par an pour des communes comme Villerue. On serait autour de 10 millions par an pour Mont-Saint-Martin, pour Longwy, pour Thionville. Pour Thionville, on estime la somme à près de 24 millions d'euros par an. Donc, ce sont des sommes qui doivent permettre, eh bien, de faire, par exemple, des travaux d'isolation, d'adaptation aux fortes chaleurs dans les écoles, de faire la réfection de routes dégradées. Ce sont, encore une fois, des infrastructures qui sont utilisées par tout le monde et il n'y a aucune raison que ce mécanisme qui existe ailleurs, d'ailleurs qui existe aussi entre la Luxembourg et la Belgique, eh bien, que ce mécanisme ne puisse pas être mis en œuvre du Luxembourg vers la France.
2: Emmanuel Fernandez, député de la France Insoumise du Bas-Rhin, il était l'invité d'ici matin, interview à réécouter en longueur sur ici.fr. On en sait un peu plus sur l'accident du travail survenu cette nuit à l'usine Stellantis de Trémery. Accident grave, confirme la direction de l'usine. Un employé s'est retrouvé avec la jambe coincée dans une machine. Ça s'est passé un peu après minuit dans un atelier de la ligne de fabrication de moteurs diesel. La victime a été prise en charge d'abord par les secours internes du site, puis évacuée par le SMUR vers l'hôpital Mercy. Son pronostic vital n'est plus engagé, mais il garde une importante blessure à la jambe. Deux enquêtes, une menée par la gendarmerie, une autre en interne, sont ouvertes et en attendant la ligne de production est mise à l'arrêt.
0: Après les lycéens, les retraités sont dans la rue.
2: Pour demander une revalorisation de leur pension de retraite complémentaire, les négociations des partenaires sociaux ont lieu aujourd'hui. À Metz, une manifestation était organisée ce matin, place Mazel, devant le siège du MEDEF. Les lycéens, vous en parlez Raffaello, qui continuent leur mobilisation, ils sont rejoints là-dedans par les étudiants. Le bâtiment Sciences Humaines du campus du Solcy est bloqué depuis ce matin. À Metz, tous les cours sont annulés. Hier, c'est le bâtiment Arlette-Rélan qui avait été visée. Les organisations lycéennes comme étudiantes qui appellent à se remobiliser ce samedi lors d'une manifestation prévue partout en France contre la vie chère.
0: À Petite-Rosselle, en Moselle-Est, on ne sait plus quoi faire des sangliers.
2: Oui, ce n'est pas une problématique nouvelle. La commune est entourée par la forêt, mais quand même cette année, ils sont particulièrement nombreux, notamment à cause de la sécheresse qui les a fait sortir de leur bois pour aller chercher à manger. Depuis une quinzaine de jours, de nombreux dégâts sont observés dans les jardins, sur les pelouses. Quelques tombes du cimetière, celles qui ne sont plus entretenues, ont même été labourées. Des battues sont bien organisées, explique le maire Eric Federspiel, mais la proximité directe avec l'Allemagne complique un peu les choses.
4: Comme on a nos chasseurs hein, par un lot de chance hein, qui est attribué à des chasseurs locaux, mais malheureusement les sangliers ne connaissent pas la frontière, donc ils rayonnent entre la France et l'Allemagne, et puis nos chasseurs à nous, donc français, n'ont pas le droit d'aller chasser, ce qui est normal d'ailleurs, d'aller chasser côté allemand. Donc voilà, les sangliers profitent un peu de cette situation. En plus, on a donc la Rosselle qui est donc le ruisseau qui est frontalier. Donc ça attire également les animaux avec la rivière. Donc voilà, c'est une problématique en plus qu'on a avec cette frontière.
2: Le maire de Petite-Rosselle qui espère une réunion début novembre entre les chasseurs français et allemands pour pouvoir organiser des battues transfrontalières. Un exercice de sécurité organisé ce matin à la centrale nucléaire de Cattenom. Il vient tout juste de se finir cet exercice. Il avait commencé à 8h. C'était une mise en situation du plan d'urgence interne pour s'assurer que tout est prêt en cas de crise. Et puis les Dragons affrontent leur leurs dauphines. Ce soir, ce ne sont plus les Brestoises, mais désormais les Bisontines qui talonnent le Metz Handball au classement. Le coup d'envoi, c'est à 20h.
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2: Allez, on y croit, Raffaello. Ouais. Ce ciel gris va se dégager dans les prochaines heures.
0: Avec effectivement de larges périodes ensoleillées. Les températures 17 à 19 degrés, 3 à 9 pour cette nuit. Demain jusqu'à 21 degrés avec pas mal de luminosité malgré les nuages. Un mot de la route sur Feilly, sur la 4 au kilomètre 323,4. Accident, véhicule léger et poids lourd. Restez prudents dans le secteur, c'est sur la voie de gauche. Merci encore à Sylvain pour ces informations du côté de Talange. Et voici Nora Malagré.
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6: Et bonjour à tous, bienvenue. Il est midi 5 sur votre radio Ici. On va démarrer On vous doit bien ça, qui est votre nouveau rendez-vous quotidien sur votre radio. Je vous préviens, aujourd'hui on est très agités, on est de très bonne humeur. On va parler de plein de choses dans cette émission jusqu'à 13h. Je vous rappelle le numéro si vous avez envie de nous appeler, de nous écrire, de nous laisser des messages vocaux. C'est au 810 055 056. 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Dans un instant, nous allons parler légumes avec notamment une grande restauratrice qu'on aime énormément qui s'appelle Alice Tuyet, qui va nous donner des bons plans comment mieux manger des légumes, comment même en faire manger aux enfants, parce qu'on sait à quel point c'est jamais simple. Notre docteur, car il est là aujourd'hui, il nous fait l'honneur de sa présence exceptionnellement ce mercredi.
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6: Bonjour à toutes et à tous. Oh là là, monsieur le docteur Gérald Kirzek. Et puis Valère Coréard est là aussi pour des très bons plans. Bonjour Valère.
9: Salut Nora, bonjour à toutes et tous.
6: Notre grande journaliste de terrain, Elsa Wolinski. Bonjour Elsa.
10: Bonjour à tous.
6: Qui nous dira que manger des légumes, ça rend moins macho?
10: Exactement.
6: Ah là là, j'ai hâte. Aude Razo, notre patronne, Madame Antiarna, qui est là aujourd'hui, bien sûr. Bonjour Aude.
11: Bonjour, bonjour à tous.
6: Et puis on va répondre aussi à un vocal que nous a envoyé Nadine aujourd'hui.
12: Ma fille est en séparation. Mon petit-fils a 8 ans. Ça se passe très mal avec son papa. Quel conseil pourriez-vous me donner, s'il vous plaît, pour que la famille arrive à aider Jules et à m'aider aussi par la même occasion?
6: Oh, c'est très touchant, Nadine, et on vous remercie d'avoir toqué à notre porte. Et c'est Gérald Kirzek qui répondra à cette question dans une trentaine de minutes, hein, n'est-ce pas Gérald?
8: Exactement, parce qu'il y a quelques solutions. Alors bien sûr, ça ne se substituera pas aux rendez-vous judiciaires médicaux, mais je vous donnerai quelques trucs et astuces.
6: On y répond, je vous l'ai dit, dans une trentaine de minutes. Il est midi 7, ça s'appelle On voit si j'articule, c'est pas plus mal. Il est midi 7, ça s'appelle On vous doit bien ça. On est ensemble jusqu'à 13h. On va parler légumes, chers amis. Aujourd'hui, il faut en manger davantage. C'est bon pour la santé. Ce n'est pas notre médecin qui vous dira l'inverse. Et Aude Razo a invité Alice Tuyet. Elle est restauratrice. Elle a 3 restaurants à Paris, Aude.
11: Et en préparant cette interview, Alice Tuyet, j'ai découvert des choses absolument insoupçonnées, en tout cas pour moi.
6: Bonjour Alice.
13: Bonjour Anora.
11: La bouillabaisse aux algues.
6: Oula.
11: Les croquettes aux champignons, le chou farci aux légumes, le guacamole de brocoli. Alors là, moi, je ne connais pas du tout, je ne sais même pas quel goût ça.
8: Ça met en appétit.
6: Ouais.
11: Première question qui me taraude, est-ce que vous arrivez à en faire manger aux enfants?
13: Bah oui, on a bien sûr des enfants dans les restaurants et c'est un vrai plaisir que les clients puissent venir en famille, justement. Typiquement, notre best-seller, les croquettes cochonnes, ces croquettes de champignons et tofu, les enfants adorent.
10: Mais moi, j'adore. Alors, je ne suis pas une enfant.
6: Ah, mais moi, j'adore, oui.
8: Moi, j'adore le nom.
6: Gérald Kirzek, les croquettes cochonnes. Ça m'étonne pas de vous. D'ailleurs, en parlant de ça, ce qui n'a pas vraiment de rapport, mais un peu, vous sortez un livre aujourd'hui qui s'appelle Saucy, S-A-U-C-Y. Ça s'appelle Manger mieux, jouir plus. On en parlera dans un instant. Le livre est assez foudingue. J'aime beaucoup, voilà. Ça vous mettra en appétit.
8: Mais ça veut dire qu'on peut prendre du plaisir avec des légumes, c'est ça le message.
6: Dis donc, j'ai l'impression que vous avez bien compris l'intitulé, Gérald Kirzek. Merci d'être venu aujourd'hui. Pour nous éclairer. C'est à peu près ça.
11: Et pour rester sur les enfants, c'est quoi votre méthode? Vous leur cachez que ce sont des légumes ou vous leur expliquez tout dans le détail? Comment vous faites?
13: Non, d'abord, il faut qu'ils mangent et après, je leur explique. Faut pas y aller dans l'autre sens.
11: Sinon, vous cachez c'est... donc.
13: Ouais, je cache et après je raconte. Typiquement le guacamole de brocoli, je leur fais goûter.
9: Ça a quel aspect du coup ? Parce que quand c'est vert et qu'on voit une petite pâte un peu vert, et vous qui avez des enfants, Valère, vous n'allez pas me contredire, ça donne pas très envie aux enfants, non ? Comment vous... Donc ça reste quand même une petite pâte verte ? Comment vous faites ?
13: Ouais, ça reste vert. Mais c'est très émulsionné, donc c'est très crémeux.
9: Okay.
13: Les enfants aiment bien quand même l'avocat généralement, en tout cas c'est autour de moi et ça fonctionne.
14: Il ne faut pas sous-estimer le marketing qu'il y a autour des produits carnés aujourd'hui dans ce pays. Il y a un lobbying qui est monumental, ça pèse des milliards et des milliards en fait. Hein. La viande, la charcuterie, c'est pas à vous que je vais apprendre ça. Et réapprendre aux enfants à manger des légumes, à jouer avec une cuisine végétale, c'est presque un enjeu de santé publique parce que, cher Gérald, j'en suis sûr, on ne me dira pas le contraire, c'est que les enfants ne mangent pas assez de légumes.
8: Les enfants, les adultes, je reprenais les derniers chiffres, en fait, vous savez, les recommandations, c'est les 5 fruits et légumes par jour. Combien atteignent cet objectif ? Eh bien, 24% des femmes, 18% des hommes. Ça veut dire qu'on on est loin de l'objectif, et l'objectif, il s'apprend très tôt. Il s'apprend avec les enfants, réhabituer, leur faire prendre du plaisir, leur montrer que les légumes... Alors, l'idée, c'est pas de complètement arrêter la viande, mais c'est de pouvoir réintroduire des légumes, parce que les 5 fruits et légumes, pourquoi on dit 5 fruits et légumes ? Tout simplement parce que c'est bon pour la santé cardiovasculaire, c'est bon pour la santé digestive. On avait parlé dans cette émission du microbiote. Les légumes, c'est les composants essentiels pour qu'il y ait de bonnes bactéries, donc une bonne flore intestinale. Et ça a un impact sur l'ensemble de l'organisme. La santé mentale, les enfants, les ados, quand on mange de la malbouffe et qu'on n'a pas assez de légumes, eh bien, on a plus de syndromes anxio-dépressifs. Le surpoids, on est en surpoids quand on ne mange pas assez de légumes. Donc l'idée, c'est vraiment de réintroduire avec cette notion de plaisir, parce que sinon, si c'est la contrainte, on n'y arrive
9: pas. Bien sûr. Audrey Azo.
11: Et est-ce que vous avez aussi des adultes qui se disent, oh là là, il n'y a que des légumes dans ce restaurant, je n'y vais pas. Est-ce que ça confirme peut-être ce que dit Valère sur cette idée qu'il faut manger de la viande et un resto sans viande, c'est pas top?
13: Ah mais bien sûr, et en fait je pense que justement le problème est à tous les âges, et en fait on ne mange pas assez de légumes de manière vraiment générale dans la société, et les gens ne viennent pas, mais quand ils viennent, enfin ceux qui ne sont pas encore convaincus ne viennent pas, mais quand vraiment ils poussent la porte, qu'ils sont traînés par leur femme, leur copine, je ne sais pas quoi, généralement ils sont très surpris, ils repartent extrêmement contents.
9: Elsa Volinsky.
15: Moi c'est ce qui m'est arrivé, moi c'est une amie qui m'a traînée dans votre restaurant, et j'y allais un peu en reculons,
9: à reculons,
15: en me disant maintenant moi j'aime bien la viande et tout, et en fait j'ai adoré les croquettes que j'aime. Il y a une, dans la liste que vous avez donnée, Aude, vous n'avez pas parlé du caviar d'algues, alors moi je déteste les algues, et il y a un caviar d'algues, mais qui est incroyable.
9: C'est fait à base de quoi, d'algues, bien sûr, mais il n'y a pas que ça. C'est quoi la recette?
13: En fait, c'est de la sphérification. Donc, c'est un petit peu complexe. J'avoue, je n'ai pas mis cette recette dans le livre parce que ça ne se fait pas vraiment à la maison, mais c'est vraiment 100% d'algues.
9: Et pourquoi vous avez décidé de travailler autour du légume, Alice?
13: Parce que moi, je suis devenue végane il y a à peu près 15 ans.
9: D'accord.
13: Et pour des convictions d'ordre éthique, écologique. De toute façon, ça ne peut faire que du bien à la planète, à sa santé, et puis pour des raisons d'éthique animale. Et je ne crois pas qu'on deviendra vegan, tous végétariens, mais en tout cas, on va végétaliser davantage notre alimentation.
14: Sur la santé, bon, moi j'ai des enfants en bas âge, je sais que le véganisme, il faut faire attention, Gérald, il faut quand même... c'est pas pareil, un enfant, un adulte, hein, la place du légume.
9: Oui, il va y avoir des carences, vous l'avez dit tout à l'heure.
8: Vegan, ça va même au-delà de l'alimentation, parce que c'est tout un mode de vie, pas de chaussures en cuir, etc., pour respecter le bien-être animal. Mais avant le véganisme, il y a les végétariens qui mangent quand même des produits animaux, parce qu'ils mangent des œufs, et les végétaliens qui, eux, ne prennent aucun produit animal. Alors, les végétariens, ils ont souvent été pointés du doigt en disant « il y a des risques, des carences, etc. » C'est assez faux, finalement. On peut avoir tout à fait une alimentation équilibrée, moins de diabète, moins de maladies cardiovasculaires. Il faut faire attention à quelques carences, le fer, la vitamine B12, par exemple. Voilà pourquoi il ne faut pas le faire chez les enfants, effectivement, sans encadrement médical, chez les femmes enceintes non plus, ou chez les malades qui ont des maladies chroniques. Mais en tout cas, il n'y a pas de problème de santé. Quand on est végétalien, il faut faire attention à compenser en protéines. Et là, la B12 et les protéines sont encore plus importantes. Mais les protéines, il y en a plein dans votre cuisine. Les légumineuses, c'est les protéines végétales. Parfois, il en faut plus en termes de quantité pour compenser un steak. Mais il n'y a pas de raison que ça soit mauvais pour la santé.
9: En tout cas, je peux vous dire que son bouquin, je suis en train de le parcourir. Non pas que je ne vous écoute pas, cher docteur, mais je vois ceci. Donc, c'est le nom de votre livre. Manger mieux, jouir plus. Je tombe sur une recette fraîcheur de courge, pralinée suave.
15: Ah ouais.
9: Alors, si ça vous donne pas envie de la manger, cette recette. Vous allez nous la décrire dans un court instant. Si vous aussi, chers amis, vous avez des recettes à nous donner, si vous avez aussi des petits conseils, des petits trucs que vous utilisez pour faire manger des légumes à vos enfants, partagez avec nous, hein. C'est au 0 810 055 056. Mais pour l'heure, on va s'écouter un petit Alain Souchon. C'est déjà ça sur ici. On est ensemble jusqu'à 13h. Et ça s'appelle On voudrait bien ça. C'est votre nouveau rendez-vous quotidien sur ici.

0: merveilleux titre d'Alain Souchon. Si beau, si engagé, c'est déjà ça sur Ici. On est ensemble jusqu'à 13h, chers amis.
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0: Et on parle légumes avec notre chère amie Alice Thuillet, cette grande restauratrice qu'on aime beaucoup et qui sort aujourd'hui un livre que je ne peux que vous recommander qui s'appelle Saucy, S-A-U-C-Y, manger mieux, jouir plus. Je suis également tombée sur la recette du bourguignon de légumes. Autant vous dire qu'on va vous la donner dans un instant avec Alice, parce que là c'est la folie douce. Mais pour l'heure, nous allons recevoir Marie qui nous appelle de Molières-sur-Cèze. Bonjour Marie, qui avait envie de réagir au 0810 055 056.
3: Oui, bonjour à toute l'équipe.
4: Bonjour.
3: Eh oui, parce que moi, je suis quand même pas mal en colère parce qu'on nous demande de manger des fruits et légumes par
0: ouais,
3: jour.
0: Ouais.
3: Mais les légumes de supermarché, quand ils arrivent au supermarché, il y a déjà eu au moins deux ou trois intermédiaires. Ils n'ont plus de vitamines, ils n'ont plus de valeur nutritive hein, quand ils arrivent sur les étals. Et le pire, c'est quand ils ont traîné toute la semaine sur les étals, ils font des cagettes à 2 euros que les personnes ben, qui sont vraiment précaires... s'achète ça, quoi.
0: Alors, Marie.
3: C'est pas manger comme il faut des légumes, voilà.
0: Je peux vous dire qu'on est complètement d'accord avec vous autour de la table. Hein. Je vois Gérald qui opine du chef, Valère qui va vous répondre dans un instant. Elle a pas tort. Bah,
5: elle a
0: Gérald,
5: pas tort, bien sûr. Surtout quand ils font le tour de la planète avant d'arriver sur l'étal. Eh ça, oui. C'est clair que les vitamines, les minéraux, tout ça, c'est un peu parti. Alors après, il y a un moyen. Enfin, il y a deux moyens simples. Un, c'est le circuit court. Valère en parlera. Mais encore faut-il avoir le circuit court, habiter dans un endroit, etc. Mais le deuxième moyen, pas cher, bah, c'est les conserves.
0: Ouais,
5: en fait,
0: ouais.
5: Les conserves, les légumes en conserve sont dénigrés. Or, les conserves sont faites quasiment à côté de l'endroit de production. Donc, il y a une fixation tout de suite des vitamines et des minéraux qui sont conservés à l'intérieur de la conserve ou des surgelés d'ailleurs. Et donc, ça permet d'avoir à moindre coût des vitamines, des minéraux et de manger
0: alors,
5: des légumes avec des fibres.
0: Alors, comment on peut avoir des légumes pas chers ? Valère va nous dire. Puis évidemment, on va parler de tout ça avec Alice Thuillet dans un instant.
4: Marie, vous avez raison. Il y a deux sujets. Je pense qu'il y a la façon dont on construit son panier alimentation et les Françaises, les Français souvent mettent beaucoup de viande dans leur panier. Et c'est ce qui coûte le plus cher. Donc déjà, de voir quelle est la place de la viande dans mon alimentation. Est-ce que c'est tous les jours? Est-ce que c'est à chaque repas? Est-ce que c'est une fois, deux fois par semaine? Parce que ça, ça peut quand même redonner du pouvoir d'achat.
0: Vous mangez beaucoup de viande, Marie?
3: Non. Déjà, ben, parce que j'ai beaucoup d'arthrite, donc pas de viande rouge.
0: Ok. Lyon, Marie, elle est super. Hein, notre
5: oui, mais c'est vrai que la viande, en deux secondes, la viande, c'est inflammatoire. Donc quand on a de l'arthrite ou de l'arthrose, on cherche à manger anti-inflammatoire, donc des légumes.
4: Rapidement, des bons plans, manger des fruits et des légumes de saison, surtout donc des légumes de saison et qui ont été, si possible, produits près de chez vous. Ça évite les écueils dont parlait Gérald. Allez à la fin des marchés, c'est-à-dire vers midi 30, 13h, parce que souvent, vous allez avoir des fins de stock qui vont être bradées par les maraîchers qui sont présents sur place. Donc ça, c'est aussi un bon plan. Le glanage se développe beaucoup. Le glanage, c'est une loi qui date des années, enfin, quasiment du Moyen-Âge. Si vous avez des producteurs dans votre territoire, une fois qu'ils sont passés, vous avez le droit d'aller récupérer ce qui reste dans le champ. Ça se fait de plus en plus. Hein. C'est vraiment pas un gadget. Ça peut être de la pomme de terre, ça peut être de la courgette. Il faut juste vérifier que c'est autorisé par la ville. Et puis peut-être un dernier bon plan. Je regarde un petit peu ce que je mettais. Ah oui, alors ça, c'est vraiment super. C'est les applications qui anti-gaspi. Too Good To Go, par exemple, ou Phoenix. Ça marche très, très bien.
0: D'accord.
4: Vous avez des paniers surprises de légumes en fin de journée, des invendus, en fait, du jour. Ça peut être un supermarché, ça peut être un maraîcher ou autre. Et vous avez du 50-60% de réduction. Vous ne savez pas ce que vous achetez à l'avance, mais en général, ça peut être une bonne surprise.
0: Alice Thuillet, ça vous évoque quoi tout ça ? Parce que c'est vrai que c'est cher, les bons légumes, en réalité.
6: Si on prend des légumes de saison, là on en parlait avant, déjà c'est beaucoup moins cher, parce que déjà c'est produit plus localement, donc il y a eu moins de transport, il y a moins d'intermédiaires aussi, et ça va être des produits qui sont en plus meilleurs pour la santé, mais aussi meilleurs gustativement. Et moi je crois vraiment qu'en plus on peut aussi faire ses assiettes autour de légumes pas chers, là on rentre dans la saison des légumes pas chers, les choux, les carottes, les pommes de terre, les courges, tout ça c'est pas des légumes chers.
0: Alors oui, et Marie, Marie, merci beaucoup hein, d'avoir appelé déjà, merci beaucoup. Donc là, on va partir sur des légumes de saison, ma chère Marie. Alors, en parlant de légumes de saison, vous proposez dans votre livre un bourguignon de légumes. Est-ce qu'il y a quand même un petit goût de viande, du coup, malgré le fait qu'il y ait que des légumes dans votre recette ?
6: Ouais, c'est tout ce qu'on recherche dans toutes nos recettes, c'est vraiment d'avoir les souvenirs gustatifs, ce qu'on aime, ce qui nous fait revenir avec la miche de pain pour saucer. Et donc, on va chercher les sucs, et en fait, je fais vraiment des techniques que j'appliquerai normalement sur la viande, je vais les appliquer sur du légume en faisant des réductions. Et là, typiquement, on part sur une base de champignons, ail, oignons pour aller vraiment chercher des saveurs, des glacés et puis évidemment du vin rouge.
2: Et ça, ça prend un peu de temps finalement à cuisiner. Moi, je suis du genre à avoir jamais le temps. J'ai pas le temps, je prends pas le temps, pardon.
0: Ouais, c'est ça, ouais.
2: Non, mais donnez-moi.
0: Non, mais c'est vrai, vous avez raison.
2: Une recette vraiment simple. Je rentre chez moi, il est tard, je suis fatiguée. Je vais faire un effort, je vais quand même faire des légumes. Un truc vraiment simple que je peux faire chez moi.
6: Bon, moi, je pense à un petit truc tout simple. Je parlais des choux juste avant, qui sont pas du tout chers. Moi, j'aime bien prendre mes choux. Je les fais avec une râpe ou un robot si on a à la maison. On les fait en julienne et on va faire une salade. Comme ça, en plus, il n'y a pas de cuisson. C'est hyper rapide. Ça vient bien en accompagnement d'un produit carné ou autre selon votre alimentation. Il y a toujours une carotte qui traîne au frigo. Vous la mettez en julienne. Vous pouvez mettre toutes les fins de légumes. S'ils sont un peu fatigués en plus, ça marche aussi. Une bonne petite sauce coleslaw avec de la mayo, un bon vinaigre. Et c'est impeccable.
0: Il est en train de noter, Valère.
5: C'est quoi en julienne?
0: Ah, les hommes.
2: Et c'est quoi une sauce coleslaw?
6: En fait, c'est une sauce à base de mayo, donc c'est assez crémeux. On parlait des enfants tout à l'heure, c'est généralement un moyen très facile de leur faire manger des légumes. C'est pas en décrétant aimer les légumes, c'est partir sur des choses qu'ils aiment déjà, comme les sauces, prenons la mayo. Et en fait, là, c'est juste une sauce mayo un petit peu détendue pour en faire une vinaigrette.
0: Et la julienne, pour répondre au docteur Kerzek?
6: Des petits bâtonnets très très fins de légumes.
0: Voilà. On va continuer de parler légumes ensemble. Si vous avez des recettes et puis si vous avez des moyens, comment vous vous débrouillez pour faire manger des légumes à vos enfants? On prend, hein, nous, 0810 055 056. On va cuisiner d'ailleurs Valère parce qu'il a des enfants et je sais qu'il arrive à leur faire manger des légumes. Et si j'articule, c'est pas dommage. Il est midi 23 sur votre radio ici et on va écouter une nouveauté, chers amis. Ça s'appelle Charles Doré, hypersensible sur ici.

0: Fragile.
1: Charles Doré, hypersensible sur ICI, il est midi 26.
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1: Ça s'appelle On vous doit bien ça, c'est votre nouveau rendez-vous quotidien et ça échange des recettes dans tous les sens, hors antenne, puisque nous parlons légumes hein, en ce début d'émission. Un peu plus tard dans l'émission, Valère nous parlera réparation, il va nous donner plein de bons plans parce que ce sont les journées de la réparation en ce moment. Et Elsa nous dira que, apparemment, manger des légumes, ça rend moins macho. C'est pas mal, on attend de voir. mais pour l'heure, donc, on parle légumes et nous avons Annick avec nous, hein, c'est ça, Annick qui appelle de Gouville-sur-Mer. Bonjour Annick, elle va nous donner un sacré bon plan. Vous avez réussi, chère amie, à faire aimer les légumes à vos petits-enfants.
4: Oui, oui, parce que j'en ai 8, alors 8 arrière-petits, wow. Et je les ai assez souvent, et j'ai eu beaucoup de mal à les faire, à leur faire adopter les carottes râpées, les épinards. Donc j'ai trouvé un truc avec les carottes râpées, je râpe aussi une pomme avec mes carottes, et puis j'ajoute des petits raisins secs, et je mélange tout ça, et du coup tout le monde veut des carottes râpées. Et ma petite fille qui est en Bretagne, elle a dit à au cuisinier de la cantine qu'elle mangeait pas de carottes râpées et qu'il faisait parce qu'elle était pas bonne. Et elle a donné la recette de mamie et du coup, le cuisinier, il fait ça aussi.
1: Mais non!
4: Et tout le monde mange des carottes râpées.
1: Oh, c'est génial! Super, ouais. Vous êtes inspirante, chère Annick.
4: Et je fais pareil avec les endives aussi. Je les coupe en salade et puis je mets des petits morceaux de noix puisque j'ai des noix dans mon jardin. Et puis des raisins secs aussi. Et tout le monde mange ça.
1: Eh ben voilà, des raisins secs partout, en veux-tu, en voilà. Merci Annick pour ce très bon plan, en fait, comme Annick. 0810 055 056, si vous avez vous aussi des bons plans. Alice, pas mal le coup des petits raisins.
5: C'est génial.
1: On adore ça. Est-ce que vous avez un petit tips aussi pour faire manger, je sais pas, des brocolis
5: Alors moi, j'ai l'épice miraculeuse. C'est le paprika fumé.
1: Ah bon,
5: vous en trouvez partout hein, au supermarché, paprika fumé.
1: Et on en met partout, mais ça vous en mettez plaît aux enfants
5: partout parce que c'est un goût fumé, c'est un goût de barbecue. Donc en fait, vous le mettez sur des brocolis, des patates douces, du poireau. Quand vous faites rôtir, vous mettez votre huile pour cuire vos légumes. Et en fait, dans l'huile, vous mettez un peu de paprika fumé sous forme de poudre. Et en fait, ça va donner ce goût de barbecue à
1: on
5: tout.
1: On adore
6: ça. Et sur les frites, c'est bon aussi.
1: Et sur les frites aussi.
7: les frites, c'est des légumes. Hein.
1: Oui, c'est vrai.
5: De patates douces.
1: De patates douces, bien sûr. Valère, un petit, comment vous faites manger des enfants à vos légumes?
8: Je fais surtout manger des légumes à mes enfants à chaque repas. Non, en fait, j'ai quelques valeurs sûres. Par exemple, le brocoli. Mes enfants adorent le brocoli. Donc, je le pimpe avec un petit peu d'huile d'olive, du vinaigre. Et puis ensuite, le brocoli, on va le faire griller. Et je raconte un peu des histoires autour d'un légume qui leur plaît pour aller plus loin.
1: Pas mal. Je rappelle votre livre, Saucy, S-A-U-C-Y, Manger mieux, jouir plus. Ça sort aujourd'hui. Merci infiniment, chère Alice Thuillet, d'être venue nous faire un coucou. Pour l'heure, c'est l'heure de l'actu dans vos régions grâce aux 44 locales de votre radio ICI. À tout de suite.
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1: Midi 32, en plein cœur de votre nouveau rendez-vous sur Ici. Ça s'appelle On vous doit bien ça. Moi, je m'appelle Enora Malagré. Je suis avec Aude Razo, le docteur Gérald Kierzek, Elsa Wolinski et Valère Coréard. Et on est là pour vous rendre service parce qu'on vous doit bien ça, chers amis. Aujourd'hui, on a parlé en première partie d'émission de légumes. Donc, si vous avez des recettes à nous donner, 0810 055 0 56. Et puis, vous pouvez aussi nous laisser des messages vocaux, comme l'a d'ailleurs fait aujourd'hui Nadine.
6: Bonjour à tous. Ma fille est en séparation. Elle a un petit garçon, donc mon petit-fils a 8 ans. Ça se passe très mal avec son papa. Du coup, par ricochet, ça m'impacte énormément de l'entendre pleurer, faire des crises de nerfs. Quel conseil pourriez-vous me donner, s'il vous plaît, pour que la famille arrive à aider Jules et à m'aider aussi par la même occasion? Merci à tous.
1: Merci beaucoup, chère Nadine. Vous êtes au bon endroit. On va essayer de vous conseiller au mieux. Vous l'avez vu, c'est votre antenne. Vous avez des questions, on a sûrement les réponses. 0810 055 056. Docteur Kierzek, c'est pour vous.
12: C'est compliqué pour les enfants, les séparations.
1: Ouais, c'est très difficile.
12: Les enfants, il y a un papa et une maman, et ça restera toujours le papa et ça restera toujours la maman. Donc les séparations, les histoires d'argent, de divorce, de maison. En plus, il va changer probablement de maison, où il va être un peu trimballé à droite, à gauche, etc. Donc c'est compliqué. Donc ce qu'il faut à tout prix. Alors, bien sûr, il y a parfois des situations compliquées, voire violentes. C'est-à-dire qu'il peut y avoir un des parents avec lequel ça se passe pas bien, l'enfant raconte des choses. Là, on est sur des situations où il ne faut pas hésiter à appeler des numéros un peu d'urgence, comme le 119, Allô Enfance en danger, ne serait-ce que pour avoir un conseil. Mais là, ce que je comprends de votre petit Jules, c'est juste qu'entre les parents, ça se passe pas bien, mais que l'enfant en souffre par ricochet. Et là, il ne faut pas hésiter à en parler à son pédiatre ou à son médecin traitant, par exemple. Il pourra lui proposer des séances avec un psychologue pour essayer de verbaliser. Alors parfois c'est pas les mots mais c'est le dessin, donc ça lui permettra en tout cas de sortir ses émotions et d'en discuter avec quelqu'un qui est en dehors de l'histoire du papa et de la maman. Et puis ça va permettre d'expliquer aussi la situation. En fait, l'enfant, il restera l'enfant toujours de son papa et de sa maman. C'est pas parce que les parents divorcent, ils ne s'aiment plus tous les deux, mais ils continuent à aimer leur enfant. Et ça, c'est souvent une peur des enfants. Il faut les rassurer. Parfois on arrive à le faire au sein de la famille, parfois on n'y arrive pas, et il faut qu'il y ait un professionnel qui intervienne. Et puis moi, je voudrais vous donner deux petites astuces, parce que je vous parlais d'émotions. Et pour gérer ces émotions, pour gérer ces crises de nerfs, cette colère, il y a des moyens. Alors, chez les adultes, on dirait, fais de l'auto-hypnose, fais de la méditation. Chez les enfants, c'est compliqué. Je vais vous donner deux trucs. Un, il y a l'application Petit Bambou, qui est adaptée aux enfants.
1: Ah oui, je connais, c'est chouette. Vous l'avez aussi, je l'ai.
12: Et qui permet d'avoir des séances de relaxation, d'explication à l'enfant. C'est très chouette. Et de le calmer, lui expliquer sa tristesse. Décrypter un peu, décoder cette colère-là et l'apaiser. Donc ça, c'est Petit Bambou. Et la deuxième chose, c'est, parce que Petit Bambou, c'est une application, donc c'est connecté. La deuxième chose, c'est complètement déconnecté. C'est une petite box. Vous connaissez la box Morphée pour les adultes.
1: J'ai aussi.
12: Et bien là, c'est Morphée Petit Dream, Petit Rêve pour les enfants. Et ça, c'est super aussi parce que c'est une petite boîte. Il peut tourner, choisir plusieurs histoires et ça permet d'apaiser là aussi ses émotions, de se relaxer. C'est anti-stress et en tout cas, il n'y a pas d'écran. Donc voilà, c'est deux petites astuces. Et sinon, évidemment, en parler au médecin qui enverra chez le psychologue, voire le centre médico-psychologique, le fameux CMP.
1: Merci beaucoup, Gérald. Elsa Wolinski, vous avez envie de dire un mot parce que c'est malheureusement effectivement une situation que vous avez vécue.
13: Oui, alors moi, je fais en fait tout ce qu'a dit Gérald. C'est-à-dire que moi, quand on s'est séparés, on s'entendait très bien avec le papa de mes filles. La séparation s'est plutôt bien passée. Et en fait, ma dernière, qui avait, à l'époque avait 5 ans, quelques années après, c'est là qu'elle a très mal réagi. Alors qu'on pensait vraiment. A posteriori que tout d'un coup, elle a dit : mais moi, je déteste avoir deux maisons. Je ne comprends pas pourquoi j'ai deux familles. Et encore aujourd'hui, elle va avoir 17 ans. Et tous les vendredis, quand elle change de maison, elle râle en disant : je déteste avoir deux maisons. Ça veut dire avoir des affaires d'un côté, perdre des affaires de l'autre. Pour l'école, c'est pas pratique, pour le suivi. Et c'est vrai que du coup, on l'a envoyée chez la psy. On essaye d'être là, d'être à son écoute. Mais c'est vrai que ce n'est pas facile.
1: En tout cas, vous l'avez compris, vous n'êtes pas seul. Hein, si vous avez envie d'en parler, ça se passe ici. C'est au 0810 055 056. Le docteur Kirzak a toujours de bons conseils à nous prodiguer. On va écouter Supertramp, Breakfast in America. On est ensemble jusqu'à 13h, chers amis. Non, on vous doit bien ça.

0: Super Tramp, Breakfast in America sur ICI, il est midi 40.
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0: 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Et c'est le moment tant attendu des bons plans avec notre très cher ami Valère Coréard. Figurez-vous que ce sont les journées de la réparation aujourd'hui ou demain, je ne sais plus.
2: Oui, les journées nationales de la réparation, ça commence demain. Okay. C'est du 15 de jeudi là jusqu'à dimanche. Petit sondage auprès de notre panel non représentatif de la population française.
0: Très clairement.
2: Qui a réparé quoi récemment ici?
0: Mon cerveau ce matin.
2: D'accord.
3: Rien.
4: Une bouilloire et une voiture.
0: Ok.
2: Ah, la bouilloire, c'est bien.
0: Et vous, Elsa?
5: Moi, j'ai réussi pour la première fois de ma vie. Dans ma salle de bain, le siphon était bouché. Mmh. Et ben toute seule, j'ai réussi à déboucher.
4: Mais c'est pas une réparation.
2: Et ça sentait pas très bon, hein, c'est vrai.
5: Enfin, non, bon, c'est un autre sujet. Ça sentait pas bon du tout.
2: On est d'accord. Non, mais le faire soi-même. Moi, je suis sûr que les gens qui nous écoutent, on a des génies du faire soi-même.
0: Ça, c'est sûr.
2: Quelques témoignages sont les bienvenus.
0: 0810 055 056, quelle équipe.
2: Ouais, vous avez réparé quoi récemment? Non, mais c'est une vraie question, parce que la réparation, savoir réparer un petit objet, une bouilloire, on en parlait tout à l'heure. Moi, j'avais une bouilloire, vous savez, pour réchauffer l'eau, on appelle ça une bouilloire.
0: Oui,
2: pour, voilà. Non, mais parce qu'il y a la bouillotte. Excusez-moi, il y a la bouillotte aussi.
4: Là, c'est bien, vos petits pieds qui ont froid.
0: Vous avez vu, mesdames, hein, c'est vraiment des garçons. Hein.
2: Bon,
0: donc, une bouilloire, monsieur.
2: Une bouilloire, ça se répare, effectivement. Comment on appelle ça aussi pour moi?
5: Mais vous m'impressionnez à me regarder là.
2: Mais peut-être. Pour faire. Quand on met des tartines.
4: Un
2: grille-pain. Bon, merci beaucoup. Heureusement que Céline est là.
4: Ce qui conserve la nourriture, c'est un réfrigérateur.
2: Et une personne qui parle beaucoup, c'est Gérald Pierret.
4: Pour faire les légumes, c'est un four.
0: Attention, pas tous en même temps.
2: Donc, le grille-pain parfois fait sauter les plombs. Eh bien, j'ai appris que c'est le pain grillé, le pain carbonisé au fond du grille-pain qui fait conducteur et qui peut faire sauter les plombs. J'ai tout simplement bien nettoyé mon grille-pain et paf, c'était reparti.
0: D'accord.
2: La réparation, c'est une solution écologique et une solution économique. Et effectivement, jusqu'à dimanche, ce sont donc les journées nationales de la réparation avec des centaines d'événements organisés partout en France. Vous avez un site, hein, donc journée réparation, qu'est-ce que c'est le site? Je vous dis pas n'importe quoi, c'est oui, journeereparation.fr. Et là, vous avez tous les événements près de chez vous. Mm-hmm. Ces événements, ça peut être découvrir comment réparer son vélo, son grille-pain, des ateliers sur les enjeux de la réparation aussi. C'est vraiment un enjeu énorme parce qu'on a tendance à jeter et racheter.
0: Oui, tout à fait.
2: Or, réparer, ça coûte moins cher. Et encore une fois, c'est bon d'un point de vue environnemental. Alors, ce que je voulais aussi vous dire, c'est qu'il y a comment, mais je perds tous mes mots aujourd'hui. Je fais un AVC en fait en direct.
0: Non, arrêtez.
2: Il y a le bonus réparation.
4: Ah oui, j'allais dire, il n'y a pas une petite prime.
2: Exactement. Et là, vous pouvez avoir 50 euros pour un lave-linge, 40 pour un aspirateur, 60 pour un téléviseur et j'en passe. Donc ça, c'est une petite subvention qui est donnée à chacune et chacun pour faire réparer. Parce que si vous ne savez pas réparer vous-même, pensez à faire réparer les objets abîmés chez vous.
6: Il y a un message de Cécile sur le WhatsApp de l'émission qui a répondu à votre appel. Valère, Cécile, je suis trop fière d'annoncer que j'ai réparé moi-même le volet roulant et la clé coincée dans le démarreur de ma voiture. Et tout ça grâce à quoi? Grâce à des tutos sur Internet.
0: Eh ben voilà, tout simplement.
2: Bravo.
0: Et vous savez ce qu'on va écouter, Valère? Ça s'appelle un disque.
2: Ah.
0: C'est Rose, on va écouter la liste. Et juste après, ce sera Elsa Wolinski qui nous dira comment manger des légumes empêche d'être macho. Sublime. À tout de suite.

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1: On vous doit bien ça. Encore un petit quart d'heure, ça passe tellement vite à passer en votre joyeuse compagnie. Et Audre Azou a une bonne nouvelle.
3: C'est la semaine du goût. On parlait légumes pendant toute la première partie d'émission. C'est la semaine du goût jusqu'à dimanche inclus. Donc bon plan que je vous donne, vous allez sur legout.com. C'est le site officiel de l'opération, de l'événement. Vous avez une carte de France et ça vous dit tout ce qu'il y a cette semaine autour de la semaine du goût, autour de chez vous. Donc qu'est-ce que je vois? Je vois des dégustations de produits fermiers. Je vois des marchés du terroir. Je vois beaucoup des dégustations de biscuits également. Il y a un petit peu de tout. Il y a des ateliers cuisine du monde. Voilà. Donc vous allez sur la carte de France, vous cliquez là où vous habitez et vous allez voir tout ce qu'il y a jusqu'à dimanche autour de chez vous.
1: Et bon appétit, bien sûr.
4: Il y a même des restaurateurs qui font un repas acheté, un repas offert.
1: Ça, ah bah, et ça,
4: je faisais ça quand j'étais étudiant, j'adorais.
1: Ça ne m'étonne pas. Il est gourmand, notre docteur Kerzek. Et puis on va accueillir Evelyne, qui a appelé au 0810 055 056. Bonjour Evelyne, bienvenue.
5: Oui, bonjour.
1: Comment allez-vous Evelyne?
5: Ben, je vais très bien, avec un beau soleil, et donc tout va bien.
1: On est ravis de vous accueillir. Alors vous faites de la cuisine végétarienne, Evelyne, hein?
5: Ben oui. Mes parents étaient végétariens.
1: D'accord.
5: Bon, je mange un peu de viande de temps en temps, mais j'ai gardé beaucoup d'habitudes pour faire des recettes végétariennes.
1: Est-ce que vous avez des petites astuces?
5: Oui. Eh ben oui, justement, parce que j'ai fait de la cuisine végétarienne dans une colonie dans le Gard pendant de nombreuses années et j'avais des astuces pour faire manger les légumes aux enfants.
1: Ah, on attend avec impatience. Voilà. Alors, c'était quoi cette astuce?
5: Alors, la première, c'est que pour leur faire manger de la salade, et je vous assure qu'il ne me revenait pas une seule feuille de salade en cuisine, je faisais une sauce très, très particulière puisque je faisais macérer la veille des oignons dans de la sauce soja. Il restait une nuit donc comme ça et le lendemain je prenais ces oignons avec la sauce soja, j'y ajoutais de la levure de bière, la levure alimentaire, on en trouve dans toutes les grandes surfaces maintenant, hein.
1: Ouais, absolument.
5: Et puis voilà, et puis après de l'huile d'olive, du vinaigre, pas trop de vinaigre parce que pour éviter un peu trop d'acidité, le sel, enfin chacun la commode à sa façon, mais moi je faisais ma sauce comme ça et je faisais des litres de sauce parce que ça j'utilisais ça tous les jours presque. Et donc, je utilisais cette sauce pour mettre dans la salade.
1: Et c'était un carton.
4: C'était le petit côté sucré-salé, c'est ça, Evelyne?
1: Oui, c'est ça.
4: C'était le petit côté sucré-salé, Evelyne, c'est ça?
5: Ben, il n'y a pas vraiment de sucre. Hein. C'est
4: non,
5: la levure alimentaire. Oui, c'est sûr. C'est sûr que ça adoucit énormément la sauce.
1: Ben bah voilà, bah merci pour la recette, Evelyne. Moi, déjà,
5: j'ai mixé, bien sûr.
1: Bah,
5: je voulais vous dire qu'il fallait mixer tout ça pour que la sauce soit onctueuse.
1: Ben
5: voilà.
1: Bien sûr. Et je vais complètement vous copier la recette, chère Evelyne. Je vous remercie infiniment pour ce bon tuyau. Audre Azou.
3: On a pas mal de recettes dans le WhatsApp de l'émission. Antoinette, qui était assistante maternelle.
1: Ouais.
3: Et donc, elle a dû faire manger pas mal de légumes aux enfants.
1: Ouais.
3: Elle faisait des lasagnes avec des restes de légumes. Et elle faisait aussi des beignets de légumes. Alors elle dit attention, il y a de l'huile, c'est pas forcément très sain, mais si on n'en met pas trop, c'est valable. Et puis on a
1: Chris, c'est très bon.
3: Et c'est très bon. Et on a Chris toujours dans le WhatsApp de l'émission qui nous conseille le taboulé parce que ça se décline en plein de versions avec beaucoup d'aromates, de légumes, de raisins, c'est très facile à faire.
1: Merci beaucoup chers amis, continuez à réagir, ça se passe au 0810 055 056. On voudrait dire quelque chose aussi.
6: Mais oui, est-ce que tout à l'heure Gérald, vous avez dit que le légume c'était le meilleur anti-âge?
4: Ben oui, c'est
6: bon. Anti-âge.
1: C'est du mal à le dire.
6: Parce
4: que depuis le début on dit les légumes c'est bon. Alors on pense tous anti-cancer, c'est clair que ça diminue le risque par rapport à la viande, anti-maladie cardiovasculaire, anti-vieillissement aussi. C'est un excellent anti-âge. Pourquoi? Parce que grâce au microbiote qui est alimenté par les légumes, ça sécrète du butyrate. Et le butyrate, c'est anti-inflammatoire et antioxydant. Ben oui, c'est ça le nom savant. Pardon, mais ça permet de rajeunir.
1: Et en plus, apparemment, ça rend moins macho. Hein, Valère? Et c'est ce qu'Elsa va nous dire dans une seconde.
6: Exactement.
1: À tout de suite.
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1: On est tellement heureux d'être avec vous tous les midis, entre midi et 13h. Ça s'appelle On vous doit bien ça, on voit hein, vos réactions, on vous lit au 0810 055 056. Et je tenais à vous le dire, vous êtes formidables. Il y en a une autre qui est formidable, qui s'appelle Elsa Wolinski, qui va nous parler légumes à sa façon.
6: Ah, vous êtes adorable. Alors oui, puisqu'on parle de légumes, aujourd'hui, j'aimerais bien savoir qui mange de la viande autour de cette table.
1: Moi, madame.
6: Tout le monde.
1: On est des viandards.
6: Exactement.
4: Non, ça ne veut pas forcément dire ça.
6: Alors, dites donc, laissez-moi faire ma petite chronique, s'il vous plaît, hein, avant de prendre tout de suite le micro. Donc, qui se considère comme un viandard ? Parce qu'il y a ceux qui aiment un bon steak et ceux qui ont l'impression qu'on leur retire leur virilité carrément quand on leur propose une courgette. Moi, je mange de la viande, mais je n'ai jamais demandé à une entrecôte de me rassurer sur mon identité, Gérald. Excusez-moi. Pour certains, le steak, c'est une carte d'identité saignant. Je suis un homme. 300 grammes, un vrai homme. Avec une salade, on commence à avoir des doutes. Hein ? Me regardez pas comme ça, Gérald.
4: Mais je me sens absolument pas concerné. Je suis pas un viandard, c'est pour ça que je disais ça.
6: Au barbecue, il suffit parfois de sortir une pince pour devenir chef de clan. Toute l'année, on ne sait pas où sont les casseroles, mais devant trois saucisses, on retrouve l'instinct ancestral. Sandrine Rousseau avait mis les pieds dans le plat en 2022. Elle appelait à changer de mentalité pour que manger une entrecôte cuite sur un barbecue ne soit plus un symbole de virilité. Ça avait chauffé grave, bien au-delà des braises. La journaliste et essayiste Amanda Castillo explore cette idée dans « Tu seras carnivore, mon fils ». Elle analyse le lien entre viande, domination masculine et représentation des femmes. Et il y a des chiffres derrière tout ça. Dans une enquête IFOP de 2022, qui est toujours d'actualité, bien sûr, menée auprès de 2000 hommes, 47% des consommateurs quotidiens de bœuf trouvent normal que les femmes fassent davantage des tâches ménagères, contre 16% de ceux qui n'en mangent pas, ou seulement une fois par semaine. Le steak ne rend pas automatiquement machiste, mais chez certains, le partage des tâches est clair. Monsieur s'occupe de l'entrecôte, madame de la vaisselle. Cette association entre viande et puissance a une histoire. Au Moyen-Âge, la viande symbolise la force et la vigueur de la noblesse. Les seigneurs chassent, guerroient, participent au tournoi. Sur les réseaux sociaux, ce seigneur a désormais des abonnés. Des influenceurs masculinistes exhibent leurs muscles et mangent d'énormes morceaux de viande, parfois crus. Leur message aux jeunes hommes, un vrai mâle, ça mange de la chair. Les légumes, c'est pour les faibles. On croyait regarder une recette, on se retrouve dans un stage de virilité. Le parallèle qu'Amanda Castillo fait avec les femmes passe aussi par les mots. Une poulette, une biche, une tigresse, face à un homme qui chasse, accumule les conquêtes, présente son tableau de chasse. Moi, quand un homme me parle de son tableau de chasse, je vérifie où est la sortie, très vite. La publicité prend parfois ces images au pied de la lettre. Dans une publicité Charal de 2001, je ne sais pas si vous vous souvenez, un mari mord sa femme, le slogan demande « Depuis combien de temps n'avez-vous pas donné de viande à votre mari ?» Mesdames, pensez aux courses, sinon vous faites partie du menu. Eh oui. Amanda Castillo questionne cet imaginaire où femmes et animaux deviennent des corps qu'on peut posséder et consommer. Il faut quand même une sacrée fragilité pour se sentir menacé par un pois chiche. Alors Valère, Gérald et tous les autres, vous pouvez aimer votre entrecôte et votre virilité ne va pas vraiment... Enfin, votre virilité surtout va survivre à une petite ratatouille. Ne vous inquiétez pas.
1: Mais ça va, je crois qu'on a des garçons qui sont plutôt assez modernes.
16: Surtout Valère.
1: Surtout... alors lui.
4: Moi, je suis en cours de déconstruction. C'est comme ça qu'on dit, c'est ça?
1: Voilà. Oui, on peut le dire comme voilà. ça. Vous êtes surtout construit comme vous l'êtes, cher ami.
4: Comme vous l'êtes.
1: Oui, comme vous l'êtes.
6: C'est un jour où on a nos mots, on perd un peu nos mots.
1: Exactement. Oui, Audrazo.
3: On a les auditeurs toujours très présents sur le WhatsApp de l'émission. Cécile, qui elle aussi a son petit conseil pour faire manger des légumes aux enfants et aux petits garçons en l'occurrence. Mon petit garçon, dit Cécile, adore les haricots verts parce qu'il les fait pousser lui-même. Apparemment, Cécile a un petit potager. Ah, elle nous parle, mettez des potagers, des petits bacs si vous en avez la possibilité. Ouais. Et en fait, ça peut être un jeu pour les enfants de faire pousser ses propres légumes. Et elle dit, elle fait même aussi ça avec les courgettes.
1: Oh là là, passion. Merci beaucoup. 0810 055 056, c'est votre antenne. 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Qui s'est inscrite sur le site ici.fr? C'est Nathalie. Bonjour Nathalie.
9: Bonjour à toutes les filles, comment allez-vous?
1: Mais ça va très bien Nathalie, avec votre jolie voix. Qu'est-ce que vous faites dans la vie, chère Nathalie?
9: Alors je travaille dans un centre de médecine scolaire au Puy-en-Velay en Haute-Loire et je vous écoute sur ICI Saint-Étienne-Loire.
1: Ah, qu'on embrasse très fort les collègues de là-bas, qu'on espère voir bientôt, parce qu'avec Audrazo, on a décidé de faire un petit tour de France à l'envi et d'aller voir les copains de tout le réseau ici. Nathalie, c'est gagné!
6: Bravo!
15: Bravo!
1: Mais c'est trop chouette ça, on adore en ce mercredi. On est mercredi, c'est ça? Merci beaucoup chère Nathalie, passez une très belle après-midi. Demain, chers amis, nous parlerons de l'argent dans le couple. Vaste débat, Valère Coréard nous détricotera tout ça. Et celui-là, j'ai réussi à le dire. Oui, Gérald, il a dit encore une bêtise,
4: je
1: le connais par cœur.
4: Plein la figure, nous deux.
1: Non, pas tant.
4: Oui,
1: c'est prévu, mais pas tant. On est très contents, en tout cas, chaque midi, de construire cette émission avec vous, main dans la main. On vous l'a dit, on fait ça pour vous rendre service avec sérieux, mais aussi bonne humeur. Pour préparer cette émission, je voudrais remercier Céline à la réalisation, Cindy à la technique, parce que c'était sa première avec nous. Je ne sais plus qui est au standard, parce que ça change tous les jours, ma image, je crois. Et Gwen à la préparation. Et merci à ma merveilleuse et tendre équipe. Et quant à nous, on se retrouve demain, chers amis. Et dans un instant, c'est le trésor de nos régions avec ma grande amie, ma camarade Marine Le Génie.
3: Bonjour, bonjour
1: Marine.
3: Bonjour Enora, bonjour tout le monde, comment ça
1: bonjour.
3: Va aujourd'hui?
1: On est très agités Marine aujourd'hui.
3: C'est vrai?
1: Et nous
3: je vais vous calmer direct ou quoi?
1: Voilà, calmez-nous Marine, soyez non, un peu, voilà,
3: allez, on va avoir un sujet qui est intriguant, je vous le dis. Est-ce que vous saviez que le Mont Blanc avait gagné 2 mètres en 3 ans, vous?
1: Quoi? Non, ouais. Pas du tout.
3: Ça, c'est pas du teasing. Eh ben, on vous explique pourquoi. Wow. Dans le trésor de nos régions. Et puis, on ira également au salon de l'automobile pour monter dans la fameuse Teudeuche. Moi, ça me rappelle pas mal de souvenirs.
1: Moi
3: eh bien,
1: aussi.
3: Elle est sortie en version électrique et elle fait fureur, donc, au salon de l'automobile à Paris, Porte de Versailles.
1: Merci, Marine.
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1: Et merci, chers amis, d'écouter la radio ici. Il est 13h. Les informations, Marine Le Génie.
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1: Marine Le Génie.
3: Bonjour à toutes et à tous, bienvenue dans le trésor de nos régions. C'est un rituel qu'on fait de génération en génération dans les cantines scolaires. Regardez son âge au fond du verre du Ralex. La célèbre verrerie du Loiret à côté d'Orléans sera fixée sur son sort dans une heure. À 14h, le tribunal doit trancher entre deux offres de reprise. Direction Aubagne, également après la fusillade dans un collège, le CPE qui est parvenu à désarmer le tireur de 14 ans est considéré là-bas comme un héros. Les retraités du privé manifestent aujourd'hui, nous irons en ceux du Vaucluse. On vous emmène également sur le toit de l'Europe, le Mont Blanc qui a gagné 1,88 m en 3 ans. Plus près du sol, on embarquera aussi dans la Teudeuche 100% électrique au salon de l'automobile. Teudeuche qui réveille beaucoup de souvenirs.
16: Mon frère en avait une aussi, là, quand il allait sur le chantier, il m'a mené dans les petits chemins. Là. Ça tenait très bien la route.
17: Je me dis que ça peut être ma future voiture. Pour aller travailler, c'est l'idéal, je trouve.
3: Au programme également des précisions sur l'état de santé du pape qui s'est fait retirer un nodule cancéreux au poumon et la retraite en catimini du showman du tennis français Gaël Monfils. Allez, on commence avec cette question. Qui pour reprendre Duralex, plus de 4 mois après le placement en redressement judiciaire de la Verrerie, le tribunal de commerce d'Orléans doit rendre sa décision dans un peu plus d'une heure maintenant. Les 220 salariés espèrent évidemment une bonne nouvelle. À 14h, Antoine Jevin, le tribunal doit donc trancher entre deux offres qui sont sur la table.
15: D'abord, le groupe stéphanois Carlesimo, spécialisé dans la fonderie et la transformation de métaux. Il propose de conserver 129 des 243 salariés de l'entreprise et mobiliserait autour de 16 millions d'euros pour cette reprise. Carlesimo avait déjà tenté de racheter Duralex il y a 2 ans, mais la justice lui avait préféré le projet de coopérative des salariés. Deuxième prétendant, l'entrepreneur français Cédric Meston, cofondateur de la marque Apivore, qui vend des steaks et saucisses végétales. Il a fait une offre financière équivalente à celle de son rival et en garder davantage de salariés, 155 emplois seraient préservés. Alors qui tient la corde aujourd'hui ? Avant-hier au tribunal, l'ensemble des acteurs présents étaient pour l'offre de Cédric Meston, avance le représentant de la CFDT de Duralex, qui voit dans cette décision rapide du tribunal, 2 jours après l'audience des candidats, un signe que l'activité de Duralex va se poursuivre.
3: Antoine Jeufin, un peu d'espoir pour les salariés de Duralex. En revanche, en Bretagne, à Codon, l'espoir n'est plus permis pour les employés de la fonderie de Bretagne, faute d'offres sérieuses de reprise. Elle sera, selon toute vraisemblance, liquidée demain par le tribunal de commerce de Lorient, 60 ans après sa création par Renault. Pour les 250 salariés, après 6 ans d'incertitude et de faux espoirs, la nouvelle est tombée hier comme un coup de massue en Assemblée Générale, Angeline Demuynck.
18: Ils ont déjà compris quand ils s'installent dans la salle du restaurant d'entreprise. Le miracle tant attendu n'a pas eu lieu. L'un des membres du comité de direction confirme qu'aucune offre solide n'a été déposée pour la fonderie.
19: L'administrateur judiciaire a demandé la liquidation judiciaire de l'entreprise.
18: 130 personnes dans la salle et un silence fracassant, des yeux qui brillent avant l'explosion de colère.
20: Ça dérange personne là ?
18: Maël Le Goff, lui, tente de trouver une explication.
21: Le potentiel repreneur qui avait jusqu'à minuit hier pour déposer une offre l'a pas fait, quoi. Peut-être que le gap sur le business plan qui était proposé et puis ce que lui pouvait mettre était trop énorme pour lui, quoi.
18: Pour le délégué CGT, c'est avant tout un immense gâchis.
21: Il y a 150 millions d'euros d'investis en 10 ans, il y a 250 compétences ici et tout est gâché, quoi.
18: Michel, lui, est sous le choc.
22: Je vais rentrer chez moi, je vais annoncer à ma femme que je vais plus travailler ici. Ça fout les boules quand même.
23: C'est terminé. Faut passer à autre chose.
18: Mais pas facile de se projeter pour Sébastien dans l'entreprise depuis 26 ans.
24: La plupart d'entre nous, on a des boulots spécifiques. Une fonderie ici, on n'a pas. Donc celui qui est fondeur, ça va être compliqué. Ouais. Quitter le département pour aller ailleurs. Refaire une vie à plus de 50 balais, non, ça va être compliqué. Ouais.
18: C'est un deuxième combat qui commence, estiment les syndicats, celui pour les conditions de départ.
3: Reportage signé Angeline Demoynck, ici Brézizel. Le collégien de 14 ans qui a tiré sur un principal et une enseignante de son collège à Aubagne était présenté à un juge antiterroriste ce matin. Il reconnaît les faits, mais conteste avoir voulu tuer, selon le parquet. Le placement en détention provisoire du mineur est requis et on commence à cerner son profil. Il était fasciné par les tueries de masse, mais les raisons précises de son passage à l'acte restent mystérieuses. À Aubagne, il y a un homme dont tout le monde parle, Jules Dequisse. Aujourd'hui, c'est ce conseiller principal d'éducation, ce CPE, qui est parvenu à désarmer le tireur.
25: C'est ce qu'a expliqué le maire de la ville et des élèves ont aussi assisté à la scène. Layana et Lina nous racontent.
26: Il a fait ça avec les mots, il a crié et pendant 2 minutes ils ont parlé et il a lâché l'arme.
27: Il a réussi à le raisonner, à trouver les bons mots pour le calmer. Tout à ça, il a été aux forces de l'ordre.
25: Cet homme est vu par tous comme un héros ici à Aubagne, surtout par ses élèves.
28: Ce qu'il a fait, c'est clairement un acte héroïque. Il aurait pu avoir beaucoup plus de victimes. C'est une personne formidable. On l'a toujours un peu adoré dans notre cœur.
25: Les parents ne tarissent pas d'éloges, ils sont admiratifs.
29: Il est génial ce CPE. Il fallait avoir le courage, le cran de faire ça. Et je pense qu'il ne s'est même pas posé la question. Vu comme il est impliqué dans son collège et avec ses élèves, il n'a pas dû réfléchir, quoi.
25: Bravo et merci, c'est le message de toute une ville à ce CPE. Le maire d'Aubagne, Jean-Pierre Schillari, le connaît un peu.
30: Lui, il n'aimerait pas qu'on en traite de héros. Là, je suis certain. Hein.
25: Il n'empêche, il pourrait bien recevoir les honneurs de la ville.
30: Il y a une médaille de la ville hein, qui est décernée à qui le mérite. Hein. Je pense qu'il a de bonnes chances de l'avoir.
25: Une médaille pour avoir désarmé cet élève avec des mots, pour avoir su désamorcer une situation. D'après nos informations, ce CPE devait précisément recevoir en fin de semaine en rendez-vous cet élève et son père.
3: Jules Dequisse à Aubagne pour ici. Au lendemain lendemain d'une cinquième journée de mobilisation. Certains blocus continuent ce matin dans les lycées à Paris et à Marseille notamment. En face, le ministre de l'Éducation assure que 96% des lycées sont ouverts et dans les trois quarts des départements. Ramener le calme, c'est l'objectif du gouvernement. Roland Lescure, le ministre de l'Économie, l'assure. La jeunesse est une des priorités du budget.
0: On va y répondre, on a commencé à y répondre par des mesures dites d'urgence pour notamment remplacer les profs absents. Mais vous le savez, on a souhaité consulter, il y a une plateforme de consultation qui a été ouverte par le ministre de l'Éducation nationale. Et ça prend un peu de temps tout ça, et notamment s'il y a des enjeux budgétaires. Dans le cadre de la discussion budgétaire, on y reviendra. J'aime à dire que devant chaque plus, faut un moins. Il faudra qu'on équilibre. Si jamais on dépense plus pour la jeunesse, et moi, ça me semble une très bonne idée, on n'est pas fermé. Le Premier ministre a écrit au Parti Socialiste, à la fois représentant des groupes et du parti, pour leur dire que ça faisait partie des sujets qui sont importants aujourd'hui. Et je pense que la jeunesse doit être une de nos priorités absolues.
3: En attendant, les lycéens appellent à poursuivre les blocages, à rejoindre la grande manifestation des Gilets jaunes ce samedi. Le principal syndicat des chefs d'établissement, de son côté, demande aussi des réponses concrètes pour que le mouvement des lycéens s'arrête et appelle à une demi-journée morte demain. Car depuis trois semaines, les violences et les débordements autour de ce mouvement inquiètent. À Tours, un policier est soupçonné d'avoir éborgné le jeune Maël, 16 ans, d'un tir de LBD en marge d'une manifestation. Il y a deux semaines, près du lycée Balzac, dans le centre-ville. Il a été mis en examen hier et on en sait un peu plus, Cécile Dacosta, sur ce qu'il s'est passé ce matin-là.
5: Ce sont les images et le son des 10 caméras piétons des policiers qui ont parlé. Il est 10h15 ce mercredi 30 septembre. On est rue d'Entraigue, tout près du lycée Balzac où le blocage est tendu. Maël, lui, est simplement à proximité, comme le dit le communiqué de la procureure qui ne mentionne aucune violence de la part de l'adolescent. C'est aussi ce que disaient d'ailleurs les jeunes témoins présents sur place. Selon ces vidéos exploitées par l'IGPN, donc, il y a deux tirs de LBD en à peine une minute par deux policiers différents. Était-il justifié? Pas sûr, selon la procureure qui parle, je cite, d'interrogations persistantes sur le respect des conditions imposées par la loi d'absolue nécessité et de stricte proportion. Hier, le policier auteur du premier tir, celui qui a certainement touché Maël, a donc été mis en examen, ce qui signifie qu'il y a contre lui des indices graves et concordants. Celui qui a tiré une minute plus tard a été placé sous le statut de témoin assisté.
3: Cécile Dacosta, ici Touraine. Le jeune Maël est toujours à l'hôpital. Une incapacité totale de travail de 30 jours lui a été prescrite. Et les parents d'élèves dans tout ça, eh bien, ils affichent leur soutien et sont inquiets aussi face à ces tensions et au risque de sanctions. Bonjour, petit Sam Aboubekker.
7: Bonjour.
3: Vous êtes administratrice nationale de la FCPE. C'est la principale association de parents d'élèves. Merci beaucoup d'être avec nous dans le 13h de nos régions. Donc, quel est le sentiment qui domine aujourd'hui du côté des parents d'élèves?
7: Eh bien, écoutez, le sentiment que l'on ressent, c'est que on poursuit notre soutien aux revendications de ces lycéens. On est très inquiet d'entendre toutes ces violences qui sont en marge parfois de tous ces mouvements. Mmh. On attend, comme les lycéens, je pense, des vraies réponses. Alors oui, on a eu un petit tour de magie il y a quelques jours qui finalement ne représente en tout cas, à mon sens, moi personnellement, que 10% des revendications que les lycéens attendent, ils ont besoin d'un geste, d'une vraie main tendue, d'un geste fort et de vraies réponses.
3: Sur quel sujet précisément?
7: Bien écoutez, sur
3: Parcoursup,
7: la question de
3: manque de professeurs,
7: voilà, Parcoursup, quand bien même on déploie des enseignants, aujourd'hui on ne sait pas forcément comment ils sont répartis. Moi j'ai le cas de beaucoup d'établissements qui nous expliquent que en fait on est toujours sur les mêmes problématiques parce que on nous indique qu'il y aura des remplacements. Alors en plus on nous explique qu'il y aura des établissements marqués en rouge, en jaune, en vert. Mmh. On ne sait pas ce que ça représente et quand on demande nous à nos parents d'aller d'en discuter par exemple avec leur directeur académique, même eux n'ont pas de visibilité. Donc oui, il y a eu un déploiement, c'est très bien. Mm-hmm. Mais à côté de ça, il y a aussi d'autres choses. Et sur ces autres choses, ça reste quand même central.
3: Alors le gouvernement oui, répond que ça ne peut pas se faire en une semaine. Roland Lescure,
7: j'y venais.
3: Promettez.
7: Mais oui, mais j'y viens. Vous savez, les revendications que les lycéens portent aujourd'hui sont les mêmes que nous portons, nous, quand on siège dans nos conseils d'administration, dans nos établissements, la dégradation des bâtis scolaires, la question de la canicule, la question du grand froid qui va arriver dans quelques semaines, les moyens qui sont alloués, on ne sait pas comment aujourd'hui on peut se retrouver dans cette situation. C'est des choses que nous-mêmes nous revendiquons assis dans nos conseils d'administration depuis bien une dizaine d'années. Donc on n'est pas le temps, je l'entends, mais depuis 10 ans. J'avoue que
3: ça l'argument est moins recevable.
7: L'argument est moins recevable. Nous sommes adultes, on a l'habitude de siéger dans ces commissions. Les lycéens aujourd'hui, ils ont besoin. En fait, là, ils deviennent impatients et parce qu'ils savent aussi que on porte ce genre de choses, mais que les réponses qu'on leur donne ne sont pas adaptées en fait. Donc,
3: bien sûr,
7: c'est compliqué pour nous. Alors nous, on essaye de. Alors, je tiens vraiment à le préciser, on n'appelle jamais au blocus. On accompagne nos enfants parce que on parle encore d'enfants. Hein, on n'est pas on essaye de les encadrer du mieux, enfin les encadrer, les accompagner, de veiller sur eux du mieux qu'on peut aux abords des établissements.
3: Vous faites de la médiation devant les établissements. Vous êtes un...
7: alors de la médiation ou plus ou moins de la. On essaye de communiquer. On essaye aussi de se dire que de leur expliquer que revendiquer c'est très bien, mais que il faut pas non plus qu'ils se laissent déborder par des actes de violence qui peuvent être en marge de leur mouvement. Donc c'est très compliqué, c'est très très compliqué. Et là en fait on arrive, alors ils tirent, on est sur quasiment la fin de la troisième semaine de leur mobilisation. Ils sont fatigués mais ils ont beaucoup de ressources. Et effectivement là ce qu'ils veulent c'est essayer de terminer la semaine de manière à participer à cette mobilisation de samedi. Donc de la même manière on est inquiets nous en tant que parents parce que c'est une mobilisation qui avait été prévue bien avant les revendications et les blocus des lycéens. Donc on espère juste que ça va bien se passer, on espère juste que l'apaisement pourrait arriver, et l'apaisement en fait il peut être que traduit par une vraie réponse du gouvernement.
3: Merci beaucoup.
7: C'est comme ça qu'on le voit.
3: Merci beaucoup, petit Sam Aboubekr, d'avoir été avec nous dans le trésor de nos régions. Je rappelle que vous êtes administratrice nationale de la FCPE. C'est la principale association de parents d'élèves. Les 14 millions de retraités du secteur privé bientôt fixés sur leur sort. Les partenaires sociaux trancheront ce soir sur le niveau d'augmentation des pensions complémentaires de l'AGIRC Arco dans un contexte budgétaire compliqué. Ils sont appelés à manifester cet après-midi. Cette revalorisation sera, sauf surprise majeure, comprise entre plus 1,2 et plus 1,9%, soit en dessous de l'inflation. Thierry Maillet est membre du bureau de l'Union syndicale des retraités CGT de Vaucluse.
2: La pension AGIRC Arco, elle représente pour certains salariés, selon leur catégorie professionnelle, de 35 à 65% de leur retraite, donc c'est quand même important. Alors il n'est pas question que la pension ne soit pas revalorisée au niveau de l'inflation de cette année, qui selon le gouvernement devrait être autour de 2,6-2,7. Donc nous, on veut à minima que la revalorisation soit à ce niveau-là. Quand on voit les conditions de vie des retraités actuellement, ce sont des retraités qui choisissent entre manger ou mettre du carburant dans leur voiture. Et donc ça, c'est pas possible. On est dans la septième économie mondiale. Allons prendre l'argent là où il est. Ensuite, les retraités sont d'accord pour faire des efforts. Mais d'abord, allons chercher l'argent là où il est.
3: Témoignage au micro, ici Vaucluse, d'Adèle Bossard. Une nouvelle candidate, Natacha Polony, annonce sa candidature à l'élection présidentielle de 2027 pour, je cite, « rassembler les orphelins de la politique ». L'essayiste a lancé un mouvement politique en septembre. Elle estime que 60 000 personnes ont rejoint ce mouvement depuis son lancement.
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3: L'élection présidentielle, c'est donc dans un peu plus de 6 mois et votre radio ici vous donne la parole. Vous en avez l'habitude chaque jour de la semaine dans le 13h de nos régions. Un extrait des isoloirs d'ici, 50 répartis sur tout le territoire pour partager vos espoirs, vos craintes, vos désirs aussi pour l'avenir. En ce moment, c'est la jeunesse qui s'exprime. Oussama est étudiant. Il est entré dans l'isoloir ici Provence à Marseille. Et pour lui, les générations futures sont porteuses d'espoir pour plus de citoyenneté et plus de combat aussi.
1: quels sont les sujets les plus importants pour vous en ce moment ?
8: Je ne sais pas si c'est forcément le sujet de société le plus important en ce moment, mais du moins à cause du battage médiatique, il faut y penser. On a quelque peu l'impression qu'il y a une fracture sociale en ce moment et ça ne va pas aller en s'améliorant. Donc moi, si je pouvais avoir un impact et améliorer les choses à mon humble échelle, et donc peut-être à l'échelle des politiques, eux pourront le faire, c'est de favoriser le vivre ensemble.
1: Quand vous pensez à l'avenir, qu'est-ce qui vous rend optimiste ?
8: Ce qui me rend optimiste en tant que jeune, c'est que j'ai l'impression que, contrairement à quelques années, dans les prochaines générations, on aura des gens de plus en plus politisés, dans toutes les diverses couches de la société, puisqu'il y a aussi un travail au niveau des classes les plus populaires. Il y a de plus en plus de sensibilisation sur les sujets de société et sur le bien commun. Donc, je suis optimiste quant
1: à
8: cela.
1: Quel serait votre message à la future présidente ou au futur président de la République ?
8: J'aimerais, Monsieur le Président, Madame la Présidente de la République, que même si vous restez déconnectés de ce monde, que vous vous entourez de personnes qui sont connectées et qui savent quels sont les vrais problèmes des Français au quotidien.
3: Voilà le message d'Oussama, étudiant marseillais. L'isoloir sera demain sur la commune de Thiviers, c'est en Dordogne, avec Issy Périgord.
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3: À suivre, le Mont Blanc, toit de l'Europe, fait près de 2 mètres de plus qu'en 2023. On vous explique pourquoi et ce que ça veut dire. On prendra des nouvelles du pape qui s'est fait retirer un nodule cancéreux au poumon hier. Et puis on ira faire un tour au Mondial de l'Auto à Paris où la 2 chevaux électrique écrase la concurrence. Le Mont Blanc fait donc 1,88 m de plus qu'en 2023, mesuré à 4807 mètres. 47 exactement, comme chaque année depuis 25 ans, des géomètres experts mesurent son altitude pour suivre donc l'évolution du massif face au dérèglement climatique. Olivier Aymon.
9: C'est mi-septembre que le groupe, composé de 32 professionnels, géomètres et guides de haute montagne, ont atteint cette année le plus haut sommet d'Europe.
10: On est parti le jeudi 17 à 3h du matin, et on a eu un beau lever de soleil au sommet du Mont Blanc.
9: Aux côtés de Jean Desgarret, le président de la Chambre départementale des géomètres experts de Haute-Savoie, l'équipe a alors déployé plusieurs instruments, radars, drones, près de 3h sur place, pour obtenir un chiffre très précis.
10: On mesure à ce moment-là 4807,45.
9: Une fois recalculé au sol, la mesure exacte sera 4807 mètres et 47 cm. C'est près de 2 mètres de plus que la dernière mesure, dévoilée en 2023, mais c'est moins qu'en 2024 et 2025, qui ont aussi été mesurés, ce qui montre la variabilité de l'épaisseur de la calotte glaciaire qui recouvre la partie rocheuse du Mont Blanc. Jean Desgarret.
10: Sur 25 ans, si on prend toutes les mesures, on a une moyenne autour de 4808,80. Et sur cette moyenne, on a tout le temps été au-dessus les 12 ou 13 premières années. Et on est tout le temps en dessous depuis.
9: Une tendance peut-être liée au changement climatique, mais qui ne pourra être confirmée que dans plusieurs années, pour avoir suffisamment de recul et de données statistiques.
3: Explication signée Olivier Aymon. Léon XIV souffre d'un cancer du poumon. Le nodule qu'il s'est fait retirer hier à l'hôpital Gemelli de Rome était cancéreux. L'opération s'est déroulée sans complications et le pape s'est réveillé normalement. Mais la nouvelle suscite forcément de l'inquiétude au Vatican, Bruno Duvic.
11: C'est à 21h56 que le diagnostic est tombé dans un communiqué de la salle de presse du Saint-Siège, rédigé par le médecin personnel du pape et par celui qui l'a opéré. Adénocarcinome pulmonaire. De quoi s'agit-il ? Le professeur de pneumologie Bertrand Dotzenberg.
12: Un adénocarcinome pulmonaire est une tumeur du poumon qui est un aspect assez fréquent des cancers pulmonaires. Une tumeur périphérique du poumon. Ce qui fait que c'est souvent de bien meilleurs pronostics.
11: Le pronostic plus précis, la nécessité ou pas de radio, chimio ou immunothérapie, tout cela dépend d'informations absentes du communiqué, en partie sans doute parce qu'il faut d'autres analyses. Quelle est la taille de la tumeur ? Y a-t-il ou non des métastases ? Et des ganglions sont-ils touchés ? Le pape a passé 3 heures en salle d'opération. Le lobe inférieur du poumon droit a été retiré. Ils ont taillé large par précaution, commente un autre spécialiste. À ce stade, les audiences pontificales ont été annulées jusqu'à mardi prochain. Léon XIV pourra-t-il aller en Amérique latine en novembre ? Le Vatican vit à nouveau, pour quelques temps au moins, au rythme des questions sur la santé du pape.
3: À Rome, Bruno Duvic pour Issy. Chose promise, chose due. On se met au volant, non pas de la Papa Mobile, mais de la Dodoche, la mythique 2 chevaux relancée en version 100% électrique par Citroën. C'est la star du salon de l'automobile qui se déroule en ce moment, porte de Versailles à Paris, où le modèle prototype est donc exposé, Luc Chemla.
13: Rouge flamboyant à l'extérieur, jaune canari à l'intérieur, cette nouvelle de chevaux ne passe pas inaperçue.
14: C'est une très belle réussite, hein. On retrouve les courbes, la ligne, l'esprit de chevaux.
13: Avec toutes les spécificités du modèle mythique, du capot aux banquettes en passant par le toit ouvrant en toile, les visiteurs s'amassent pour faire des photos dont Lydie et Michel, 68 ans, instant nostalgie.
29: Moi je me suis mariée dans une de chevaux, donc voilà, ça me fait un souvenir.
2: Mon frère en avait une aussi là, quand il allait sur le chantier, il m'a mené dans les petits chemins. Là. Moi j'aimais bien les, les virages avec les contrepoids, ça tenait très bien la route.
13: Commercialisée dans 2 ans, elle sera vendue autour de 15 000 euros et Audrey se projette déjà.
29: Je me dis que ça peut être ma future voiture. Pour aller travailler, c'est l'idéal, je trouve. La taille est parfaite pour de la ville.
13: Mais ne comptez pas sur Jamel pour l'acheter, pas convaincu.
15: C'est surtout une preuve du manque d'imagination et d'innovation.
13: Alors que la concurrence chinoise est féroce et que Renault a adapté en électrique ses iconiques R5 et Twingo, la stratégie est assumée par le patron de Citroën, Xavier Chardon.
16: Il faut qu'on réponde à l'électrification, il faut qu'on réponde à la vraie contrainte du pouvoir d'achat et on se dit il n'y a rien de mieux que la 2 chevaux pour le faire. C'est une partie de l'héritage de Citroën, c'est typiquement la voiture idéale pour une deuxième voiture dans le foyer par exemple.
13: Reste une inconnue essentielle pour les automobilistes, l'autonomie du véhicule qui n'a pas encore été dévoilée.
3: Et vous avez jusqu'au 18 octobre pour découvrir cette 2 électrique. On revient dans le trésor de nos régions à présent sur l'hommage rendu hier aux pompiers charentais mobilisés pendant les méga-feux de Gironde et des Landes. Une cérémonie s'est tenue hier à la préfecture. Le préfet a tenu donc à remercier les près de 400 personnels du département mobilisés. Parmi eux, le sergent Ladislas Démier, pompier volontaire rattaché au centre de Jarnac. Salomé Martin l'a rencontré.
17: À tout jamais, l'incendie de Somos en Gironde restera la première intervention pour feu de forêt du sergent Ladislas Démier.
19: Je me suis revu gamin en train de regarder les pompiers à la télé éteindre les feux de forêt. C'était moi qui étais.
17: Au départ du feu, il est sur une opération en Charente-Maritime. Son équipe est immédiatement redirigée vers la Gironde. 5 jours de bataille contre un incendie hors de contrôle.
19: Le feu était tellement intense et incontrôlable que on ne savait pas comment l'arrêter. Comme une guerre, on essaie toujours de l'arrêter, mais on ne sait pas quand est-ce que ça va finir. Donc on était des centaines d'engins à être postés sur une route et il ne fallait pas que le feu passe au-dessus de nous. Et c'était principalement ça, des lignes d'appui. Et après, des fois, on allait à l'intérieur des forêts pour tout ce qui est fumerolles ou de reprise d'incendie.
17: Au bout de 5 jours, son équipe est relevée par d'autres secours arrivés sur place. Une opération que le sapeur-pompier volontaire de 26 ans n'oubliera jamais.
19: Ça, c'est sûr que c'est pas prêt de partir de ma tête. Mais ce que je garde le plus, c'est la solidarité. Donc déjà entre pompiers, mais aussi les personnes extérieures. Les agriculteurs qui venaient en fait nous aider avec de l'eau. Il y a aussi les sociétés de poids lourds qui venaient avec des citernes d'eau. Et à côté de ça, les citoyens qui venaient nous aider pour nous trouver à manger, nous donner à manger. On avait même, je me rappelle, ça m'a marqué, un petit camion d'hamburgers qui était venu à nous faire ces burgers parce qu'il pouvait plus vendre. Tout le monde était parti, donc il nous avait fait des super burgers et ça, c'est vrai que ça m'avait marqué ça.
17: Le sergent Ladislas Démier marqué aussi beaucoup plus douloureusement par la mort des 2 pompiers de la caserne de Saint-Médard en Gironde, tués dans les flammes.
19: J'ai fait cet écusson tout simplement en fait pour rendre hommage aux 2 pompiers décédés à Mérignac.
17: Un écusson feu de Gironde 2026, un canadair, des flammes, des pompiers qui luttent et 2 étoiles filantes en hommage aux 2 soldats du feu. Le sergent compte vendre ses écussons et reversera les fonds à l'association Œuvre des pupilles qui accompagne les familles et orphelins de sapeurs-pompiers. Le reste ira à la caserne de Saint-Médard.
3: Reportage signé Salomé Martin, Angoulême. Pour ici, Gaël Monfils, c'est bel et bien la retraite, c'était prévu et attendu. Mais pas si tôt, il était question qu'il joue encore 2 tournois en France, dont le Masters 1000 de Paris, mais il n'y participera pas car aujourd'hui il n'est plus joueur de tennis. À en croire la Fédération internationale, Gaël Monfils, qui a déjà assuré tout de même son avenir et sa reconversion. Et ça n'a rien à voir avec le tennis, Fabrice Abgral.
20: Gaël Monfils va prendre un virage à 180 degrés. Il va troquer ses raquettes contre un bureau et un ordinateur. Son univers désormais, ce sera la finance. Gaël Monfils va devenir gestionnaire de fortune. Il l'a révélé le 3 septembre dernier en conférence de presse à l'US Open.
21: C'est quelque chose qui me passionne, que je fais entre guillemets depuis quand même pas mal d'années. J'ai fait des stages quand je pouvais. J'ai envie de rester actif.
20: Gaël Monfils va intégrer en janvier prochain la société Alpha Suisse, basée à Genève. Yann Labrie, le directeur, rejette l'idée d'un coup marketing. il a embauché Gaël, mon fils, pour ses réelles compétences.
0: J'ai découvert plus que le joueur de tennis. On a cette image de Gaël, fantasque, showman. Mais j'ai trouvé quelqu'un qui avait vraiment un esprit entrepreneur. Donc ça, c'est la première chose qui m'a marqué. Donc il m'a expliqué un petit peu sa passion pour les investissements depuis de nombreuses années. Il s'y est intéressé, il a suivi des formations, il a pris des cours. Par-dessus ça, j'ai vu son côté très méthodique, très organisé. C'était une sorte de logique pour lui de se tourner dans le monde de la finance.
20: Gaël Monfils a donc disputé son 948e et ultime match professionnel le 3 septembre dernier à l'US Open. C'était au deuxième tour et deux jours seulement après avoir fêté ses 40 ans.
3: Fabrice Abgraal donc sur la reconversion de Gaël Monfils. La Ligue des Champions, c'est du foot bien sûr, avec une première grosse soirée pour le PSG ce soir à 21h pour la deuxième journée. Le double champion d'Europe en titre affronte Manchester City en Angleterre. On attend donc le PSG sur ce match après un début de saison moyen. Cette rencontre face aux Citizens ressemble à un gros test, Bruno Salomon.
5: Oui, en effet, car depuis le début de la saison, le PSG de Luis Enrique n'a pas donné de grosses garanties sportives. Alors ce soir, l'équipe parisienne a la possibilité, en réalisant une performance face à Manchester City, de rappeler qui est la meilleure équipe d'Europe depuis deux ans. Mais ça, c'est pas forcément l'avis d'Ousmane Dembélé, l'attaquant parisien.
18: Non, on va pas lancer de messages à toute l'Europe, mais on est au mois d'octobre, la saison est encore longue, c'est un gros match contre une très bonne équipe, il y a des joueurs de classe mondiale devant, donc rien d'autre, on se prépare tranquillement.
5: Le match s'annonce extrêmement savoureux, d'ailleurs petite confidence hier de Luis Enrique au sujet de Manchester City.
22: Chaque fois que j'ai l'opportunité en tant que supporter, je vois le football de l'équipe d'Enzo Maresca parce que c'est amusant, c'est divertant et ça a l'impression que tout attaque beaucoup mais que tout se défend aussi.
5: Luis Enrique l'a aussi annoncé, il ne vient pas à Manchester pour défendre, son PSG va attaquer et c'est peut-être ça la clé pour enfin remporter un match à l'Etihad Stadium de Manchester, chose que le club parisien n'a jamais réussi dans son histoire.
3: Bruno Salomon, Manchester City qui est actuellement premier du championnat anglais avec 6 victoires en 6 matchs, mais le club anglais est dans une énorme tourmente, reconnu coupable d'avoir contourné les règles financières du championnat pour doper sa croissance sportive. 114 infractions sur 115 possibles. Des sanctions très lourdes sont donc attendues avant la fin du mois de décembre. On termine ce 13 heures des régions avec un anniversaire, un centenaire même. Winnie l'ourson fête ses 100 ans, né le 14 octobre 1926 sous la plume d'Alan Alexander Mine.
23: Bonjour à vous, venez avec nous. On a rendez-vous ensemble ici chez Winnie.
3: Voilà, créé à partir des peluches d'un petit garçon devenu une star grâce à Disney, le gourmand amateur de miel traverse les générations avec sa douceur, son humour et sa philosophie de la vie. Si vous voulez tout savoir sur les secrets de fabrication de Winnie l'ourson, dossiers complets et vidéos sont disponibles sur ici.fr.
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6: Dernière ligne droite pour l'exposition Méliès, la magie du cinéma. C'est en ce moment au château de Malbrook à Mandeyren-Ritzin. C'est jusqu'à la fin de ce mois. Exposition, festival, nombreuses activités et animations qui nous invitent à l'aventure et à l'amusement au château de Malbrook. Une exposition réalisée en partenariat avec la Cinémathèque française sur un des pionniers du 7e art, Georges Méliès, né Marie-Georges Jean Méliès. À voir des films et archives inédites, une plongée dans l'univers de cet illusionniste qui a apporter sa passion des trucages au cinéma. Sur toute la durée de l'expo, un livret enfant de découverte de l'exposition est mis à disposition du jeune public. Ouvert tous les jours sauf les lundis, les mardis, mercredis et jeudis, vendredis, c'est de 10h à 17h, les samedis et dimanches de 10h à 18h. C'est donc jusqu'au 31 octobre prochain au château de Malbrook, c'est rue du château, simplement à Mandeyren-Ritzin.
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C'est que ça groove fort sur votre radio ici Lorraine, hein, avec la musique funky des Brothers Johnson et Stomp. Ravi de vous retrouver pour passer cet après-midi ensemble. Actu locale, musique et bonne humeur, vous commencez bien sûr à en avoir l'habitude. Sans en faire tout un fromage, nous mettons à l'honneur des Lorrains et Lorraines tous les jours avec Ilan Malka. Alors préparez les graines de carvi ou de cumin, en tout cas perso j'adore ce mélange délicieux. Rendez-vous avec le Lorrain du jour, la Lorraine en l'occurrence, dans moins de 10 minutes, ce sera avec Julie Florence.

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0: C'est toujours émouvant de retrouver les chansons de Johnny Hallyday. Quelque chose de Tennessee. Retour de la musique dans un instant avec Debbie Davis, l'histoire de la vie. Mais d'abord, le Lorrain du jour, en l'occurrence la Lorraine avec Ilan Malka qui nous présente ses Lorrains, Lorraine formidable. Aujourd'hui, nous sommes avec une productrice de fromage qui vient d'avoir une très belle distinction, Ilan.
1: Nous sommes avec une médaille d'or aujourd'hui. Bonjour Julie Florence.
2: Bonjour.
1: Médaille d'or de Münster. Vous êtes productrice, le GAEC du Vaxeux dans la commune du Tillot dans les Vosges. On est environ à 20 minutes de Remiremont. Alors médaille d'or catégorie du Münster fermier inférieur à 340 grammes. C'était le concours interprofessionnel du Münster. Qu'est-ce que vous avez ressenti en obtenant cette récompense?
2: Extrêmement contente parce que le travail paye, donc ça fait plaisir. C'est des professionnels, c'est un jury qui connaît toutes les caractéristiques du Münster, qui l'a jugé. Là, on sait pourquoi on fait ça, quoi, d'être récompensé pour ça.
1: Comment ça se prépare concrètement à un Münster? Quelles sont les différentes étapes?
2: En premier lieu, après la traite, on ensemence avec des ferments le lait, qu'on laisse reposer. Ensuite, on en présure le lait.
1: Alors, ça veut dire quoi, on en présure le lait?
2: On en présure, on met de la présure, ce qui va faire cailler le lait.
1: Et c'est quoi la présure?
2: C'est un peu technique, c'est la présure de veau, c'est ce qui transforme le lait en fromage, en fait.
1: Et ça prend combien de temps?
2: L'attente, environ 40 à 50 minutes. Et ensuite, on tranche le lait, donc avec un tranche-caillé.
1: Trancher le lait, comment on fait pour trancher du lait?
2: Ben, on tranche le caillé, pardon.
1: Donc avec c'est-à-dire, une fois que vous avez emprésuré, comme vous dites, ça devient solide et c'est
2: ça
1: là
2: devient,
1: que vous...
2: Ouais, ça devient solide, un peu une texture un peu comme du yaourt, en fait. Et à ce moment-là, on va prendre un tranche-caillé, donc qui va servir à faire des petits cubes.

0: Ensuite, on attend, on brasse, on attend encore, on brasse.
1: Brasser, qu'est-ce que ça signifie précisément ?
0: On prend une grosse, une espèce de pelle et puis on mélange un petit peu le caillis pour qu'il ait la forme souhaitée. Pour avoir du Munster, c'est la taille d'une, entre une noix et une noisette. Et voilà, à ce moment-là, après, on le moule.
1: Et alors, ça prend combien de temps pour faire un Munster ?
0: En affinage, on est à 21 jours d'affinage, le Munster.
1: C'est-à-dire qu'une fois que cette préparation est terminée...
0: Une fois qu'ils sont moulés, le lendemain salés, on les laisse en cave 21 jours, minimum.
1: Ça fait combien de temps que vous faites du Munster ?
0: J'ai commencé un peu après le Covid, parce qu'avant, j'étais cuisinière, aucun rapport. Et c'est mon conjoint qui m'a dit « viens travailler à la ferme », et voilà. Ça fait depuis 2019-2020 que je suis à la ferme.
1: Et qu'est-ce qui vous a donné envie de faire ce fromage-là en particulier ?
0: En vrai, pas grand-chose. Moi, je suis arrivée dans une ferme qui marchait déjà très bien et on m'a montré comment faire du Munster et voilà.
1: Oui, c'est presque un hasard en fait.
0: Ah oui, totalement. C'est un hasard.
1: Ouais, un hasard qui vous a mené à une médaille d'or, donc c'est un beau hasard.
0: Oui, voilà, c'est ça.
1: Alors justement, c'est ça qui vous donne envie de vous lever le matin, c'est de faire vraiment un bon fromage qui va être reconnu en quelque sorte.
0: Ben ouais, c'est de ouais, le fait que les gens nous disent que notre fromage est bon, c'est ce qui motive quoi.
1: Merci à vous Julie Florence.
0: Eh ben merci à vous. À bientôt, au revoir.
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0: Forcément, ce titre fait penser au Roi Lion. L'histoire de la vie, c'était Debbie Davis. Allez, la musique revient très vite avec Tame Impala et Jenny Dracula. Ou encore Michel Berger, la groupie du pianiste. Quelques messages, d'autant que j'ai encore un truc à vous dire. Écoutez.
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1: Excellent mercredi, nous sommes le 14 octobre 2026 et il est précisément 14h.
2: Le parquet national antiterroriste demande le placement en détention provisoire du jeune de 14 ans, auteur de coups de feu dans son collège lundi à Aubagne. D'après les enquêteurs, l'adolescent reconnaît les faits, mais il conteste avoir voulu tuer le principal et une enseignante blessée par balle. À Lens maintenant, la famille du jeune Evan, 15 ans, porte plainte. L'adolescent a perdu sa main lundi, arrachée par une grenade assourdissante de la police, en marge du mouvement social qui secoue les lycées. Concernant un autre jeune grièvement blessé, Maël éborgné, lui, il y a 2 semaines à Tours. L'avocate du policier mis en examen l'assure, il n'est pas établi que les blessures aient été occasionnées par un tir de LBD. L'agent affirme avoir touché le flanc d'un individu qualifié de menaçant et pas le lycéen qui a perdu son œil. Un instituteur accusé de viol et d'agression sexuelle sur enfant en Charente dans une école maternelle près d'Angoulême. Il a été arrêté lundi et présenté au juge aujourd'hui, selon les informations d'ici La Rochelle. Une nouvelle candidate pour l'Élysée, l'essayiste Natacha Polony, connue notamment comme chroniqueuse chez Laurent Ruquier dans On n'est pas couché. Avec sa ligne souverainiste, elle revendique pour l'instant le soutien de 60 000 sympathisants. Toujours plus grand, le Mont Blanc, des géomètres experts ont fait de nouveaux relevés du sommet des Alpes et d'après leurs calculs, il mesure 4807 mètres et 47 cm. C'est quasiment 2 mètres de plus que les derniers chiffres qui ont été donnés il y a 3 ans.
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1: Terminé les brouillards de ce matin, le temps est largement ensoleillé et ça va rester comme ça jusqu'à cette fin de journée. Les températures 17 à 19 degrés à Forbach, Thionville ou Sarreguemines. Pour cette nuit, la voûte céleste reste bien dégagée, les étoiles resplendissantes. 3 à 9 degrés pour les températures de cette nuit. Demain, jeudi, les nuages élevés sont omniprésents, mais l'ambiance reste lumineuse. Des températures presque agréables pour l'automne, 18 à 21 degrés à Thionville, à Verdun ou encore du côté de Sarrebourg.
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0: de douceur sur votre radio, ici Lorraine. If you leave me now, Chicago. Trois chansons françaises à la suite qui arrivent. Jacques Higelin, comme tombé du ciel. Vianney, son nouveau titre d'or et d'étain. Ou encore Jeanne Masse, en rouge et noir. Il y en a vraiment pour tout le monde, les après-midi, sur votre radio, ici Lorraine.
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0: en rouge et noir sur votre radio ici Lorraine, ancienne France Bleue. Hein, il y en a vraiment de toutes les couleurs sur votre radio. Allez, on se jette à l'eau directement, vous allez comprendre.
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0: Hyper pratique, cette application autour des piscines municipales de Metz. Découvrez ce compagnon indispensable pour profiter pleinement des activités aquatiques. Vous saurez tout sur les 3 piscines municipales du secteur. Grâce à cette application, vous pouvez désormais réserver facilement vos activités. Aquabike, natation, aquagym, aquapaddle par exemple, en quelques clics et ce, où que vous soyez. Obtenir bien sûr des informations pratiques, horaires d'ouverture, affluence, équipement disponible et bien plus encore. Recevoir également des alertes en temps réel pour être informé des éventuelles animations d'activités. Ne manquez aucune occasion de vous détendre et de vous amuser. Conseil pour bien utiliser cette application des piscines municipales de Metz, soit de vous créer un compte, soit directement vous rendre à la piscine avec votre carte associée. Dans tous les cas, vous avez le détail autour de ces piscines Lauterre à Metz-Sablon, piscine du Square du Luxembourg, quartier Les Îles ou encore piscine de Beltanche à Metz-Borny.
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0: Je suis persuadé que vous passez une très belle après-midi avec votre radio ici, Lorraine, et avec la musique. C'était ZZ Top, Giving All Your Loving. 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Quelques messages, on repart en musique avec Véronique Sanson.
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2: Un démarrage délicat pour le nouvel entraîneur du FC Metz. Grégory Promant a vu son équipe lourdement battue face à Dijon. 4-2. Deuxième défaite en championnat de Ligue 2 et troisième match d'affilée sans victoire. 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
1: Très belle journée à toutes et à tous. La musique revient vite après l'info avec Axel Red, Sensualité. Ce sera juste après l'info de 15h sur votre radio Ici Lorraine.
2: Les Verts du Ralex à nouveau sauvés. La justice donne son feu vert au projet de reprise de Cédric Meston, l'entrepreneur qui avait déjà récupéré les activités françaises de Tupperware. 155 emplois vont être sauvés sur les 220 du site historique de la chapelle Saint-Mesmin dans le Loiret. Les féminicides augmentent à nouveau en France. 111 femmes ont été tuées par leur conjoint ou ex-conjoint en 2025, selon les chiffres publiés il y a une heure par le ministère de l'Intérieur. Une hausse de 4% par rapport à l'année précédente. Le collégien de 14 ans qui a tiré sur son principal et une enseignante à Aubagne lundi reconnaît les faits, mais il conteste avoir voulu les tuer. Il reconnaît aussi avoir été influencé par une communauté en ligne fascinée par les tueries de masse. Le parquet antiterroriste demande son placement en détention provisoire. Près de 200 lycées bloqués à nouveau aujourd'hui. Une mobilisation soutenue notamment par les étudiants. Des perturbations touchent près du tiers des établissements du supérieur. Concernant les affrontements avec les forces de l'ordre maintenant, l'avocat d'Evan, ce jeune de 15 ans qui a perdu sa main la semaine dernière à Lens, arraché par une grenade de la police, et annonce qu'il porte plainte. Le célèbre musée du Louvre devra fermer ses portes publiques s'il n'est pas profondément rénové et modernisé. C'est l'avertissement lancé aujourd'hui par son président Christophe Leribaud dans une interview donnée aujourd'hui au Figaro. Et puis, grosse soirée pour les supporters du PSG. Le club de football affrontera dans quelques heures Manchester City en deuxième journée de Ligue des Champions. Coup d'envoi à 21h.
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1: Terminé les brouillards de ce matin, le temps est largement ensoleillé et ça va rester comme ça jusqu'à cette fin de journée. Les températures 17 à 19 degrés à Forbach, Thionville ou Sarreguemines. Pour cette nuit, la voûte céleste reste bien dégagée, les étoiles resplendissantes. 3 à 9 degrés pour les températures de cette nuit. Demain, jeudi, les nuages élevés sont omniprésents, mais l'ambiance reste lumineuse. Des températures presque agréables pour l'automne, 18 à 21 degrés à Thionville, à Verdun ou encore du côté de Sarrebourg.
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0: Scatterlings of Africa, Johnny Clegg and Savuka, celui que l'on surnommait le Zoulou Blanc. Trois chansons françaises à la suite qui arrivent après ces quelques messages. Mais quelles sont ces chansons? Nino Ferrer, La Maison Près de la Fontaine, Zaz, Mon Sourire et Eddie Mitchell, Mans. A tout de suite.
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0: Vous avez raison d'être là avec nous, parce que c'est ici que ça se passe. Hein. Actu local, musique et bonne humeur. La musique, c'était Eddy Mitchell. Et pour l'info pratique, écoutez plutôt.
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0: Information autour des seniors à Forbach. Un senior isolé est une personne vulnérable. Le lien social est souvent quasi rompu. Les risques sur la santé physique et mentale sont nombreux. Diminution des activités qui peut entraîner le développement de maladies diverses. Le simple fait de ressentir de la solitude provoque très souvent un sentiment de tristesse et d'anxiété qui peuvent virer à la dépression. Le manque de contact social peut conduire un senior à une détérioration rapide de son état de santé général et un déclin de son autonomie. Les fonctions cognitives se fragilisent en l'absence d'interactions sociales régulières. Les personnes isolées peuvent également être exposées à de nombreux abus comme violence, vol ou encore arnaque. Les causes sont multiples, vous l'avez compris. Alors j'ai pris l'exemple de Forbach, mais c'est valable dans tous les CCAS du secteur. Pour Forbach, vous avez tous les détails sur mairie-forbach.fr/isolement.

0: jusqu'à la dernière note. Succès fou, c'était Christophe. Dans moins d'une demi-heure, aux alentours de 16h10, l'actu de l'histoire en Lorraine avec Vianney Huguenot, qui nous rappelle aujourd'hui que les manifestations des lycéens nous renvoient dans une histoire mouvementée.
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1: Très bel après-midi à toutes et à tous sur votre radio Ici Lorraine. Il est précisément 16h, c'est l'info.
2: Duralex sera le verre le plus vert au monde. C'est ce qu'affirme Cédric Meston, le repreneur de la verrerie. Le tribunal de commerce d'Orléans l'a choisi tout à l'heure. Il mise sur la transition énergétique de l'usine pour sauver cette marque bien connue des Français. Son offre préserve les deux tiers des emplois. Le parquet antiterroriste requiert le placement en détention provisoire du collégien qui a tiré sur le principal et une enseignante de son collège à Aubagne lundi. L'adolescent de 14 ans a reconnu les faits, mais il assure ne pas avoir voulu les tuer. Il est soupçonné aussi d'avoir agi, notamment sous l'influence d'une communauté en ligne fascinée par les tueries de masse. Le mouvement lycéen se poursuit avec près de 200 lycées fermés aujourd'hui et le ministère de l'Éducation en sait plus sur les revendications des jeunes. 70% des contributions sur la plateforme de concertation en ligne mentionnent l'organisation des journées de cours. 60% parlent des conditions matérielles des lycées et 30% du remplacement des professeurs absents. Son hall d'entrée avait été ravagé par un incendie lors d'un blocage justement. Le lycée Nelson Mandela de Nantes va pouvoir rouvrir partiellement le 16 novembre prochain. D'ici là, les élèves continuent de suivre les cours à distance. Et puis, une bonne nouvelle pour nos poumons. En 25 ans, la pollution aux particules fines a baissé de près de 60% en France. Enfin, il a plusieurs millions d'années et pourtant, il continue de grandir. Le Mont Blanc a gagné près de 2 mètres depuis 2023, selon les derniers relevés faits par des géomètres et publiés ce matin. Le plus haut sommet d'Europe de l'Ouest s'élève donc à 4807 mètres et 47 cm.
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1: Ben finalement, c'était une belle journée, hein, avec un temps largement ensoleillé. Les températures, 17 à 19, franchement, on ne va pas se plaindre. Pour cette nuit, voûte céleste dégagée, étoiles qui resplendissent, température entre 3 et 9 degrés, 9 plutôt sur les Vosges mosellanes. Pour demain, jeudi, les nuages élevés sont omniprésents, mais l'ambiance reste lumineuse. Quant aux températures, écoutez, très agréable, hein, pour une journée d'automne, en tout cas, c'est ce que je pense, 18 à 21 degrés à Forbach, Thionville ou Sarreguemines.
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0: Tricheur, c'est la chanteuse Marine sur votre radio, ici Lorraine. L'actu de l'histoire de Lorraine par Vianney Huguenot. Les manifestations des lycéens nous renvoient dans une histoire mouvementée, Vianney, avec quelques ministres lorrains.
1: Quelques ministres et pas des moindres. Alors d'abord, il y a un fait objectif. Les manifestations d'étudiants et de lycéens reviennent assez régulièrement dans l'histoire, qu'elles soient en réaction à une réforme de l'éducation ou pas. Mais 68 est une référence en la matière et quasiment à chaque mouvement étudiant, on a droit au remake du trouillomètre à zéro du gouvernement qui craint un nouveau mai 68. En 1975, il y a du monde dans la rue contre la réforme Haby, de René Haby, ministre de l'éducation et la de Lorraine, né à Dombasle-sur-Meurthe, et que lit-on dans Le Monde du 15 mars 1975, je cite, « L'agitation dans les lycées et les collèges pourrait continuer jusqu'à Pâques, c'est le piège du printemps chaud. » Et dans le même article, on lit un propos sur, je cite, « la minorité politisée », argument que les gouvernements sortent généralement très rapidement pour faire peur et discréditer les mouvements lycéens, ou à l'inverse, pour décrire une réalité, car ce n'est pas toujours une vue de l'esprit. On entend donc vite le mot « récupération » répété en boucle, et l'argument fonctionne parfois.
0: L'argument de la récupération, Vianney, on le retrouve aussi en 1986 dans les manifestations contre la loi de Vaquet.
1: Oui, loi de réforme des universités portée par Alain de Vaquet, autre Lorrain, ministre de la Recherche et de l'Enseignement supérieur, natif de Raon-l'Étape. De Vaquet est alors pris en tenaille entre sa famille de droite et Jacques Chirac, et l'opposition de gauche et François Mitterrand. Chirac accusant Mitterrand de vouloir récupérer le mouvement des étudiants, ce qui était vrai. Alors il y a un autre aspect qui revient quand l'actualité étudiante est chaude, c'est la question des violences, des policiers ou des manifestants. Et ce n'est pas nouveau, rappelons qu'il y a eu plusieurs morts en 1968 et un mort en 1986. Et puis n'oublions pas le phénomène météo qui bouleverse souvent la donne. Il y en a un qui avait bien compris ça, c'est Georges Pompidou. En mai 68, il y a des manifs partout, je vous apprends rien. Pompidou est Premier ministre, il est dans le bureau du général de Gaulle qui est Président de la République. Il y a aussi Pierre Messmer dans le bureau. Pierre Messmer, maire de Sarrebourg et ministre des Armées. Et de Gaulle dit, c'est bon, j'ai vu Massue, il va nous aider, l'armée va venir en renfort. Et alors Pompidou suggère à de Gaulle de s'approcher de la fenêtre. Et il lui dit, regardez mon général, comme il fait beau, les filles vont être en jupe courte, l'armée va donc rallier les filles. Et de Gaulle dit alors, magistral, je vous l'avais bien dit, Pompidou, c'est vraiment la chienlit.
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0: Vénus sur votre radio, si Lorraine, vous avez reconnu bien sûr les Bananarama. Tout à l'heure vers 16h30, nous irons faire un tour du côté du château de Malbrook à Mandérène, avec en ce moment l'exposition autour de Méliès, la magie du cinéma. Allez, quelques messages et on part en musique très vite avec Louise Attac et Léa.
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0: suis persuadé que vous avez fredonné un peu avec ce titre de Mylène Farmer. C'était Libertine. À voir du côté du château de Malbrook à Mont-des-Rennes, une belle expo. Tout de suite, quelques détails.
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0: Dernière ligne droite pour l'exposition Méliès, la magie du cinéma. C'est en ce moment au château de Malbrook à Mont-des-Rennes-Ritzin. C'est jusqu'à la fin de ce mois. Exposition, festival, nombreuses activités et animations qui nous invitent à l'aventure et à l'amusement au château de Malbrook. Une exposition réalisée en partenariat avec la Cinémathèque française sur un des pionniers du 7e art, Georges Méliès, né Marie-Georges Jean Méliès. À voir des films et archives inédites, une plongée dans l'univers de cet illusionniste qui a porté sa passion des trucages au cinéma. Sur toute la durée de l'expo, un livret enfant de découverte de l'exposition est mis à disposition du jeune public. Ouvert tous les jours sauf les lundis, les mardis, mercredis, jeudis, vendredis, c'est de 10h à 17h, les samedis et dimanches de 10h à 18h. C'est donc jusqu'au 31 octobre prochain au château de Malbrook, c'est rue du château, simplement à Mont-des-Rennes-Ritzin.
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0: Quelle puissance dans la voix. Teddy Swims sur votre radio, ici Lorraine, c'était Loose Control. Les vacances de la Toussaint approchent à grands pas, alors pour éviter tout traumatisme, Fred Ballard tient à rassurer tous les parents dans l'humour en tube aujourd'hui. Un élève convoqué par le proviseur en milieu de trimestre, ce n'est pas forcément mauvais signe, enfin, pas toujours.
1: Ça fait combien de temps que vous êtes au collège, vous ?
2: 8 ans.
1: Ah oui. C'est bien, vous relâchez pas, hein ? Ben vous aurez la prime d'ancienneté avant moi. Hein.
3: Oui, alors là, on est sur le cas extrême d'un élève qui a besoin de temps hein, pour s'imprégner de l'ambiance de l'établissement avant de mettre ses neurones en éveil. Du coup, il faut peut-être que les parents commencent à envisager que leur enfant ne sera jamais Premier ministre. Quoique, on ne sait jamais, tout est une question de motivation et de posture.
1: Allez-y, enlevez le doigt de votre nez, s'il vous plaît.

0: J'étais con. Tout de suite, elle a vu, j'étais con. Elle a vu dans mon regard, c'était du vent, quoi. Mais tu sais, elle mettait pas la pression, tu vois. Elle me déposait à l'école, elle me disait, Anthony, fais comme tu peux. Tu vois? Fais comme tu peux, maximum que tu peux. Juste apprends à lire, c'est tout. Après, j'avais 15 ans, mais c'est pas le sujet, tu vois.
1: Si c'est quand même un petit sujet, hein, on va pas se mentir, mais bon, Anthony Giuliani a trouvé sa voie malgré ce léger retard à l'allumage. Il faut tout pour faire un monde, hein, et s'il y a plus de clowns que de ministres, au final, on n'est pas contre.
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0: Allez plus haut avec Tina Arena sur votre radio, ici Lorraine. Allez, Victoria Indochine pour la musique ou encore Fernando, le groupe ABBA. Et puis ça nous mènera jusqu'à l'info de 17h. Et tout à l'heure, Nicolas Bill prend les rênes avec dès 17h10 les bons plans. Et le bon plan du jour, c'est ce salon solidaire, 6e édition du côté de Montigny-les-Metz. Ça s'appelle Talent de femme. Belle fin de journée avec votre radio, ici Lorraine.
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0: écoutez Ici Lorraine et Abba dans votre playlist de cette fin de journée. Bienvenue.
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0: Nous sommes le 14 octobre, passez un bon mercredi, c'est le milieu de semaine, ça y est. Il est 17h, Bastien Munch, bonjour.
2: Bonjour Nicolas, bonjour à tous.
0: Le journal avec vous et les transporteurs routiers mettent la pression sur la région Grand Est.
2: Oui, leur fédération nationale appelle à manifester demain devant l'hôtel de région à Metz. C'est là que les conseillers régionaux vont se prononcer sur le dossier de l'écotaxe poids lourd. Cette taxe qui est évoquée depuis longtemps prévoit de faire payer une somme au kilomètre pour tous les véhicules de plus de 3,5 tonnes seront concernés. Eh bien, tous les axes nationaux que la région doit désormais gérer, l'A30, l'A31, l'A33 mais aussi la RN52. Tous les poids lourds qu'ils souhaitent immatriculer en France ou à l'étranger seront touchés sauf ceux qui roulent à l'électrique. René Ciolec, secrétaire général de la Fédération Nationale des Transports Routiers en Moselle, il affirme qu'il y aura des conséquences sur les clients de ces transporteurs.
3: Il faudra refacturer aux clients. Certains clients ne sont pas d'accord. Il y a des clients qui vont geler des travaux. Je prends la branche du transport par benne, donc qui ont comme clients les gros faiseurs de travaux publics. Eh bien, ils vont geler les travaux et attendre que les coûts soient plus intéressants pour eux. Donc, c'est pour ça qu'on demande également qu'il y ait un dispositif qui dise que les chargeurs devront accepter la répercussion de cette taxe et devront la payer.
2: René Ciolec qui demande donc avec la FNTR, la Fédération des Transporteurs Routiers, la suspension de l'écotaxe et l'ouverture d'une concertation avec le secteur. Manifestation donc prévue demain matin 8h devant l'hôtel de région à Metz. Un garçon de 11 ans a disparu et la police nationale de Metz lance un appel à témoins. Le jeune Jawad n'a plus donné de nouvelles depuis le 30 septembre dernier. Il a disparu entre la route de Plapville et la place de la République. Vous avez sa photo sur ici.fr et si vous avez la moindre info sur cette disparition, il faut directement appeler le commissariat. Deux enquêtes sont ouvertes après ce grave accident du travail dans l'usine Stellantis à Trémery la nuit dernière. Peu après minuit, un employé de la ligne de fabrication des moteurs diesel a eu la jambe écrasée par une machine. Il est gravement blessé mais ses jours ne sont pas en danger. Une enquête de gendarmerie est ouverte ainsi qu'une enquête interne pour déterminer les circonstances de l'accident. Et en attendant, la ligne de production concernée est à l'arrêt. Autre accident du travail, beaucoup moins grave, cependant un agent des routes a été légèrement blessé, c'était en fin de matinée sur la Nationale 52 à hauteur de Longwy. Aucun véhicule n'est impliqué, l'agent s'est blessé tout seul. Il a dû être transporté à l'hôpital de Mont-Saint-Martin. Un Mosellan de 68 ans, condamné cet après-midi par le tribunal de Metz pour des agressions sexuelles sur deux enfants remontant au début des années 90. Une peine de 4 ans de prison, dont 3 ans ferme. Lors de l'audience le mois dernier, la procureure avait réclamé 2 ans de prison, dont 1 an avec sursis. Cet homme, c'est un ancien professeur de musique, aujourd'hui à la retraite. Il était absent tant à l'audience qu'à l'énoncé du jugement. La justice a donc également prononcé un mandat d'arrêt. Et puis encore un gros choc pour les Dragons. Ce soir, le Metz Handball qui affronte les Bisontines du club de Besançon. Les Bisontines qui sont leur dauphine au classement, deuxième du classement de Ligue féminine de handball, alors que les Dragons mènent toujours la danse.
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2: Un beau soleil en cet après-midi de ce mercredi 14 octobre. Je ne savais plus quel jour on était. Est-ce que ça va durer ce soleil, Nicolas?
0: Il faut dire qu'on est perdu en même temps. On ne sait plus trop si on est en automne.
2: J'aurais envie de vous dire.
0: Printemps.
2: C'est un temps de début septembre, ça.
0: Ben oui.
2: Petit été indien.
0: Exactement. Mais qui nous fait plaisir. C'est que les températures restent bonnes. On est autour de 16 à 18 degrés là en ce moment avec de belles éclaircies. Ça retombe, les températures cette nuit. Et ça nous prouve qu'on est bien en automne.
2: Beaucoup.
0: 4 à 6 degrés pour les températures partout en Moselle. Il y a le brouillard qui va tomber lui aussi, près des frontières nord et dans la vallée de la Sarre, principalement cette nuit. Beaucoup de fraîcheur demain au lever du jour, un petit peu de brume forcément demain matin, et puis de belles éclaircies demain après-midi. À nouveau, ce temps très ensoleillé et les températures qui vont avec 20 à 22 degrés pour les maximales, 18 degrés sur le PIO, ça c'est pour les maxis. Merci beaucoup Bastien, on vous retrouve tout à l'heure.
2: À tout à l'heure.
0: Avec le journal de 18h. Il y a deux véhicules en panne à vous signaler ce soir sur nos nos routes en Moselle. Le premier dans le sens montant à hauteur de Thionville sur la 31, un véhicule qui est sur la bande d'arrêt d'urgence, pas de gêne à la circulation. Et puis cet autre véhicule qui est en panne sur la Nationale 4 cette fois-ci, on est dans le sens Paris vers l'Allemagne à hauteur de Bulle-Lorraine, véhicule qui est aussi sur la bande d'arrêt d'urgence, pas de gêne non plus à la circulation, mais on continue d'adapter sa vitesse en arrivant dans le secteur. Soyez prudents, 03 87 52 13 13, on fait la route avec vous.
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0: Passez une belle fin d'après-midi avec nous. Dans un instant, le nouveau Zazie dans votre playlist. Et puis vous entendrez également un artiste qui va prochainement passer par le Galaxy d'Amnéville. Il est magicien, mentaliste, il s'appelle Luc Langevin. Il était l'invité d'Ici Lorraine Matin hier. Vous l'entendrez après Jean-Louis Aubert sur votre radio locale ici. 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

0: Juste une illusion, Jean-Louis Aubert dans votre playlist ici Lorraine. Passez une très belle fin de journée. Dans un instant, nous irons jusqu'à Montigny-les-Metz avec le salon Talents de Femmes qui s'arrête ce week-end. Plus d'une vingtaine d'artisanes créatrices qui seront à découvrir samedi et dimanche pour une 6e édition. On vous donne le programme dans les prochaines minutes sur ici Lorraine.
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2: Nicolas Bill.
0: Lui, c'est un artiste qui sera le 16 février prochain en Moselle, au Galaxy d'Amnéville. Luc Langevin, l'illusionniste, là où l'impossible prend vie, c'est le nom du show qui vous attend. Luc Langevin qui était de passage par les studios d'ici Lorraine hier matin pour nous en dire plus sur ce tout nouveau spectacle. On lui a demandé ce que ça faisait de venir chez nous dans le département.
3: Moi, c'est mon quatrième spectacle et c'est la première fois que j'ai un spectacle aussi imposant, que je fais des zéniths. Et c'est un rêve d'enfant pour moi. J'avais 6 ans quand je disais un jour je serai magicien, et d'être ici aujourd'hui à plus de 6000 kilomètres de chez moi, de faire la promo pour un spectacle comme ça, c'est vraiment irréel. C'est comme si mon rêve était devenu réalité. Je suis rempli de gratitude, en fait.
0: Luc Langevin sur ici Lorraine, il était notre invité hier matin. La vidéo arrive très vite sur nos réseaux sociaux avec une sacrée illusion que vous allez découvrir. Le retour de la musique tout de suite avec Peu Importe, c'est le nouveau single de Zazie sur ici Lorraine.
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1: Le nouveau Zazie sur Ici Lorraine. Alors pour l'avoir, pas de date chez nous en Moselle, mais une date juste à côté de Nancy, à Ludres. Ce sera à l'Espace Chaudeau le 17 avril prochain. 17h14, je vous souhaite une très belle fin de journée. Tous les soirs, des bons plans qui nous emmènent partout dans la région, partout en Moselle. Et aujourd'hui, on prend la direction de Montigny-les-Metz. Céline Vatrin, bonjour.
2: Bonjour Nicolas.
1: Merci beaucoup de nous rejoindre ce soir sur Ici Lorraine.
2: C'est moi qui vous remercie.
1: Un plaisir. Vous êtes la présidente de Soroptimiste Metz. Vous nous proposez samedi et dimanche le salon Talent de Femmes. Juste avant d'en savoir plus sur ce salon et les rencontres qu'on va pouvoir y faire, déjà, c'est quoi ce club Soroptimiste?
2: Alors, le Soroptimiste International, c'est une ONG, comme son nom l'indique, international, un club féminin qui a vu le jour en 1921, composé d'un peu plus de 66 000 membres à travers le monde, présent sur les 5 continents, et un club qui a été créé pour prendre la défense de la femme et de la fille sur 5 domaines d'activité, 5 objectifs qui sont issus de l'ONU, puisque nous siégeons à l'ONU avec une voix consultative, et on intervient sur l'éducation, le développement durable, la santé, le leadership et l'autonomisation, c'est ce qui fait que je suis là avec vous aujourd'hui. Et puis le dernier sujet, qui est malheureusement un sujet et un fléau, dirais-je, c'est la lutte contre les violences faites aux femmes.
1: Justement, les femmes sont à l'honneur tout au long de ce week-end à la salle Pougin de Montigny-les-Metz. Talent de femme, c'est une vraie mise en valeur de la femme et des créatrices.
2: Tout à fait. On souhaite un petit peu mettre en lumière justement des exposantes qui sont créatrices, artisanes, artistes, qui n'ont peut-être pas le culot, dirais-je, de se mettre justement en avant, qui font ça souvent en plus d'une activité principale et qu'on estime montrer un petit peu au public pour les valoriser tout simplement. Leadership, autonomisation. Et grâce à cela, on peut aussi tout à fait dans ce cadre-là proposer ou déposer un dossier de candidature d'une de ces personnes pour pouvoir obtenir un prix Salon Talent de Femme ou un prix Entreprendre également que le Soroptimiste National étudie et peut remettre. Notre marraine cette année a eu un prix grâce à nous de 3000 euros.
1: C'est super, c'est qui justement la marraine cette année?
2: Cette année, notre marraine, c'est Juliette Anglade, les Roses de Juliette, qui est installée à Ancy, qui est cultivatrice, agronome, et qui cultive la rose ancienne et qui en fait différents produits, du sirop, de l'hydrolat, des pâtes de fruits, tout un tas de choses différentes. Et elle était venue nous présenter son projet il y a quelques années, on a cru en elle, on s'est dit ça c'est une pépite. Donc on a déposé au niveau national son dossier de candidature et ma foi, elle est sortie du lot puisqu'elle a eu ce prix-là.
1: Oui, j'étais venu l'année dernière à la salle Pougin de Montigny et c'est vrai qu'on fait de belles rencontres et on découvre aussi de sacrés talents. Il y a quoi? Il y a une vingtaine de créatrices sur place là ce week-end?
2: Alors, elles seront 23. Alors, on pourrait plus, mais malheureusement, la salle ne nous permet pas d'en accueillir davantage. On a toujours une liste d'attente et on essaie de satisfaire au mieux ou en tous les cas d'avoir des activités diverses et variées pour justement proposer plusieurs choses au public.
1: C'est la 6e édition, avec cette année encore, pendant la visite, la possibilité de voter pour les stands qui ont fait mouche, qui nous ont le plus touchés aussi.
2: Exactement, on fait participer le public, donc l'entrée est gratuite, et le public peut effectivement, on leur remet un petit billet avec l'ensemble des stands répertoriés, et en fonction de leur coup de cœur, ils vont choisir le stand. Et le dimanche soir, on va dépouiller l'ensemble de ces bulletins, et on remettra en fait 3 prix aux 3 premières exposantes qui ont récolté le plus de coups de cœur du public.
1: Plus d'une vingtaine d'artisanes, de créatrices, d'artistes à découvrir à la salle Pougin de Montigny-les-Metz. L'entrée est libre, c'est la 6e édition de ce salon Talent de Femmes, à ne surtout pas manquer. Merci beaucoup Céline.
2: Merci Nicolas.
1: Ça a été un plaisir. Présidente du club Soroptimiste de Metz, passez une très belle fin de journée. Je vous dis à très bientôt et surtout à ce week-end d'ailleurs.
2: Merci, à grand plaisir.
1: Avec plaisir. Le retour de la musique. Voici Michel Berger dans votre playlist Ici Lorraine. 17h18, passez un très bon mercredi avec nous.

0: Michel Berger sur votre radio locale ici Lorraine. Alors si vous aimez ses chansons, il y a Berger Story ce dimanche au centre des congrès Robert Schumann de Metz, avec sur scène pas loin de 200 choristes et l'une des élèves de la Star Academy au tout début des années 2000, Élodie Frégé. On vous en dira plus dans une petite heure sur ce beau spectacle autour des plus beaux succès, mais pas que, de Michel Berger. On sera avec le directeur artistique de Spectacular à qui on doit ce show magnifique de 2 heures.
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0: 17h23, vous restez avec nous. Dans un instant, on vous en dit plus sur un artiste que vous avez vu à la BAM de Metz ce samedi, Bilal Hassani.
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0: Il y a un documentaire qui est à voir lundi soir prochain sur France 4. Bilal Hassani, bat-toi comme une fille, mon fils. On vous en dit plus sur ce documentaire après Alex Warren dans 3 minutes avec Émilie Bazoyer. Restez avec nous.

0: Alex Warren sur votre radio locale ici Lorraine. Je vous souhaite une très belle fin d'après-midi avec nous. Chaque jour avant la nuit, c'est Émilie Mazoyer qui vous donne les toutes dernières infos musicales. Et alors ce mercredi, on vous donne des nouvelles de Gérald de Palmas ou encore d'Azaf Avidan.
1: Salut tout le monde. Émilie au rapport pour votre dose quotidienne d'actualité musicale. Ah tiens, en voilà un qui va encore passer son anniversaire dans sa bagnole.

vit à La Réunion. Alors on lui envoie au loin un joyeux anniversaire. Gérald de Palmas a 59 ans aujourd'hui. Azaf Avidan fait des tubes, mais il sauve des vaches aussi. Le musicien israélien Azaf Avidan a ouvert dans le sud-ouest de la France, dans l'Aude, le Different Pulses Sanctuary, un refuge pour animaux, vaches, chiens, ânes et chevaux, abandonnés ou rescapés des industries agroalimentaires, sportives et des loisirs. Azaf Avidan s'engage aussi avec l'association PETA pour faire la promotion du cuir vegan, alternative à la peau des animaux, pour fabriquer les ceintures, chaussures et autres blousons de rockers. Depuis que le grand public l'a découvert en fier représentant de la France à l'Eurovision en 2019, le chanteur Bilal Hassani a été l'objet de curiosités bienveillantes, au mieux, au pire de harcèlement menaçant, tant il est impossible de rester de marbre face à son apparence.

0: il ou elle, Bilal Hassani balaie la question d'un revers de chanson, mais Mireille Dumas, la grande spécialiste des interviews confessions et des portraits documentaires, a voulu creuser avec la complicité de l'artiste. Le résultat, c'est un film, Bilal Hassani, bats-toi comme une fille, mon fils, déjà disponible sur la plateforme France.tv et à la télé sur France 4 lundi soir prochain. Pour raconter leur aventure commune, Bilal Hassani et Mireille Dumas seront les invités de Décibel demain soir à 19h sur votre radio, ici. Si ce monde était un peu moins moche, David Bowie ne serait pas mort il y a 10 ans et il serait en train de préparer une énorme boom pour ses 80 ans. Bon, comme on n'est pas chez les bisounours, Bowie est bien parti, mais la fête va avoir lieu. Bowie 80, la liste de tous les événements et des objets collector est sur le site bowie80.davidbowie.com.
1: Le replay est à retrouver sur ici.fr et ce soir, Émilie Mazoyer, on aura le plaisir de vous retrouver pour Décibel juste après le journal de 19h en bonne compagnie puisque c'est Charlotte Cardin qui sera présente pour nous présenter son nouveau single Memories, souvenir que vous découvrez d'ailleurs en ce moment sur votre radio locale ici Lorraine. 17h30.

0: Dalida dans votre playlist ici Lorraine. Passez une très belle fin de journée. À tout moment, 03 87 52 13 13, on fait la route avec vous. Vous avez la moindre difficulté à nous signaler, le moindre pépin, peut-être la moindre difficulté à passer sur l'un des axes principaux comme secondaire. 03 87 52 13 13, on attend vos appels avec Anne-Sophie au standard. Mais on attend également vos messages et messages vocaux sur notre WhatsApp, c'est le même numéro de téléphone, 03 87 52 13 13. Deux véhicules en panne à vous signaler. Le premier, il est sur la Nationale 4, dans le sens Paris vers l'Allemagne, à hauteur de Bulle-Lorraine. Véhicule qui est en panne et sur la bande d'arrêt d'urgence. Pas de gêne à la circulation pour l'instant, c'est tant mieux. Et puis également sur la bande d'arrêt d'urgence, sur l'A31, sens montant, cette fois-ci dans le secteur de Thionville. Autre véhicule qui est à l'arrêt et en panne ce soir. On attend évidemment des nouvelles de vous qui passez à proximité pour nous dire comment ça roule. 03 87 52 13 13, ce sont les deux principales difficultés que vous rencontrez sur cette fin de journée. Fin de journée avec de belles éclaircies sur le département de la Moselle. Température autour de 17 degrés. 4 à 6 degrés seulement cette nuit, avec un petit peu de brume qui va arriver sur la toute fin de nuit dans la vallée de la Sarre et près des frontières nord. Il y aura encore de la fraîcheur demain matin au réveil. Un petit peu de brume également qui va vite se dissiper. Les nuages également vont très vite partir, laisser place à un beau soleil, de belles éclaircies demain après-midi. On aura 18 degrés sur le Pays Haut, jusqu'à 20 à 22 degrés partout ailleurs pour les maximales.
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0: Passez une très belle fin de journée avec Ici Lorraine. Merci de votre fidélité, merci de nous avoir choisi. Des bons plans, de la bonne musique également, et puis des bonnes adresses. Tenez, si vous avez envie de manger dans un resto original avec une dizaine de zones thématiques, avec des plats préparés par des chefs à la renommée internationale, le tout dans une ambiance incroyable et avec des sièges qui volent, oui, je vous donne la bonne adresse du côté de l'Allemagne, après Estelle et Pilayon dans votre playlist Ici Lorraine pour cette fin de journée.

0: passez un très bon mercredi après-midi avec ici Lorraine. 17h39, c'était Pilayon Dream pour vous accompagner en musique. On fait la route avec vous à tout moment au 03 87 52 13 13. Bonsoir Nadia.
1: Bonsoir Nicolas.
0: Alors dites-moi, qu'est-ce que vous avez à nous signaler là sur cette fin de journée?
1: Alors en fait, je voulais vous signaler un véhicule en panne sur l'A4 dans le sens Metz vers Strasbourg. Juste après la sortie Boulay, c'est un camion chargé de camionnettes qui est en panne et qui est en train de se faire remorquer par un gros camion.
0: Aïe, bon, alors, et sur l'A4, globalement, ça roulait comment dans le secteur, là, juste après la sortie Boulay, ça allait ou c'était quand même chargé?
1: Bon, ça allait bien.
0: Bon.
1: Ça allait bien.
0: C'est le principal.
1: Ça allait bien mieux que ce matin.
0: Bon, on reste juste prudent avec ce poids lourd qui est en panne et qui transportait des camionnettes, hein, si j'ai bien compris, juste après la sortie Boulay dans le sens Metz-Strasbourg. Soyez prudent. Merci beaucoup, Nadia. À très bientôt. Bonne route à vous. Bon courage. À très vite. On va filer également sur nos routes avec Jacqueline qui nous a rejoint. Bonsoir, Jacqueline.
2: Oui, bonsoir. Alors, je vous signale un accident entre une voiture et une trottinette.
0: Voilà.
2: Alors, ça bouchonne en allant vers Amnéville.
0: D'accord. Vous êtes dans quel secteur, vous, Jacqueline? On est sur quelle route?
2: Alors, comment dire, moi, c'était dans la rue d'Agodoche, le carrefour, là. Et en allant vers, Mandelange, ben, le genou est par terre. Voilà. Alors, ça bouchonne.
0: D'accord.
2: Voilà.
0: Et les secours sont sur place ou pas encore, Jacqueline?
2: Oui. Alors, les pompiers et à l'instant, comment dire, la police. Oui.
0: Bon.
2: Ceux qui vont vers Amnéville, tout. La route, ça bouchonne.
0: Bon, vous étonnez pas du coup, donc accident entre une trottinette et un véhicule dans ce secteur. Vous restez bien prudent. Merci beaucoup, Jacqueline, de nous avoir appelé. Merci pour ces infos routes.
2: C'est normal.
0: Merci.
2: Allez,
0: à très bientôt. Merci de votre fidélité, Jacqueline. À très

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2: Estelle, c'est une nouveauté ici Lorraine. Vous restez avec nous dans moins de 10 minutes. Je vous offre vos invitations pour Véronique Sanson sur scène.
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2: La tournée de Véronique Sanson s'arrête mercredi prochain à la Rocale au Luxembourg. Ça sera le 21 octobre. Vous voulez vos places? Elles sont pour vous dans les prochaines minutes sur ICI.
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2: Avec des bons plans dans la région, notamment ce soir et demain, ce rendez-vous pour une nouvelle édition de Festin Urbain, c'est sur la place d'Armes à Metz. Un rendez-vous où la gastronomie messine est à l'honneur, c'est un événement ici Lorraine, vous avez d'ailleurs tous les détails sur ici.fr. Mais de l'autre côté de la frontière, sachez qu'il existe un endroit très insolite où l'on peut déguster de très bons plats. Et pour cela, je vous propose de filer chez nos voisins allemands. C'est l'un des restaurants qui est proposé par Europa Park, Adrenaline, restaurant qui vous propose une expérience assez spectaculaire. Manger tout en voyageant à travers différents univers, le tout sans jamais quitter votre siège. Mais alors, comment c'est possible? Eh bien, vous êtes sur des sièges flottants, des sièges bourrés de technologie qui se déplacent de manière synchronisée à travers une dizaine de salles thématiques. Des sièges qui pivotent, qui vibrent, qui vous font voyager sans un bruit. Vous l'imaginez, un concept comme celui-ci, c'est le fruit d'années de recherche, plus de 5 ans pour développer le concept et la technologie qui va avec. Alors il y a l'immersion dans plusieurs salles, c'est une vraie expérience sensorielle, il y a de la musique, des mappings, de la projection, des odeurs, des sensations physiques, une voix féminine également qui vous guide tout au long du repas, mais il y a surtout la nourriture qui vous transporte aussi, d'autant plus que le restaurant a été récompensé d'une étoile Michelin. Et ce sont des chefs de renommée internationale qui vous ont concocté ces plats. Sans rien vous dévoiler de l'expérience, dans Adrenaline à Europa Park, vous avez une salle où vous serez plongé dans le noir. Vous aurez 4 bouchées qui représentent les saveurs de base, l'amer, l'acide, le sucré et le salé. Expérience totale pour les papis, vous l'imaginez bien. On est sur du très haut de gamme avec un menu en 8 plats. 2 univers possibles, Red Dimensions avec notamment viande et poisson, et puis Green Dimensions en version végétarienne. L'expérience dure un peu plus de 2 heures, c'est à Rust en Allemagne, à Europa Park, le restaurant s'appelle Adrenaline, il est à tester absolument. Seul bémol, le coût pour les 8 plats avec boisson autour de

0: François Fellman sur votre radio locale ici Lorraine, ça c'est pour le souvenir. 17h50, je vous souhaite une très belle fin de journée avec nous. J'ai eu envie de vous revoir, c'est le nom de la nouvelle tournée de Véronique Sanson. Véronique Sanson qui a annoncé une seule date près de chez nous. Ce sera mercredi prochain au Luxembourg, le 21 octobre. Vous voulez vos places pour aller la voir, Véronique Sanson à la Rocale? Bah, je vous les offre tout de suite au 03 87 52 13 13. Si vous me dites dans quel film a été utilisée cette chanson-là, écoutez.
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0: Alors, dans quel film est-ce que c'est Les Petits Mouchoirs, Tout ce qui brille ou Camping? Vous avez une idée? 03 87 52 13 13, vous avez peut-être d'ailleurs la bonne réponse. On va écouter The Michael Zegger Band sur votre radio locale ici Lorraine pendant que vous nous passez un coup de fil. Camping, Les Petits Mouchoirs ou Tout ce qui brille? Où là, on a entendu cette chanson de Véronique Sanson. Passez une belle fin de journée.

0: The Michael Zegger Band sur Ici Lorraine. Il y a Kin qui est à suivre juste avant le journal de 18h.
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0: Véronique Sanson à la Rocale, ce sera mercredi prochain et c'est le beau cadeau que je vous offre ce soir. Madison, bonsoir.
3: Bonsoir.
0: Bonsoir, comment ça va?
3: Ça va et vous?
0: Bah écoutez, ça va super. J'ai des invitations peut-être pour vous, Madison, pour aller applaudir Véronique Sanson à la Rocale mercredi prochain. Très joli cadeau puisque c'est une tournée ici et c'est la seule date qu'on a d'ailleurs par chez nous dans la région, la grande région. Je vous laisse écouter cet extrait et je vous demande dans quel film a été utilisée cette chanson. Est-ce que c'est Les Petits Mouchoirs, Tout ce qui brille ou Camping d'après vous?
3: Dans Tout ce qui brille.
0: Oui, super. Eh ben écoutez, vous irez applaudir Madison, Véronique Sanson et cette belle tournée ici qui s'appelle J'ai eu envie de vous revoir. Profitez-en bien surtout. Merci beaucoup Madison, à très vite.
3: Merci, à bientôt, au revoir.
0: À très bientôt et merci de votre fidélité.
3: Au revoir, bonne soirée.
0: Merci. D'autres places pour le concert de Véronique Sanson à remporter d'ici la fin de semaine sur Ici Lorraine. Vous avez toutes les dates, toutes les infos sur cette tournée et sur Véronique Sanson sur ici.fr.
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0: Dans un instant, votre journal de 18h et puis un nouveau point sur l'état de nos routes et autoroutes en Moselle. Je vous rappelle tout à l'heure ce message de Jacqueline au 03 87 52 13 13 qui nous signalait cet accident entre une trottinette et un véhicule au niveau de la rue d'Agondange pour vous qui prenez la direction d'Amnéville. Soyez prudents, les secours sont sur place ce soir.

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0: Il est 18h, merci de votre fidélité. Vous avez choisi Ici Lorraine, bienvenue. Bastien Munch pour votre journal de 18h. Bonsoir Bastien.
2: Bonsoir Nicolas, bonsoir à tous.
0: Un garagiste de Saint-Avold part en croisade contre la répression des fraudes.
2: Le garage Hector, pointé du doigt par la Direction Générale de la Répression des Fraudes dans un avis rendu vendredi dernier. Ce service de l'État, la DGCCRF, accuse l'entreprise de tromperie. En fait, les investigations menées montrent notamment que le garage facture des prestations de dépannage pour ce qui devrait simplement relever de la fourrière dont les tarifs sont fixés au niveau national, contrairement au dépannage. Des accusations que le patron du garage, Jérémy Hector, conteste formellement. Il craint d'ailleurs un impact sur la réputation de son entreprise.
3: Mis à part la prise de contact de beaucoup de nos clients qui comprennent pas ce qui se passe et on travaille avec la police, la gendarmerie, les pompiers, le SAMU, beaucoup s'interrogent sur qu'est-ce qui se passe et pour quelles raisons on subit cette injonction. Donc forcément, ça met un petit peu en alerte certains de nos clients, notamment on est agréé par les assurances qui se posent des questions également. Donc forcément, aujourd'hui, ça peut qu'avoir un impact négatif sur notre activité. Maintenant, l'avenir nous dira et nous permettra de quantifier cet impact.
2: Par ailleurs, Jérémy Hector annonce avoir déposé un recours devant le tribunal administratif de Strasbourg pour contester cette injonction de la répression des fraudes, qui n'a pas répondu à nos sollicitations. Un deuxième garage a d'ailleurs été épinglé en Moselle pour des pratiques similaires. Il s'agit du garage de Jailly à Marange-Silvange. Cela fait 2 semaines qu'un enfant de 11 ans a disparu à Metz. Le jeune Jawad n'a plus donné de nouvelles. On a perdu sa trace dans le secteur de la route de Plapville aux alentours du 30 septembre. La police nationale lance donc un appel à témoins, vous avez la photo du garçon sur ici.fr. Et si vous avez des informations, il faut directement appeler le commissariat de Metz. Une ligne de production complètement à l'arrêt dans l'usine Stellantis de Trémery. C'est sur cette ligne qu'un accident du travail s'est produit la nuit dernière. Un employé qui fabrique les moteurs diesel a eu la jambe écrasée par une machine. Son pronostic vital n'est pas engagé, mais sa blessure est quand même considérée comme grave. 2 enquêtes sont ouvertes, une enquête de gendarmerie et une enquête interne pour déterminer les circonstances de l'accident. Un homme d'une 50aine d'années sera jugé demain par le tribunal de Thionville pour avoir possédé et envoyé des images pédopornographiques. Une perquisition a eu lieu à son domicile. Hier, des téléphones, des disques durs ont été saisis par la police. Cet homme, il est déjà connu de la justice puisqu'il avait été condamné en 99 à 30 ans de prison pour meurtre sur mineur. Il était finalement sorti au bout de 19 ans.
0: C'est une histoire industrielle qui finit bien.
2: Duralex est sauvé. Le tribunal de commerce d'Orléans valide cet après-midi le projet de reprise d'un entrepreneur, l'entrepreneur Cédric Meston, qui promet d'investir 16 millions d'euros dans la verrerie, dont 6 millions d'aides publiques. Il prévoit de garder 155 des 220 emplois de cette entreprise installée dans le Loiret. Cédric Meston qui assure qu'il ne pouvait pas faire mieux que garder ses emplois.
4: On a tout fait pour préserver un maximum d'emplois et le maximum qu'on pouvait faire, c'était 155. Au-dessus, on prenait le risque que la société revienne là où elle est aujourd'hui. On voulait pas prendre ce risque vis-à-vis des 155 personnes, vis-à-vis de l'État, de la métropole, de la région qui nous soutiennent financièrement. Voilà, la société Duralex aujourd'hui, elle est en difficulté. On doit relancer les ventes, améliorer l'outil de production. Et c'est des sujets qui vont être complexes à adresser. Et derrière, il faut que les Français, ils achètent des produits Duralex. Et globalement, il faut que les Français, ils achètent les produits qui sont fabriqués en France. Et là, on a tous notre rôle à jouer, on a tous notre carte à jouer. Parce que à la fin, ce qui fait la différence sur qu'une société comme Duralex elle fasse faillite ou qu'on arrive à qu'elle soit saine, c'est est-ce que les Français qui connaissent la marque, ils achètent du Duralex quand ils achètent des verres plutôt que qu'acheter des autres produits.
2: Cédric Meston, le repreneur de Duralex, qui promet aussi de verdir l'entreprise en remplaçant les fours au gaz de l'usine par du 100% électrique d'ici 2029. De plus en plus de monde dans les trains du Grand Est. Le réseau de trains Fluo a gagné plus de 7% d'abonnés annuels en septembre 2026 par rapport à l'an dernier. Ce sont les chiffres dévoilés aujourd'hui par la région Grand Est. Le nombre de tickets individuels achetés chaque jour est également en augmentation. Et puis encore un gros match pour les Dragons. Ce soir, le Metz Handball qui affronte Besançon, les Byzantines qui sont deuxième au classement juste derrière les Messines, puisque le Brest Handball a descendu de quelques places après sa défaite contre les Dragons la semaine dernière.
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2: Bon Nicolas, les températures, elles vont vraiment bien redescendre cette nuit. Hein.
6: Ah bon, on parle de 4 à 6 degrés seulement. Ah ouais. Ça va faire bizarre. Hein.
2: Là, c'est l'automne, le vrai.
6: Ah oui, et puis en plus de ça, ce brouillard qui va tomber là dans la vallée de la Sarre, près des frontières nord, sur la toute fin de nuit. Forcément de la fraîcheur et encore de la brume demain matin au réveil. Mais il y a de belles éclaircies attendues demain après-midi, avec un mercure qui va à nouveau regrimper. 18 degrés attendus pour les maximales sur le PIO, jusqu'à 22 degrés partout ailleurs sur le département de la Moselle. Passez une bonne soirée, Bastien.
2: Bonne soirée.
6: Mais soyez prudents aussi pour vous qui circulez sur nos routes et autoroutes en Moselle. Vous qui êtes ce soir notamment dans le secteur d'Amnéville. Tout à l'heure, Jacqueline nous a signalé cet accident entre un véhicule et une trottinette au niveau du rond-point. On est entre la route de Romba et la rue d'Agondange. Les secours sont sur place, hein, police et pompiers, et vous perdez en moyenne 5 bonnes minutes sur votre temps de parcours. Peu importe le sens de circulation au niveau de la rue et la route de Romba. Soyez prudents. 03 87 52 13 13 partout ailleurs. Les ralentissements sont ceux que vous rencontrez au quotidien.
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6: Je vous souhaite une très belle fin de journée avec nous. Dans les prochaines minutes, je vous en dirai plus sur la fête de la bière et de la choucroute qui s'arrête sur la place de la République à Metz dès vendredi soir. C'est un événement ici Lorraine en plus de ça. Le programme après Cassie and the Sunshine Band sur votre radio locale ici Lorraine.

0: 18h10, passez une belle fin de journée avec Cassie et The Sunshine Band sur votre radio locale ici Lorraine. Dans un instant, je vous en dirai plus sur ce superbe hommage rendu prochainement à Michel Berger.
1: Celui qui chante son histoire.
0: C'est le chœur Spectacular qui vous fera revivre les plus grands titres de Michel Berger en compagnie de la chanteuse Élodie Frégé. Berger Story, ce sera à Metz dimanche soir au Centre des Congrès Robert Schumann. Mais qu'est-ce que vous allez voir et entendre sur scène? La réponse dans 5 minutes sur ICI.
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0: Juste avant, un mot de cette fête de la bière et de la choucroute hein, qui démarre avec ICI Lorraine à Metz dès vendredi. Vous aurez d'ailleurs jusqu'au 1er novembre pour faire un tour sur la place de la République et découvrir cette 16e édition. Spécialité culinaire, animation musicale, bière artisanale, il y a toujours une très belle ambiance. C'est donc sur la place de la République à Metz. 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Le retour de la musique pour cette fin de journée. Elle danse, voici Benabar sur ICI Lorraine.
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0: Elle danse Benabar dans votre playlist ici Lorraine. Je vous souhaite une très belle fin de journée et prudence pour vous qui circulez en ce moment vers Amnéville, entre la rue d'Agondange et la rue de Romba. Il y a cet accident entre une trottinette et un véhicule. Vous êtes peut-être dans le secteur. Les secours sont sur place. On attend vos précisions au 03 87 52 13 13. Idée de sortie à ne pas manquer si vous êtes amoureux de concerts et de belles chansons. Berger Story, ce sera dimanche au centre des congrès Robert Schumann de Metz. Vincent Fuchs, bonsoir.
1: Bonsoir Nicolas, bonsoir à tous.
0: Merci de nous rejoindre sur Ici Lorraine. Vous êtes le directeur artistique de Spectacular et on aura l'occasion d'applaudir justement Spectacular avec Berger Story. Ça sera dimanche à Metz au centre des congrès Robert Schumann. On va évidemment rentrer dans le show dans un instant, mais avant, rappelez-nous ce que c'est le Chœur Spectacular, Vincent.
1: Le Chœur Spectacular est né il y a 20 ans dans le sud de la France, à Avignon, avec un concept assez innovant à l'époque, faire du spectacle avec des amateurs qui chantent ensemble. Alors c'est un peu une chorale, on va dire, mais c'est une chorale 2.0 avec vraiment un show à l'américaine, plusieurs centaines de choristes sur scène, son, lumière, des musiciens et un soliste, un guest qui nous accompagne. Et ce projet, il a séduit, il connaît un véritable succès puisque maintenant nous sommes plus de 7000 choristes dans toute la France et donc nous sommes présents à Metz depuis maintenant 4 ans sous la direction de Anne Victorion, chef de chœur bien connue dans la région. Et nous faisons comme ça un projet chaque année, nous rendons hommage à un auteur, compositeur, à un chanteur, et cette année c'est Michel Berger.
0: Voilà, vous rendez hommage à un artiste tous les ans. Michel Berger avec donc des tubes, j'imagine, qu'on va pouvoir entendre sur scène, mais pas que.
1: Oui, évidemment, c'est-à-dire qu'il a écrit tellement de chansons pour lui et pour les autres. On retrouvera évidemment tous les grands tubes qu'on aime et qu'on adore de Michel Berger. La groupie du pianiste, Seras-tu là, Résiste, Le Paradis Blanc. Et puis on est allé aussi chercher, c'est un peu l'une de nos spécialités à Spectacular, on est allé chercher les chansons un peu oubliées, ce qu'on appelait à l'époque les phases B, les chansons qui sont pas trop passés à la radio, c'était pas les singles à l'époque, et comme ça on est allé chercher des petites pépites musicales qu'on a plaisir à proposer au public, et ça marche, les gens adorent, nous on adore les chanter et le public adore les découvrir ou les redécouvrir.
0: Ça sera ce dimanche à Metz, un Berger Story avec donc forcément des choristes et puis une soliste sur scène pour rendre hommage à Michel Berger cette année.
1: Oui, chaque année, Spectacular a le plaisir d'accueillir un ou une soliste pour partager quelques chansons avec le chœur. On a eu le plaisir de partager la scène avec Michel Jonas, Julie Zenati, Chimène Badi, Natacha Saint-Pierre, Angoune. Et là, cette année, pour la Berger Story, on a trouvé une artiste avec une vraie douceur, une émotion, une force d'interprétation. C'est Élodie Frégé, chanteuse, auteure, compositeur elle également, qui s'est fait connaître au début des années 2000 en gagnant la Starac, mais qui chante toujours et qui est une vraie interprète incroyable. Berger, ce répertoire lui colle à la peau. Et donc, elle chante quelques chansons avec nous. Elle partage la scène pour un moment vraiment très fort en émotion et en interprétation.
0: Élodie Frégé qui a une voix magnifique en plus de ça. Évoquait justement la force de Spectacular et de vos spectacles. C'est quasi complet à Metz pour dimanche.
1: Oui, il reste moins d'une cinquantaine de places. On a toujours un public fidèle qui vient nous voir à Metz. On était déjà venu il y a quelques mois pour un hommage à France Gall. Et là, on revient avec Michel Berger. C'est dans la continuité de la chanson française qu'on aime. Et c'est vrai que c'est un rendez-vous que les amoureux de la chanson française ne ratent pour rien au monde.
0: Et puis vous n'arrêtez jamais, Vincent, puisqu'il y a déjà un prochain projet qui est annoncé autour d'une artiste internationale cette fois-ci.
1: Oui, artiste francophone mais vedette internationale, puisque le Chœur Spectacular prépare déjà son prochain spectacle qui aura lieu en octobre 2027 autour du répertoire de Céline Dion. Voilà. Alors je précise pour vos auditeurs que nous avons annoncé cette thématique avant que Madame annonce son grand retour, je ne sais pas, peut-être on l'a inspiré, va savoir. Mais en tout cas, c'est un répertoire qui est très riche et qui nous permettra de replonger dans nos souvenirs autour de ces très belles chansons qu'on adore, vraiment dans un esprit très rock, pop-rock, très dynamique. Donc si vous aimez Céline, eh bien venez participer à cette nouvelle aventure que vous propose le Chœur Spectacular dans le chœur de Céline. Et nous sommes d'ailleurs en concert à Metz, au Palais des Congrès, au mois d'octobre 2027, pour ce show qui s'annonce assez incroyable.
0: Bon, juste avant ça, c'est Berger Story et ce sera à Metz, au Centre des Congrès Robert Schumann, ce dimanche. Dépêchez-vous, il reste très peu de place. Merci beaucoup Vincent.
1: Merci à vous.
0: À très bientôt. Rendez-vous sur ici.fr pour avoir plein d'idées sorties très sympas comme ça partout en Moselle. La suite, Seal et les Rembrandts sur votre radio locale ici Lorraine.

0: Sur votre radio locale, ici Lorraine, Oshi, Adèle Castillon arrive dans ce prochain quart d'heure dans votre playlist.
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0: De la musique, des bons plans, vos infos routes également à tout moment au 03 87 52 13 13. On s'informe, on se détend, on s'entraide. Vous avez choisi ici Lorraine, bienvenue.
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0: Dans ce prochain quart d'heure, ici Lorraine vous emmène dans les coulisses de la France à un incroyable talent sur M6 avec dans le jury de cette émission Hélène Ségara. Bah ça tombe bien, elle est l'invitée de votre radio locale après Oshi et Adèle Castillon sur votre radio locale ici Lorraine. Passez un très bon début de soirée avec nous, 18h26.

0: Adèle Castillon était avec toi pour le souvenir dans votre radio, sur votre radio locale ici Lorraine et pour votre playlist de cette fin de journée, 18h29. Je suis en train de regarder l'état des routes en ce moment sur Metz, sur Sarreguemines, sur Forbach, également dans le secteur de Verdun, de Nancy. Ça a l'air de bien rouler dans l'ensemble. Restez juste prudent pour vous qui êtes secteur d'Amnéville ce soir, puisque entre la rue d'Agondange, la rue de Metz et la route de Romba, vous avez cette trottinette et ce véhicule impliqué dans un accident de la route. Il y avait les secours sur place tout à l'heure. Est-ce que c'est encore le cas? 03 87 50 13 13, vous nous donnez vos toutes dernières infos. Je vois qu'il y a encore du monde, en tout cas rue de Metz en direction de la rue d'Agondange, donc peut-être encore des difficultés de circulation dans le secteur. Vous perdez 5 bonnes minutes sur votre temps de parcours. La météo sur cette fin de journée, on a profité d'éclaircies, de bonnes températures, ça redescend pour le mercure cette nuit avec l'arrivée d'ailleurs d'un peu de brouillard près des frontières nord et dans la vallée de la Sarre. On aura 4 à 6 degrés seulement. Fraîcheur demain matin au réveil. Un petit peu de brouillard toujours le matin, puis des belles éclaircies qui arrivent en cours de journée. Les températures remontent d'ailleurs, 18 sur le PIO demain après-midi, 20 à 22 degrés pour les maximales partout ailleurs que vous nous écoutez dans le pays de Sarrebourg, sur Metz ou encore Forbach.
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0: Passez une très belle fin de journée avec Ici Lorraine. Tenez bon plan à noter dans votre agenda le retour du festival Luminescence dès samedi aux eaux d'Amnéville. C'est la 5e édition avec un thème cette année, le monde est une fête. Vous serez en plein cœur des traditions, des fêtes partout sur la planète, sur près d'un kilomètre et demi de parcours. Ça démarre samedi soir à la tombée de la nuit aux eaux d'Amnéville. Rassurez-vous, vous aurez jusqu'à la fin du mois de mars prochain pour y faire un tour. Des bons plans, de la bonne musique, vous avez choisi Ici Lorraine.

0: On était en 1976 hein, quand cette chanson est sortie. Pastime Paradise, signée Stevie Wonder, reprise en plein milieu des années 90 par le rappeur américain Coolio. Ça a été un tube mondial.
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0: Elle était l'invitée de Décibel en tout début de semaine sur Ici Lorraine. Son interview complète est à retrouver d'ailleurs sur ici.fr. Voici Oshi pour votre fin de journée sur votre radio locale. Merci de nous avoir choisis. Il est 18h35. Bienvenue.

0: sur votre radio locale ici Lorraine pour la voir en concert près de chez nous. Il y a une date pour découvrir sa nouvelle tournée. Ce sera le 26 novembre au Zénith de Nancy. Vous avez déjà peut-être vos billets.
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0: Comme tous les soirs, on retrouve Patrice Gascoigne et ses coups de cœur télé. Et aujourd'hui, Patrice, vous vous êtes faufilé dans les coulisses de l'émission d'M6. La France a un incroyable talent. Et vous êtes tombé sur l'une des membres du jury, Hélène Ségara.
3: En regardant La France a un incroyable talent, vous savez que tout est possible, même de voir un talent revisiter cette comptine.
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3: On entend les petits rires d'Éric Antoine dans cet extrait. Est-ce que cela veut dire que ce talent sera retenu par le jury de La France, un incroyable talent? Pour ça, il faut regarder l'émission de ce soir sur M6. La saison 21 a débuté la semaine dernière et se poursuit avec toujours aux commandes Karine Le Marchand. Et pour décider de l'avenir des talents, ils sont toujours quatre. Éric Antoine, donc, Sugar Sammy, Marianne James et Hélène Ségara. L'une des particularités de cette saison, c'est qu'il y aura beaucoup plus d'émissions en direct, sans filet pour les artistes. J'ai demandé à Hélène Ségara si elle redoutait ses futurs directs ou si au contraire, elle avait hâte de vivre l'émission dans ces conditions. Hélène Ségara.
5: Alors je ne redoute pas le direct parce que je pense que c'est très intéressant de pouvoir laisser place à la spontanéité, à l'émotion non calculée, étant donné qu'on ne sait pas ce que les artistes nous présentent pour un deuxième passage. Pour nous, ça donne lieu à des vraies surprises, à des vraies émotions totalement surprenantes et imprévues.
3: Et comment vivez-vous le fait de laisser une partie du pouvoir de décision au public, Hélène Ségara ?
5: Les nouvelles règles de La France, un incroyable talent, et le fait que là, le public va pouvoir voter beaucoup plus tôt que prévu dans le processus, moi, c'est quelque chose que j'aime vraiment. Je trouve que c'est une très bonne idée, d'abord parce que le public intervient plus tôt, parce que souvent, même si nous quatre, on est très différents et qu'on représente un panel différent, mais malgré tout, parfois, le public ne comprend pas nos décisions ou ne voit pas les dessous des choses. Et là, je pense que le fait de donner la parole au public et de le rendre responsable de ses choix, pour moi c'est un soulagement honnêtement, parce que de toute façon je pense qu'un grand talent fait l'unanimité en général, pas seulement pour le jury mais pour le public aussi. Le public ne se trompe pas, il passe rarement à côté d'un grand talent, donc je pense que c'est une très bonne chose.
3: Hélène Ségara qui se confie sur cette nouvelle saison de La France, un incroyable talent qui se poursuit sur M6.
0: Bon, 3 minutes, on sait qu'on est Lorrain parce qu'on habite l'Européen. Vous allez comprendre pourquoi avec Fred Vialet et Nicolas Turon et sa plume légendaire. C'est à suivre après Lio sur votre radio locale ici Lorraine. Voilà pour le souvenir, 18h40.

0: sur Ici Lorraine. Sachez qu'elle repart sur les routes pour une toute nouvelle tournée dès la fin de l'année. Tournée qui passera le 12 mars prochain par la Moselle. Ce sera au Centre des Congrès Robert Schuman de Metz.
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0: Soyez prudents sur l'autoroute A4, il y a un obstacle qui est signalé dans le sens Strasbourg-Paris à hauteur de Sainte-Marie-aux-Chênes. Obstacle qui est sur l'une des voies de circulation, 03 87 52 13 13. Dans le secteur de Thionville, là il y a un immeuble qu'on ne peut pas vraiment manquer, ça s'appelle l'Européen. Mais alors derrière cette silhouette familière se cache une histoire, une architecture qui mérite qu'on s'y arrête ce soir. Nicolas Turon vous raconte tout, accompagné de Fred Vialet.
2: On sait qu'on est lorrain parce qu'on
3: habite l'Europe.
2: Qu'est-ce que l'Européen ?
3: Vous voyez le pont de la gare à Thionville ?
2: Oui.
3: Vous prenez la sortie 38,
2: oui.
3: Dans la 31, là. Vous passez,
2: oui,
3: les deux ronds-points de la mort à Yutz.
2: Oui.
3: Il n'y a pas de priorité là-bas.
2: C'est vrai.
3: C'est l'enfer.
2: C'est n'importe. Ah ouais, non, mais ce carrefour, il est fou.
3: Ah oui, oui.
2: Ça rentre là-dedans n'importe comment, je crois, sur les Naudières.
3: Je crois qu'il parle de le rebaptiser le rond-point Michael Schumacher. Tellement c'est... Non. Puis vous vous engagez sur le pont de la gare, direction Thionville-Centre.
2: Bien
3: et là,
2: sûr.
3: Sur votre droite, il y a un immense immeuble qui fait un peu penser à la tourtière à Nancy ou aux immeubles de la place Coislin à Metz.
2: C'est pas le Corbusier qui a fait ça ?
3: Oh, waouh ! Un de ses disciples.
2: Ça y ressemble.
3: Ouais, bravo.
2: Ouais.
3: Alors, c'est pas n'importe quel tour d'habitation, effectivement. Oui, monsieur. Au point qu'on a pu la visiter pour la première fois cette année lors des Journées du Patrimoine.
2: Oh.
3: Excusez-moi du peu.
2: Ah ouais.
3: Si j'avais su, j'aurais mis une cravate avant de faire cette chronique. Ce géant des années 60 s'appelle l'Européen et son adresse est 2 boulevard Robert Schuman, donc on est raccord.
2: Oui.
3: Il mesure 45 mètres de haut, 43 mètres de long et 14 mètres de large pour 125 logements. À l'origine, 120 de nos jours. Et il a été construit après la guerre. Pourquoi on construisait des grandes habitations ? Parce qu'il fallait rebâtir, il y avait du monde
2: évidemment,
3: à héberger.
2: Évidemment.
3: Par Lanfranco Virgili, disciple de Le Corbusier, vous nous l'avez dit. Et il voulait, à l'époque, être un symbole de l'épopée industrielle de la vallée de la Fensch et de l'inscription de la Lorraine dans l'Europe naissante. Donc, on a foutu le bâtiment sur les berges de la Moselle, sur l'axe Thionville-Coblence.
2: D'accord.
3: C'était les débuts de l'Europe.
2: Mmh.
3: Et puis, Virgili a choisi des panneaux d'acier inoxydables aux larges ondulations pour la façade, ce qui, à l'époque, lui donnait une esthétique singulière.
2: Bien sûr.
3: Esthétique singulière, autant dire que le geste architectural n'a pas séduit tout le monde. Nombre de Thionvillois détestent ce que certains surnomment la boîte en carton, ils en parlent comme d'une verrue. D'autres le défendent. Il a reçu en 2025 le label officiel Architecture contemporaine remarquable. C'est ce qu'on donne aux bâtiments moches. Remarquable. Non, mais remarquable, ça veut dire qu'on le remarque, pas que c'est beau.
2: Mais oui, bien
3: sûr. Est relative.
2: Évidemment.
3: Et puis, il y a ceux qui l'ont habité, qui ont eu leur premier logement thionvillois au 7e ciel.
2: Ils ont une belle vue là-haut.
3: Ah ben, j'allais le dire, qui ont profité de la vue sur le centre historique.
2: Ah oui.
3: Qui se souviennent du bowling qui fonctionnait au pied de l'immeuble dans les années 60 et 70, tenu par François et Blanche, qui habitaient sur place. Dans les années 80, le bâtiment a aussi hébergé un studio de radio. Radio GSB, ancêtre de RTL.
2: Non.
3: Et oui, c'est ça le patrimoine. Où que l'on mette des humains, tour magnifique ou boîte moche, on dépose aussi des souvenirs.
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0: Sting dans votre playlist ici Lorraine pour cette fin de journée. Soyez prudents sur l'autoroute A4 Paris-Strasbourg. Vous êtes dans ce sens de circulation à hauteur de Verdun, à hauteur de l'entrecours L'Empire. Il y a un obstacle qui est signalé sur la chaussée.
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0: Et un autre obstacle signalé toujours sur la 4, cette fois-ci dans le sens Strasbourg-Paris. Vous êtes dans le secteur de Sainte-Marie-aux-Chênes, ça peut bloquer également avec cet obstacle sur l'une des voies de circulation. La route avec vous à tout moment au 03 87 52 13 13.
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0: Son nouvel album est attendu pour l'année prochaine, on a hâte. Céline Dion sur votre radio ici Lorraine. La suite c'est Décibel, Émilie Mazoyer qu'on aura plaisir de retrouver juste après le journal de 19h pour Décibel avec Charlotte Cardin qui vient nous présenter son tout nouveau single.
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0: 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Voici Alain Bachung pour vous emmener jusqu'à 19h.

0: Alain Bashung dans votre playlist du soir ici, Lorraine.
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0: En plein milieu de semaine, mercredi 14 octobre, il est 19h. À 19h, un point sur l'information partout dans le monde avec Diane Berger.
2: Vers une mise en examen pour tentative d'assassinat en relation avec une entreprise terroriste. Trois juges d'instruction sont saisis pour l'enquête concernant le collégien de 14 ans qui a tiré sur le principal et une enseignante de son collège d'Aubagne lundi matin. Sa garde à vue est terminée, Yannick Falt, et on en sait plus sur son mobile après un communiqué du parquet national antiterroriste.
3: L'adolescent a reconnu les faits et a même avoué avoir mûri son projet depuis plusieurs mois, tout en contestant avoir voulu tuer les personnes ciblées, notamment le principal du collège et l'enseignant de 37 ans qui ont été blessés. L'élève de 3e parle de volonté de vengeance en raison d'un harcèlement à la fois par ses professeurs et ses camarades. Preuve de sa détermination, le collégien qui était intégral. Il avait aussi avec lui un couteau pliable, l'étui à guitare dans lequel était dissimulé le fusil de chasse, contenait par ailleurs une écharpe, trois cagoules, trois vestes polaires, un keffier et un téléphone portable. C'est l'exploitation de ses réseaux sociaux qui a permis aux enquêteurs d'en savoir plus sur son profil, notamment sur sa proximité avec une mouvance glorifiant les tueries de masse. Les examens menés pendant sa garde à vue n'ont pas mis en évidence de pathologie psychique.
2: Yannick Falt, quasiment 8000 personnes interpellées en quelques semaines dans le cadre du mouvement lycéen. C'est le bilan dévoilé tout à l'heure par le ministère de la Justice et parmi ces manifestants arrêtés, 85% sont mineurs. À titre de comparaison, c'est quasiment deux fois plus de personnes arrêtées qu'au moment du mouvement contre le CPE en 2006. Le traitement des jeunes manifestants qui met en colère notamment l'acteur Omar Sy. Il s'est exprimé ce matin sur France Inter, on l'écoute.
4: Quand je vois ce qui se passe aujourd'hui en France avec ce mouvement des lycéens là, et qui est une petite lumière au final, parce que qu'est-ce qui se passe ? C'est nos mômes, c'est l'avenir de notre pays qui est en train de dire à un pays qui est complètement à la dérive, j'ai un cap. Écoutez-nous, on sait à peu près où on a envie d'aller nous demain, parce que ce pays-là, ça va être le nôtre. Donc, quand je vois qu'on réagit pas à ça, et que le réflexe, c'est de leur empêcher de parler, ou leur taper sur la gueule, ou même de les mettre les uns en face des autres pour faire des combats d'enfants, je trouve ça lamentable. Et je me dis, mais où sont les responsables ? Quelle est notre part à nous, adultes, parents ?
2: Si, Omar Sy, interviewé par Sonia De Villers sur France Inter. Et depuis le début du mouvement, 248 élèves ont été blessés, 937 policiers et gendarmes également blessés, dont 40 dans la seule journée d'hier. D'après Sébastien Lecornu, et l'Éducation nationale enregistre son plus lourd bilan de personnel blessé, 149 personnes concernées. Dans ce contexte, le syndicat Alliance Police Nationale annonce porter plainte contre l'État pour mise en danger de la vie d'autrui. À Nantes, le hall d'entrée du lycée Nelson Mandela avait été ravagé par un incendie lors d'un blocage. Des images qui avaient marqué les esprits. Sa réouverture partielle est désormais envisagée pour le 16 novembre prochain. D'ici là, les élèves vont continuer de suivre les cours à distance. Un garçon de 12 ans est mort dans un accident de trottinette électrique à Toulon aujourd'hui. D'après les premiers éléments de l'enquête, il a percuté un poteau alors qu'il ne portait pas de casque. Duralex sera le verre le plus vert au monde. C'est le message de son nouveau repreneur Cédric Meston. Choisi aujourd'hui par le tribunal de commerce d'Orléans, il mise sur la transition énergétique de l'usine pour sauver cette marque bien connue des Français. Son offre préserve près des deux tiers des emplois, mais une soixantaine de salariés restent sur le carreau. Les pensions de retraite complémentaires du privé revalorisées à compter du 1er novembre prochain, plus 1,4% après une réunion concluante de l'Agirc-Arrco. Et puis, grosse soirée pour les supporters du PSG. Le club de football affronte dans quelques heures Manchester City en deuxième journée de Ligue des Champions. Bonsoir Bruno Salomon.
5: Bonsoir.
2: Bruno, premier grand match de la saison pour le Paris Saint-Germain face à un club qui ne lui réussit pas forcément.
5: Oui, effectivement, ce Paris Saint-Germain qui a les plus grandes difficultés à venir s'imposer ici du côté de Manchester City dans l'Etihad Stadium. Jamais le PSG dans son histoire n'a réussi cela. Donc on espère ce soir que le PSG va réussir à renverser une équipe avec ses stars, Erling Haaland ou encore Ryan Cherki ou Gianluigi Donnarumma. C'est un match en tout cas XXL qui attend ce PSG. C'est peut-être le premier vrai gros test de la saison pour ce Paris Saint-Germain qui pour le moment a affronté le Slovan Bratislava en Ligue des champions et c'est tout. Ils les avaient battus 6-1, mais ce soir, Paris va jouer face à bien plus costaud et ça va être bien plus intéressant d'analyser ce qui va se passer ce soir ici du côté de l'Etihad Stadium. Et vous l'entendez peut-être dernière mois, mais les supporters parisiens sont en train d'arriver. Ils seront 3000 à venir encourager face à 60 000 Anglais.
2: Merci beaucoup Bruno Salomon, PSG Manchester, coup d'envoi de la rencontre à 21h. Merci d'écouter ici. La météo, le ciel va rester dégagé.
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2: La météo, le ciel va rester dégagé ce soir et demain, beau ciel bleu sur une large partie de la France après des températures exceptionnellement douces pour une mi-octobre. Ça va continuer demain entre 11 et 17 degrés dans les terres le matin, autour des 18 sur la façade atlantique, jusqu'à 20 degrés dans le sud. Et l'après-midi, il fera 21 degrés à Lille et Cherbourg, 21 aussi à Belfort, 22 à Marseille, 23 à Paris, 25 à Nantes, 25 aussi à Toulouse et même 28 degrés attendus à Tarbes.
7: Et bien finalement, c'était une belle journée, hein, avec un temps largement ensoleillé. Les températures, 17 à 19, franchement, on ne va pas se plaindre. Pour cette nuit, voûte céleste dégagée, étoiles qui resplendissent, température entre 3 et 9 degrés, 9 plutôt sur les Vosges mosellanes. Pour demain, jeudi, les nuages élevés sont omniprésents, mais l'ambiance reste lumineuse. Quant aux températures, écoutez, très agréable, hein, pour une journée d'automne, en tout cas c'est ce que je pense, 18 à 21 degrés à Forbach, Thionville ou Sarreguemines.
2: Ça, évidemment, dès le lendemain, dans Décibels. You make me feel good. I'm not sure my time. On se met dans le taxi. C'est vraiment super sexy. Feel Good, c'était la chanson phare du deuxième album de Charlotte Cardin. Le troisième, porté par Tant pis pour elle, The Way We Touch. Et puis la toute nouvelle chanson Memories, qu'on écoutera tout à l'heure avec Charlotte Cardin. Elle est notre invitée dans Décibels. Bienvenue les amis. Bienvenue avec la nouvelle du jour et j'avoue que ça m'a fait des petits frissons quand j'ai appris ça. Notre cher Paul McCartney est fan de Céline Dion. Eh ben oui, c'est comme ça. Il a fait le voyage à Paris pour assister au concert de Céline. Alors, il y a plein d'Américains aussi qui l'ont fait, hein. Rihanna, Michelle Obama. Mais personne n'a annoncé une collab avec Céline Dion. Ce qui est le cas de Paul McCartney. Il a dit sur ses réseaux sociaux qu'il était ravi qu'elle fasse partie de son projet High in the Clouds. C'est un film musical basé sur un... à la participation de Lady Gaga, de Lionel Richie, très classe, Alain Chabat. Alain Chabat, j'adore cette idée que Alain Chabat soit au milieu de cette myriade de stars américaines, ça lui va tellement bien. Et donc, il y aura aussi notre chère Céline Dion. Bref, tout ça pour dire que le prochain projet de Paul McCartney est hyper réjouissant. Et je vous propose de fêter ça en écoutant un bon Live and Let Die.

0: une merveille. Live and Let Die, Paul McCartney et les Wings.
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0: Il est temps, les amis, de vous parler de notre coup de cœur du jour. Il s'agit d'une artiste. Alors, elle écrit les paroles, elle compose la musique, elle joue de la guitare et elle chante. Elle est plutôt rock, ça, ça nous plaît bien. Et son nom, c'est Izzy Maria. Elle est originaire de Cherbourg, mais voilà, installée à Paris depuis un petit moment. Le rock, c'est vraiment son truc. Et son premier EP, Rockstar, chapitre 1, est sorti le 25 septembre dernier. Izzy Maria, s'il y a un chapitre 1, c'est sans doute qu'il y aura un chapitre 2. Mais voilà, prenons l'histoire au début et découvrons-la sur sa moto. Izzy Maria, c'est le coup de cœur ce soir de Décibels.

Alors, elle est trop forte, hein. Easy Maria, Rockstar chapitre 1, son premier EP est disponible. Et pour celles et ceux qui nous écoutent à Paris, sachez que Easy Maria sera en concert le 2 décembre prochain à La Boule Noire. Chanson de Charlotte Cardin, Memories. Charlotte Cardin qui a cassé Internet hier en annonçant la sortie de son troisième album, Midnight, Mon Amour. Elle vous en parle dans quelques secondes, ici et nulle part ailleurs.

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1: Ça y est, elle est arrivée, je vous promets, Charlotte Cardin, depuis le début de l'émission. Bonsoir Charlotte.
2: Bonsoir.
1: Alors, c'est une actualité extrêmement réjouissante. Hier, tu as annoncé la sortie de ton prochain album. Il y a une nouvelle chanson, il y a plein de belles choses qui arrivent, on est vraiment ravis. Est-ce que c'est une belle période pour toi aussi?
2: C'est merveilleux, c'est tellement excitant d'annoncer de la nouvelle musique, d'annoncer ce troisième album sur lequel je travaille depuis 3 ans maintenant. Ouais. Donc c'est de la nouveauté, c'est un souffle de fraîcheur dans ma vie. Ouais, je suis très contente.
1: Formidable. Alors, on avait déjà quelques indices sur ce troisième album, Charlotte, à savoir Tant pis pour elle.

0: une enquêtrice. Les experts Paris. On en tire comme conclusion que le nouvel album sera à nouveau bilingue, du français et de l'anglais, et qu'il y aura beaucoup, beaucoup d'histoires d'amour.
1: Oui, carrément. Énormément d'amour. Oui,
0: oui, c'est l'idée. On avait parlé la dernière fois du fait que écrire en français, c'était un cap qui n'avait pas été facile à passer, mais qui est désormais quelque chose de très gratifiant pour toi. Là, sur donc cette longue période où tu as préparé l'album, tu t'es quand même pas détaché de l'anglais. Tu avais envie de garder les deux.
1: Oui, ouais. J'avais envie de garder les deux et d'encore plus faire rencontrer ces deux langues. Oui. Dans lesquels je crée et que je m'exprime depuis très très très longtemps. J'avais fait des projets un peu plus individuels en français et en anglais, mais là c'est la première fois que je fais un album qui est carrément bilingue et qui marie les deux langues sur plusieurs titres et qui marie les deux langues vraiment à 50-50 sur l'album, quoi.
0: Alors, dans la préparation de cet album, il y a eu des tournées, il y a eu des concerts dans des stades énormes. Il s'est passé beaucoup de choses dans ta vie artistique. Il y a eu un épisode qui, j'imagine, a été très douloureux pour toi, parce que quand on dit à une chanteuse, là, il faut plus chanter pendant un mois pour réparer ta voix. Alors voilà, il y a tous ces épisodes-là qui sont enchaînés, des grandes joies, des grandes peines. Ouais. Ça a un impact sur la musique que tu crées ou pas?
1: Ah, carrément. Carrément. Ah ouais. Et en fait, ça a été un processus un peu différent des autres albums, justement pour ça, parce que j'ai tellement vécu de choses dans les dernières années.
0: Ah oui.
1: Moi, avant qu'il y ait tout cet engouement autour de ma chanson Feel Good, je pensais que j'allais prendre un an, vraiment juste faire un album et me consacrer à la création. Mais au final, j'ai une chanson comme ça qui a explosé à la radio en France et donc qui m'a fait vivre plein de choses incroyables. Et évidemment, ce que je vis influence aussi ma création et les choses qui m'inspirent. Donc, c'est un album qui a eu un processus un peu plus long, mais évidemment teinté de mes joies, de mes peines et de toutes les émotions entre ça aussi, quoi.
0: Ah oui, bon. Et tout va bien maintenant pour ta voix?
1: Ça va bien, je suis de retour. J'ai été en repos vocal pendant un mois, un peu plus.
0: C'est silence total ou tu pouvais quand même un peu chuchoter?
1: Pendant quelques semaines, ça a été silence total, mais total. Ça m'était jamais arrivé de me blesser les cordes vocales de cette façon-là. Et donc après, progressivement, j'ai recommencé à parler comme ça. Mais ouais, ça a été une grosse blessure. Mais maintenant, je suis guérie. Mes cordes vocales sont lisses et prêtes à vous chanter plein de chansons, là.
0: Génial. Alors, il y en a une que l'on va écouter maintenant. Mm-hmm. Elle est sortie la semaine dernière. Elle s'appelle Memories, souvenirs. C'est bien, moi qui parlais des bons et des mauvais souvenirs de ces trois dernières années. Qu'est-ce que tu peux nous en dire avant qu'on l'écoute? Pour celles et ceux peut-être qui seraient passés à côté la vendredi dernier, qui découvriraient ce soir cette nouvelle chanson. Déjà, elle est bilingue, comme quoi, voilà.
1: Déjà, elle est bilingue, effectivement. C'est une chanson sur ces histoires qu'on se ressasse en boucle dans notre tête, ces histoires amoureuses qui, plus on les rejoue comme un film dans notre tête, plus notre propre souvenir se modifie, plus il est teinté par notre implication émotionnelle dans ce souvenir précis-là. Et donc, voilà, c'est un peu sur ces pensées en boucle qui nous hantent.
0: Memories, la chanson, vous allez l'écouter en boucle, ça c'est sûr, et elle va vous hanter comme un gentil fantôme. Charlotte Cardin est de retour. Memories, souvenirs.

0: La nouvelle chanson de Charlotte Cardin, Memories, Souvenirs. Charlotte, waouh, je comprends pas comment vous chantez comme ça. J'essaye de chanter vos chansons. Non, mais comme tout le monde, Feel Good, par exemple, j'essaye de la chanter. Hein.
1: Make me feel good.
0: Et ça a l'air simple, mais pas du tout. C'est des techniques incroyables. Je sais pas, à quel âge vous avez réalisé que vous aviez une voix pas comme les autres?
1: J'ai réalisé que j'adorais chanter très jeune. Ouais. Et c'est ma mère qui a constaté que j'avais une bonne oreille, je pense, pour une enfant. C'était vraiment quand j'avais 3-4 ans.
0: Ah, vous chantiez déjà juste,
1: selon ma mère et selon des petites vidéos qu'on a conservées et tout. Mais après ça, j'ai pris des cours de chant pendant très longtemps. J'ai travaillé mon timbre. Et mais chanter m'a toujours amené énormément de joie. Ça a toujours été une façon de m'exprimer. Qui faisait partie de moi vraiment dès ma plus tendre enfance.
0: C'est un cercle vertueux, parce que alors ça nous fait un bien de vous écouter. Et donc la grande nouvelle, Midnight, mon amour, le nouvel album, le 29 janvier 2027. Autant dire que cette année prochaine, voilà, ça annonce extrêmement chargée. Alors tant qu'on vous a sous la main, Charlotte, puisqu'on est sur une carrière internationale, donc quand elle est là, on l'attrape et on ne la lâche plus. Racontez-moi comment ça se fabrique, une chanson de Charlotte Cardin. Vous avez votre signature vocale, on vous reconnaît tout de suite, mais il y a aussi un style que vous avez vraiment affiné là, entre le dernier album et aujourd'hui. Comment on fabrique ça?
1: J'ai un partenaire créatif principal qui s'appelle Jason Brando, et donc la plupart des chansons, je l'écris vraiment main dans la main avec Jason. On est deux auteurs sur la plupart des chansons, et en fait on adore avec Jason parler de, déjà on est des amis depuis presque 15 ans, ça fait très longtemps qu'on travaille ensemble, qu'on est très proches, et donc on connaît tout l'un de l'autre. Et on adore parler de psychologie, on adore aller vraiment très profondément dans l'analyse de nos émotions, de certaines situations qui sont très précises. Et donc, une session de songwriting avec Jason et moi, c'est vraiment, on parle pendant 90% de la session.
0: Une discussion.
1: C'est vraiment une discussion hyper profonde. Ouais. Il y a beaucoup d'humour aussi, on rit énormément ensemble. Et je dirais un 10% où on crée et où ces conversations-là nous inspire vachement à créer et à jouer, à être libre avec les styles musicaux qu'on explore. Jason ouvre pour moi vraiment un genre de terrain créatif qui me permet vraiment de me sentir hyper libre et jamais jugée non plus quand je lui parle de toutes sortes de situations, toutes sortes d'émotions. Et donc, on aime aller très profondément dans l'analyse psychologique ensemble.
0: Oh, incroyable! ça m'intéresse vraiment parce que vos chansons ne ressemblent aux chansons de personne. Mais voilà, votre méthode aussi est assez unique. Pour le coup, c'est fou quand même. J'adore cette histoire. Donc Midnight, mon amour, beaucoup de conversations, beaucoup d'histoires d'amour. Ouais. On l'a dit, beaucoup de temps, 3 ans. Est-ce qu'il manque un ingrédient là dans ce que j'ai dit? Est-ce que la scène aussi a beaucoup influencé?
1: La scène influence, oui, effectivement, influence la façon déjà que j'approche le songwriting, parce que pour moi, jouer live, c'est là où ma musique prend tout son sens. Ouais. Et la musique en général, je trouve que quand elle est partagée en contexte live, il y a tellement des belles choses qui se passent. Et donc, oui, c'est vrai que je pense aussi à l'expérience live quand j'écris. Mais cet album-là, j'avoue que la chose à laquelle on n'a peut-être pas touché, c'est que c'est mon album qui est le plus... C'est un album qui est nocturne pour moi. C'est un album qui explore vraiment ces parties de nous qui font surface quand le soleil se couche. Ces parties que peut-être que parfois on a tendance à cacher dans la vie de tous les jours, mais on parle beaucoup de rêves, beaucoup de fantasmes, beaucoup de ces parties de nous qui sont refoulées parfois au grand jour, mais qui refont surface la nuit. Donc ça a été une exploration un peu de tout ça, cet album.
0: D'où le Midnight, minuit, mon amour. Nouvel album de Charlotte Cardin qui sortira le 29 janvier prochain. Déjà disponible, donc la nouvelle chanson Memories que vous venez d'entendre et que vous écouterez régulièrement sur votre radio ici. Charlotte, on vous garde encore un petit peu.
1: Avec plaisir.
0: À tout de suite.
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0: On va pas se mentir, hein, quand il y a une raison de se réjouir, on se jette dessus. Et là, en l'occurrence, le retour de la divine Charlotte Cardin. Rebonsoir Charlotte.
1: Bonsoir.
0: C'est évidemment une excellente raison de se réjouir. L'album Midnight, mon amour, qui sortira à la fin du mois de janvier. Et cette nouvelle chanson, Memories, qu'on adore. Let's go.

0: Gardin, il est temps de faire des choix. Cornélien, c'est un petit questionnaire, il faut choisir ou m'envoyer balader et refuser de choisir. C'est tout à fait possible, Charlotte. Là, vous avez déjà eu les deux, mais je demande, une victoire de la musique ou un disque d'or? Qu'est-ce que vous préférez?
1: Oh, mais c'est dur, mais là, je me dis... les deux font vraiment plaisir, mais c'est vrai qu'un disque d'or, c'est génial parce que c'est le public qui directement écoute ma musique. Après, la victoire de la musique, c'est une très, très belle consécration aussi, très belle reconnaissance. Donc, c'est très dur de trancher pour celle-ci, j'avoue.
0: Alors, on choisit pas. Là, c'est peut-être plus facile. Couche tard ou lève tôt?
1: Je suis assez lève-tôt de manière générale, mais cet album-ci, le prochain Midnight Mon Amour, c'est un album vraiment couche-tard.
0: Ouais. Donc vous avez vivre cette vie-là pour écrire ce genre de chansons, il faut les écrire plutôt la nuit, vraiment.
1: Je pense que c'est des chansons qui ont été très inspirées par la nuit, mais c'est vrai que si je regarde l'ensemble de ma vie, d'habitude je suis plutôt lève-tôt, mais là pour cette vague créative, c'était plutôt couche-tard.
0: Vous préférez perdre votre téléphone portable ou perdre votre mot de passe Instagram?
1: Waouh, le choix difficile. Je préfère perdre mon mot de passe Instagram parce qu'après, on peut le retrouver facilement. Il nous envoie un courriel, non?
0: Avec sûrement le compte de Charlotte Cardin, il doit être un peu bien traité quand même. Il y a tellement de followers, j'avoue. Vous préférez sauter un repas ou faire une nuit blanche?
1: J'aime pas sauter les repas, j'avoue. Les nuits blanches, après, ça dépend si c'est pour écrire de la musique.
0: Toujours là.
1: Ça me plaît, mais je pense que je préfère une nuit blanche.
0: L'intelligence artificielle, ami ou ennemi?
1: C'est dur. C'est vrai que ça me fait un peu peur, j'avoue, l'intelligence artificielle, surtout parce qu'on entend plein de choses et on dirait vraiment que c'est le début de quelque chose et c'est monstrueux. En même temps, au début, je trouvais ça excitant parce que je me disais, bon, c'est super chouette pour comme moteur de recherche pour plein de trucs. Oui. Mais j'avoue que là, ça commence à me faire un peu peur, ouais.
0: Wow. Ouais. Imaginez, vous vous réveillez demain matin avec une nouvelle voix. C'est une question que j'ai posée à Robert Charlebois la semaine dernière. Que vous répondez, Charlotte. Vous vous réveillez demain matin avec une nouvelle voix québécoise, Garou ou Céline Dion? Vous choisissez.
1: Céline Dion, sans l'ombre d'une hésitation.
0: Vous êtes allé à son concert, alors à Paris, vous? Ou
1: oui,
0: pas? Alors,
1: c'était exceptionnel. Ça m'a plu, c'est un understatement de dire que ça m'a plu. J'ai adoré.
0: Alors, on vous propose de faire le Stade de France. C'est super, le son est génial, c'est plein à craquer. Vraiment, on vous propose le Stade de France parfait. Il y a juste un truc, il faut accepter de le faire en pyjama.
1: J'accepte. J'accepte, mais surtout avec mon album Midnight, mon amour, ça peut vraiment être une vibe. Ouais, pyjama de satin, comme ça.
0: Et elle a une petite dernière pour la route. Si vous pouviez choisir n'importe quel super pouvoir, vous choisiriez lequel?
1: Ce serait celui de me téléporter n'importe où, à n'importe quel moment. Je voyage tellement, je suis entre deux continents, tout le temps, et ça me permettrait de voir les gens que j'aime quand je veux. Ce serait absolument ce super pouvoir que je voudrais.
0: On vous souhaite de la téléportation tant qu'on peut. Et on écoute Tant pis pour elle, puisque du coup, Tant pis pour elle, elle est sur
1: l'album
0: Midnight,
1: ouais,
0: mon
1: absolument,
0: amour.
1: Absolument.
0: C'était le premier extrait
1: voilà.
0: de ce nouvel album, et on l'aime toujours autant.

0: là là, cette chanson, Charlotte Cardin, tant pis pour elle. Et le clip, qui était absolument incroyable, un clip en trois mouvements, hyper cinématographique. C'est vrai que ce qu'on a entendu aujourd'hui, donc Memories, là aussi, il y a quelque chose de très cinéma. Est-ce que c'est un fil que vous avez envie de tirer, et pour ce nouvel album, et même pour la suite de votre carrière, ce côté image, clip, film?
1: Oui, ben... C'est... Je suis très impliquée aussi dans les clips, dans tous, oui, les visuels qui sont associés à mon projet. Et pour le coup, cet album, ce prochain album, Midnight, mon amour, est un album qui est très cinématographique, même dans sa musicalité. Je pense encore plus que mes autres albums.
0: Même le titre, donc, de l'album, Midnight, mon amour, ça pourrait être un titre de film.
1: Ouais, j'ai vraiment eu du plaisir à jouer avec ces codes-là. Et en même temps, j'approche aussi le songwriting comme on pourrait approcher aussi l'écriture d'un film. Pour certaines chansons, c'est un peu plutôt une comédie romantique. Ouais. Pour d'autres, c'est des drames. Et donc, oui, je suis inspirée quelque part de ma vie à moi, mais de manière générale, j'aime aussi beaucoup jouer avec les codes du cinéma pour créer des histoires comme ça qui nous font transporter, ouais, et voilà que moi je peux raconter comme on raconterait un livre ou un film, quoi.
0: Alors Memories, la nouvelle chanson, il y aura un clip à un moment, vous avez envie,
1: oui,
0: de
1: Memories,
0: ça?
1: Le, ben, il y a un clip.
0: Il y a un, ouais, clip, il y a un, pardon, clip. Mais
1: et
0: oui.
1: Non seulement il y a un clip, mais il y a deux clips pour Memories, parce que on a une version en français de la chanson Memories et on a une version en anglais aussi. Et on a fait deux clips qu'on a sortis presque en même temps pour ces deux versions de la chanson. Et en fait, l'histoire, le concept de la chanson Memories, c'est vraiment ces souvenirs qu'on se rejoue, oui, en boucle dans notre tête. Et donc, ce qu'on a voulu faire avec ces deux clips, c'est deux clips qui sont très similaires, mais qui ont quelques petites différences. C'est comme deux personnes. Histoire et ces deux clips de danse, mais on a échangé les rôles, on a inversé les rôles dans les deux clips avec mon partenaire de danse, et donc c'est un peu comme quoi ces idées et ces souvenirs, ben, ils changent toujours plus on se les rejoue dans, ouais, notre tête, et on a voulu illustrer ça dans les clips.
0: Ah, c'est très très bon ça, donc les amis, ne ratez pas les deux clips de Memories. Je trouve ça très, très chouette artistiquement de donner autant de place aux clips, justement, alors qu'on vit dans une époque où il y a pas mal d'artistes, je ne pense pas qu'en plus ce soit leur choix forcément à eux personnel, mais qui ont dit, bah non, on ne va pas avoir les moyens de faire un clip, mm-hmm, on préfère sponsoriser, des stories, etc. Enfin, ouais, y a une économie qui est compliquée, et faire le choix de dire, ok, moi, on va dépenser de l'argent pour faire un clip parce que c'est important. Je trouve que ça fait perdurer. C'est un art, en fait, le clip musical.
1: Mmh. Oui, puis c'est vrai que le point est très valide, que c'est pas nécessairement la chose que les gens regardent le plus non plus. Des, ouais, fois, je fais une story qui a plus de views, oui, qu'un clip, ça, dans lequel, ouais, j'ai mis des travail, mais n'empêche que pour moi, c'est hyper important parce que c'est un peu une extension de mon art, des histoires que je raconte. J'ai, ouais, envie de montrer ces images-là et de prendre le temps, et aussi de m'entourer de créatifs qui m'inspirent, que ce soit des réals que j'aime, que ce soit des stylistes, des gens qui font du set design. Il y a tellement de gens hyper créatifs qui m'entourent dans la création de ces clips-là, et moi, ça me nourrit énormément. Mais par exemple, avec mon dernier album, 99 Nights, on n'avait fait aucun clip. On avait, ouais, juste décidé de faire des tout petits, genre 8-9 secondes, qu'on appelait des visualizers, qu'on jouait en boucle, et ça avait été seule l'entièreté des visuels associés à cet album-là. Mais là, pour celui-ci, encore une fois, qui est plus cinématographique, qui raconte des histoires, c'est ça, qui sont plus dramatiques, plus colorées, j'avais envie de me lancer dans la création de clips, voilà, à fond.
0: Je vous ai vu en concert cette année, Charlotte, et plusieurs fois en festival. C'était super, festival Sœurs Jumelles, tout début de l'été. Et puis on a eu la chance aussi de vous avoir il y a quelque temps à la Maison de la Radio et de la Musique, le fameux Weekend Festival.
1: Ouais, c'était chouette.
0: Voilà, avec un concert où vous étiez au piano, comme ça, c'était très très beau. Ça m'a fait penser à une de vos chansons d'il y a quelques années. C'était Les Jupes. Sur

0: cette partie de vous vraiment qui... Où la voix en fait fait tout, et où voilà, vous chantez comme vous savez, comme des chanteuses dans un, ben justement dans un vieux film américain, des choses comme ça. Enfin voilà, il y a un côté très très dramatique que j'aime beaucoup dans ce chant Les Jupes, et que j'ai retrouvé sur scène quand vous êtes au piano, etc. Est-ce que ça aussi, ça va faire partie de l'univers de Midnight, mon amour, ce côté vraiment votre voix, votre piano et assez peu finalement de choses autour?
1: Alors il y a certaines chansons sur l'album Midnight Mon Amour qui sont très simples dans leur,
0: oui,
1: donc
0: c'est
1: justement
0: ça. Dépouillées.
1: Sont dépouillées, où j'ai voulu mettre voix de l'avant et juste qu'on se concentre sur l'histoire que je raconte, mais on s'est aussi vachement amusé avec des productions qui sont un peu flyées sur

0: de suivre vos envies, vos instincts, parce que plus personne peut rien vous dire là. Non mais c'est génial. Est-ce que c'est ça? Parce que on dit oui, le succès. Alors oui, on vous reconnaît dans la rue et on va dans des beaux endroits, etc. Mais en fait, vous avez gagné la liberté en cartonnant avec l'album précédent.
1: Ouais. Bah pour moi, c'est exactement ça. Moi, c'est vrai. C'est une validation incroyable juste de continuer à plonger le plus profondément à l'intérieur de moi et de, voilà, de suivre mes instincts créatifs librement. Et c'est vrai que j'ai un public que je trouve incroyable parce qu'il me permet cette liberté. Et je sens que je suis accueillie quand j'ai des propositions qui sont en français, quand j'ai des propositions en anglais, des propositions plus électro, des balades. Et tout ça fait partie de mon univers. Et je sens que j'ai un public qui accueille ses choix à bras ouverts. Et donc, j'en suis très reconnaissante.
0: Bras ouverts, cœur ouvert et oreilles grandes ouvertes, les amis. Préparez-vous. Midnight, mon amour. Le nouvel album de Charlotte Cardin sortira le 29 janvier 2027. On y est presque à l'année prochaine. Allez, courage. Et déjà disponible, donc, Memories, le troisième extrait de ce disque qu'on écoute régulièrement sur votre radio ici. Merci beaucoup, Charlotte.
1: Merci beaucoup, c'est très chouette.
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2: Et merci de nous avoir choisis pour passer votre mercredi soir. Charlotte Cardin parti. C'est l'heure du blind test, les amis. On va jouer ce soir avec François et avec Didier. Salut messieurs.
3: Salut, bonsoir,
2: le cadeau de ce soir, eh bien, c'est le hors-série du Parisien. À propos de l'incroyable comeback de Céline Dion, on en parlait à l'instant avec Charlotte Cardin qui a dit que d'avoir aimé le concert, oui, c'était même peu dire, qu'elle avait absolument adoré le concert. Alors, je ne sais pas, François et Didier, si vous, vous êtes allés applaudir Céline Dion ou pas?
3: Le film pour sa vie.
2: Moi non plus, j'ai pas vu. Voilà, oui, j'ai vu des extraits sur Instagram, c'est ça. Mais j'ai vu, c'était incroyable.
3: Même en dehors de l'hôtel, surtout, voilà.
2: Est-ce que c'est pas ses meilleurs moments, franchement, quand elle est devant la bagnole, elle est incroyable. Je suis d'accord.
3: Apparemment, il y a quelques-uns des voisins qu'on a un peu marre, mais bon.
2: Mais oui, le tapage nocturne de Céline Dion et de ses fans, j'adore. C'est vraiment fou. Donc, je vous offre à chacun ce hors-série du Parisien qui est super bien fait sur son comeback, le pourquoi, du comment, et puis aussi un reportage dingue d'un journaliste du Parisien qui a essayé de trouver sa maison à Las Vegas. C'est un très très chouette, très chouette document. Et donc vous en avez un chacun. 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

0: et plus d'eau, plus de gaz, plus rien, plus d'internet, et ben la radio, c'est le seul moyen de continuer à s'informer. Donc voilà, puisque nous boostons notre résilience, les amis, et bien l'un de vous deux, uniquement l'un de vous deux. De la même manière, un petit poste de radio bonus à gagner ce soir. Ah ouais, alors il faut donner tout ce que vous avez, ok messieurs ?
1: Ok, ça va.
0: Allez, je compte sur vous, François et Didier. Le thème ce soir du Blind Test, c'est les étoiles. Alors, les chansons et les étoiles, on y va avec un premier titre, on cherche l'interprète. François et Didier, surtout, n'oubliez pas de me donner votre prénom avant de donner la réponse. On y va, première chanson étoilée. Oui. Dites-moi, qui chante
1: Didier.
0: Didier.
1: Ben, c'est pas Joe Dassin ?
0: Non.
1: François Paul Naref, Michel.
0: Hey.
1: Ah, je suis allé trop vite.
0: Demander. Alors oui Didier, parce que en vrai sur l'intro il y avait un petit côté country Joe Dassin complètement.
1: Ouais.
0: Mais
1: ouais, je suis allé trop vite. Ouais. Ouais.
0: C'était bien. Le premier point va chez François. Mais il nous reste encore d'autres chansons étoilées pour peut-être vous départager. Voici la deuxième. Dites-moi qui chante ça.

0: Né sous la même étoile. Un point pour Didier. Sous quelle étoile suis-je né? Un point pour François. C'est donc sur ce dernier titre qu'on va savoir lequel de vous deux repart avec le poste de radio spécial Résilience, spécial Fin du Monde, que votre radio ici vous offre. Parce que même quand le monde sera terminé, la radio continuera d'émettre. Oui, on sera avec vous jusqu'au bout, comme dans un film américain catastrophe. C'est promis. Et tous les deux, vous gagnez, on l'a dit, le hors-série du Parisien sur Céline Dion. Allez, c'est parti. Dernière chanson étoilée. Dites-moi, les amis, c'est qui ça?
1: T'es rien, juste une poussière.
0: Didier.

Mathieu Chédid aime la bonne étoile. C'est le D'accord. deuxième point pour Didier qui repart comme François. Avec le hors-série du Parisien consacré à Céline Dion. Et en plus, donc, parce que ça nous fait fort plaisir, le poste de radio spécial pour la semaine de la résilience. Et les amis, puisqu'on est dans les étoiles, David Bowie n'est jamais bien loin. Alors pour Didier, pour François, pour tous les résilients de France, de Navarre et du monde entier, David Bowie nous emmène dans l'espace avec son Starman qui va faire danser les kids. C'est ce qu'il raconte dans cette chanson merveilleuse. Voici David Bowie dans les étoiles.

0: Le David Bowie des années 70 et de l'album The Rise and Fall of Ziggy Stardust and the Spiders from Mars, qu'on peut juste appeler Ziggy Stardust, tout le monde verra de quoi on parle.
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0: Et c'est déjà l'heure de la dernière chanson de l'émission, l'anniversaire du jour, c'est celui de Gérald de Palma, 59 ans aujourd'hui. Lui qui est né le 14 octobre 1967 à Saint-Denis, à La Réunion. C'est là qu'il vit encore, aujourd'hui. On lui souhaite bonne route. Oh, ça va, pardon, mais c'est vrai que quand ton plus grand tube, c'est sur la route, bah souvent les gens te souhaitent bonne route avec beaucoup de cœur. Et bon anniversaire, monsieur De Palmas.

0: sais pas si je préfère pas la fin dans cette chanson. Elle est tellement classe. Sur la route, Gérald de Palmas. Joyeux anniversaire à lui, 59 ans aujourd'hui. Merci à l'équipe de Décibel. Ce soir, il y avait Diana Alcide, Isaac Herman, Oumaïma Abbas, Iris Guitoni, Thierry Boffa et Mélodie Chaïb. 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
0: Et sur votre radio ici, 20h tout pile. Bonne soirée les amis.
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4: Bah bien sûr qu'on est là, salut à tous, très bon début de soirée. Si vous avez envie de vous poser, de vous détendre, bienvenue au cœur de cette heure de tranquillité et d'évasion. On va voyager partout en France grâce au parcours inspirant d'un invité qui nous permet de mieux comprendre qui il est grâce aux lieux, aux endroits, aux villes et aux régions qu'il ou elle a pu traverser durant son parcours. Nous irons à votre rencontre ce soir en région, dans le Val-de-Loire, pour découvrir notamment un jardin potager extraordinaire. Et puis on parlera des droits médicaux dans certaines régions. Un sujet sur lequel notre invité sera forcément sensible, puisque je reçois en effet un médecin généraliste, un médecin humaniste, c'est pas mal aussi comme définition. Un homme engagé dans la lutte contre les violences faites aux femmes et aux enfants, engagé également contre l'homophobie. Il est romancier aussi. Son roman « Où vont les larmes quand elles sèchent » a conquis plus d'un demi-million de lecteurs et son nouveau livre vient de sortir, « L'homme qui choisit la douceur ». Il est en librairie depuis le 1er octobre. Je reçois Baptiste Beaulieu. Où vont les larmes quand elles sèchent, c'était le précédent, avec plus d'un demi-million de lecteurs. Quel succès. Bonsoir Baptiste Beaulieu.
5: Bonsoir Eric, bonsoir à toutes et tous.
4: Bonsoir docteur.
5: Oui, oh, bah, Baptiste, très bien aussi.
4: C'est pas votre nom, hein, Baptiste Beaulieu.
5: Non, moi j'ai pris un pseudonyme parce que j'avais très peur qu'avec la médiatisation des romans,
4: bien sûr,
5: d'attirer beaucoup trop de monde qui viendrait au cabinet médical pour de mauvaises raisons. Et moi je veux qu'on vienne me voir parce que je suis médecin, pas parce que j'ai publié un livre ou que je suis passé à la radio, quoi. Et donc Beaulieu, c'est l'endroit où j'ai grandi, à Maubeaulieu, à côté de Verfeil, dans le sud-ouest.
4: Ah, vous êtes parti, j'ai même pas besoin de poser la question, ça y est, on est déjà dans le voyage. Mais je croyais que vous étiez né à Toulouse, moi.
5: Alors, je suis né à Toulouse, mais j'ai grandi à Verfeil, qui est à 15 minutes de Toulouse.
4: D'accord.
5: Voilà.
4: Alors, vous grandissez à Toulouse, c'est le hasard, c'est parce qu'il y a la maternité, ça se fait que vous habitez à côté, donc tout simplement.
5: Oui, et puis parce que mes parents ont fui la région parisienne dès qu'ils ont pu. Le plus tôt possible.
4: Ouais. C'est pas bon site pour Paris ou la région parisienne, fuir la région.
5: Non, leur rêve, c'était d'habiter dans le sud-ouest. Ouais. Et puis, bon, les prix de l'immobilier à Toulouse étaient trop élevés déjà à l'époque. Et donc, ils se sont exilés à 15 minutes de Toulouse, dans la campagne toulousaine à Verfeil.
4: Vous êtes né à l'hôpital La Grave. Et alors, vous dites, comme tous les Toulousains.
5: Oui, comme tous les vrais Toulousains.
4: Les vrais Toulousains.
5: Les vrais Toulousains naissent sous le dôme de La Grave. Ouais. Alors, voilà. C'est une petite blagounette à Toulouse que les vrais Toulousains naissent à La Grave. Ouais.
4: Voilà. Vos parents, ils étaient de Noisy, hein, puisque vous évoquez la région parisienne. Ils étaient cheminots au départ, puis quand ils sont arrivés du coup dans l'aire urbaine toulousaine, ils ont changé de boulot totalement.
5: Non, en fait, mes grands-parents travaillaient à la SNCF.
4: Ouais.
5: Mon père, lui, était photographe et ma mère était universitaire.
4: Ah, rien à voir. Donc c'était vos grands-parents qui étaient cheminots.
5: Exactement.
4: Ok.
5: Mes grands-parents étaient cheminots, une grande famille de cheminots avec un amour immodéré pour tout ce que ça représente, cette solidarité entre cheminots qui était très très forte chez mes grands-parents. Voilà, cette communauté-là. Quoi.
4: Vous vivez où? Alors, vous avez évoqué l'endroit, mais vous êtes plusieurs, je crois que vous avez deux sœurs, il me semble.
5: Oui, j'ai deux sœurs qui vivent aussi à Toulouse, c'est les piliers de ma vie, et je crois que si elles s'étaient exilées loin de Toulouse, je le vivrais très très mal.
4: C'est vrai?
5: Oui.
4: Encore donc aujourd'hui, elles sont là-bas, vous êtes tous restés là-bas, et on parlera justement de ce choix d'avoir installé votre cabinet médical, notamment du côté de Toulouse. Vous vivez un peu à la campagne, hein, en dehors de Toulouse, c'est ça votre enfance?
5: Oui, moi j'ai grandi à Maubeaulieu, juste à côté de Verfeil, au milieu des champs, avec les petites balades à vélo, et puis ce côté-là de la campagne, qui, vous savez, c'est la phrase d'Audiard qui dit à la campagne, le jour on s'ennuie et la nuit on a peur. Ça résume assez mon enfance à la campagne.
4: Ouais.
5: C'est de longues plages d'ennui quand même, évidemment, et puis parfois la nuit, oui, il y a personne, il y a rien, il y a pas de lumière, il y a pas de bruit, donc parfois aussi la peur.
4: Alors, le week-end, vous faisiez peut-être aussi peur en forêt. Je sais que le week-end, c'était la nature, oui. C'était l'environnement. C'était ça aussi, quand même, votre enfance.
5: Oui, mais on s'aperçoit à quel point c'est précieux quand on l'a perdu. Parce que maintenant, je vis dans le centre-ville de Toulouse. Et c'est vrai que ça me manque parfois.
4: Le jardin, les cabanes.
5: Eh oui. Avec les cousins, les cousines, les spectacles aussi qu'on organisait avec les cousins, cousines.
4: En forêt?
5: Dans le jardin de la maison.
4: Dans le jardin de la maison.
5: Oui, on a refait tout Starmania avec mes cousins et mes cousines.
4: C'est où vous alliez cuire des châtaignes? C'était dans ce jardin aussi?
5: Oui, on allait ramasser les châtaignes en forêt juste à côté de chez nous. On ramassait aussi des mûres, des framboises. Et puis, je me souviens de dimanche après-midi au bord de la cheminée, comme ça, et mon père qui faisait cuire les châtaignes, quoi.
4: À Toulouse, c'est l'école Michelet. Ça, c'est la primaire, hein, pour vous. Vous avez de bons souvenirs de la primaire. Vous avez des visages des instituteurs.
5: Oui, je me souviens.
4: Vous marqué.
5: Madame Denis, qui tirait très, très fort les oreilles. Madame Taillefer. Et c'est vrai que dit comme ça, ça fait vraiment, on dirait des noms de professeurs tirés du petit Nicolas, quoi. Vraiment, c'est Madame Taillefer, Madame Denis. Elle s'appelait vraiment comme ça. Et peut-être qu'elle nous écoute. En tout cas, moi, j'ai de bons souvenirs de cette enfance.
4: C'était 5 boulevard Michelet. J'ai regardé l'adresse. Vous y repassez devant? De temps en temps
5: Oui, et toujours avec un petit pincement au cœur, parce que la cour d'école, une fois, je me suis dit, les gens, ils vont croire que je suis un pervers, mais j'ai voulu regarder par-dessus les grilles, parce que c'était mon école.
4: Bien sûr, je comprends parfaitement.
5: Sauf que maintenant, j'ai 40 ans, et donc ça doit faire bizarre un homme de 40 ans qui regarde par-dessus les grilles.
4: Mais vous auriez pu rentrer dans la cour, vous présenter, dire, voilà, j'étais là quand j'avais
5: 7-8 ans. C'est mon école aussi.
4: Oui, c'est votre école, bien sûr, on revendique toujours son école. Bon, la carte postale de Toulouse, vous m'envoyez une carte postale de Toulouse, trois images comme ça qui vous viennent.
5: Évidemment, la place du Capitole.
4: Logique.
5: Qui est une merveille. Le Grand Rond, qui est juste à côté du Jardin des Plantes, et qui est le rendez-vous des Toulousains le dimanche après-midi sur les pelouses du Grand Rond. Et peut-être aussi, évidemment, ça me paraît important de la citer, la librairie indépendante de Toulouse, Blanche, qui est une des plus vieilles librairies indépendantes de France, et qui est un haut lieu de la vie culturelle toulousaine, quoi.
4: Bon, ça, on pourra en parler tout à l'heure, parce qu'on parlera de ce livre aussi, hein, L'homme qui choisit la douceur, que vous venez de publier pour ce roman. Il y a la basilique Saint-Sernin. On parlera à Toulouse, mais le couvent des Jacobins, le Pont Neuf aussi, c'est ça Toulouse.
5: Surtout pour les étudiants, le Pont Neuf, c'est...
4: Pourquoi?
5: Parce qu'il y a un bar juste à côté qui s'appelle La Couleur de la Culotte.
4: Oui, alors je le connais très bien, j'allais vous en parler, c'est fou ça. La première fois que j'étais à Toulouse, j'ai vu le nom de ce bar, donc vous me confirmez, il existe toujours.
5: Oui, puis avec les pastis au maître et tout, si, c'est des bons souvenirs ça. Enfin, des souvenirs, quand on a des souvenirs de ces soirées-là.
4: Évidemment. La région PACA vous emmène, en tous les cas, vous permet d'évoluer, de découvrir d'autres choses. Et alors, il y a notamment Speracédès. C'est où ça?
5: Speracédès, c'est juste à côté de Cabri, qui est juste à côté de Grasse, qui est pas loin de Cannes.
4: Okay.
5: Je précise parce qu'il faut aller par capillarité du plus petit vers le plus gros. Non, Speracédès, c'est un petit village effectivement en Provence et qui est une merveille, quoi. Voilà. Et mes parents.
4: C'est vos vacances, c'est l'été.
5: Bien sûr, ils avaient une petite maison comme ça au bord de la mer et j'ai de souvenirs de merveilleux et notamment de pizza. Mais je me dis, j'ai dû grandir parce que moi dans ma tête elles étaient grandes. Et parce que quand on est petit, les pizzas du sud elles paraissent immenses. Et quand on grandit, sinon, en fait, elles sont juste de taille normale. C'est nous qui étions vraiment, vraiment petits, quoi.
4: On aurait pu aller à l'île en Dodon.
5: Oui, aussi.
4: C'est où?
5: L'île en Dodon, c'est juste à côté de Toulouse, à une heure et demie. Et c'est des grands, grands champs de blé avec de gros, gros ballots de blé. J'y allais avec les copains, avec Victor, avec Sébastien, avec Anne-Cat. Et on passait des week-ends merveilleux là-bas, vraiment.
4: Je sens qu'on va bien se balader avec vous et qu'on va parler de bonnes choses aussi, à déguster, pourquoi pas, parce que la gastronomie existe aussi à travers la cartographie de notre pays. Baptiste Beaulieu, vous êtes notre invité. On se balade aussi pendant toute l'émission avec votre France à vous, mais aussi celle des auditeurs d'ici, avec Benoît Prospero qui nous rejoint. Il est temps de passer en revue les merveilles du vivant. Et Benoît, aujourd'hui, vous nous emmenez dans un jardin potager, un peu comme avant.
6: Un potager comme avant, ou comme aujourd'hui, puisqu'il existe finalement. Nous voici avec Ici Orléans, en région Centre-Val de Loire, dans le Loiret, à Chécy. C'est ici que se trouve un maraîcher formidable qui s'appelle Benjamin Trousselard. Et chez lui, nous sommes au potager d'antan. Alors concrètement, c'est quoi l'idée? Simplement de nourrir sainement. Voilà, c'est-à-dire que le potager d'antan rime avec nourriture saine, culture bio, AMAP, locale et joie de vivre. Alors juste d'abord, pour se plonger dans l'ambiance, au fil des saisons, on peut retrouver quoi?
7: Tomates, courgettes, concombres, aubergines, poivrons, pommes de terre, carottes, courges et compagnie.
6: Ah oui, ça fait envie, surtout quand il s'agit de produits sains. Et donc aujourd'hui, il est maraîcher, mais pas seulement maraîcher. Il est maraîcher bio, de saison et local. Pourquoi il a fait ce choix?
7: parce que c'est faire pousser de la nourriture saine, c'était quelque chose qui résonnait en moi de manière incroyable.
6: Vivre en adéquation et en cohérence avec les ressources que nous offre la planète et avec soi-même aussi, hein, finalement. Voilà ce qui s'appelle donner du sens. Et au-delà de ça, Benjamin a aussi, en marge de son potager, une AMAP, c'est-à-dire une association pour le maintien d'une agriculture paysanne. Petit rappel concrètement à quoi ça sert.
7: L'idée, c'est que c'est une association qui fait de la mise en relation entre des consommateurs et des producteurs bio.
6: Voilà, donc concrètement, vous êtes consommateur, vous vous inscrivez à la MAP et une fois par semaine, vous venez retirer les produits que vous avez commandés à un groupe de producteurs qui est donc associé via la MAP pour vous donner un accès à une alimentation saine et à un prix normal. Donc là, par exemple, dans le Loiret, ce sont 13 producteurs qui vous attendent.
7: Alors les distributions, elles se passent le mercredi soir sur l'exploitation Hachetti et les gens peuvent venir nous rencontrer pour voir un peu comment ça se passe et puis pouvoir adhérer et puis commander leurs produits.
6: Voilà, en fait, c'est comme si vous alliez dans 13 fermes, sauf que ici, elles sont toutes regroupées au même endroit. Et donc ici, bien sûr, des légumes, des fruits, mais aussi du pain, de l'huile, des pâtes, de la farine et même des conserves. Bah oui, parce que je vous ai dit, ça peut parfois être très festif. Directement du producteur au consommateur. Bref, allez découvrir le monde de Benjamin Trousselard sur Facebook. Ça s'appelle Le Potager d'Antan. C'est à Chessy, dans le Loiret. Vous verrez, c'est une merveille. Et merci, ici Orléans.
4: Ah bah merci beaucoup, Benoît Prospero. Vous aimez les potagers, Baptiste Beaulieu. Manger des potages.
5: C'est pas la main verte, mais il va falloir que je m'y penche sérieusement. Quoi.
4: Enfin, j'oublie pas que vous aimez la nature, hein, parce que petit, c'était les champs de blé. Hein, vous grimpiez sur les ballots de blé à l'époque.
5: Oui, puis on a 11-12 ans avec les copains, puis c'est aussi la première cigarette, c'est la liberté.
4: Oh là là, mais vous êtes médecin, c'est pas bon, on n'a pas le droit de fumer.
5: Si vous saviez le nombre de médecins qui fument.
4: Ça suffit. Restez bien avec nous, on va continuer de se balader. Baptiste Beaulieu est votre invité, on parlera de ce roman, L'homme qui choisit la douceur. On parlera de théâtre aussi, parce que voilà, la plupart des choses qu'ils font sont souvent adaptées au théâtre, pour le Festival Avignon, mais aussi en ce moment à Paris. Puis on va aller aussi en Bretagne, qui est un autre ancrage pour vous. Baptiste Beaulieu est votre invité sur ICI.
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4: Et la musique de votre radio, c'est Morane avec Toutes les Mamas.

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2: Je suis bien entouré parce que je suis à la fois avec un médecin et avec un romancier. Il y a les deux fonctions pour lui. Baptiste Beaulieu, votre invité, né à Toulouse. Il est avec vous jusqu'à 21h. Retour ce soir sur sa carrière médicale et littéraire pour celui qui s'est fait connaître il y a quelques années de ça avec son blog Alors Voilà. Auteur de poésie, d'essais, de bandes dessinées, de romans et de nouvelles multi-récompensées. Il nous dit tout sur cette ascension à travers son parcours et les lieux qui l'ont marqué en France. Alors bien sûr, on a parlé de son enfance à Toulouse, près de Toulouse, de Grasse, près de Grasse également pour l'enfance. Vous avez des souvenirs bretons?
3: Oui, parce que enfant, moi j'étais un rêveur, j'étais passionné par la mythologie, les mythologies.
2: Ouais.
3: Mythologie égyptienne, grecque, nordique, et ça a été une folie pour moi de découvrir que la France aussi avait sa mythologie et que particulièrement en Bretagne, il existe une mythologie française et qui est passionnante. Tout ce qui est cycle arthurien, évidemment, hein, Brocéliande, Merlin, etc.
2: Paul, ouais.
3: Voilà, et puis la Viviane, la fée Viviane, la Dame du Lac. Moi, ça a été une merveille de découvrir aussi tous les romans liés à ça.
2: Je vous mets dans une ambiance un peu mystérieuse. Rennes-le-Château.
3: Oui, ça c'est près de Toulouse.
2: Ça c'est dans l'Aude, ouais.
3: Ah oui, je pensais un des endroits les plus mystérieux du
2: mais
3: monde.
2: Pourquoi?
3: Mais parce que vous connaissez l'histoire ou pas?
2: C'était, ah non.
3: Ben, Rennes-le-Château, c'était un petit village qui était vraiment pas très très riche. Et puis un abbé arrive, l'abbé Saunière. Et
2: ah, ça me dit quelque chose.
3: Voilà,
2: ça.
3: Il commence à faire des petits travaux dans sa petite abbaye. Et il aurait trouvé quelque chose. Et en quelques semaines, d'un seul coup, le village devient richissime. Lui arrose tout le monde avec de l'argent qui venait d'on ne sait où. Et beaucoup, beaucoup, beaucoup d'argent. Et personne n'a jamais su ce qu'il avait trouvé. Alors certains disent que c'était le tombeau du Christ. D'autres que c'était des documents que l'église lui a rachetés très très cher. Et donc c'est un vrai mystère autour de Rennes-le-Château. Et du coup, c'est vrai, attire énormément, comment on dit ça, énormément de pimpins, quoi, de beaucoup de gens qui
2: de
3: sont.
2: Pimpin.
3: Ah oui,
2: c'est l'expression de Toulouse,
3: oui,
2: ça, les pimpins.
3: Beaucoup de gens qui sont persuadés qu'ils vont.
2: Des
3: touristes du paranormal, on
2: ouais,
3: va dire
2: d'accord.
3: Ça comme ça.
2: Ah, oui,
3: voilà,
2: d'accord.
3: Qui sont persuadés qu'ils vont rencontrer des extraterrestres à Rennes-le-Château.
2: Ouh là là, ouh là chose, là. Bon, tout ça, c'est dans l'Aude, c'est la région Occitanie, les jolis souvenirs des soirées à la Belle Étoile, vous en avez, les grandes balades, les randonnées. C'est aussi ça, votre enfance, votre adolescence. Vous saviez ce que vous vouliez faire, d'ailleurs, Baptiste Beaulieu, quand vous étiez gamin, ou vers 12-13 ans déjà?
3: Ah oui, c'était très clair, moi je voulais être médecin ou écrivain.
2: C'est bien, vous avez réussi les deux.
3: Ah oui, non, mais là, celle que vous me voyez, vous avez un enfant qui a accompli ses deux rêves. Du coup, je suis dans une perte de sens totale dans ma vie actuellement.
2: Vivez votre meilleure vie, là.
3: Mais oui, mais je me dis, qu'est-ce que je peux espérer maintenant?
2: Bah, vous avez d'autres objectifs, vous êtes papa depuis peu.
3: Heureusement que j'ai mes enfants, parce que sinon, je serais totalement perdu.
2: Découvrez une nouvelle vie, là. Bon, le bac en poche, fac de médecine, c'est à Toulouse?
3: À Toulouse, bien sûr, à Toulouse, à faculté de Rangueil, à Toulouse.
2: Ok. Est-ce que c'est l'occasion de sortir un peu quand même? Parce que quand on est étudiant en médecine, on a besoin aussi un peu de se libérer par rapport à tout ce qu'on vit quand on est à l'externat, par exemple. Vous faites la fête un peu?
3: Alors, on fait la fête de manière aussi assez raisonnée, parce qu'il y a quand même le concours de l'internat à la fin des études, donc on doit travailler.
2: Sûr.
3: Mais de grands souvenirs nocturnes de la vie toulousaine qui sont merveilleux. Je pense à des boîtes comme le Bikini ou le Geisha. et certaines de ces boîtes sont fermées ou ont été incendiées. On n'a jamais trop su pourquoi.
2: Ouais.
3: Ça, on dit toujours que c'est une ville qui est éminemment nocturne, Toulouse. Elle est une des premières villes étudiantes de France et qui a un rythme très hispanique. On dit toujours que c'est la plus française des villes espagnoles, Toulouse.
2: Ouais.
3: Il y a quand même un rythme de vie très hispanique à Toulouse, quoi.
2: Cette belle région Occitanie qui est à l'honneur. Premier vrai boulot, donc c'est l'externat. 200 euros par mois le matin, l'hôpital. L'après-midi, c'est les cours, en amphithéâtre. J'imagine que vous avez croisé énormément de visages, voilà, des patients, des médecins, des parcours incroyables. C'est le dévouement qui vous a marqué, hein.
3: Oui, moi, j'ai des souvenirs de personnes de ce qu'on pourrait, de personnes sur lesquelles on fera jamais de reportage ou dont on ne parlera jamais, des aides-soignants, des aides-soignantes. Par exemple, Fabienne qui se levait le matin et qui arrivait à l'hôpital 15 minutes plus tôt et qui repartait 15 minutes plus tard le soir parce que elle s'occupait d'un patient qui avait une maladie de Pott, c'est une tuberculose du rachis, et donc ce patient était obligé de rester alité pendant des semaines, voire des mois. Et donc, comme toutes les personnes très alitées, il était constipé. Et ben, elle arrivait plus tôt le matin, elle repartait plus tard le soir pour lui faire aussi des massages coliques comme on fait aux nourrissons.
2: Pour dégager, quoi.
3: Voilà, pour lui permettre.
2: Dégager.
3: Exactement, pour lui permettre d'aller à la selle naturellement parce qu'elle voulait pas lui prescrire des laxatifs. Et je me souviens le patient qui disait à Fabienne, j'ai jamais autant aimé une femme qui me face au trancher, il disait.
2: Pas mal. C'est pas mal, c'est bien vu. Non, mais voilà, c'est bien aussi par votre intermédiaire ce soir de rendre hommage aussi à ces gens qu'on voit moins et qui sont capables de donner encore plus d'heures que ce qu'elles font habituellement pour des salaires qui sont toujours un peu contestables. Le SAMU, vous y avez travaillé. Alors, bon, je le fais un peu avec le sourire parce que le SAMU, c'est jamais drôle.
3: Non.
2: Surtout ce que vous découvrez. Mais vous allez prendre l'hélico à plusieurs reprises et du coup, vous découvrez votre sud-ouest à vous, vu d'en haut.
3: C'est très étrange ça, d'un seul coup découvrir sa ville d'en haut et encore plus dans un hélicoptère, encore plus dans les conditions d'une intervention du SAMU. C'est-à-dire, on découvre sa ville d'en haut avec cette urgence-là d'aller quelque part. Elle est magnifique. Moi, vous savez, je suis un amoureux de Toulouse. Me lancez pas.
2: Oui, je sais, je vous lance en fin
3: d'émission. Venez tous à Toulouse, venez visiter Toulouse, c'est la plus belle ville du monde. Ah oui, très chauvin, moi. J'adore ma ville. J'adore ma ville, j'adore ses habitants, j'adore ce lieu de vie-là qui est incroyable. Et donc, oui, j'ai des souvenirs avec l'hélico du SAMU. On atterrit au milieu d'un champ pour une jeune fille qui faisait de l'équitation et qui s'était pris un coup de sabot dans le ventre. On la ramène avec nous et puis d'un seul coup, elle demande à boire. Elle était assoiffée et ça, c'est toujours mauvais signe. C'est toujours le signe d'une hémorragie interne. Et effectivement, elle avait une rupture de la rate où on a pu la sauver. Mais oui, c'est très étrange de découvrir sa ville dans ces conditions-là. Vous
2: imaginez. C'était dans le Gers, ce champ-là.
3: Oui.
2: Bah, c'est un poste d'observation qui est privilégié, quoi.
3: Ah bah oui, on a cette chance. En fait, c'est vrai, quand on est étudiant, on est payé au lance-pierre, mais on a cette chance-là de parfois, de temps en temps, prendre l'hélicoptère. Ouais. Quoi.
2: Bah, vous avez besoin de rigoler. Hein.
3: On a besoin de vous collègues.
2: Un peu, vous avez besoin d'évacuer.
3: Ah, mais oui, on a besoin de ça.
2: Combien de temps pour devenir médecin aujourd'hui?
3: Moi, ça a été 12 ans.
2: 12 ans pour être généraliste?
3: Oui.
2: Donc spécialiste, on est sur le 13, 14, 15 ans.
3: Ah oui, c'est sur 15 ans, oui, facile.
2: Ouais, c'est plus qu'avant. Moi, j'avais généraliste,
3: c'était 10 ans. C'est très très long et du coup, c'est très étrange de voir tous nos copains qui n'ont pas fait médecine, qui eux ont déjà une vie, commencent déjà à cotiser pour leur retraite. Ouais. Et nous, on est encore à l'école avec les livres, avec les examens. Et c'est vrai que c'est une grande joie aussi, à un moment donné, de se lancer dans la vie active, vraiment.
2: Vous encouragez les gens à devenir médecin?
3: Alors, vraie question. Hein. C'est un métier merveilleux, mais qui est totalement bouffé par les tâches administratives. C'est atroce, quoi. Des papiers, des CERFA, des certificats. Moi, j'en peux plus. C'est très chronophage. Et j'ai rien contre la sécurité sociale ou c'est très important qu'elle existe. Mais si elle pouvait nous décharger, moi, j'aimerais ne pouvoir faire que de la médecine. Mais malheureusement, ce n'est pas ce que je fais actuellement.
2: Vous allez vous installer en 2016 en tant que médecin généraliste, puisque vous devenez médecin. Vous choisissez Toulouse, là où vous allez, parce que c'est l'ancrage, c'est le vôtre.
3: Et la plus belle ville du monde.
2: Exactement, la plus belle ville du monde. Et vous avez bien raison de vous y installer. C'était important de rester là où vous avez vécu et grandi. Vous ne seriez pas vu médecin ailleurs?
3: Non, je ne me voyais pas quitter cette ville-là qui m'a beaucoup donné et qui m'a donné aussi des souvenirs merveilleux, des souvenirs d'enfance, d'adolescence. Et puis surtout, ça a été une période aussi où j'ai commencé à publier. Et les bouquins ont marché très vite, très fort. Et donc, j'avais besoin de cet ancrage-là pour pas non plus de perdre la tête, quoi.
2: Eh ben, ça, on va en parler dans une poignée de secondes avec vous, Baptiste Beaulieu, notre invité ce soir. Ici, on entreprend comme vous. Vous venez de finir vos études, vous devenez médecin. On en est là, à ce stade de votre vie. Pour se former, on va parler, de santé. Les chirurgiens s'exercent sur des corps donnés à la science. Mais depuis quelques années, l'entreprise propose une autre solution que nous présente Catherine Kikando.
4: À Limoges, on peut acheter des parties de corps humain.
5: Whoopinaise.
4: Oui, comme vous dites. Mais je vous rassure, tout est légal, bien sûr, car il s'agit d'eau en silicone fabriquée par Adidrim à destination du milieu médical, comme nous l'explique son président Clément Mulle.
6: Des modèles qu'on utilise pour la formation en chirurgie orthopédique et traumatologique. On a la possibilité, grâce à notre parc machine d'impression 3D, et de pouvoir reproduire à partir de n'importe quel scanner de patient un modèle en intégrant les tendons, les ligaments, la peau si besoin. Donc on a la possibilité de faire des modèles vraiment ultra réalistes et l'objectif c'est d'être une alternative aux cadavres qui sont actuellement utilisés pour former les chirurgiens.
4: Cadavres qui sont de plus en plus difficiles à trouver, sans parler des contraintes sanitaires. Adidrim peut aussi produire en série pour former les chirurgiens sur une pathologie en particulier. Adidrim est spécialisé dans les pieds et les chevilles, mais dans leur catalogue, ils ont aussi par exemple des bassins, des coudes et des genoux. Ces os secs, comme on les appelle, peuvent aussi être fournis avec des options, comme de la peau, des ligaments et des tendons, tous faux évidemment. Fondée en 2017 par deux jeunes ingénieurs matériaux, la demande est croissante depuis.
6: Notre principal marché, ça reste l'Europe, que ce soit la France, la Suisse, l'Allemagne. Mais depuis l'année dernière, en fait, on a démarré notre lancement aux États-Unis, qui a très bien marché, notamment sur notre expertise qui est plutôt le pied et la cheville. Mais on démarre aussi cette année le marché de l'Amérique latine aussi.
4: Internationaux, les eaux de Limoges. Surtout qu'il y a une composante financière qui explique aussi ce succès.
6: Un pied-cheville avec de la peau, des ligaments à l'intérieur, ça coûterait autour des 400 euros. En sachant que pour acheter une pièce anatomique, ça coûte entre 600 et 800 euros.
4: L'économie n'est pas négligeable, effectivement. Bon alors, je sais que vous n'irez pas en commander pour Noël, même si vous avez très envie de jouer au Dr Maboul. 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Merci à Garance Caillé d'ici Limousin pour cette idée qui réinvente la formation des chirurgiens. Ici, ça entreprend à Limoges avec Adidream pour acheter des os. Mes défauts.
2: Eh ben voilà, merci beaucoup Catherine Cliquendron pour ces belles initiatives qui nous viennent de chez vous, de cette belle France que nous mettons à l'honneur chaque soir avec Baptiste Beaulieu qui va vous rappeler encore une fois que Toulouse est la plus belle ville de France.
3: Du monde,
2: Yvanois. Il est votre invité, on parlera avant 21h de L'homme qui choisit la douceur, ça c'est le nouveau roman. On parlera aussi de médecine et de tout ce qu'il fait autour de la médecine. Je viens de vous dire, il s'est installé en 2016, mais le cabinet médical, ça reste aussi quelque chose de très solitaire. Et je sais que l'envie peut-être de travailler en équipe à l'hôpital, ça vous fait... vous y réfléchissez. On en parle dans un instant.
3: Ouais.
2: À tout de suite, Baptiste, sur Ici. On est ensemble jusqu'à 21h.
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2: Avec une petite nouveauté, rien que pour vous, 100% nouveauté, là, l'anglais avec Losing Texas, c'est sur Ici.

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2: Information autour des seniors à Forbach. Un senior isolé est une personne vulnérable. Le lien social est souvent quasi rompu. Les risques sur la santé physique et mentale sont nombreux. Diminution des activités qui peut entraîner le développement de maladies diverses. Le simple fait de ressentir de la solitude provoque très souvent un sentiment de tristesse et d'anxiété qui peuvent virer à la dépression. Le manque de contact social peut conduire un senior à une détérioration rapide de son état de santé général et un déclin de son autonomie. Les fonctions cognitives se fragilisent en l'absence d'interactions sociales régulières. Les personnes isolées peuvent également être exposées à de nombreux abus comme violence, vol ou encore arnaque. Les causes sont multiples, vous l'avez compris. Alors j'ai pris l'exemple de Forbach, mais c'est valable dans tous les CCAS du secteur. Pour Forbach, vous avez tous les détails sur mairie-forbach.fr/isolement.
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3: Et actuellement, il sillonne la France et les librairies avec son nouveau roman qui vient de sortir aux éditions de l'Iconoclaste, L'homme qui choisit la douceur et qui raconte l'histoire d'un groupe de paroles entre médecins. Médecin, il l'est, notre invité Baptiste Beaulieu se raconte jusqu'à 21h. On a découvert ce parcours de médecin jusqu'à ce que vous deveniez médecin. Vous êtes encore à Toulouse en cabinet. Et puis il y a eu ce blog Alors Voilà, c'était il y a maintenant quelques années. Vous avez tiré la matière de ce premier recueil d'ailleurs qui sera vendu à 60 000 exemplaires, il me semble, à l'époque. Il a été traduit en 14 langues. C'est énorme.
4: Une sacrée expérience quand on vient d'un petit village du sud-ouest de la France. J'écris sur la vie des soignants,
3: sur ma vie
4: de médecin, avec cette volonté de peut-être aussi essayer de réconcilier les soignants et les soignés, parce qu'il y a des tas de raisons pour lesquelles les gens peuvent parfois être fâchés avec le corps médical. Et donc, il devait y avoir 2-3 personnes qui me lisaient sur ce blog, ma tante, ma mère, ma grand-mère. Et puis un jour, je me lève et puis il y avait 60 000 personnes en ligne qui lisaient mes écrits, quoi. Et j'apprends que le matin même, Sandrine Blanchard, qui était rédactrice en chef au Monde, avait fait la une du Monde.fr sur ce que j'écrivais, sans me prévenir, sans m'écrire, quoi que ça. Et dans la même journée, je reçois une dizaine de courriers de la part d'éditeurs parisiens qui me disaient qu'ils voulaient vraiment me rencontrer. Vous imaginez un petit peu le séisme. Et donc, je débarque à Paris pour rencontrer ces éditeurs, mais la première chose que je voulais faire, c'était, dans ma tête, c'était aller remercier Madame Blanchard. Et donc, j'arrive, mais vraiment provincial. C'est ce qu'on appelle vraiment la montée à Paris.
3: Oui,
4: j'arrive à Paris, je croise quelqu'un en sortant du train qui me sourit. Alors, moi, j'ai dit, je vais être édité, elle a dû me prendre pour le fou du bus.
3: Déjà, croiser quelqu'un qui sourit à Paris, c'est fort.
4: Oui, c'est vrai qu'à Paris, on ne sait jamais si vous voulez aller quelque part ou tuer quelqu'un. Je ne sais pas.
3: On plaisante.
4: Et donc, moi, j'arrive au Monde avec un énorme bouquet de fleurs en me disant, pour moi, j'allais rentrer, j'allais aller toquer à sa porte et lui donner son bouquet de fleurs. Donc vraiment, la vision provinciale de ce que peut être le Monde, parce qu'en fait, il y avait des militaires à l'entrée, il y avait des agents de sécurité, et qui me disent, mais vous êtes qui? Qu'est-ce que vous venez faire là? Je dis, je viens voir Madame Blanchard pour lui offrir un bouquet de fleurs, mais vous avez rendez-vous? Non, pas du tout. Je dis, mais du coup, monsieur, c'est pas possible, en fait. Vous allez rester à l'entrée en bas. Bon, ils ont appelé Madame Blanchard qui est descendue et qui était très touchée de ce bouquet de fleurs, mais qui, je crois, ne se rendait pas vraiment compte qu'elle venait de changer ma vie, quoi.
3: Elle a changé votre vie, effectivement.
4: Et du coup, le lendemain, vous savez ce que je fais, Eric?
3: Je sais pas, vous allez me dire, Baptiste.
4: Je reviens avec un deuxième bouquet de fleurs. Je voulais vraiment qu'elle se rende compte qu'elle avait changé ma vie.
3: Mais qu'est-ce qu'il est romantique, et gentil, donc, sympa.
4: Et donc, je redébarque au Monde, vous avez rendez-vous? Non, toujours pas. Ouais. Et donc, il rappelle Madame Blanchard qui redescend et qui me dit très, très gentiment, c'est adorable, Baptiste, mais il faut arrêter maintenant.
3: Faut pas rester là.
4: On est en contact encore de temps en temps. Je crois qu'elle est très heureuse de mon parcours et moi, je lui suis très reconnaissant si elle m'entend. Je l'embrasse et je la remercie.
3: C'est extraordinaire. Vous arrivez donc à être médecin et romancier. Vous recevez le prix méditerranéen des lycéens en 2016 pour votre deuxième roman. Alors, vous ne serez plus jamais triste. C'était où d'ailleurs? Vous avez reçu ce prix? À Perpignan. Jolie ville aussi.
4: Ah, mais superbe ville. Superbe ville.
3: C'est pas la plus belle au monde.
4: Après Toulouse. En Tanis, il y a Bordeaux. Non, je plaisante. Ça, il y a toujours cette guerre entre les Toulousains et les Bordelais.
3: Non, mais vous pouvez me fâcher avec les Parisiens et les Bordelais ce soir. Donc c'est sympa, j'ai perdu des auditeurs grâce à vous. Un an plus tard, vous adaptez en BD votre premier ouvrage, Les Mille et Une Vies des Urgences.
4: Ça a été vraiment une merveille de pouvoir voir son livre être approprié par un autre médium qui est voilà l'illustration, et de voir Dominique Marmoux, qui est l'illustrateur de cette de ce roman dessiné, et de le voir comme ça transfigurer mes histoires. Et donc oui, ça a été la poursuite d'une belle aventure, quoi.
3: Vous rencontrez les Français aussi avec ses premiers livres. Vous allez un petit peu partout. De 2018 à 2024, vous tenez une chronique chez nos confrères de France Inter. Grand bien vous fasse. Qui était un très beau rendez-vous qui n'existe plus aujourd'hui. Vous vouliez faire passer quel message d'ailleurs à ce moment-là? C'est
4: moi, ma volonté, c'était toujours dans cette tentative d'essayer de réconcilier un petit peu les gens avec le milieu médical.
3: Vous pensez qu'on est fâché avec l'hôpital?
4: Je pense que beaucoup de gens sont fâchés. Enfin, moi, j'ai reçu depuis le début de ma carrière de romancier, depuis que j'écris des livres comme ce dernier roman, je reçois beaucoup de courriers de gens qui me racontent les aventures qu'ils ont pu parfois vivre. Parce que, vous savez, mine de rien, il y a quand même cette inadéquation entre ce qu'on est et ce qu'on est malade. C'est-à-dire, je m'explique. Moi, quand je prends ma blouse le matin pour aller au travail, j'ai choisi d'être là. J'ai mis cette blouse, elle me conforte dans l'identité que j'ai choisie en tant que médecin. Mais aucun malade ne se lève le matin en disant aujourd'hui je choisis d'être malade. Et donc quand on arrive à l'hôpital et qu'on est avec des gens d'un côté qui sont confortés dans leur identité et d'autres personnes qui sont eux menacées dans leur identité, évidemment qu'il se crée un fossé qui peut être parfois terrible, d'autant plus que vous arrivez à l'hôpital, on vous met tout nu sous la blouse, les gens défilent dans votre chambre, connaissent votre nom, votre
3: prénom, vous êtes en avant.
4: Non, vous êtes allongé, les soignants sont debout, donc rien que ça, cette dynamique-là, elle peut créer, je crois, beaucoup, beaucoup, beaucoup d'incompréhension.
3: Deux lieux qui comptent aussi pour vous, Avignon, le Vaucluse. Connaissez un peu Avignon?
4: Oui.
3: Alors, il y a un lien direct, évidemment, avec Avignon, parce que c'est Arthur Juniaux qui va adapter, mettre en scène, je crois que c'est votre premier roman.
4: Il a adapté mon premier roman, qui a eu un franc succès. Après, il est venu jusqu'à Paris, au théâtre Le Splendide. Puis après, malheureusement, il y a eu le Covid.
3: Ouais.
4: Et donc, les théâtres étaient fermés. Et ça a été un drame pour beaucoup de monde, mais je crois que ça a été aussi un drame pour les artistes-auteurs qui se sont retrouvés.
3: Les théâtres étaient fermés.
4: Oui.
3: Autre prix, le prix Landerneau.
4: Oui.
3: Le Finistère, ça, le Landerneau.
4: Oui.
3: Qui récompense un roman, qui était votre premier album jeunesse, Les gens sont beaux.
4: Tout à fait, c'est une grande émotion pour moi, parce que écrire pour la jeunesse, ça nous engage. Et on doit être digne de cette responsabilité-là, de ce que les enfants vont lire et mettre dans leur tête. Et donc, oui, écrire pour la jeunesse, pour moi, c'est aussi un accomplissement en tant qu'auteur, puisque ça me permet de peut-être semer des graines pour permettre à des enfants d'être mieux dans leur basket. Et ces albums ont un succès immense, notamment auprès des professeurs des écoles. Je les en remercie de me faire confiance et de les utiliser comme outil pédagogique, quoi.
3: On parle de théâtre avec Avignon, mais il n'y a pas que Paris dans la vie, sauf que à Paris, au théâtre Le Pic, jusqu'au 14 décembre, l'un de vos romans est à l'affiche.
4: Oui, Où vont les larmes quand elles sèchent, qui est adapté par Léna Bréban et
3: avec Régis Vallée,
4: c'est un seul en scène. Et Léna Bréban a fait un travail magnifique au niveau de la mise en scène, et Régis est un acteur formidable qui transfigure vraiment transfigure mon roman, et c'est tellement bouleversant d'être dans la salle, de dire ah, mais c'est mes mots, et ils sont vraiment magnifiés par à la fois le travail de mise en scène et le travail de l'interprète.
3: Des prix, du théâtre, des adaptations, de la jeunesse, des romans, médecin.
4: Papa.
3: Vous êtes bien accompli, hein, non, papa.
4: Oui, c'est papa le plus chronophage.
3: Et le plus beau aussi.
4: Et le plus beau aussi, bien sûr.
3: Restez avec nous, Baptiste Beaulieu est à vos côtés. Ce soir, jusqu'à 21h, on parlera de ce roman, encore autour, hein, bien sûr, de l'univers des médecins, avec ce groupe de parole dont vous évoquez, enfin, avec votre personnage Florian aussi, hein, dont nous parlerons dans un instant. Des tournées partout en France, vous rencontrez Français, vous allez dans les librairies, donc vous rencontrez des visages partout, tout le
4: bien
3: temps.
4: Bien sûr, c'est très important pour moi de soutenir les librairies indépendantes, et donc d'essayer de me déplacer un maximum pour rencontrer à la fois mes lecteurs, mais aussi les libraires qui se battent tous les jours pour faire vivre cette exception culturelle française.
3: On l'a pas fait exprès, mais on va encore parler de santé. Dans un autre sujet, ça marche ici, qu'en pensez-vous? Et si un département français avait trouvé la solution pour lutter contre les déserts médicaux? Ça, on en parle beaucoup. Dit comme ça, ça peut paraître utopiste, et pourtant, des premiers résultats sont là. Alors, quelle est cette solution? Reportage avec Robin Bernot.
5: Des journées canoë pour recruter de futurs médecins en Aveyron.
6: Moi, je trouve que c'est une initiative intéressante et qui permet effectivement de découvrir d'autres horizons.
5: C'est ce que l'Agence départementale de l'attractivité et du tourisme a organisé dans le département de l'Aveyron. 200 jeunes étudiants médecins ont passé la journée à enchaîner une dizaine d'activités en pleine nature. Opération Séduction, donc, qui semble porter ses fruits, notamment auprès de Thomas, étudiant en médecine à Toulouse et habitué de ses journées. Il songe de plus en plus à venir s'installer sur place. Les équipes du 19-20 Midi-Pyrénées l'ont rencontré.
7: Franchement, avec tout ce qu'ils font pour nous, à force, on commence à se poser des questions, hein, parce qu'ils insistent, et plus on vient, plus on a envie de rester. Et honnêtement, moi, un des premiers, je pense que je reviendrai.
5: Anna est également étudiante en médecine à Toulouse et semble aussi conquise.
8: C'est vraiment très très beau. Donc c'est plein de nature, on peut faire vraiment plein de choses, plein de, d'activités à l'extérieur, que ce soit du canoë, du canyoning, de la via ferrata, ou alors même je pense qu'on peut avoir des belles parois d'escalade.
5: Depuis la création de ces week-ends appelés Adrénaline en 2017, 20% des internes venus en stage dans le département choisissent finalement de s'y installer. Ici donc ça marche, mais vous, quel regard portez-vous sur cette initiative et comment ça se fait que le département ait autant de mal à recruter des médecins? Voici un élément de réponse, j'en ai discuté avec Céline.
6: Parce qu'il n'y a pas beaucoup de services à mon avis autour. Les services publics disparaissent partout et voilà, enfin, pour moi c'est une bonne raison.
5: Mais alors aujourd'hui, peut-on réellement lutter contre les déserts médicaux?
6: Oui, en développant des initiatives comme celle-ci et puis en remettant aussi du service public dans ces territoires.
5: J'ai également demandé à Céline si elle constatait que c'était de plus en plus compliqué de trouver un médecin.
6: Oui. Enfin, les grandes villes, je sais pas. Moi, je suis pas d'une grande ville, donc. Mais en tout cas, oui. Quand on habite en périphérie, c'est toujours compliqué. Ouais. Bah, il y a de plus en plus de. Il y a plus de dentistes. Il y a plus. Enfin, tout est compliqué, quoi. Tout devient compliqué, en fait.
5: Et si finalement la solution était là, juste sous nos yeux, faire redécouvrir nos territoires, nos villes et nos villages à celles et ceux qui ne les connaissent que vaguement ou de nom à peine. L'initiative semble en tout cas porter ses fruits puisque l'Aveyron dispose de la moyenne d'âge des médecins généralistes la plus jeune d'Occitanie.
3: Eh ben allez, on parle de votre région, l'Occitanie, oui, Baptiste Beaulieu.
4: Venez en Occitanie.
3: Il fait bon vivre pour être médecin en Occitanie, bah oui.
4: Bah c'est, on est à 1h30 de la plage, à 1h30 des montagnes, puis la ville, enfin Toulouse, mais toute sa région est. Et faut découvrir cette ville-là, quoi.
3: Dans un instant, on parlera de la gastronomie aussi de votre région, oui. Mais la gastronomie qui peut aussi vous intéresser dans d'autres régions va continuer de se balader. Et puis, enfin, nous parlerons, voilà, de ce livre, L'homme qui choisit la douceur. C'est aussi pour ça que vous êtes venu ce soir sur Ici, docteur. À tout de suite. Je suis en consultation gratuite aujourd'hui, je suis ravi.
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3: Belle soirée à vous, semaine de la résilience sur Ici, pour se sensibiliser aux risques majeurs qui nous entourent, puis surtout avoir les bons comportements de sauvegarde à adopter en cas d'alerte ou d'événement grave. 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Direction l'Angleterre, là où il a rencontré Karine Redinger, voici Laurent Voulzy sur Ici.

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2: Avec votre invité, Baptiste Beaulieu, médecin généraliste implanté à Toulouse, romancier, médecin engagé contre l'homophobie, il deviendra militant pour les droits LGBT, il est papa de deux enfants, et le petit dernier, à peine 4-5 mois. Mmh. C'est ça, hein?
3: Oui.
2: Tout comme votre livre, qui a à peine quelques semaines, Baptiste Beaulieu est votre invité ce soir. Vous me dites ça, oh là là, pourquoi, il fait pas les nuits?
3: Bah non, à 4 mois, il fait pas les nuits, mais celui de 3 ans non plus d'ailleurs.
2: Oui, c'est ça.
3: C'est sans fin.
2: Bon, en tous les cas, Baptiste, on découvre vraiment ce beau parcours depuis tout à l'heure, on est vraiment ravis. Et c'est vrai, je le disais, vous êtes engagé contre l'homophobie, vous êtes militant pour les droits LGBT, vous allez à la rencontre des Français, vous exprimez dans la presse. Vous avez pris, sans jeu de mots, le pouls des Français dans ces sujets-là. On est à 12,5-7 ou c'est pas top?
3: Non, c'est pas top et je crois que ça l'est de moins en moins, malheureusement. Et je suis avant tout médecin, en fait. Et donc, je ne me résous pas à voir que la première cause de mortalité chez les adolescents, c'est le suicide, et que la première cause de suicide chez les adolescents, c'est l'appartenance à une orientation sexuelle minoritaire. Donc moi, je ne me résous pas, encore plus depuis que je suis papa, à me dire qu'on vit dans une société qui n'est pas capable d'accepter la multiplicité des expériences humaines, en fait, et d'accueillir ses enfants, leurs différences, et de les rassurer et de les accompagner.
2: Je trouvais ça bien qu'on en dise un petit mot au moins ce soir. Bon, alors parlons de cette histoire. L'histoire de 5 médecins qui décident de se réunir un peu comme...
3: comme les réunions
2: de famille, comme les alcooliques anonymes. Ils se racontent ce qui se passe dans un cabinet médical qui est commun. C'est intéressant parce que c'est 5 parcours différents, c'est 5 façons de faire, de pratiquer la médecine de façon différente. C'est cette confrontation qui fait que ils échangent et puis ça va au-delà. Je vous laisse nous en parler.
3: Oui, je crois qu'on n'avait jamais écrit de roman sur ce qu'on appelle les groupes Balint. Les groupes Balint, c'est des groupes de parole entre soignants qui existent depuis 1945. Il y en a un peu partout dans le monde. Et c'était Michael Balint, un psychiatre, qui s'est aperçu que les médecins se suicidaient plus que le reste de la population parce que, déjà, on sait faire. on sait.
2: Oh, c'est horrible cette phrase.
3: Et donc, il s'est dit, il faut faire quelque chose pour les soignants. Et donc, ça consiste. Moi, j'ai participé pendant 2 ans à un groupe Balint. En gros, on va chez un confrère, on attend que le dernier patient de la salle d'attente soit parti, et puis on met les chaises de la salle d'attente en cercle, on s'assoit, on est 5, maximum 6, et on se présente. Bonjour, je m'appelle Baptiste, je suis médecin généraliste, et j'ai vécu ça qui me blesse, qui me
2: dans
3: meurt.
2: La journée,
3: voilà, ou dans les semaines qui précèdent.
2: Très bien.
3: Et on va essayer de profiter de l'expérience d'autres médecins pour pouvoir guérir plus vite de ce qu'on vit au quotidien en tant que soignant. Et moi, mon objectif dans ce livre, c'était vraiment de permettre aux lecteurs, aux lectrices d'être sur mon épaule et d'assister à ce qui se dit sur les patients, sur les patients, sur ce que c'est qu'être soignant ou ce que c'est d'être patient, et qui puisse, par ce livre, découvrir l'envers du décor et de ce qui se passe sous les blouses.
2: Pourquoi vous avez choisi la douceur? Et d'ailleurs, est-ce que être doux, c'est finalement une forme de résistance?
3: C'est surtout une forme de courage par les temps qui courent, de se dire je ne vais pas me laisser endurcir ou devenir une brute, même si tout m'encourage à le faire, à le devenir. Je vais choisir la douceur, et moi ça m'arrive certains matins, comme tout le monde, vous savez, je me lève, je vais sur mon vélo pour aller au cabinet médical et j'ai pas envie. Et parfois, je crois que c'est choisir la douceur, c'est aussi se souvenir de pourquoi on avait choisi ce métier à la base. Et donc, je monte sur mon vélo, je me dis, mais en fait, tu vas aller soigner des gens, tu vas aller les écouter, tu vas aller accueillir leurs plaintes et tu vas essayer de les soulager dans des moments pas faciles de leur vie. Et rien que de me souvenir de ça, ça permet de redonner du sens. Voilà.
2: Parce que c'est l'histoire de Florian, qui est comme vous, qui est médecin, qui commence à douter aussi du sens de son métier. Vous avez connu ça, vous ?
3: Oui, j'ai connu ça, notamment...
2: Vous avez de le dire, des fois j'y vais, j'ai pas envie.
3: Bien sûr, des fois j'ai pas envie et j'essaie de me souvenir pourquoi je fais ce métier. Et donc, dans ce livre, c'était vraiment

0: Essayer de permettre aux lecteurs et lectrices de mettre leurs pieds dans nos chaussures de soignants et de découvrir qu'est-ce qui se passe dans nos cœurs de soignants, qu'est-ce qui nous traverse, les émotions qui nous traversent, qui sont parfois des émotions très contradictoires. On peut soigner des gens toute la journée et rentrer le soir en ayant envie d'incendier la terre entière.
1: Florian, il écrit à son fils avec l'idée qu'un jour celui-ci pourra lire cette histoire. Est-ce que c'est pas pour vous finalement une espèce de lettre que vous adressez à la nouvelle génération ou une génération en particulier ?
0: Il lui parle de son métier, il lui parle de ses confrères, de ses consoeurs, des patients, de ce que vivent ces êtres humains, de ce que c'est que la condition existentielle humaine. Et il lui parle de tout ça au cours d'une très longue lettre. Hein. Le livre fait 350 pages, 400 pages.
1: Attendez, généralement... Attendez. Voilà, ça passe.
0: Et j'avais envie, voilà, d'une longue lettre d'amour et de déclaration d'amour à l'humanité, et qu'il l'adresse à son fils comme si moi, quelque part, je me disais en tant que papa, si demain il m'arrivait quoi que ce soit, il aura quelque chose pour mes fils, quoi.
1: Si vous pouviez emmener votre personnage dans un endroit en France pour rester en lien avec notre émission, pour qu'il puisse souffler, se détendre, où est-ce que vous l'emmenez ?
0: Pour moi, mon lieu, c'est Biarritz.
1: Ah oui. Désolé, je me suis dit, il va me sortir de Toulouse, mais bon.
0: Alors, non, mais parce que non, moi, j'ai besoin de l'océan. J'ai besoin de l'océan, et je crois que j'ai besoin de l'océan. Et la dernière fois, je tenais mon petit 3 mois dans les bras, il n'arrivait pas à dormir, et je respirais dans son cou. Je me suis aperçu que c'était le bruit des vagues, en fait, la respiration d'un adulte, comme ça, qui essaye de rassurer un enfant. Et je crois que c'est pour ça.
1: Les petits enfants, on a toujours des petits appareils, il y a souvent les vagues, la mer et la respiration.
0: C'est vrai, maintenant, on peut déléguer ça à YouTube avec des bruits blancs et tout, mais j'avais pas envie de déléguer ça à YouTube, ce moment-là. À 3h du matin. Ouais. Et je me suis dit, je vais être l'océan pour mon enfant. Et je crois que c'est pour ça que l'océan nous fascine autant en tant qu'adulte. Ça nous rappelle ce moment quasiment utérin où on était nourrisson et où un adulte nous soufflait dans le cou pour nous rassurer.
1: J'adore cette phrase. Je veux être l'océan pour mon enfant. Ouais, franchement, elle est très belle.
0: Ah, je suis romancier.
1: Et Toulousain. Baptiste Beaulieu, l'homme qui choisit la douceur. Vous pouvez vous le procurer le plus rapidement possible. C'est pas remboursé par la Sécu, mais c'est super. Ça
0: merci
1: fait
0: beaucoup, Eric.
1: Bon, on va quand même se parler de Toulousain un petit peu plus. Parce que moi, ce côté chauvin, ça m'intéresse. Comment on peut être chauvin à ce point-là ? Alors, parlez-moi de ce Toulouse qui vous plaît tant. Et parlons peut-être de cette gastronomie. La saucisse de Toulouse ?
0: La saucisse de Toulouse, le cassoulet.
1: Castelnaudarien.
0: Mais c'est. Vous voulez bien manger, venez à Toulouse.
1: Le confit de canard.
0: Mais tout est... Alors, je ne dis pas que tout est, sur le plan sanitaire, parfaitement nickel pour le corps humain. Ouais. Mais, en tout cas, vous allez vous régaler.
1: Vous êtes un ambassadeur de cette région. Il y a d'autres endroits à proximité. On n'a pas parlé de Gruissan, moi j'adore. Ou Narbonne.
0: Mais Gruissan, c'est génial. Narbonne, c'est super. Mais Toulouse, c'est mieux.
1: Oh, attendez, il y a le 4 aussi.
0: Le 4, c'est super. J'y allais aussi l'été. Il y a évidemment, il y a Argelès aussi.
1: Tranquille.
0: Il y a Collioure, pas loin.
1: Collioure, c'est des plages de galets un petit peu. C'est des pierres.
0: Il y a Cordes aussi, Cordes-sur-Ciel, qui est magnifique. Vraiment, toute la région est incroyable.
1: Bon, cette région-là, il y a aussi la région de Biarritz, vous l'avez dit, Bayonne. On sait y faire la fête mieux qu'à Toulouse ?
0: Oui.
1: Ah oui, vous dites, oui, évidemment, il faut bien la fête.
0: Alors, pas mieux qu'à Toulouse, sans doute.
1: La fête de Bayonne.
0: Mais oui, il y a de quoi se régaler si on est un fêtard, si on n'est pas un fêtard. Et quoi qu'on aime, je pense qu'on peut le trouver dans la région du Sud-Ouest.
1: Ouais, Bidart, anglais.
0: Oui, aussi, bien sûr. Enfin, moi, tout ce qui touche à l'océan, de toute manière, pour moi, c'est un lieu de.
1: J'ai bien compris.
0: On peut se ressourcer.
1: Alors, j'avais noté la croustade aux pommes, c'est de chez vous, ça ?
0: Oui, avec évidemment la chocolatine. Ici, vous dites.
1: Oui, alors là, ça, c'est le grand débat. Avec les auditeurs, il y en a qui vont bondir, il y en a qui vont dire il a absolument raison.
0: Eh ben,
1: moi, je suis team pain au chocolat.
0: Mais je suis désolé, mais un pain au chocolat, c'est du pain avec du chocolat.
1: Alors écoutez bien, monsieur Bonnet. Ça va pas se passer comme ça. Parce que chocolatine, pour moi, c'est. Non, c'est pas ça.
0: Mais pourquoi enlever ce mot ? C'est toujours bien quand la langue, elle a un mot de plus.
1: Vous parlez l'occitan ?
0: Non.
1: Ah oui, vous
0: non,
1: faites
0: non.
1: le malin. Et la fenêtra, c'est le fenêtra toulousain, je connais pas du tout ça.
0: Oui, il y a tout un.
1: Un gâteau typique.
0: Un lexique en Occitanie. Et puis, du coup, évidemment, c'est des souvenirs d'enfance. Vous savez, on sort de l'école, la petite récompense avec papa, maman, c'est de passer chez la boulangère du coin, avoir sa petite croustade aux pommes.
1: Vous avez une boulangerie ? Elle est où, votre boulangerie à Toulouse ?
0: Ah, moi, ma boulangerie, elle est place Saint-Aubin. C'est Gentina, ça s'appelle.
1: Et il y a l'accent qui revient tout de suite. Hein,
0: ah, mais je veux leur faire de la petite pub à Saint-Aubin. À Gentina, c'est une super boulangerie, pâtisserie. Le gars, il est super. Ouais.
1: Voilà. Et la France ? parce qu'on s'est un peu baladé, mais vous me dites, la France, elle est superbe, il n'y a pas que Toulouse. La France, vous la trouvez comment, cette France que vous visitez d'ailleurs à travers vos tournées, les librairies, tout ça?
0: Je suis très chauvin, j'adore mon pays. Je trouve que c'est un pays formidable et il suffit d'aller à l'étranger quelques semaines pour se souvenir pourquoi on a un pays qui est merveilleux.
1: Vous faites partie de ces gens-là. En
0: vous
1: allant plus loin, vous dites, c'est quand même bien chez nous.
0: Ne serait-ce que sur le plan de la santé, vous parlez à 2-3 personnes à l'étranger, vous vous rendez compte qu'on est quand même ultra privilégié en France. Et puis, il y a aussi ce truc de, moi, en tant que romancier, c'est vrai que quand on part à l'étranger, on s'aperçoit qu'il n'y a pas de librairie. On en voit très peu des librairies à l'étranger. En France, il y en a à chaque coin de rue et c'est une merveille et c'est une chance de vivre dans ce pays-là avec cette exception culturelle-là.
1: Vous écrivez où? Vous avez des lieux d'inspiration comme ça pour écrire?
0: Oui, moi j'écris jamais chez moi parce que chez moi c'est le lieu du repos et donc je vais toujours écrire au même endroit, un petit café au milieu de la librairie en Blanche, il y a un petit café et j'aime bien écrire au milieu des livres et puis dans le brouhaha, moi j'ai besoin du brouhaha pour écrire.
1: Alors, Ombre Blanche, on va la reciter parce que vous l'avez citée tout à l'heure. C'est l'une des plus vieilles librairies indépendantes et elle est à Toulouse. On aurait pu parler de la cathédrale Saint-Étienne, on l'oublie pas.
0: Elle est magnifique, les vitraux sont incroyables.
1: On l'aura pas.
0: J'espère que la ville de Toulouse va m'envoyer un petit chèque.
1: De la ville, quand
0: il faut qu'il m'envoie un petit chèque avec la pub que j'ai faite.
1: Et puis Airbus, quand même, quand on lève les yeux au ciel, c'est les avions, c'est Toulouse-Blagnac.
0: C'est le génie français là qui s'exprime.
1: Oh, le génie français. Bon, évidemment, allez, je vais vous faire plaisir.

0: Bah oui.
1: Bah oui, Nougaro.
0: Normal.
1: Normal.
0: Un dieu là-bas.
1: Un dieu là-bas.
0: Merci Baptiste Beaulieu.
1: Merci Eric.
0: C'était un beau voyage. Bon, on n'a pas trop bougé de Toulouse, mais bon, non, j'exagère. C'est vraiment bien promené. Bravo pour votre carrière de médecin et de romancier. L'homme qui choisit la douceur, le spectacle aussi à Paris autour d'un autre roman en ce moment au Théâtre Le Pic jusqu'en décembre avec Régis Vallée. Et puis L'homme qui choisit la douceur chez l'Iconoclaste, c'est votre roman. J'étais ravi vraiment de vous découvrir, d'en savoir un petit peu plus en tous les cas sur vous. Et puis je vous dis à très bientôt.
1: Merci Eric.
0: Merci docteur. C'est chouette, j'adore avoir un médecin avec toi tous les soirs. Revenez demain. Ici.fr pour écouter l'émission. On se retrouve très vite, vous l'avez compris. Passez une belle soirée. Salut.
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0: Et Quincy Jones avec I No Corrida, sur Ici.

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1: Passez une excellente soirée, merci d'écouter. Ici, il est 21h. Profitez bien et montez le son avec Laurent Petit-Guillaume et 100% années 80.
2: Bonsoir à tous, très heureux de vous retrouver comme chaque soir pour une petite balade dans les années 80. Quand à défaut de SMS, on s'envoyait des fax. Quand à défaut de mail, on s'écrivait des lettres. Eh ben oui. Allez, ce soir, ça commence comme ça.

0: Lavoine avec le parking des anges.
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0: Un beau succès pour Marc Lavoine, c'était en 1986. Le titre restera classé dans le top 50 19 semaines. Marc Lavoine qui s'apprête à sortir un nouvel album en novembre, constitué de 16 duos et de 4 chansons inédites, avec entre autres Barbara Pravi, Clara Luciani ou encore Louane. Il repartira en tournée formule piano-voix accompagné du pianiste Alain Lanty à partir de 2027. Vous savez tout ? Tout de suite, David Bowie, Modern Love.

c'était Sandra avec In the Heat of the Night. Elle a démarré sa carrière dans les années 80. En 85, on la connaît déjà grâce à une certaine Maria Magdalena. Et là encore, grâce à In the Heat of the Night, elle fait danser l'Europe entière. Sandra est devenue une icône en Allemagne, son pays d'origine, où elle continue de se produire sur scène très régulièrement. Lui aussi, il est né musicalement dans les années 80. En 88, pendant 2 mois, il est numéro 1 du top 50 avec N'importe quoi, c'est le titre. Hein. C'est devenu l'un des plus populaires chanteurs français, et il s'agit bien sûr de Florent Pagny.

0: Tina Turner, c'était Private Dancer. Bon, alors là, on touche à la perfection avec ce titre mythique extrait de l'album légendaire Private Dancer qui a relancé la carrière de Tina après son passage à vide et surtout après sa séparation avec Ike Turner, son ex-mari un peu violent. Private Dancer, un titre composé et écrit par Mark Knopfler, guitariste et chanteur de Dire Straits. Dans un instant, encore du lourd. Easy Lover, Philippe Bellet et Phil Collins arrivent.
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0: Joe Cocker. You can leave your hat on.
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0: Allez, ne mentez pas, vous aussi, vous avez pensé à une scène mythique de cinéma en écoutant ce classique de Joe Cocker. Ou alors, vous n'avez jamais vu le film 9 semaines et demie. Hein. Film sympa, mais surtout rentré dans la légende grâce à une scène de striptease de la sublime Kim Basinger devant Mickey Rourke sur la musique de You Can Leave Your Head On. Dans ce cas-là, je vous laisse pianoter sur votre clavier. Merci YouTube. Allez, on se calme et on revient à la musique sans images. France Gall, la chanson d'Azima, tout de suite. Quand le...

Louis Bertignac et les visiteurs, c'était ces idées-là. On est en 1987, c'est juste après la séparation du groupe Téléphone. Jean-Louis Aubert et le batteur Richard Kolinka sortent l'album Plâtrécimant. Et de son côté, Louis Bertignac et Corinne Marienneau, la bassiste de Téléphone, fondent les visiteurs. Ces idées-là et leur premier succès. Allez, retour au début des années 80 en Angleterre avec Tears for Fears, leur premier tube, Mad World.

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1: Le petit tour dans les années 80, c'est tout pour aujourd'hui. Mais je vous rappelle que notre rendez-vous est quotidien. Alors dans un instant, place à la chanson française, 100% chanson française. À demain, vous écoutez ici votre radio. Il est 22h.
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4: Est-ce qu'on peut devenir une star mondiale avec une chanson faite de morceaux de récup? La réponse est oui, et c'est le coup de génie de Laurent Voulzy en 1977.
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5: Les Beatles chantaient.
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4: À l'époque, Voulzy galère. Son complice Alain Souchon lui lance un pari. Mixer leurs propres souvenirs avec les tubes des Beatles ou des Stones. Les deux acolytes s'amusent comme des fous et improvisent les paroles sur un coin de table. Mais Voulzy a peur que ce medley géant manque de créativité. Résultat, 4 millions d'exemplaires vendus à travers l'Europe.
5: Un truc qui me colle encore, encore et encore.
4: Ce qui n'était qu'un hommage nostalgique bricolé entre copains devient le premier grand mash-up de l'histoire de la chanson française.
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3: Mai 1990, Vanessa Paradis a 17 ans et pour son titre Tandem, elle doit travailler avec Renaud et Souchon, mais le destin s'appelle Serge Gainsbourg.
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3: En découvrant les musiques, le grand Serge flash. Il veut écrire tout l'album. Entre le vieux lion et la jeune louve, le studio devient un ring. Vanessa ne se laisse pas faire, elle recadre le maître rue de Verneuil dès qu'une rime est trop facile. Gainsbourg en sortira une phrase mythique. Paradis, c'est l'enfer.

0: De ces étincelles naît le titre Tandem, place à une femme qui s'affirme. Jean-Baptiste Mondino sublime le tout avec un clip en noir et blanc, électrique et ultra sexy.
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9: Vous avez lu l'histoire de Jesse James ? Comment il est mort? Ça vous a plu, hein?

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2: Bonjour Adi Schatz. Je suis Béatrice Duchin, je vis à Saint-Martin-de-Seignanx. Je suis native des Hautes-Pyrénées, de l'Annemezan plus exactement. Je suis donc présidente de l'association Esquirotte. Cette association a été créée en 2012 suite à la création, à l'ouverture de la filière bilingue français-gascon à Saint-Martin-de-Seignanx. Et c'est une association qui a pour vocation de promouvoir la langue et la culture gasconne et de la rendre visible. Merci de me passer le micro.
3: Parlez-moi un petit peu de votre première liaison à la culture occitane.
2: Ma première liaison avec la langue et la culture gasconne, elle a commencé dès mon plus jeune âge, à l'occasion de réunions de famille chez mes grands-parents, puisque nous étions une famille nombreuse et que mes parents, mes oncles, mes tantes, mes grands-parents parlaient gascon. L'ouverture aux autres est arrivée très tôt chez moi. J'étais membre du comité des fêtes de la Moi, je viens de Bigorre et j'ai énormément de connaissances autour de moi. Je me souviens quand j'étais jeune et quand j'étais au lycée, et j'ai présenté l'option occitan au lycée. Nous étions nombreux en cours d'occitan et beaucoup la comprenaient parfaitement parce qu'ils habitaient dans des villages, dans des communes rurales ou à la maison, et ben, ils vivaient encore avec les grands-parents et ils ne parlaient que gascon à la maison. Moi, c'était difficile parce que je commençais déjà à la perdre. Mes grands-parents n'étaient plus là. On ne la parlait pas trop à la maison, mais ceux qui vivaient encore proches de leurs grands-parents, c'était la langue de la maison. C'est une langue qui est très très proche de l'espagnol. Les concordances des temps se construisent comme en espagnol. Pour apprendre l'espagnol, c'est un plus. Et moi, j'ai toujours été très attentive à cette langue parce que je la trouvais belle. Et même si je ne la comprenais pas, je la trouvais jolie parce que souvent, à travers cette langue, ils racontaient des histoires, des légendes et tout le monde riait. C'est une langue qui a ravivé beaucoup d'émotions parce que justement, quand nous avons créé cette filière et que j'ai commencé à entendre les enseignants parler cette langue, m'a projeté chez mes grands-parents dans mon enfance. En fait, l'enseignement bilingue à Saint-Martin-de-Seignanx se fait à l'école publique. C'est une offre de l'éducation nationale.
3: Est-ce qu'il y a beaucoup d'élèves?
2: Oui, à Saint-Martin-de-Seignanx, l'enseignement bilingue commence dès la petite section jusqu'au CM2, et on a la chance à Saint-Martin qu'elle soit suivie au collège. L'histoire géo s'enseigne en gascon et il y a également le cours de langue en gascon. Très vite, nous avons mis en place les cours d'enseignement pour les parents, les cours adultes, et donc nous avons dès la première année eu beaucoup de parents.
3: Puisque vous êtes présidente de l'association Esquirotte, quels actes concrets proposez-vous pour promouvoir cette langue gasconne?
2: Nous avons commencé par les cours de langue. Ensuite, nous avons proposé des cours de chant en polyphonie. Je chante au Conservatoire des Landes, au département Trad. Et puis, nous avons mis en place des événements. Ça fonctionne de plus en plus. Les collectivités territoriales ici nous soutiennent.
3: Béatrice Duchin, présidente de l'association Esquirotte à Saint-Martin-de-Seignanx.
2: Oui.
3: Avant de vous dire des choses, allez-vous me donner le nom de la radio qui vous a tendu le micro aujourd'hui?
2: Je crois que c'est Ici Gascogne.
3: Et comment ça se dit en gascon?
2: Ici Gascogne.
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4: L'attraction ouvre ses portes, on va rentrer dans une première salle. Et déjà, quand on vient de dehors et qu'il fait 2 degrés, on est content de retrouver un peu de chaleur. Ce qui est assez incroyable, c'est qu'on traverse plusieurs salles avec plusieurs ambiances. On va pouvoir voir de nombreuses plantes, sentir, interagir en parlant. Et on va voyager à travers un jeu de lumière, un jeu de mapping assez incroyable. Et franchement, je l'avoue, c'est assez bluffant.
5: Transférons l'énergie récoltée vers les serres via le système racinaire de mes plantes. Au rendez-vous de l'autre côté. Je sens que ça va être spectaculaire.
4: Alors pour ceux qui ont déjà eu l'occasion d'aller au bassin des Lumières à Bordeaux, on est un petit peu dans ce même univers. On va voyager dans une serre éclairée avec un mapping qui va interagir aussi en fonction de nos pas. Et ça, c'est plutôt sympathique. On marche, la lumière s'éclaire au sol, les murs sont éclairés avec des décors paradisiaques, fleuris. Et franchement, c'est extrêmement bluffant. Allez, on quitte la serre pour un autre monde, un autre univers. Direction la toute dernière salle où là, normalement, j'avais eu l'occasion de venir dans les coulisses lors de la construction de l'attraction il y a quelques semaines. Là, on va se retrouver face à un arbre imposant. et il va falloir lui redonner vie en tapant en rythme sur des énormes tambours qui ont été mis à disposition. Et ça, je suis persuadé que ça va plaire aux petits, mais aussi aux grands. Ok, donc là je vais me greffer avec une famille, on va taper à fond sur le tambour. Et en fait, à chaque fois qu'on donne une impulsion sur le tambour, ça envoie de l'énergie dans l'arbre, l'arbre prend vie. Et pour le reste, je vous laisserai le découvrir par vous-même, mais c'est, faut le dire, assez magique. Est-ce que je peux vous demander qu'est-ce que vous en avez pensé ?
6: Bah franchement, c'est super top, c'est une belle expérience, c'est très joli.
4: Ça vous a plu ?
7: Ça change beaucoup de toutes les attractions qu'on peut voir partout en fait. Et là, c'est vachement ludique, même pour les enfants. C'est très visuel. Le fait de à la fin de taper sur les tam-tam, franchement, c'est juste génial.
4: Est-ce que ça vous a plu, les filles ?
8: Oui.
4: Pourquoi ça vous a plu ?
8: Parce que, en fait, les plantes, elles nous avaient suivies. Et c'était trop bien. On a beaucoup aimé. Et voilà.
4: Bon ben voilà, je vous l'avais dit, ça marche sur les petits, ça marche sur les grands. Maintenant, il vous reste plus qu'à venir ici au Futuroscope pour venir découvrir la Serre des Mondes. C'est l'une des deux nouvelles attractions de cette saison 2026, la 39e pour le Futuroscope. Bon, je vous souhaite quand même qu'il y ait un peu plus de soleil qu'aujourd'hui. Quoique, franchement, pour aller dans la Serre des Mondes, vous serez quand même content de retrouver un peu de chaleur.
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9: Nous sommes en mai 1970, le 17 précisément, un dimanche ensoleillé et non un lundi au soleil. Et Claude François roule à vive allure, pressé de rejoindre Nîmes. Il s'écoute un live d'Elvis Presley. Well, it's one for the money, two for the show.
10: Three to get ready and I go. Dans la voiture, il y a 8 haut-parleurs tout autour, donc vraiment, j'étais entouré par le son, j'adore ça.
9: Quand soudain, son pneu éclate à hauteur de baie d'Aride. À l'époque, le chanteur raconte son accident dans une interview fascinante tirée de l'émission de radio Bande à part que Lina a archivée.
10: Quand la roue a explosé, l'arrière s'est présenté vers l'avant et la gauche de la voiture se soulevait pour culbuter, pour faire les tonneaux. Je me suis donc retrouvé de face à l'autoroute, donc de nouveau, et là j'ai re-ralenti. Dès que c'est représenté de nouveau en tonneau, j'ai re-accéléré ainsi de suite jusqu'à peut-être 100-110 à l'heure. Alors mes bras étaient mous pour conduire la voiture, et elle s'est arrêtée net. Le retour m'a projeté la tête dans le volant.
9: Sa voiture traverse les quatre voies de l'autoroute et finit sa course dans un fossé de l'autre côté de l'autoroute A7. Conscient mais sonné, l'artiste est un miraculé. Nous sommes alors 8 ans avant l'épisode de la baignoire fatale. Il n'aura qu'un nez cassé, nécessitant par la suite une rhinoplastie.
10: C'est pas le cartilage qui s'est cassé, mais l'os entre les deux yeux. Alors là, quand j'ai vu ça, j'ai donné un coup de poing dans le miroir, j'ai donné des coups de poing partout, j'ai piqué ma crise de... J'ai pas de chance.
9: Claude François sortira 2 ans plus tard, le lundi au soleil.

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1: Bonjour à tous, je suis le frère Jean-Michel, je suis au monastère de la ville de Belloc, j'ai 69 ans.
2: Ben bonjour, alors vous nous recevez dans un endroit qui est important dans le monastère pour vous, on est dans la bibliothèque.
1: La bibliothèque c'est un lieu important, les moines sont obligés de lire tous les jours.
2: Dans quel rayon vous allez le plus souvent vous?
1: Surtout dans le rayon de la Bible, un petit peu de la philosophie.
2: Et donc Jean-Michel, on fait un peu le sérieux frère Jean-Michel, mais moi je vois des Astérix là-dessous là. Il n'y a pas que de la philo.
1: Ah non, il y a effectivement, Astérix, c'est de l'art. Hein.
2: Ben voyons. Vous avez été prêtre pendant longtemps. Qu'est-ce que vous gardez comme souvenir de votre vie de prêtre qui a duré 40 ans quand même en Creuse?
1: J'ai fait beaucoup d'enquêtes rurales.
2: Quoi des enquêtes rurales?
1: Alors, j'ai travaillé, si vous voulez, je vais dans une commune, par exemple, eh bien, je vais rencontrer toutes les personnes qui sont des personnes de ressources, on veut dire, au niveau de, je dirais, de l'organisation de la cité. Bon, je vais visiter les familles, les agriculteurs. Alors, quelquefois, ça fait bizarre parce que, bon, moi, je fais des enquêtes rurales pour connaître un peu le pays. Mais les gens, à l'époque, hein, quand ils me voyaient arriver dans les fermes, par exemple, ils croyaient, à cause des questions que je posais, que je venais pour les subventions. Alors, évidemment, à la fin de l'entretien, c'était une grosse déception de leur côté parce que j'avais rien à leur offrir.
2: Vous avez décidé à 60 ans de quitter la prêtrise et de redevenir moine. Pourquoi on choisit d'être en retrait à un moment donné?
1: En fait, je m'étais rendu compte que dans mon activité très pleine, hein, j'arrivais pas à tout faire. J'avais des grandes ambitions, bien sûr, d'être proche de tout le monde, mais c'était impossible. Et donc, je me suis dit, mais comment être proche de chacun si je ne peux pas, à cause du temps, à cause des lieux, etc. Et donc, j'ai compris que, en fait, la relation principale, c'est la relation de l'intériorité, c'est-à-dire de l'écoute, de porter les personnes. Bon, c'est une question de foi, bien sûr, dans la prière, c'est-à-dire la méditation. Et du coup, on se sent beaucoup plus proche des personnes, beaucoup plus en résonance avec elles, et sans doute aussi avec une capacité d'énergie, d'encouragement. Voilà. Et de ce fait-là, beaucoup de personnes pensent aussi à moi, et donc on se communique énormément. Je n'ai plus de nouvelles relations. Par contre, j'approfondis toutes mes anciennes relations, et chacun se retrouve. Enfin, voilà, c'est très mystérieux. Hein. Je ne savais pas que ça allait se passer comme ça. Mais de fait, il y a une grande intimité qui s'est créée entre toutes ces personnes.
2: Dernière question. Vous, est-ce qu'en 40 ans de prêtrise, vous l'avez vu changer, cette société?
1: Ça n'a rien à voir. 40 ans, quand je pense, c'est les premiers temps que j'étais dans la Creuse. Et aujourd'hui, ça n'a absolument rien à voir. Vraiment, vraiment. Par contre, ce que je constate, si vous voulez, c'est que les gens sont très soucieux de beaucoup de choses. Mais aussi, je crois qu'on est dans une société qui n'aide pas à pacifier les relations. Beaucoup de personnes insatisfaites. Voilà. C'est ça qui est un petit peu difficile, je crois.
2: C'est le vivre ensemble qui va apprendre. Ce que vous faites ici, vivre ensemble, vous êtes combien dans la communauté?
1: Alors, nous sommes 11 frères. Il y a aussi la communauté des sœurs, elles sont 8. Oui, on apprend, ben justement, on prend beaucoup sur soi. On est comme dans une famille, hein, ouais, c'est ça. En prenant sur soi, on apprend beaucoup sur les autres. On comprend que c'est ce chemin-là qui peut produire vraiment du vrai bonheur.
2: Merci beaucoup, frère Jean-Michel.
1: Merci à vous.
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3: Allez, suivez-moi, je vous emmène dans une entreprise à Ernée. C'est l'ère du relookage, entreprise qui donne une seconde vie à nos meubles anciens. David Hofzapfel, le directeur des lieux, m'accueille dans les ateliers qui se trouvent dans les anciens locaux d'une célèbre entreprise ernéenne.
4: C'est les anciens locaux Panard, pour les gens qui connaissent en Mayenne.
3: Vous êtes une petite dizaine dans des locaux qui sont immenses. J'ai l'impression qu'on peut jouer à cache-cache ici, on s'amuserait comme des fous.
4: Ah, c'est sûr, complètement. L'avantage, c'est qu'il y a où se tourner.
3: Bon, il n'est pas caché, on le voit bien, il y a l'un de vos salariés qui est là.
4: Alexandre.
3: Alexandre. Bonjour Alexandre.
5: Bonjour.
3: Bon, qu'est-ce que vous êtes en train de faire là?
5: Là, je suis en train de reponcer un caisson de rangement. Donc, il y a tout ce qui est bouchage du Saint-Eau, je suis en train de le reponcer, de relisser.
3: Qu'est-ce qui vous plaît, vous, Alexandre, dans le travail du bois?
5: C'est la restauration, l'odeur du bois. C'est plutôt satisfaisant de pouvoir restaurer un vieux meuble qui date de très très longtemps, par exemple, et puis de le redonner vie, quoi.
3: Parce que ça fait longtemps que vous faites ça?
5: C'est depuis que j'ai l'âge de 16 ans, j'ai 40 ans.
3: Chaque meuble est donc nettoyé, parfois réparé, puis poncé, on l'a entendu. Ensuite, pour qu'il soit mis au goût du jour, il change de couleur. Avec David, nous allons dans une autre partie de l'atelier.
4: Voilà, on change de pièce. Donc là, vous êtes sur la partie cabine de peinture où il y a notre pain de Thomas.
3: On change d'odeur un peu parce que c'est vrai qu'on avait la bonne odeur du bois. Là, je vais pas dire que j'aime pas, mais c'est moins agréable au nez.
4: C'est moins agréable, mais c'est ce qui fait la beauté du travail. Et là, on est sur toute la finition de que ce soit meuble. Là, Thomas est en train de finir une chaise.
3: C'est quand même assez incroyable de regarder la métamorphose de certains meubles, parce qu'il y a des meubles, ils arrivent ici, c'est un petit peu le meuble de la grand-mère ou du papy.
4: Bien sûr.
3: Et vous en faites quelque chose très déco, très actuel.
4: Alors on en refait déjà quelque chose de très déco, et c'est surtout qu'on garde très important aussi la qualité de base, parce qu'en règle générale on travaille sur des meubles en chêne, en merisier ou autre essence de bois, donc il y a quand même une certaine qualité au point de départ.
3: On va se rapprocher de votre salarié qui est en train de peindre. Il a une cabine, il fait ça avec un pistolet, c'est plus facile qu'au pinceau.
4: Oui, et puis c'est Thomas, c'est notre Picasso, voilà, c'est la finition, c'est vraiment son dada, entre guillemets.
3: Non, il y a un Picasso mayenné, ça existe?
4: Ça peut exister complètement, c'est quelqu'un qui bosse très très bien.
3: Et là, ce sont des chaises qui sont en train d'être peintes.
4: Voilà.
3: Donc là, tout ça se fait sur l'ossature en bois. Et après, vous remettez l'assise.
4: Alors, on remet l'assise. On a un des salariés aussi qui fait que ça en termes de tapisserie. C'était une chaise paillée. Donc, on supprime le paillage. Et par la suite, il va y avoir une nouvelle garniture de chaises. Voilà.
3: Ah, donc ce sera du tissu alors plutôt?
4: Alors, du tissu, là, ça va être un sky. Mais on peut accorder plein de choses, que ce soit du tissu, du sky, de l'alcantara. D'une chaise ancienne, elle redevient moderne et à la fois neuve également.
3: Et avec ces chaises, il y a évidemment une grande table qui a été peinte également par votre Picasso, puisque c'est son surnom. Et j'observe ça avec beaucoup d'attention. Ah ben, j'ai mis mon doigt, je crois que c'était pas sec en fait.
4: Oui, oui, ça vient d'être terminé tout juste, donc faut faire attention au doigt.
3: Ben, vous dites c'est pas grave, on voit quand même la marque de mon doigt.
4: Oui, non, c'est pas grave, on va le refaire après, vous souciez pas.
3: Et je vous rappelle que ce week-end, c'est un événement ici Mayenne, il y a le salon Maison et Déco à Espace Mayenne à Laval.
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6: Dans Minute Papillon, Thierry, on réveille vos souvenirs dans le Morvan et on fouille dans vos greniers à la recherche de tous vos films oubliés. Vous avez peut-être au fond d'une vieille malle, cachée dans un tiroir ou enfouie dans des cartons poussiéreux, un peu de la mémoire de votre village, des usages de votre région. Ces quelques instants de vie témoignent d'une époque, de la façon dont les gens d'ici grandissaient, se mariaient, s'amusaient. Les films de vacances, des fêtes de village, de réunions de famille, les événements de la paroisse, les films d'entreprise, les compétitions de quartier, tout parle de notre histoire.
7: À la vôtre, les enfants.
8: Allez, salut les petits.
7: Allez.
6: L'association OVNIBUS collecte, numérise et valorise les films amateurs. Tout est expliqué sur son site et sa page Facebook. Des bobines Super 8, des cassettes VHS, des bandes magnétiques, les archives que les habitants apportent sont restaurées, puis seront présentées lors d'une projection publique accompagnée de musique. L'initiative a pour objectif la sauvegarde du patrimoine local menacé par l'obsolescence des supports. Nos vieilles cassettes ou nos vieux films se détériorent. Les habitants peuvent choisir de verser leurs films aux archives départementales ou de les conserver après leur numérisation. À travers cette opération, vos petites histoires de la vie quotidienne entrent dans notre grand récit collectif. Vos souvenirs sur celluloïd alimentent notre mémoire commune au lieu de se perdre au fond d'un grenier et de disparaître à jamais.
9: Les souvenirs sont ces incroyables images qui peu à peu ont fait naufrage

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1: Bonjour. Arnaud, ma passion, c'est les taureaux. Tous les taureaux. L'amour du taureau. Le taureau Camargue, le taureau espagnol, qu'il soit dans l'arène, dans les champs, dans la rue. Je l'adore dans toutes ses formes.
2: Est-ce que vous vous êtes posé la question pourquoi j'aime le taureau ?
1: Ben, j'y suis venu petit à petit. En fait, mes parents m'ont amené il y a très longtemps dans ma jeunesse dans les arènes de Nîmes, à l'époque encore où on pouvait voir le sixième taureau gratuitement, on ouvrait les portes et je me suis pris de passion pour ça et petit à petit, j'ai appris ce qui était cet animal. D'abord le taureau espagnol, puis après le taureau Camargue.
2: Qu'est-ce qui représente pour vous le taureau ?
1: Ben, la sérénité, la force, et puis cet esprit de combat qu'il a toujours, qui est inné chez lui, et cette résistance qu'il peut avoir partout, contre le climat quand il est dans le champ, mais aussi dans l'arène ou avec les raseteurs. Maintenant, le plus grand plaisir est quand même de le voir dans son champ, évoluer dans son territoire, puisque c'est là où on voit qu'il est le plus majestueux.
2: Vous auriez aimé être éleveur de taureaux ?
1: Alors, j'ai approché des éleveurs de taureaux et je sais tellement comme c'est difficile. Sincèrement, je m'en vois pas les capacités. Oui. C'est comme toute passion, on aime s'en approcher le plus près possible. Donc, rêver d'un jour élever des taureaux, bien sûr, mais sincèrement, c'est vraiment, vraiment très compliqué.
2: Le taureau, il est fascinant. Alors, il fait peur, il est fascinant. Vous avez lu des livres sur le taureau parce que dans la mythologie, il y a toujours des bêtes à cornes.
1: Oui, tout à fait. Beaucoup de livres, à la fois sur la course camarguaise, à la fois sur la corrida, mais aussi sur le taureau. Et ce qui est fascinant, c'est tout ce qu'il peut être, lui, dans ce qu'on en fait en tant qu'élevage, et la force qu'il représente. Parce que après, c'est la relation à la fois à la corrida avec la mort, et qui peut gêner, et je l'entends, mais aussi l'agilité qu'on peut retrouver dans la course camarguaise. Il a toutes ses facettes, le taureau.
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3: La place du village, c'est notre rendez-vous quotidien avec les frères Jean-Noël et Philippe de Paris à la rencontre des Savoyards et Hauts Savoyards. Et aujourd'hui, c'est Philippe qui est avec nous. Philippe, vous nous racontez une très étonnante visite sous terre à Ugine.
4: Ah oui, on est à Ugine, en Savoie, et c'est une rencontre absolument étonnante. Et ce jour-là, on est accompagné par Rudy Lauberton, qui nous fait pénétrer, Laurent, carrément sous la montagne. En fait, nous sommes dans des tunnels de la guerre. Il nous conduit dans des abris anti-aériens de la Seconde Guerre mondiale. Des abris construits juste avant la guerre. Et comme il nous dit, comme on avait des usines sidérurgiques juste à côté, les avions pouvaient les bombarder. Voilà pourquoi il y a des tunnels. Et là, il nous conduit dans un tube qui lui appartient. 90 mètres de long, 2,50 mètres de diamètre. Et il nous dit là, on est juste au-dessous du centre-ville d'Ugine. Juste au-dessus de nous, on a même le musée du Crécherel. Et c'est là que Rudy nous explique qu'il a un jour décidé d'occuper ces tunnels. Il avait pourtant déjà entendu que ces tunnels avaient déjà servi de cave à affinage pour les bons fromages de chez nous.
3: Bon, le suspense a assez duré, Philippe. Qu'est-ce qu'il y fait exactement ?
4: Eh oui, qu'est-ce qu'il y fait ? Et c'est là qu'il nous fait découvrir une étonnante ferme, l'Aubricole. Tenez-vous bien, l'Aubricole. Eh oui, Rudy élève des vers. Il y cultive aussi des endives et des champignons. Et là, il nous raconte comment il a découvert la lombriculture. C'est l'élevage des vers de terre, hein, pour mettre dans les lombricompus composteurs. Vous avez peut-être ça chez vous.
3: À la différence de vous, vous les descendez, les vers.
4: Vous les descendez. Et il s'agit donc de ces déchets organiques, le compost, vous savez tout ce que c'est. Oui. Et donc, il va récupérer le terreau, mais aussi, tenez-vous bien, le jus fait par les vers, qui dit-il, c'est le meilleur engrais naturel, le jus de vers. Nous, on ne savait pas trop ce que c'était. Et bien, ce sont ces vers de terre que vous mettez justement dans votre compost. Il y a aussi le jus, il ne faut pas l'oublier. Et Rudy nous explique que le vers l'occupe surtout l'été, parce que l'hiver, qu'est-ce qu'on en fait des vers ? On n'en fait rien. Et pendant l'hiver, il s'est donc mis à cultiver des endives. Et puis, donc, du mi-novembre jusqu'au mois de mars, c'est vrai que pour que l'endive soit bien blanche, nous dit-il, pour qu'elle n'ait pas d'amertume, elle doit rester totalement dans le noir. Et là, c'est l'endroit idéal.
3: Alors, les vers, l'endive, mais il y a aussi les champignons.
4: Eh oui, les champignons, des amis du noir aussi. Ils cultivent les fameux rosés des prés, mais aussi la pleurote. L'endroit est parfait, nous dit-il, 15 degrés, 85% d'humidité. Et là, il nous fait quelques confidences. Le champignon de Paris pousse sur du fumier de cheval, la pleurote sur du peuplier broyé, et le fameux shiitake, ce champignon étonnant, sur du chêne broyé. Le shiitake, vous savez qu'il a des vertus magiques, il fait pousser les dents, pousser les cheveux, et empêche de vieillir.
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7: Itzel, adieu.
8: À Dichas.
7: Des kebabs par là.
8: Par mon Udi, qui a Mathieu Animaus, d'où Uka. Et un hate, qui est pro intelligente, a ubré la porte. Et qui a tué Atlou, mais la pie et 13 gâtes.
7: Nous.
8: Ah, j'ai plusieurs animaux, dont un chien. Et il est assez intelligent pour ouvrir une porte. Et il est allé attraper mon lapin, qu'elle avait marré trop bête à cause de la pie.
7: Qu'il y a eu une histoire triste, non?
8: Car il est le premier animal de compagnie à cause de la pie. C'est mon premier animal de compagnie, ce lapin. Oh. Ben, hate avance le purmé, car il est out pèse, mais ce n'a même pas se barré la porte à clau. Et que la maison qu'il y a la campagne de cop, enfin, c'est un peu dit qu'il y a regret, mais ce de cop, le cas qu'il y a une rate. 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Dans le jardin, on a des clapiers sur plusieurs étages. Et du coup, on a mis le lapin sur le plus haut. Comme ça, le chien, au début, juste, il allait le voir, mais après, il ne peut rien lui faire. Quoi.
7: C'est mieux pour lui. Ah, et pour toi aussi.
8: Oui, carrière triste.
7: Mercès, Adichat, Adiou.
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2: Moteur.
3: Allez, on y va.
4: C'est quoi le texte? C'est ma France, hein. C'est moi qui l'a dit tout le temps.
5: Action. Je passais le plus clair de mon temps au cinéma de Star.
6: Coupé. Elle était bien celle-là.
7: Poupou, pidou.
8: Juillet 1989, Yves Robert pose sa caméra à Marseille pour réaliser son prochain film, Le Château de ma mère. De retour dans ses collines du Garlaban, Marcel découvre l'amour et ses premiers chagrins. Se rendant désormais tous les week-ends à la Treille, la famille Pagnol emprunte un raccourci traversant des domaines privés. Jusqu'au jour où un garde, intransigeant, les prend en flagrant délit.
9: Les marins connaissent l'appel du large. Moi, je venais de ressentir l'appel des collines. Oui, elle m'appelait auprès d'elle, mes chères collines.
10: Garlaban, Taoumé, Tête Rouge, je vous salue.
8: Après avoir réalisé La gloire de mon père, Yves Robert enchaîne directement avec le tournage du Château de ma mère, la suite des souvenirs d'enfance de son ami Marcel Pagnol. C'est d'ailleurs ce volume que, 30 ans plus tôt, l'écrivain pensait adapter lui-même au cinéma, espérant en faire son dernier film.
11: Dans La gloire de mon père, ce sont des notations. Il n'y a pas une grande intrigue, il n'y a pas d'événement dramatique. Tandis que dans Le Château de ma mère, il y a un élément dramatique, n'est-ce pas, qui suffit, à mon avis, pour porter un film. Lorsque nous traversions les châteaux d'autrefois, et que le garde nous avait surpris, et ça a été chez nous une tragédie, n'est-ce pas? Mon père s'est vu révoqué, s'est vu perdu d'avance, et puis ça s'est très bien arrangé. Je l'ai même acheté, ce château, il y a fort longtemps. J'avais l'intention d'y faire la cité du cinéma. Mais c'était au début de la guerre. Je n'ai pas pu le faire, et quand la guerre a été finie, je me suis trouvé trop vieux. Je vais tourner là-bas, et il faut que je me hâte, parce que on va construire le lotissement, ce qui fait qu'il n'y aura plus le paysage qui est actuellement très beau, très simple et assez désert.
12: Mais on peut arracher la chaîne.
13: Malheureux. Mais ce serait une effraction.
14: Eh oui, c'est... une effraction, ça peut valoir dans les 3 mois de prison. Et calme, ma stock.
8: Et si Pagnol n'aura pas le temps de faire ce dernier film, le château de la Buzine, lui, renaîtra de ses cendres, un demi-siècle plus tard, pour devenir un lieu dédié au cinéma. Mais qui ne figure pas dans l'adaptation d'Yves Robert, lui préférant, pour représenter les domaines privés traversés par la famille, le château d'Astros, dans le Var, à Vidauban, et le château de la Gaude, à Aix-en-Provence.
9: C'est seulement quand je le vis par-dessus la haie que je reconnus le château, celui de la peur de ma mère. Oui, c'était là. C'était bien le canal de mon enfance. Je refis lentement le chemin de mes vacances de petit garçon et les chères ombres du passé marchaient auprès de moi.
8: Le château de ma mère se clôt sur un épilogue mélancolique, poignante élégie au temps qui a passé. Pagnol y fait vibrer les cordes d'une gravité à laquelle il a rarement habitué ses lecteurs.
9: Telle est la vie des hommes. Quelques joies très vite effacées par d'inoubliables chagrins. Il n'est pas nécessaire de le dire aux enfants.
8: Comme les souvenirs d'enfance de Pagnol, les deux films d'Yves Robert sont un succès, avec plus de 10 millions d'entrées, et offrent une nouvelle dimension au mythe qu'avait déjà édifié l'écrivain pour son cher Garlaban, la montagne magique de son enfance, et au chant d'amour pour son père et sa mère.
9: Mais de l'autre côté du temps, il y avait depuis des années une très jeune femme brune qui serrait toujours sur son cœur fragile les roses rouges du roi. Elle entendait les cris du garde et le souffle rauque du chien. Blême, tremblante et pour jamais inconsolable, elle ne savait pas qu'elle était chez son fils.
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16: Une flamme peut précipiter votre mort. Dans le Morvan, l'été, mieux vaut se méfier des feux follets. Ces flammèches bleutées, jaunâtres ou vermillons qui apparaissent comme par magie dans les zones humides. Dans le Morvan, ces petites flammes portent aussi le nom de Keller. Voilà l'une de leurs nombreuses frasques, racontée par Sandra Amani dans « Légende du Morvan » aux éditions Temps Impossibles. Bonjour ma chère Sandra.
17: Bonjour Charlotte.
16: C'est la fin de l'été, nous sommes dans le hameau de Saint-Agnan, dans le Morvan, à la ferme des Amants.
18: Il est minuit passé.
0: Une ombre surgit soudain de la vieille bâtisse au toit de chaume. Jean Garnier titube dans le noir. Il a trop bu. Mais la nuit est belle. Les étoiles éclairent le bois. Et puis il la connaît par cœur, cette forêt. Depuis le temps qu'il braconne pour attraper des lapins de garenne. Ce n'est pas encore la saison de la chasse, mais peu importe. Le braconnier part à la recherche de ses pièges dispersés dans ce petit bois du Morvan.
3: Au diable, les autorisations, les lapins de garenne sont bien meilleurs à cette saison. Dodu à souhait, oh, je vais me régaler.
0: Jean Garnier emporte avec lui sa gibecière crasseuse. Elle contient les restes de sa prise de la veille, les plumes d'un faisan. Arrivé à l'étang, le braconnier pose sa sacoche près d'un tronc mort. Il cherche son piège, sans remarquer la petite flamme bleutée qui danse derrière lui.
7: Et en voilà un avec qui je vais bien m'amuser cette nuit.
0: Cette petite flamme bleutée, c'est Keuler, un feu follet. Une créature diabolique qui s'amuse à poursuivre les morvandiaux pour les attirer vers le lac. Elle incarne les âmes les plus détestables de l'humanité. Cette nuit-là, Keuler s'était emparé de l'esprit d'un certain Pierre Parot. Voleur, menteur, radin, violent avec la Louise, sa moitié. Une femme en or qui doit être bien débarrassée aujourd'hui. Pierre avait été enterré la veille. Son âme avait maintenant soif de vengeance.
7: Cet idiot, il ne me voit même pas trop concentré à emporter sa nouvelle prise. Je vais pouvoir me venger du sale coup qu'il m'a fait hier pendant qu'on m'enterrait. Tu vas me payer les insultes que j'ai entendues sur ma tombe alors même qu'elle n'était pas encore recouverte. Et la Louise, ma bonne femme qui rigolait en douce, planquée derrière sa voilette, le braconnier, la veuve joyeuse, bande de salauds!
0: Tout à coup, le cadavre du lapin dans les mains, Jean le braconnier se retourna et aperçut la petite flamme bleue voler derrière lui. Comme il avait beaucoup bu au dîner, il crut qu'il rêvait. Alors il poursuivit sa route sans se soucier de sa présence. C'est alors que le feu follet se mit à voleter autour de Jean. Une fois devant, une fois derrière. Ébloui par la force de la petite flamme bleue, la panique s'installa dans l'esprit de Jean. À partir de ce moment-là, une force invisible l'obligea à suivre la flamme. Oublié le braconnage, Jean était devenu le prisonnier du feu follet.
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16: C'est l'un des plus grands mystères du Morvan, le feu follet. Il s'empare des âmes damnées pour tuer les étourdis qui se promènent la nuit dans les forêts ou près des lacs et des étangs. Voilà la suite de la légende Feu follet de Sandra Amani, publiée dans Légende du Morvan aux éditions Temps Impossible. L'âme de Pierre avait soif de vengeance. Le méchant bougre avait été enterré sans regret par sa femme et ce salaud de braconnier, Jean Garnier. Cette nuit d'été, Pierre attendait son heure pour mettre fin au jour de son ancien voisin. Son apparence de feu follet était bien pratique. Petite flamme bleutée discrète, mais dotée de pouvoirs puissants.

0: tu vas te noyer, sale gueux, dans cette eau noire et sinistre. Regarde-moi danser autour de toi. Tu es maintenant sous mon emprise. Tu ne peux plus m'échapper.
1: Jean tenta de se relever, mais l'alcool ingurgité pesait lourd sur son estomac et détraquait son cerveau. Il tremblait de froid. Apeuré, Jean se roula sur lui-même et se retrouva dans le lac. Des éclairs illuminaient le ciel et la pluie commençait à tomber, brouillant sa vue. L'eau glacée saisit ses os. Il ne pouvait plus faire un geste. Le feu follet tournoyait à toute vitesse autour du braconnier. Sans s'en rendre compte, Jean s'enfonçait de plus en plus profondément dans l'étendue sombre et boueuse. Le marécage étouffait ses cris. Tout à coup, on n'entendit plus un seul bruit. Jean s'était noyé.
0: Un de moins, les amis.
1: Au silence morbide, succéda une clameur qui s'empara de la forêt du Morvan. Les pierres, les arbres, les oiseaux, toutes les bêtes se moquaient du vilain chasseur en félicitant le feu follet. La lumière bleutée disparaissait au fur et à mesure que le jour se levait. C'était l'heure pour Keller de regagner la tombe de pierre. Dès le lendemain, empli d'une nouvelle énergie, le feu follet reviendrait peut-être taquiner une autre victime, en attendant qu'un petit malin réussisse enfin à le neutraliser.
2: Les feux follets du Morvan existent vraiment. Ils apparaissent dans les milieux humides chargés de méthane et de phosphine, des gaz produits par la décomposition de matières organiques. Mais leur pouvoir est impénétrable. Gardez-vous bien de rôder trop près des lacs et des étangs les soirs d'été, car vous risqueriez de vous faire envoûter par un feu follet.
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4: Moi, le plus dur à écrire en mots, c'est concessionnellement.
5: J'ai pas compris. Tu peux m'expliquer? On a tous rien compris.
4: Concessionnellement.
6: Bah moi, c'est aucun mot, sauf ceux où il y a trois, deux lettres qui sont pareilles. Mais sinon, j'ai aucune difficulté sur les mots.
7: Bah, moi aussi, je suis d'accord. Je dirais anticonstitutionnellement parce que c'est le mot le plus long de la langue française. Et puis, en plus, c'est plus difficile que intergouvernementalisation.

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1: Et le cocktail américain, c'est quoi ?
2: C'est un cocktail grillé avec une sauce américaine, tomate, échalote, une pointe de cognac, du vin blanc. C'est un peu relevé.
3: Un déca, hein ?
4: Pâté, jambon, c'est du pain de gruyère, cantal, rôti, jambon de pays.
5: Eh ben tout ça, ça va aller dans la blanquette.
2: Bon appétit.
6: Chartier, le temple vénéré de la gastronomie populaire à Paris, appelé Bouillon, a fait des émules ces dernières années. Pas moins de 12 bouillons se sont créés depuis 2019. Des indépendants, des groupes, Pigalle et République, Julien, Faramond et autres. Mais c'est bel et bien Chartier qui tire son épingle du jeu en ajoutant deux bouillons à la maison mère du 7 de la rue du Faubourg Montmartre, à Montparnasse et Gare de l'Est, avec l'assurance de trouver dans les trois établissements le même menu à prix mini doux.
7: Aujourd'hui, nous aurons un saucisson à l'ail ou alors une salade de tomates pour 2 euros, un rôti de porc pomme normande ou bien une saumonette sauce poivre vert à 9,60 euros, une mousse au chocolat ou une coupe vanille chocolat, une glace, pour 2,80 euros.
6: Et c'est bien ça qui fait le succès des bouillons depuis 130 ans. Prenons l'exemple du navire amiral, le Chartier des Grands Boulevards. 325 places, 6 à 800 repas servis chaque jour dans un décor 1900. Rien n'a bougé sauf l'ajout du chauffage central. Imaginez il y a 100 ans, dans la salle de 25 mètres de long et 6 mètres de hauteur sous plafond, un énorme poêle à charbon au centre brûlait les clients qui en étaient proches et laissait geler tous ceux qui en étaient éloignés. Pour le reste, c'est de l'authentique et dès la porte à tambour franchi, la magie opère.
8: Alors nous approchons, vous voyez, pour entrer, on va être obligé de pousser cette porte à tambour qui était posée en 1912 et qui a vu tous les clients depuis. Poussez fort, allez-y, nous allons entrer.
6: Et si l'on est bien dans ce premier quart 21e siècle, grâce à Chartier, on entre chez Balzac ou Maupassant. Et on doit ce privilège à Camille Chartier. Il suffit de se balader rue Racine, admirer la devanture du grand bouillon Camille Chartier, un joyau de l'Art Nouveau.
9: Vous êtes au premier étage du bouillon Chartier, aux 3 rue Racine. C'est historiquement un bouillon Camille Chartier ouvert en 1906. On est allé jusqu'à environ 200 bouillons sur Paris à une époque. Ils ont été à l'origine très populaires et puis après sont devenus un petit peu plus bourgeois. Il y a eu différentes variantes qui ont été créées, toujours avec un souci du décor et un soin amené à l'esthétique. Hein. Le début du siècle, c'était l'apogée de l'Art Nouveau.
6: La devise de la maison Chartier, souvent copiée, jamais égalée. Pour preuve, cette altercation en 1900 entre Camille Chartier et Alexandre Duval, un autre grand patron de bouillon parisien. Chartier, un jour, va déjeuner chez son concurrent. Duval, le voyant rentrer chez lui, l'apostrophe d'un ton ironique. « Alors, Chartier, vous venez manger chez moi parce que c'est meilleur que chez vous ?» Et Camille Chartier de répondre « Eh non, parce que chez moi, c'est complet. »
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2: Quand on vient au monde dans une famille de marins, mais qu'on est passionné d'aviation, est-ce vraiment une surprise que l'on finisse par inventer l'hydravion ? Henri Fabre naît à Marseille le 29 novembre 1882. Marseillais par son père, mais dauphinois par sa mère. Madame Fabre est originaire de Limbin. Et la vie géographique d'Henri sera calée sur la répartition généalogique, puisqu'il passera sa jeunesse entre la cité phocéenne et le Grésivaudan.
3: Mais c'est à la campagne ?
4: Oui, c'est très chouette.
2: Très jeune, Henri est passionné par tout ce qui touche aux avions. D'ailleurs, à 14 ans, c'est depuis la falaise de Saint-Hilaire du Touvet qu'il s'amuse à jeter un petit planeur et à le voir descendre jusqu'à la plaine. Mais quand ton père est l'eau, que tu es le vent et qu'il n'y a pas le feu et la terre pour arbitrer, le conflit est inévitable. Papa Fabre ne voit pas d'un bon œil la passion de son fils. Pour lui faire passer l'envie de prendre trop de hauteur, il l'envoie à Paris. Quelle erreur ! En intégrant l'école supérieure d'électricité de Paris, Henri en profite pour rencontrer les pionniers du vol de l'époque, tous à la capitale. Et sa créativité est encouragée. En 1906, il sort diplômé et après avoir convaincu, non sans mal, sa famille que son idée est bonne, il décide de travailler sérieusement dessus.
5: Je suis chaud, on peut le dire.
2: Son idée, justement, créer des aéroplanes capables de survoler la mer, bon, ça existait déjà à l'époque, mais capables de surnager en cas d'avarie et donc de se poser sur l'eau, il lui faudra 4 ans pour développer un prototype viable. Et l'Isère n'est pas en reste durant ce processus. Henri continue de venir régulièrement chez nous et mène certains essais à Limbin. Le plus marquant, une hélice est fabriquée dans la commune, le moteur et l'hélice sont montés sur une voiture pour tester la propulsion, une sacrée image qu'ont dû croiser sur leur route les limbinois à l'époque.
6: Non, c'est pas vrai ! Mais c'est super ça !
2: Nous sommes en 1910, Henri amène son appareil sur l'étang de Berre, pas loin de Marseille. Cet appareil, il l'appelle le canard, parce que la gouverne de profondeur, les petites pales que vous voyez normalement à l'arrière de la queue des avions, elles se trouvent à l'avant et rappellent la forme d'un canard. Par contre, parler d'avion pour qualifier la machine d'Henri, c'est peut-être un peu avant-gardiste. 14 mètres d'envergure, 8 mètres et demi de long, un moteur de 50 chevaux, 3 flotteurs et des câbles partout. Ça ressemble plus à un échafaudage flottant qu'à un appareil volant. Mais sur cet étang, entre Marignane et Miramas, Henri se met sur le siège et s'élance. La deuxième chose la plus folle de cette aventure, c'est qu'il n'a quasiment aucune expérience du pilotage. Qu'importe, la foi en ses idées, c'est tout ce qu'il lui faut. L'avion décolle sur plusieurs centaines de mètres et Henri devient le premier à réaliser un décollage et un amérissage sur l'eau.
7: J'adore l'eau. Dans 20-30 ans, il n'y en aura plus.
2: Soyons honnêtes, dans l'œuvre d'Henri, la partie avion, c'était clairement pas la plus aboutie. Mais son véritable génie, il est dans ce qui fait du canard l'ancêtre de l'hydravion moderne, ses flotteurs.
8: Oh, j'adore quand tu dis ça, j'adore. Ah, tu le dis bien.
2: Un tel succès que c'est cette invention qui va permettre à Henri d'intéresser les industriels de l'aviation de l'époque. Après avoir travaillé sur des appareils pour la marine pendant la Grande Guerre, il fonde son entreprise et connaît le succès. Si Henri Fabre a choisi l'aviation, cet univers le lui rendra bien. Il épousera Germaine de Montgolfier, issue elle-même d'une famille assez connue dans le domaine. Toujours attaché à l'Isère, il achète le château du Carré à La Terrasse en 1927 où il viendra régulièrement. En 1979, il est l'invité d'honneur des championnats internationaux de deltaplane à Saint-Hilaire du Touvet, au sein d'une certaine Coupicard. Henri Fabre vivra centenaire, il s'éteint à 101 ans et est enterré à Limbin. Il est né avant le vol des frères Wright, a connu tous les aéronefs possibles et monté dans le Concorde. Henri Fabre, le grand-père de l'hydravion, est un Isérois, illustre Isérois.
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9: Karen Ponte est romancière, elle est picarde et sur Ici Picardie, elle vient tous les matins pour donner son billet d'humeur du jour. Karen Ponte s'éparpille. Bonjour Karen.
10: Bonjour. J'étais au téléphone il y a quelques jours avec mon amie Karine et elle me dit « Tu devrais parler à la radio de l'enfer des codes de validation ». C'est vrai que j'ai déjà évoqué les ouvertures faciles, pas faciles, les chaussettes orphelines, les bouchons de bouteilles qui se décrochent plus des goulots. Je peux continuer cette série, évidemment, hein, en parlant de d'autres choses agaçantes, telles que les mots de passe et les codes de validation.
9: C'est chiant.
10: Vous l'avez sans doute constaté, aujourd'hui, on doit créer des mots de passe pour tout, et pas n'importe quel mot de passe, hein, évidemment. Il faut des majuscules, des minuscules, des caractères spéciaux. Il faut au moins 8 caractères quand c'est pas 10. Et aujourd'hui, parfois, il faut même le changer tous les 6 mois. Et comme on l'oublie, on clique sur mot de passe oublié, on est obligé d'en recréer un. Bref, c'est l'enfer sur Terre.
9: Oui.
10: Mais comme si ça n'était pas suffisant, aujourd'hui, en plus des mots de passe, on reçoit des codes de validation.
9: Oui.
10: Soit par texto, soit par mail. Et une fois sur deux, eh bien évidemment, on les reçoit pas, hein, ces codes de validation. Ouais. Ils doivent s'en douter sur les sites, hein, parce que si vous l'avez repéré, vous pouvez cliquer sur réenvoyer le code. Donc eux-mêmes savent que ça ne marche pas tout le temps. Et évidemment, on ne parle pas de ces fameux CAPTCHA. Vous savez, ces petits trucs qu'on doit confirmer qu'on n'est pas un robot en cliquant sur des images avec des feux tricolores. Comme on voit jamais ce qu'il y a écrit, on clique sur tout et évidemment, ça ne marche pas. C'est mon amie Karine hein, qui a raison. Finalement, je crois que je préfère encore collectionner les chaussettes orphelines.
9: Oui.
10: Je vous dis à lundi et d'ici là, rappelez-vous, 4 focus c'est bien, mais 4 éparpillés, c'est encore mieux.
9: Karen Ponte, romancière picarde qu'on retrouve tous les jours du lundi au vendredi sur Ici Picardie, à retrouver évidemment sur notre site ici.fr.
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4: À Anceny, j'ai rencontré Albert, ancien éditeur jeunesse, devenu un véritable moteur dans le monde associatif. Albert, il sème des idées et il aime surtout voir les autres les faire grandir. Une présence discrète mais indispensable qui sait inspirer sans jamais s'imposer. Et s'investir pour les autres est arrivé pour lui comme pour beaucoup d'entre nous.
11: Oui, ça a commencé en fait, notamment avec les enfants, en étant parent d'élèves et puis à s'engager autour de la vie.

0: locales, dans les associations de parents. Ça a commencé comme ça, l'engagement associatif. J'ai été scout et donc engagé quand même assez jeune dans le mouvement associatif. Oui.
1: Ça vous apporte quoi l'engagement associatif?
0: J'aime bien l'action. Je suis quelqu'un qui réfléchit aussi à beaucoup de concepts, mais au bout d'un moment, être que dans le concept, ça marche pas. Donc être à l'action, c'est vraiment des choses qui pour moi sont importantes, et puis aussi de créer du lien. Et ça, dans les associations, on peut pas faire tout seul. L'idée, c'est vraiment de créer du lien, de créer des interconnexions. Et ça, c'est vraiment quelque chose qui me nourrit en fait au quotidien. Parce que je suis convaincu que je pourrais être à d'autres endroits. Mais ce qui importe, c'est qu'est-ce que je peux faire pour l'endroit où je suis.
1: Et vous apportez quoi de vous là-dedans?
0: Je pense avoir cette capacité à mettre en lien les gens, à éventuellement aussi motiver, lancer des projets.
1: Fédérateur,
0: je sais pas, initiateur plutôt. En fait, je suis plutôt au début. Ce qui m'intéresse, c'est mettre en route des actions. Moi, j'aime me rendre le plus dispensable possible. C'est-à-dire que si je peux ne plus être dans un projet, tant mieux, parce qu'il y a d'autres choses aussi qui peuvent naître. Et puis, moi, ce qui m'amuse aussi, c'est justement de réussir à créer du lien et puis à faire en sorte que des différentes choses qui sont un peu dispersées soient plus puissantes, parce qu'elles sont ensemble, parce qu'elles se mettent à travailler ensemble.
1: On dirait que vous déposez l'idée, puis hop, vous partez après.
0: C'est un peu ça. Ben, ce qui m'intéresse, c'est que d'autres s'emparent des idées. Moi, les idées, ouais, j'adore les idées. Mais ce qui m'intéresse, c'est surtout comment, quand je vois qu'il y a une dispersion sur des sujets, de me dire, mais pourquoi est-ce qu'ils se rencontrent pas?
1: Dernière question, qu'est-ce que vous apporte tout ça dans votre vie, Albert? Toutes ces idées que vous semez, vous plantez?
0: C'est en fait, je pense que derrière tout ça, c'est se sentir vivant.
1: Ouais, encore voilà. Une fois.
0: Mais oui, oui, je pense que c'est ça.
1: Tout simplement, et c'est beau d'être vivant finalement.
0: Ouais, c'est une bonne idée,
1: je pense. On peut vous souhaiter quoi pour la suite à vous?
0: De continuer à être curieux. Ça, c'est une sorte d'angoisse que j'ai dans ma vie, c'est qu'un jour je puisse ne plus être curieux, perdre ce côté cet émerveillement.
1: Ouais.
0: C'est-à-dire perdre l'émerveillement et la curiosité. Ça me ferait mal.
2: Albert, dans le monde associatif comme ailleurs, continue de semer des petites graines d'idées et laisse la magie opérer.
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1: Eh bien, dis ça à tous, le mercat de l'Uni ou le mercat des rebelles. Mais en gascogne toulousain, c'est prononcé les marcats avec un A. Marquette. En gascogne toulousaine, bah, du côté par exemple de l'île des Baches, c'est l'île Jourdain. Pour parler du marché, vous prononcez les marcats. Alors, il y a des mercats à Toulouse. Le plus connu, certainement, le marché Victor Hugo, un lieu emblématique de la ville rose. Là-bas, certains Toulousains achètent auprès de leur boucher charcutier des cansalades. Alors, une questionnette au Kézako, là, la cansalade.
2: Ce serait pas du genre. Bon.
1: Pas exactement. La cansalade, c'est de la poitrine de porc salé. Ouais, cansalade. Donc moi, ne pas confondre, attention, avec car salade. La car salade, c'est littéralement la chair salée, donc la charcuterie. Alors en ce moment, vous êtes nombreux à acheter surtout des razines ou d'arrazim. Solide, bien entendu, il s'agit du
2: raisin.
1: Une précision sur le mot razine qui désigne, et lingonostre, aussi bien le fruit de la vigne comme en français que la grappe elle-même.
2: Et comment on dit alors « je mange du raisin » ?
1: Mais vous allez le dire, manji des razines.
2: Manji des razines.
1: Fort plat. Ou minja razim. En revanche, manja ou minja urazine signifie manger une grappe de raisin, pas juste un raisin. Al mercat podes crumpataver des pumos. Au marché, vous pouvez acheter également, en ce moment, quoi,
2: des pumos. Des pommes.
1: Des pommes, manger des pommes. Mais oui. Des percets ou des percegos. Il y en a encore, j'en ai trouvé quelques-unes. Des pêches. Des fragustos, quejaco. Alors ça, c'est pas évident, des fragustes, des framboises, et même des myrtilles, c'est très très bon, d'abajous ou abajous, ça dépend de la prononciation. Buono fine semana a tutes.
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4: Il est presque 7h40, l'heure de la nécessaire minute comptoise d'Arnaud Fromage, que je ne vois pas pour l'instant. Arnaud, vous êtes là? Je vous sors du lit là, il faut vous réveiller maintenant, hein. c'est l'heure de la chronique là.
5: Vabandoust, et Untnegin. Pardon, je rêvais. Puis c'est très bizarre parce que dans mon rêve, je parlais super bien estonien. Bon, je sais pas si ça vous est déjà arrivé, mais il paraît que c'est pas si rare de rêver dans une langue qui n'est pas la nôtre, voire même d'une langue que vous ne connaissez pas du tout, comme moi avec l'estonien. Et ça porte un nom d'ailleurs, ça s'appelle la xénoglossie. Et sur le site de Babel, l'un des sites qui propose des cours de langue en ligne, eh bien j'ai trouvé un article à ce propos. Alors il y a plusieurs types de xénoglossie. L'article prend l'exemple de quelqu'un qui avait reconnu de l'hébreu dans son rêve, mais en cherchant bien, il s'était souvenu qu'il avait fait quelques cours d'hébreu quand il avait 13 ans et que c'était probablement de là que ça remontait. Mais il est tout à fait possible de rêver dans une langue qu'on ne connaît pas du tout. Notez qu'on peut aussi penser que c'est cette langue-là, alors qu'il n'y a pas un mot qui est bon, c'est juste nous qui inventons un charabia en se disant que ça doit être du malgache ou du portugais.
4: Mais il y a aussi des cas cliniques beaucoup plus rares et plus impressionnants, hein.
5: Oui, qui se déclenche généralement après un accident grave ou un AVC. Par exemple, en 2015, en Chine, une ancienne prof d'anglais retraitée, âgée de 94 ans, est victime d'un AVC. À son réveil, après 2 semaines de coma, elle a totalement oublié le mandarin, sa langue maternelle, et ne parle désormais plus qu'anglais, qu'elle n'avait plus pratiqué depuis 30 ans. Autre cas, et cette fois c'est l'inverse, ça se passe en Australie. Un jeune homme de 21 ans, victime d'un accident de la route, se réveille à l'hôpital en étant totalement incapable de parler anglais. Il ne se souvenait plus que du mandarin qu'il avait étudié à l'école quelques années avant. Détail amusant, il est par la suite allé en Chine, où il est devenu présentateur d'une émission de télé sur place. C'est dire son niveau.
4: Ah bah dis donc, mais Arnaud, il y a une explication rationnelle à ça ?
5: Pour le cas des rêves, l'explication la plus plausible, c'est que le subconscient aurait retenu quelques bribes d'une langue sans qu'on s'en soit vraiment rendu compte consciemment. De quoi appeler Freud au secours. Pour les cas cliniques de gens ayant totalement oublié leur langue maternelle après un choc, l'explication se niche dans la latéralisation du cerveau. Et oui, vous n'êtes pas sans savoir qu'on a 2 hémisphères là-dessous. Or, notre langue maternelle est stockée dans l'hémisphère gauche du cerveau, quand les langues que nous apprenons par la suite sont stockées, elles, dans l'hémisphère droit. Ainsi, si la partie gauche du cerveau est atteinte par une lésion quelconque, dans certains cas, il est possible d'oublier sa langue maternelle. Vous ne vous souvenez plus alors que de celle qui se trouve stockée dans l'autre hémisphère, l'hémisphère droit qui n'a pas été atteint. Ça reste néanmoins fascinant et impressionnant, heureusement que c'est très rare, mais voilà en tout cas un nouveau mystère du cerveau résolu, et sur ce, moi je vais me recoucher. Allez, Omen a aimé, ça veut dire à demain en estonien.
4: Ah bon, eh bien bonne nuit, j'ai envie de vous dire. Hein. Arnaud, ça me donnerait presque envie de bailler, c'est pas très gentil. Et j'espère qu'il m'arrivera rien, parce que si je dois parler anglais toute ma vie, autant vous dire que ça va être très difficile, parce que l'hémisphère droit n'a pas retenu grand-chose en anglais. La nécessaire minute côtoise, les infos insolites, mais des fois très intéressantes, hein, comme ce matin, à réécouter à tout instant sur l'application Ici, et puis également sur ici.fr Besançon.
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6: On est dans l'ouest de l'Eure, grosso modo entre Bernay au sud et Pont-Audemer au nord. Le Lieuvin, c'est un petit bout de région dans la région. Aujourd'hui, je m'arrête à Saint-Benoît-des-Ombres chez mon copain Steve. Me voilà garé dans le jardin de Steve.
7: Eh, je crois que le décor est planté, là.
8: Salut Fred.
7: Non, ouais. C'est magnifique.
8: Ouais.
7: Toi, dans ton jardin, t'as pas planté des arbres. Hein.
8: Bah non, ils étaient déjà là. Hein.
7: T'as planté d'autres trucs. Hein.
8: Bah, tu sais, le terrain commence là-bas où t'es arrivé, là.
6: Et dès l'entrée, le décor est planté.
8: À partir de là, il y a des sculptures.
7: Alors toi, comme t'aimes bien les musées, bah t'en as fait un chez toi dans ton jardin, quoi.
8: Voilà. Ouais. C'est pas un musée figé, ça.
6: C'est-à-dire?
8: Par exemple, aujourd'hui, t'es venu chez moi.
6: Ouais.
8: Quand tu vas rentrer.
6: Ouais.
8: Tu pourras dire, je suis venu visiter le musée de Steve.
6: Ah bon?
8: Ah non. Tu pourras dire, j'ai vu ce que j'ai vu aujourd'hui. Parce que si tu reviens dans un moment, c'est plus le même musée que tu vas voir.
6: Dans son jardin, Steve a planté des dizaines de sculptures en bois.
7: C'est toi qui as fait tout ça, là?
8: Ben oui, Fred.
6: Ben oui, c'est lui.
8: Ben oui, c'est moi.
7: Ça fait quoi, 2 hectares ici, je crois?
8: Ouais, 1,5 hectare, ça va jusque là-bas, jusqu'aux chevaux, là-bas. Tu vois les chevaux au bout, ouais. Là-bas?
7: C'est des sculptures en bois?
8: Bah ouais, tout est en bois, là.
7: Que tu fais à la tronçonneuse?
8: Tronçonneuse, disqueuse, ciseaux à bois...
7: Tu dégrossis à la tronçonneuse, quoi.
8: Tu dégrossis à la tronçonneuse.
6: Il sculpte des bestioles, Steve.
8: Tu vois, regarde tous ces bestioles par terre, là.
7: Il y a des crocodiles par terre.
8: Voilà, moi, j'ai pas de chien, moi. C'est ça, mes chiens. Les gens me disent, t'as pas de chien chez toi? Bah, regarde les gueules, tu vois, là. C'est eux qui grattent la cour.
7: Tu fais que des animaux, en fait.
8: T'as remarqué ça, direct, hein?
6: Non, mais quel sens de l'observation?
7: T'as toujours vécu de la sculpture?
8: Ouais, j'ai toujours suis fils de sculpteur.
7: Il était en Normandie, ton père?
8: Non, Fred. Moi, je suis né à l'île Maurice. J'ai vécu là-bas. Je suis arrivé ici, en France. J'avais 40 ans.
6: Il y a 25 ans.
8: Donc, j'ai grandi dans l'intérieur. De mon père, si tu veux.
6: Et pourquoi il a quitté l'île Maurice?
8: Bah parce que j'ai rencontré ma femme.
7: Bibi.
8: Ouais.
6: Le petit nom qu'il donne à sa femme.
8: Leila, il s'appelle.
6: Leila.
8: Ouais, Leila.
7: Comme la chanson de
6: Clapton.
7: Eric Clapton. Leila.
6: Je suppose qu'il y retourne pas souvent à l'île Maurice.
8: Si, j'y vais, moi, de temps en temps. J'y vais, je t'ai dit, mais c'est pas à côté l'île Maurice. T'as déjà été?
7: Bah non.
8: Non.
7: J'attends que tu m'invites.
8: Ben, moi, c'est maintenant, c'est ici chez moi, Fred.
6: Et si on en revenait aux sculptures,
7: comment tu en vis alors? T'as des commandes, des gens qui te passent commandes sur tes sculptures?
8: Oui, j'en ai un peu de commandes. Sinon, comment je vis? Tu sais, nous, on fait des ateliers. Parce que, tu sais, à mon âge, il est temps
6: De transmettre.
8: T'as trouvé le mot.
6: J'ai trouvé le premier.
8: J'ai trouvé le mot avant. De transmettre les connaissances, tout ce que j'ai appris. Mon père m'a appris pour que je transmets. C'est ce qu'il m'a dit. Si tu transmets pas, ça sert à rien que tu apprennes.
6: Totalement d'accord.
8: Et je trouve ça très bien, moi.
6: Pourquoi?
8: Parce qu'il y a un plaisir à apprendre et connaître. Et il y a aussi un autre plaisir qui est peut-être plus grand.
6: Je pense savoir de quoi il parle.
8: De transmettre.
6: Transmettre.
8: Parce que quand tu vois quelqu'un qui fait ce que tu l'as appris, qui réalise ça devant toi, c'est un plaisir que tu ressens.
6: On passe le flambeau.
8: Ouais, c'est notre rôle. Hein.
6: Transmettre.
8: On est éphémère ici, nous. On est deux passages, comme on dit.
6: Steve sculpte les fruits et légumes, le bois, la glace et le sable.
8: Tout ça, quoi.
6: Je vous mets les infos et les photos sur l'appli.
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1: Bachata, Portugal, Madagascar, ça fait un beau mélange. Et nous sommes avec Étienne Arnold. Bonjour Étienne.
2: Manaono.
1: Manaono. Alors ça, c'est du malgache, hein, parce que vous avez un petit peu de malgache, de sang malgache en vous, du sang portugais également. Et nous allons découvrir votre passion qui prend énormément de place dans votre vie, à savoir la bachata.
2: Oui, alors mon papa est malgache, ma mère, c'est la portugaise.
1: Oui. Tout votre temps, vous le consacrez à votre passion. Vous êtes prof également de danse. Mais revenons un petit peu à vos origines. Que de quoi vous souvenez vous les influences que ça a pu avoir dans votre quotidien à la maison, avec papa, maman, peut-être frères et sœurs, lors de vos vacances, voyages et autres?
2: Déjà, la musique. Mon papa, c'est un musicien. Il jouait beaucoup de guitare à la maison quand on avait des réunions de famille. C'est vrai qu'on écoutait de la musique traditionnelle malgache du côté du papa. Et quand j'étais plutôt du côté de la maman, c'était des musiques aussi traditionnelles portugaises.
1: Et il jouait de la guitare classique ou une guitare spéciale du pays?
2: Non, alors enfin, il joue quelques percussions, oui. Mais sinon, tout ce qui est blues.
1: Est-ce que vous voulez partager un titre avec nous, justement, de cette culture malgache? Alors, qui est-il et qu'est-ce que ça représente pour vous?
2: Le chanteur, c'est Justin Valli. Petite note d'instrument.
1: J'ai l'impression
2: que cette voix aussi
1: ça vous
2: qui
1: plonge
2: porte.
1: Dans vos souvenirs.
2: Ouais, ça met une petite pause dans le temps, je trouve, quand on écoute ces sons. J'ai un oncle à Bordeaux qui, quand on allait chez lui, il écoutait ça... toute la journée.
1: C'est resté
2: c'était trop bien, j'adorais.
1: J'aperçois, dites-moi, des petites guitares là-bas. Mais alors, guitare d'enfant, a priori, vous avez envie que votre fils apprenne également à jouer. Enfin, en tout cas, la musique, il faut que ce soit essentiel.
2: On peut découvrir des choses soi-même, mais souvent, la chose peut être transmise par nos proches. Et là, en l'occurrence, alors moi, je n'ai jamais fait de guitare. En tout cas, je n'ai jamais vraiment appris. Puis mon fils, je pense qu'en voyant mon père faire de la guitare, ça l'a intéressé. Et donc, il nous a demandé d'avoir des guitares quoi, très rapidement. Et il joue beaucoup d'instruments. Ouais. On a des percussions pour faire de la salsa, pour faire de la bachata. Et,
1: peut-être qu'un jour, il va vous accompagner. C'est lui qui jouera la musique.
2: Voilà, c'est ça. Pour l'instant, il y a plus de chances qu'il soit musicien. Alors, peut-être qu'il dansera, mais en tout cas, il pratique beaucoup la musique. Ouais. Il fait beaucoup de guitare.
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3: La dernière fois que vous y êtes allé, je suis sûr que vous aviez un kawé fluo et un petit goûter dans un sac en plastique préparé par maman. Avec plus de 80 oiseaux de proie et 30 espèces différentes, et surtout un spectacle où le seul effet spécial, c'est la nature elle-même, aujourd'hui, je teste pour vous la volerie des aigles. Nous sommes dans les ruines du château de Kinsheim, c'est juste sous le Haut-Königsbourg, et je grimpe les derniers mètres à pied vers la volerie, où je suis déjà accueilli par Eric Renaud, le directeur du site, et une équipe de soigneurs passionnés, et quelques cris que j'entends au loin, assez impressionnants, d'oiseaux qui ont l'air quand même assez gros. Et on commence par les coulisses, derrière la zone qui est accessible au public. Et Alexandre, qui est soigneur, est équipé d'un gant en cuir sur tout le bras, et surtout, il est d'un calme absolu. Et je crois que c'est nécessaire. Et autour de nous, plein d'oiseaux. Et chacun d'entre eux est identifié, suivi, observé quotidiennement. Et j'apprends d'ailleurs que les oiseaux ne sont jamais forcés à voler. Ah non, non, non. Ils participent volontairement grâce à un entraînement basé sur la confiance et le renforcement positif. On les encourage, puis on leur donne des petites gâteries pour les remercier quand même. Et c'est ainsi qu'Alexandre me propose évidemment de tenir le gant. Oui, alors pas pour sortir la tarte du four, hein, mais pour tenir, non pas un pigeon non plus, hein, mais bel et bien un aigle, oui, qui passe tranquillement du gant d'Alex et au mien, voilà. Battement d'ailes XXL, je sens les plumes sur ma face, oui, parce qu'il fait son petit point, hein, le petit bonhomme, et heureusement que je suis accompagné, hein. Et étonnamment, je n'ai pas eu trop peur, parce que le regard de l'aigle est si perçant que j'étais quelque peu fasciné. Même si mon bras, lui, l'était un peu moins. La volerie des aigles, c'est la première volerie créée en France. C'était en 1968. Et à l'époque, elle avait été créée surtout pour changer l'image qu'on avait des rapaces, qui ont été longtemps persécutés. Allez, hop, le spectacle commence, je m'installe dans les gradins et je constate que pas de musique spectaculaire, hein, juste une voix, des explications sur la vie et les comportements des rapaces, et soudain, un mouvement lointain dans le ciel au-dessus de nous, un vautour apparaît au-dessus des remparts, silence total. Et même les enfants arrêtent de parler, ça c'est pas mal. Le soigneur explique que certains oiseaux dépassent même les 2 mètres d'envergure. Et c'est grand 2 mètres, hein. Et il demande au public de rester bien immobile pour faire un passage encore plus près de nos têtes. Alors j'applique, je reste immobile, et sauf que ma tête, elle continue de regarder l'oiseau au-dessus de nous, un peu comme au tennis. Mauvais réflexe. Et j'entends mon voisin qui me chuchote « Faut pas bouger !» Ah oui, en effet, hein, parce que plusieurs rapaces s'élancent, hein, chouettes, aigles, pigargues, et on en prend plein les yeux. En tout cas, moi, j'ai retenu une chose, hein. C'est qu'ici, eh ben, c'est pas les humains qui regardent un show d'oiseaux, c'est plutôt l'inverse, hein. C'est les oiseaux qui nous observent en train d'essayer de rester calmes. Et ça, c'est tout un spectacle.

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2: Tous les jeudis, vous partagez avec nous un lieu de Provence. Et ce matin, vous allez nous faire découvrir une source.
3: Eh ben non.
2: Ah bon?
3: Non.
2: Mais qu'est-ce que vous m'avez écrit alors?
3: C'est faux ce que vous... Sur le coup, je voulais, puis après je me suis dit non, une source, ça se dit pas.
2: Vous faites un peu comme vous voulez.
3: Exactement. Non, ça se dit pas une source. Alors c'est pas moi qui le dis, c'est Lily Desbellon dans le château de ma mère. Voilà. Mais je vais quand même vous parler de source à travers ces gentils Manon. Oui. Hier, vous vous rappelez, je vous ai parlé de l'expression patin couffin.
2: Oui.
3: Hein, qu'on emploie dans le sens de etc. Et j'ai mentionné l'expression et le con de Manon. Et pour n'offenser personne, j'ai dit ne le prenez pas pour vous les Manon, c'est juste une expression. Et j'ai ajouté on vous aime d'amour. Ok. Problème, c'est qu'à peine ma chronique finie, ma chérie m'a demandé c'est qui cette Manon que tu aimes d'amour? C'est vrai. Alors je lui ai dit mais personne, c'est une expression. Et elle me dit mais pourquoi tu me dis que tu l'aimes d'amour? J'ai dit mais non, mais t'as pas la ref, c'est Pagnol, c'est Manon des Sources, c'est Hugolin, hein. Vous savez, Manon, je t'aime d'amour.
2: Vous faites, c'est non, Eric.
3: Manon, je t'aime d'amour.
2: Je t'aime, Manon.
3: Voilà, on est d'accord, voilà. Mais désolé, on va quitter la poésie bucolique et romantique de Manon des Sources et les collines pour que je vous explique cette expression, le conte de Manon. Alors pour tout vous dire, on ne sait pas trop d'où elle vient, elle ne semble pas typiquement provençale, en tout cas on la connaît dans le sud-ouest, chez Francis Cabrel, même si elle est très attachée à la Provence, notamment à travers l'œuvre de Pagnol, bien sûr. Comme je vous l'ai dit, on l'emploie pour exprimer là aussi une suite que l'on n'énumérera pas, comme pour dire etc. Exemple dans un roman de Jean-Paul Delfino, et tout le conte de Manon et tout le tremblement. Ou encore chez Maurice Gouirand, il regrettait la prospérité de Marseille, mais aussi le respect de la religion, de la morale, de la discipline, du patin couffin et du conte de Manon. Oui, le conte de Manon, c'est l'équivalent de patin couffin et tutti quanti. Autre subtilité décrite par Rivo Nora dans son dictionnaire des parlers régionaux, l'expression serait utilisée pour couper court aux exigences de son interlocuteur. Exemple, et le conte de Manon, non, pendant que tu es, leur dire, allez, c'est bon, hein, arrête-toi, tu m'as gonflé. Dans la lignée des fatueux de, fan de chichoulo, fan de pute, ou même, autre expression avec d'autres prénoms, je suis désolé, la putain d'Adèle ou la putain de la Caroline, c'est, on va avoir des problèmes.
2: Je pense, oui.
3: Cette interjection est aussi utilisée pour marquer la surprise. En voici un exemple sous la plume de Maurice Gouirand, cette fois dans le théorème de Langambi, le con de Manon, mais c'est mon riri. Et on la trouve aussi chez Gilles Del Papas, sous la variante la con de Manon. Selon Robert Bouvier, dans le Parler Marseillais, l'expression exprime aussi le dépit ou l'irritation, hein, et il donnait cet exemple, le con de Manon, ça a encore foiré. On trouve aussi des variantes avec le con de Madon, et on vous aime aussi d'amour, les Madons. Non, je vais rien dire, parce que je vais avoir des problèmes avec Magaté. Magaté, c'est toi que j'aime d'amour. En tout cas, tous les auteurs s'accordent à dire que Manon est sûrement là juste pour la rime, sans aucun lien avec une quelconque Manon qui aurait existé.
2: Bien sûr.
3: Et je vous le confirme parce que j'ai vérifié toutes mes sources.
2: Parfait. Un petit bonjour à votre gâté qui nous écoute ce matin.
4: Manon des Sources.
2: Oui, non, mais c'est pardon.
4: Il a bien Manon des Sources.
3: Non, j'ai vérifié mes sources maintenant. Je ne sais pas s'il l'a vérifié.
2: Oui, non, mais bien sûr. Bien sûr. Mais vous me prenez.
3: On vérifie.
2: C'est possible, ça.
3: C'est comme ça.
2: Non, mais si vous voulez, je vous laisse.
3: Mais non, t'aimes d'amour, Eric.
2: Bon, donc un petit bonjour à votre gâté. Oui. Je le confirme, mais Eric est sage comme une image.
3: Mais exactement.
2: Enfin, chérie, je t'aime.

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1: L'ancien mystique manoir de Dame. Chambre d'hôte, petit déjeuner, salon de thé, événements, fiançailles, mariage, on peut tout faire ici.
2: Bonjour.
1: Enchantée.
2: Enchantée, bienvenue chez nous.
1: Ben, merci. Donc c'est vous qui avez une vie de princesse, vous m'avez dit
2: c'est
1: au téléphone.
2: J'ai mon prince dans la cuisine.
1: Ben, c'est cool, écoutez. Julia et David, donc une magnifique histoire d'amour qui va être très énervante, j'en suis sûre.
2: Sûrement.
1: C'est quoi ce manoir ?
2: Donc c'est un manoir qui date de 1900.
1: Ouais.
2: Et en fait, il a été créé quand les usines ont été créées également. Donc c'est le dirigeant de ces usines-là qui a construit ce manoir.
1: L'usine qui est en face, là.
2: C'est ça. Ventron Confection.
1: Je décris la princesse, quand même. Cheveux longs.
2: Oui.
1: Bleu, montrez-moi, retournez-vous.
2: Vert.
1: Magnifique. Ah, bleu-vert ?
2: Oui,
1: ouais, dans la pénombre, on voit pas bien parce que c'est un peu pénombre
2: c'est
1: le manoir.
2: Ça.
1: Là.
2: C'est le style du manoir, ouais.
1: Ouais, c'est ça. Ouais. Piercing,
2: oui. Tatouage, tout ça.
1: Ouais. Ah, ouais, c'est ça. Oui, une princesse très moderne.
2: Voilà.
1: On n'est pas dans la petite princesse avec la petite robe rose,
2: non.
1: Les flots dans les cheveux. Quoi.
2: Non, c'est la princesse habillée en noir.
1: Et voici David, donc. Le prince charmant, bah écoutez, je suis enchantée.
3: Enchantée.
1: Vous aussi.
3: C'est ça, rocker, oui, au motard plutôt, voilà.
1: C'est ça.
3: La barbe, les cheveux du coup un peu plus courts. J'avais les cheveux longs pendant un temps, mais...
1: Avec une... Comment ça s'appelle, ça ?
3: Ah, la banane, du coup.
1: Oui, la banane, voilà. Le piercing aussi, etc. Donc,
3: c'est ça.
1: Un prince charmant tout à fait moderne aussi.
3: Voilà. C'est tout à fait.
1: Ce manoir, vous l'avez acheté ?
3: Oui, on est passé devant après une visite qu'on avait fait du côté du 90.
2: Au nord de Belfort, ouais.
3: Mais oui, c'était par un détour du coup à moto plutôt que de revenir par la voie rapide. On a fait le détour côté Vosgien pour l'école, c'était toujours sympa. Et puis on a vu le manoir qui, lui, n'était pas en vente pour le coup. Et on s'est arrêté devant parce qu'on l'a trouvé magnifique. On a fait quelques photos. On s'est dit, c'est une bâtisse comme ça qu'il nous faut. Et en rentrant, continuant nos recherches pour les maisons, deux semaines plus tard, on est tombé dessus, tout fraîchement mis en vente.
1: D'accord.
3: On s'est dit, il y a quelque chose à faire. Donc, on est revenu, on a fait la visite, on est tombé sous le charme, malgré l'état du coup...
2: Parce qu'on est tombé sous le charme de l'escalier, et puis après, on avait pu...
1: C'était mort.
2: Ouais, c'était mort.
1: Ah, et alors, ça
2: vient
1: d'où ?
2: Parce que moi, c'était un rêve de petite fille. Ouais. Je disais toujours à ma grand-mère qu'un jour, j'aurai un château, et elle me dit, bah, si t'en rêves, t'en es capable de le faire, alors tu le feras.
1: D'accord, et vous saviez que c'était son rêve ?
3: Oui, tout à fait, bah, ça faisait déjà un moment qu'elle en parlait aussi, et puis voilà, c'était le but de pouvoir justement réaliser son rêve. Après, oui, il y a un investissement, il y a une grande part de folie. On y met toute notre âme, tous nos budgets, tout ce qu'on peut, pour pouvoir du coup réinvestiguer les lieux, lui redonner le cachet d'antan, et puis... Voilà, que ça reprenne vie complètement.
2: On a eu vraiment un coup de cœur en rentrant, et puis en sortant, on a dit, bon, on est un peu dans la merde. Parce qu'il y avait énormément à faire, c'était pas le budget qui allait, c'était pas le coin qu'on voulait, et finalement, en ressortant, on s'est regardé, on a dit, bah ça y est, c'est lui, quoi.
1: Alors, vous faites chambre d'hôte, donc
2: c'est ça.
1: C'est là qu'on mange ?
2: Là, on fait chambre d'hôte, là, on fait les petits déjeuners, les tables d'hôte et les salons de thé.
1: C'est votre cuisine à vous ?
2: Oui.
1: Oui, parce qu'on est chez vous, en fait.
2: C'est ça.
1: Mais c'est génial, hein, c'est vachement beau.
2: Les gens sont vraiment immergés chez nous.
1: Ah ouais, c'est magnifique.
3: Tout refait au complet.
1: Et votre but, c'était d'ouvrir une chambre d'hôte.
2: Oui, oui. Ah, okay. Ah, ouais. Notre but, à la base, c'était même d'avoir un château pour sauver un lieu. Et après, on a eu beaucoup trop de contraintes avec les châteaux.
1: Mm-hmm.
2: Donc, on s'est rabattu sur les manoirs où on pouvait un peu plus s'amuser, en fait.
1: Donc, vous bossez tout le temps, quoi.
3: C'est ça, tout
1: vous
3: le temps.
1: Vous faites des travaux vous-même ?
2: Oui. Ah oui, on fait tout nous-mêmes.
3: Moi, je travaille encore à côté. Donc, madame est dédiée vraiment pour la partie gestion du manoir chambre d'hôte.
1: D'accord, madame la princesse.
3: La princesse est un peu Cendrillon aussi, puisqu'elle s'occupe de tout derrière. Et après, pour ce qui est partie travaux, elle m'aide énormément. Bah, surtout pour ce qui est décoration, c'est les idées de madame. Après, madame m'a appris pas mal de choses, tout ce qui est placo, tout ça. Moi, c'est la partie électricité. La partie plomberie, autodidacte, on avance comme ça.
1: C'est les idées de madame, hein ?
2: Voilà.
1: C'est ça. Hein,
2: c'est ça.
1: Comment vous avez
2: après,
1: fait,
2: j'ai de la chance, il suit beaucoup. Et puis, on a les mêmes goûts, donc en fait, c'est pas compliqué, quoi.
1: Il n'y a pas besoin de le convaincre.
2: Voilà, c'est ça.
1: Combien il y a de mètres carrés, alors ?
2: 800 mètres carrés. On en a rénové 250.
1: Je sais pas si je vous trouve pas un peu fou.
2: Oui, tout le monde nous le dit.
1: Ah oui, c'est assez banal ce que je
2: voilà.
1: Vous dis.
2: Voilà, mais on est passionnés, puis on aime ce qu'on fait, et on savait que ce serait des sacrifices, mais du moment qu'on est ensemble, comme on a dit, qu'on tient le coup, c'est le principal. Parce que cette année, ça va faire 18 ans qu'on est ensemble.
1: D'accord. Vous êtes rencontrés très jeune.
2: Très jeune, ouais. Hein, ouais. On s'est mariés très jeune aussi, et puis après, on a toujours fait en fonction que l'autre puisse évoluer. Quand un évoluait, l'autre patientait, et puis l'aidait à évoluer, et ainsi de suite. Et ça, c'était le but ultime de notre couple, ouais.
1: Donc, vous vivez Aventron toute l'année. C'est assez isolé, c'est assez calme.
2: Oui, on aime bien. Ouais, on est tranquille.
1: Là, vous êtes des ovnis pour moi.
2: En fait, je pense qu'on est dans des corps de jeunes, mais avec une mentalité assez ancienne. On aime les choses comme ça. Moi, j'ai vécu avec mes grands-parents. Donc, c'était une ambiance déjà où la famille était importante, les repas étaient importants, la convivialité, les choses à l'ancienne. Je voyais mon grand-père souvent dans les jardins en train de travailler. Donc, tout ça, pour moi, c'est ancré en moi et il a vécu un peu préparé. Donc, c'est ce qu'on aime, notre tranquillité. On adore cuisiner tout nous-mêmes, recevoir les gens, leur proposer, en fait, un univers carrément différent.
1: Ah, bah, carrément, hein.
3: Oui, comme c'est marqué, du coup, sur les annonces, c'est le voyage hors du temps. Et quand on rentre ici, on change l'ambiance d'univers.
1: Vous vous êtes bien rencontrés tous les deux. Hein. Vous notez quand même la chance que vous avez.
2: Ah, bah, ça, oui, on sait qu'on a beaucoup de chance, ouais. Ah, ouais. Parce que tout le monde pourrait pas vivre cette expérience. Et puis, on nous l'a tout de suite dit, est-ce que notre couple est solide? Parce que sinon, la banque n'aurait pas suivi les projets comme ça. Quoi.
1: Ah oui. Ah ouais. Vous avez fait quoi? Vous avez vu des psys, des certificats de solidité du couple pour le banquier?
3: Non, bah, c'était pour démontrer. Voilà, on avait la NIAC, du moins, qu'on le voulait vraiment. Donc, c'est à force d'insister, ils ont compris du coup que oui, on voulait. Parce que d'après eux, les statistiques, c'était 70% des couples divorcent dès qu'ils achètent une maison avec des travaux, des choses comme ça.
1: D'accord. Voilà.
3: C'est pour ça qu'ils étaient réticents.
1: Et alors, ça veut dire que ça a été long, c'est ça, d'obtenir les prêts bancaires? De convaincre.
2: Ouais. Déjà, on a dû se battre pratiquement 6 mois pour avoir le manoir. Et puis après, pratiquement aussi 3 mois, faire tout le tour des banques avec un business plan, leur montrer qu'on était solide. Ils voulaient savoir si on avait vécu des épreuves, des choses comme ça, pour voir si on allait tenir le coup.
1: Ouais. Ah, des épreuves dans le couple?
2: Ouais, c'est ça.
1: Oui,
2: c'est ça.
1: Vous avez répondu quoi, oui ou non?
2: Oui. Oui, nous, on a morflé pas mal, donc... On sait ce que c'est, donc on savait qu'on allait tenir largement le choc.
1: Mais je peux être indiscrète, en quoi vous avez morflé?
2: On a eu des épreuves de la vie pas très faciles, beaucoup d'accord. De décès, des maladies, des trahisons, des choses comme ça, c'est dur, en très peu de temps.
3: Des périodes financières très compliquées. On a vécu du coup en Saône-et-Loire, dans une ville paumée, à 30 minutes de toute commodité, on avait essayé, mais c'est vraiment à l'extrême. Et là, pour le coup, financièrement, on avait énormément de mal à s'en sortir, on vivait avec
2: 10 euros par mois pour manger. On a connu des périodes vraiment très très compliquées, qui auraient la plupart du gens, on se serait séparés, quoi.
1: Ah, oh, je vous adore. Et là, ça tient la route, alors?
2: Là, ça commence à avoir de l'ampleur, ouais. Ouais, ouais. Je pense qu'il nous faudra encore quelques années pour vraiment se faire connaître, mais comme on dit, on lâche pas l'affaire, quoi. Mmh. Puis on a des clients super, donc c'est cool.
1: Donc voilà, le temps s'était arrêté.

0: temps. Hein.
1: C'est gentil, je vous remercie.
0: Merci d'être venu.
2: Au revoir. Au revoir.
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4: Et le cocktail américain, c'est quoi ?
5: C'est un cocktail grillé avec une sauce américaine, tomate, échalote, une pointe de cognac, du vin blanc. C'est un peu relevé.
6: Un déca,
7: pâté, jambon, c'est du canvrier, gruyère, chantal, rosier, jambon de pays.
8: Eh ben, tout ça, ça va aller dans la blanquette. Bon appétit.
9: Le goutillon n'a rien à voir avec le goupillon, instrument liturgique qui sert à répandre de l'eau bénite sur les fidèles. Non, il s'agirait plutôt d'humidifier sa glotte au Beaujolais, Mâcon, Sancerre ou Quincy, agrémenté de quelques amuse-bouches ou charcuteries diverses sur les coups de 18-19 heures. Une espèce de tea time à la française, pratique remise au goût du jour par une équipe sympathique de journalistes de l'agroalimentaire. Nous nous sommes faufilés une fin d'après-midi au café-restaurant Lindé dans le 12e arrondissement et nous avons succombé à la pratique du goutillon.
10: Ah, c'est une sorte de confrérie informelle qui a été créée par M. Bazbo qui passe devant moi là, qui réunit essentiellement des journalistes de la presse agricole et agroalimentaire et tous les professionnels qui gravitent autour, c'est-à-dire des représentants de fédérations professionnelles dans la meunerie, dans les produits de terroir ou autres, et les gens qui travaillent beaucoup aussi sur le marché de Rungis. Donc c'est tous des gens qui ont la particularité d'aimer la France, les produits français de qualité comme nous. Et c'est pour ça qu'on se réunit tout simplement autour d'un bon verre et de petites assiettes pour profiter de la vie et se rappeler combien c'est important.
9: Et dans ce cénacle de journalistes bons vivants se trouvait Bruno Carlian, lauréat du prix Bistrot de Paris de notre radio ici Paris-Île-de-France, pour son livre La tournée des patrons, édité chez Vendredi Conseil. L'occasion de lui demander pourquoi les brasseries, cafés et bistrots sont-ils aussi importants dans le noble métier de journaliste de presse.
11: C'était au tout début de ma carrière professionnelle de journaliste, et à l'époque le bistrot faisait complètement partie de la vie des journalistes. On allait au bistrot tout simplement pour rencontrer des contacts de manière off. Ce qui se disait là n'était pas destiné à être dans le journal, mais on rencontrait des syndicalistes, des organisations professionnelles, des policiers, enfin tout le monde. Il y en avait beaucoup dans le quartier des Halles, qui était le quartier de la presse à l'époque. Ça faisait vraiment partie de la vie du journaliste que d'aller au bistrot, et moi je considère que ça en fait toujours partie, et j'aime toujours fréquenter ces endroits pour les rencontres qu'on y fait.
9: Mais le goutillon ne serait rien sans Olivier Masbou de l'agence de presse Socopag, inspirateur de cette belle idée.
12: Le goutillon, c'est le pendant du machon. Le machon, c'est le petit déjeuner et le goutillon, c'est le goûter.
9: Alors, mais d'où ça vient ce mot-là ?
12: Je crois que c'est le vocabulaire des bistrots lyonnais. En réalité, on voulait faire une soirée conviviale avec à la fois amis et relations, mais on ne voulait pas l'appeler d'un horrible anglicisme qui s'appelle afterwork.
9: Oh, quelle horreur !
12: Quelle horreur ! Donc on l'a appelé le goutillon.
9: Un mot bien français, goutillon.
12: Voilà.
9: Mais alors, parce que en fait, j'ai regardé avant de venir, j'ai lu ça, que ça vient du fait que c'était un goûter pour les jeunes enfants nobles. À l'époque de Louis XVI et Marie-Antoinette.
12: Alors ça, je ne sais pas. Je ne sais pas. Faudra me décapiter pour que je réponde.
10: Ben donc, vive le roi. Alors.
9: Bon goutillon, et personne ne sera décapité, c'est la République.
12: Voilà. Vive la République et vive la France.
9: Alors, une citation que les journalistes aiment bien, tirée du western L'homme qui tua Liberty Valance. Quand la légende est plus belle que la réalité, publiez la légende. Et même si le goutillon a plusieurs origines, c'est surtout celle de la convivialité et du partage d'un casse-croûte de fin d'après-midi et entre amis qui prime.
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1: Juan Manuel Fangio a débuté et terminé sa carrière de pilote de F1 sur le circuit de Gueux. Et en 1958, c'est le Grand Prix de Cuba, un pays secoué par l'insurrection menée par Fidel Castro contre le dictateur en place. La veille de la course, le 23 février, Fangio fait les derniers essais sur le circuit. Il a 47 ans, la retraite sportive est proche, mais il est très attendu, c'est la star. Le soir, il est à son hôtel quand il est enlevé par des membres du mouvement révolutionnaire cubain. Une manière d'embarrasser le régime et d'attirer l'attention sur la misère du peuple. La course est finalement lancée dans un climat tendu. Fangio, lui, qui sera retenu 26 heures, sera bien traité. Il sera libéré sain et sauf. L'enlèvement fait la une des journaux du monde et sert la cause révolutionnaire. Après la révolution de 1959, la F1 disparaît de Cuba, jugée incompatible avec le nouveau régime communiste. Fangio est né au début du XXe siècle en Argentine. Il arrive tard en Europe. Il approche des 40 ans quand il se lance dans le premier championnat de F1 en 1950. Il va rapidement impressionner par son talent exceptionnel. Il se distingue par son intelligence de course, sa régularité, sa maîtrise de la mécanique, capable de préserver une voiture tout en restant incroyablement rapide. Fangio court pour les plus grandes écuries de l'époque, Alfa Romeo, Maserati, Mercedes-Benz et Ferrari. À une époque où les voitures sont extrêmement dangereuses et les circuits bordés d'arbres, de bottes de paille ou de simples barrières, sa constance force le respect. Parmi les circuits marquants de sa carrière figure notre légendaire tracé de Gueux à côté de Reims. Un circuit ultra rapide, composé de longues lignes droites sur route nationale, où les voitures dépassent souvent les 250 km/h. Fangio y brille dès le premier Grand Prix de France, le 2 juillet 1950. Il est champion du monde l'année suivante. Il va remporter 5 titres de champion du monde jusqu'en 1957. Un record qui va tenir près d'un demi-siècle. Et même quand il ne gagne pas, il impressionne par sa combativité et son sens tactique. Fangio prend sa retraite en 1958 avec un palmarès exceptionnel. 24 victoires en 51 Grands Prix. Aujourd'hui encore, c'est une référence absolue. Juan Manuel Fangio sur le circuit de Gueux, c'est l'un des trésors de Champagne-Ardenne.
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2: Bonsoir à tous et très heureux de vous retrouver. Merci d'avoir choisi ici un réseau de 44 stations en région et chaque soir avec vous. Eh bien, on voyage, on se balade dans votre pays. On ira d'ailleurs en Lozère ce soir à la rencontre d'un petit animal qui gagne à être connu grâce à la Revue des Merveilles. On ira dans le sud, près de Nice, pour découvrir une entreprise qui propose les services de personnes pour chouchouter vos animaux de compagnie. Nous irons enfin boire un thé ou un café si vous voulez, mais servi par des robots. Oui, c'est possible et c'est dans le Vaucluse. Ce soir, je reçois une personnalité pas comme les autres. Pas comme les autres parce qu'elle est considérée comme culte. Et croyez-moi, c'est rare. C'est un journaliste, animateur de télévision, musicovore. Il s'est fait connaître pour son rôle de précurseur d'émissions musicales à la télévision. Je pourrais citer Chorus, Les Enfants du Rock ou encore Platine 45, où il recevra tout le monde. Longtemps attaché de presse d'artistes comme Serge Gainsbourg, mais aussi Alain Bashung, Peter Gabriel et même Bob Marley, journaliste au magazine Rock et Folk, son visage devient familier dans les années 80 et 90 avec Récréa, depuis la consécration avec le Club Dorothée, qui va marquer toute une génération et de parents et d'enfants dont je fais partie. Je reçois ce soir Jackie Jakubowicz, dit Jackie. Bonsoir Jackie.
3: Bonsoir Eric.
2: Bon, comment ça va, Jackie?
3: Ça va très bien.
2: Qu'est-ce qu'on fait? On la joue franc jeu, hein?
3: Ouais.
2: On se connaît un peu.
3: Bah, on se connaît, donc
2: on va se tutoyer.
3: Vous permettez que je tutoie?
2: Ouais, moi, je suis comme un fou de tutoyer, Jackie, parce que c'est vrai que tu fais partie quand même, quand je dis que t'es culte. Toi, tu vas me dire non, j'en ai absolument pas conscience, mais c'est vrai.
3: Bah, j'en avais pas conscience au début, mais là, je me rends compte. Parce que tous les jours, vrai qu'on me le dit, quoi.
2: Tu traverses la France, et je l'ai vécu avec toi. On t'arrête toutes les 5 minutes pour faire un selfie une photo.
3: Toutes les 3 minutes.
2: Ouais, toutes les 30 secondes même.
3: Toutes les secondes, allez.
2: Non, mais c'est extraordinaire. On va se balader avec toi et on va essayer de faire un petit voyage.